0: restera jamais dans mon cœur, comme professeur et comme personne. Et voilà, c'est comme ça que tout a commencé.
1: Et beaucoup d'artistes lyriques ont une base pianistique. Est-ce aussi votre cas?
0: Oui, j'ai commencé avec le piano. J'ai commencé plutôt tard, en fait, vers 10 ans, parce que d'habitude, les enfants commencent même plus tôt. Mais j'étais tellement dans la musique déjà que c'est allé très vite. J'ai toujours eu la sensation de me souvenir des choses plus que d'apprendre. Je baignais dans un climat tellement musical tout le temps. On faisait tout le temps de la musique live, à la maison, à la moindre occasion, dès qu'il y avait des amis. On sortait les guitares, il y avait un piano et un autre petit signe du destin. Mais mes parents tenaient un restaurant dans le centre-ville de Bruxelles. Et dans le restaurant dans lequel ils ont travaillé, il y avait un piano. Et donc moi, tous les enfants sont toujours attirés par les instruments, ils ont toujours les chipotés. Mais moi, je le regardais, mais vraiment amoureuse. J'allais tout doucement lui parler et le caresser. J'étais fascinée par les sons que ça pouvait produire. Et le coup de foudre a été immédiat et total. Et j'ai commencé avec le piano.
2: Et parlons à présent, Madame Vianakis, de vos études musicales. Si vous le voulez bien, remontons l'échelle du temps, de votre temps. Qui furent vos premiers professeurs? Et vous souvenez-vous encore de vos premières leçons de musique et des premiers conseils de vos enseignants? Je rappelle que si aujourd'hui vous vivez à Thessaloniki, vous avez commencé la musique en Belgique, comme vous nous l'avez laissé sous-entendre. Donc parlons un peu de vos premiers pas dans l'enseignement musical en tant qu'élève.
0: Avec plaisir. Bon, d'abord, moi, je suis bruxelloise. Je suis née et j'ai grandi et j'ai vécu à Bruxelles jusqu'à mes 23-24. Et je suis la troisième génération à Bruxelles. C'est la mère de la mère qui y est allée. Et j'ai commencé donc le piano avec cette professeure, Madame Ella Sandronidis, et je me souviens très bien de nos premiers cours. Parce que nos premiers cours étaient toute une initiation au toucher. Elle ne m'a pas parlé de l'instrument ni des notes. Elle m'a vraiment aidée à apprivoiser le piano comme si c'était un être vivant avec qui on devait faire connaissance et apprendre sa langue. Et lentement mais sûrement l'apprivoiser avec des exercices sur les doigts, les poignets, voir la taille de nos doigts sur les touches. C'était quelque chose de très, très physique et une approche très sensuelle en fait. Et ensuite, la pensée plus cartésienne, j'ai envie de dire, est venue avec l'étude des notes, des styles, de la musique. Et ce que j'aimais beaucoup, moi et tous les élèves, c'est qu'elle nous faisait toucher à tout. Donc on a travaillé les grands maîtres dès le départ, parce que les grands maîtres aussi étaient professeurs et ils ont écrit des morceaux très, très simples pour leurs élèves débutants, mais magnifiques. Et elle nous parlait de ces grands maîtres de manière tellement vivante que pour moi... Je ne sais pas, moi, Bach, c'était un grand-oncle, quoi. Elle, c'était pas du tout un monsieur apérite. Elle me parlait de lui, de sa femme, de son deuil, de sa deuxième femme, de ses enfants, de ses déménagements. Donc, tout ça devenait très, très, très vivant. Et après, Madame Hélas, que j'ai perdue à l'âge de 15 ans, elle est morte très subitement d'un cancer. Ça a été terrible pour moi. J'ai passé une année de deuil... J'ai eu un mal fou à le surmonter. Et mon père a eu la lumineuse idée de m'emmener l'année de mes 15 ans en académie pour faire du chant, puisque nous chantons tout le temps. Je le mets au présent parce que nous chantons encore. J'ai toujours mes parents près de moi et nous chantons tout le temps. Donc il s'est dit, pour me faire surmonter le chagrin, qu'il fallait que le chant rentre plus dans ma vie, et il a bien fait, parce que ça m'a sauvée, ça m'a ressuscitée. Et là, ce deuxième professeur belge, M. Nick Dumont, qui avait fait une grande carrière de ténor en Italie sous le nom de Nico Dumonte, qui était plus vendeur, je suppose, et ensuite, dans la seconde partie de sa vie, il était à l'Opéra de Gand, pendant des années. Très beau ténor, très grand ténor. Et avec lui, le déclic a été immédiat aussi. Et j'ai commencé, bon, je me souviens de mes premières arias antiques, de la méthode Vakai, que je continue de donner moi à mes élèves ou de me mettre en voix avec. Ce sont des petits exercices, mais qui sont dans le style bel canto du chant. Et donc pas rébarbatif comme des exercices purement mécaniques. Il y a tout d'un une mélodie, une jolie petite mélodie. Et je me souviens surtout qu'après 6-7 mois, parce qu'il a bien vu que j'étais totalement libre avec ma voix et qu'en plus j'avais déjà une solide formation de musicienne avec le piano, et il m'a donné l'art de nier. Ah, mais qui a ma nomini ? J'avais 15 ans et demi, 16 ans. Et ce jour-là, je suis rentrée à la maison et j'ai regardé très sérieusement mon père dans les yeux. Il y a eu quelques surfroids en se disant, mon Dieu, que va-t-elle me dire? Et je lui ai dit, bon, alors moi, dès que j'ai fini l'école, je rentre au conservatoire et je deviens chanteuse d'opéra. Et j'ai des parents formidables qui m'ont répondu, mais bien sûr, ma fille, il n'y a aucun souci, tu seras chanteuse d'opéra. Voilà. Et au conservatoire de Bruxelles, j'ai rencontré Jules Bastin, que je n'ai pas besoin de vous introduire. Jules Bastin, bien connu, avec qui j'ai eu un très bon rapport et des très bons souvenirs de sa classe. Voilà les trois figures qui m'ont vraiment formée. Ensuite, j'ai fait un master aux Pays-Bas, à Maastricht, avec Madame Mia Besselink, qui est la seule de mes professeurs qui est toujours en vie.
2: Je propose, Madame Giannakis, de marquer une première pause musicale. Qu'est-ce que vous nous proposez parmi le vaste choix que vous nous avez envoyé ?
0: Eh bien, puisque nous avons parlé des professeurs et que vraiment, malheureusement, j'en ai enterré trois, je propose qu'on passe le psaume de Mendelssohn, que j'aime beaucoup.

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1: 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Aujourd'hui, phénomène un peu rarissime dans notre émission. Nous sommes en direct avec la ville de Thessaloniki en Grèce et nous avons l'honneur d'interviewer la cantatrice Ismini Giannakis.
2: Oui, Madame Giannakis, avec le recul du temps, quel regard portez-vous sur tout ce qui vous a apporté et sur la manière dont l'enseignement a pu influencer positivement votre brillante carrière professionnelle?
3: Eh bien, je trouve que j'ai été très chanceuse. Parce que j'ai rencontré des gens qui étaient, la première est grecque, le deuxième était, les deux suivants étaient belges, la quatrième hollandaise, mais ce sont des gens qui ont beaucoup voyagé dans leur vie, qui étaient vraiment dans la musique, qui ont eux-mêmes fait des carrières, les trois chanteurs qui m'ont formée. Et ça, c'est une très grande chance parce qu'ils avaient aussi l'expérience de la scène. Ce n'était pas qu'un enseignement technique et théorique. C'était un enseignement qui était plus réaliste, j'ai envie de dire. Parce que parfois, malheureusement, encore aujourd'hui, les programmes sont un peu rigides. Et si le professeur les suit à la lettre, je crois qu'il perd beaucoup de choses en route. Et Dieu merci, les professeurs que j'ai eus n'ont pas suivi ces programmes à la lettre. Ils me voyaient moi en tant que personne, bien que j'étais toute jeune. Et ils ont donné des choses qui me convenaient à moi. Et pas simplement vocalement, mais pour la sensibilité, le tempérament, ce qui, je crois, pour une chanteuse d'opéra est presque plus important. La technique doit être présente, elle doit être bonne, elle doit être solide, mais c'est pas là qu'on va se démarquer. La seule chose qu'on puisse faire mieux que quelqu'un d'autre, c'est être totalement soi-même sur scène, car il y a une dimension théâtrale dans le chant, ce n'est pas de la musique. Et au final, cet emballage, c'est le vrai contact avec le public ou avec la personne qui va vous engager en audition. Donc, le côté technique et musical ne devrait même pas se discuter, il doit être bon, point. Mais le reste là doit être beaucoup plus véridique et connecté à soi. Et là, j'ai eu de la chance parce que Émile Dumont et Jules Bastin et Mia Besseling m'ont donné cet enseignement et assez ouvert sur tous les répertoires. Et je me souviens du tout premier, puisque souvent dans nos vies, c'est quand même ces professeurs de base, les tout premiers. Monsieur Nick Dumont, qui m'a connu à 15 ans, hein, je rappelle, mais qui a tout de suite compris, senti, vu ce que je pouvais faire et ce que j'étais. Et il m'a donné le répertoire que j'ai chanté par la suite. Et il ne s'est pas trompé, mais pas sur un seul rôle, il ne s'est trompé. Et il m'a même dit, tu vas faire du Verdi, mais pas avec moi, tu es trop jeune. Tu vas faire du Verdi au conservatoire. Et j'en ai fait, bien sûr, après.
1: Aujourd'hui, Madame Giannakis, sous le soleil bleu de Thessaloniki, quel souvenir gardez-vous de la Belgique?
3: Eh bien, comme j'ai beaucoup bougé dans ma vie, je ne m'attache pas tellement aux lieux ni aux choses. Les gens, bien sûr, ça c'est autre chose. Et donc, il est évident qu'en Belgique, c'est le pays, et Bruxelles évidemment, la ville où j'ai le plus de connexions, où j'ai les amis. Et c'est la seule chose qui me manque. Mais pas simplement de Belgique, de partout. Même si je devais partir de Thessalonique un jour, c'est certaines personnes qui vont me manquer. Alors, quand on bouge beaucoup, on apprend à... Bon, on passe des petits deuils, mais en même temps, on découvre tellement de nouvelles choses et de nouvelles personnes et de nouvelles manières de penser sa vie, parce que vraiment, chaque pays a un peu sa petite potion. Oui, enfin, il y a des priorités différentes selon les lieux. Et c'est intéressant quand on passe de l'un à l'autre. Et en fait, de Belgique, c'est surtout les amis qui me manquent. Des personnes avec qui j'aimerais pouvoir aller boire un café, là, dans une heure après notre émission. Et je ne peux pas. Et sinon, toutes les villes ont leurs bons et leurs mauvais côtés. Et bon, l'Opéra de la Monnaie, je dois dire, parce que j'y suis rentrée toute petite, j'avais 13 ans, pour un rôle d'enfant, figurez-vous, dans La Louise de Charpentier. Et je me souviens même, c'était les débuts de Félicity Lott. J'étais toute jeune fille. Et je l'ai recroisée des années plus tard à l'Opéra de Lyon, et on en a parlé. C'était très tendre comme rencontre. Donc voilà, la Monnaie, pour moi, n'est pas qu'un lieu professionnel. Parce que j'y étais à 13 ans et c'était complètement magique. Magique. Ça m'en tiendrait toute ma vie. On est parti en tournée avec cet opéra en plus en Allemagne. J'ai raté une semaine d'école. Enfin, c'était un truc fou quand on a 13 ans, imaginez. Voilà.
2: Les années passent, vous effectuez beaucoup de voyages, donnez un nombre impressionnant de concerts partout dans le monde. Et puis, vous décidez de revenir aux sources dans votre merveilleux pays d'origine, la Grèce. Pourquoi ?
3: Eh bien, c'est une histoire particulière, parce que la Grèce, aussi étrange que ça puisse paraître, je ne la portais pas spécialement dans mon cœur, parce que malheureusement, la Grèce, nous parlons de la Grèce actuelle, moderne, a une histoire politique très mouvementée et très douloureuse. Et je suis fille et petite fille de réfugiés. Donc, la moitié de la ville de Thessalonique, ou même plus que la moitié, nous sommes tous des Grecs d'Asie mineure. À la fin de la Première Guerre mondiale, toutes les frontières de l'Europe ont été redéfinies parce que les trois grands empires se sont effondrés. L'empire tsariste, l'empire austro-hongrois et l'empire ottoman, dont faisait partie la Grèce. Et donc tout ça s'est fait avec beaucoup, beaucoup de heurts, beaucoup de douleurs, des génocides et des échanges de populations. Donc vraiment rien de joyeux. Et quand mes grands-parents sont arrivés en Grèce, ils n'ont pas du tout été bien accueillis. Les réfugiés ne sont malheureusement jamais bien accueillis. Et leur langue maternelle était le turc, bien que grec et orthodoxe. Mais bon, voilà, ça c'est l'histoire dans tous les grands empires. C'est très mélangé. Et ensuite, quand on rebat les cartes, il y a des dégâts collatéraux, comme on dit. Sauf que ce sont des êtres humains. Et la génération d'après, la génération de mes parents, ben, c'était la junte militaire. Donc, rebelote, beaucoup de douleurs. Et donc, moi, la Grèce, je n'en avais entendu que des horreurs. Même si j'en aime sa cuisine et qu'on la chantait tous les jours à table. Mais dans la pratique, je n'avais pas trop envie de venir. Et c'est avec un ami que je suis venue. Et c'est lui qui est tombé fou amoureux de Thessalonique. Et qui m'a dit, ah, ce serait chouette si tu pouvais aller et venir, avoir un boulot ici aussi. Et bêtement, mais vraiment très bêtement, je lui ai répondu, chiche. Et ben voilà, chiche. Je suis toujours là, parce qu'au milieu, on a eu le Covid aussi. Et si vous vous souvenez, au début du Covid, on a tous reçu un message, nous devions dire où nous serions domiciliés. Parce que moi, j'avais deux domiciles, à Thessalonique et en Belgique. Et les aéroports avaient fermé, mais j'aurais pu être rapatriée, entre guillemets, à Bruxelles. Sauf que, bien sûr, dans ma tête, la question, c'était où veux-tu être enfermée ici, à Bruxelles ou à Thessalonique? J'ai pas dû réfléchir longtemps, les amis. Parce que Thessalonique, il fait beaucoup plus doux, la mer est à nos pieds et on peut aller nager. Et bon, voilà, même sous Covid, c'est quand même beaucoup plus facile à vivre. Et voilà, le sort en a décidé.
1: Eh bien, merci pour cette première partie d'interview, Madame Giannakis. Nous arrivons déjà au terme de cette première émission, mais bien entendu, nous nous retrouverons la semaine prochaine. Merci de votre participation à RCF Liège. Merci, Sarah.
2: Merci.
1: Mesdames, Mesdemoiselles, Messieurs, merci de votre bienveillante attention. On se retrouve vendredi prochain. D'ici là, vous connaissez la formule. Soyez heureux. Pour nous quitter, Madame Giannakis, qu'est-ce que vous nous proposez comme pause musicale ?
3: Eh bien, une surprise qui m'attendait à Thessalonique, où je ne m'attendais jamais, jamais de ma vie, à rencontrer un ami et collègue français, ici depuis plus de 40 ans, donc bien plus grec que moi, soyons honnêtes, et fou d'Offenbach et de Rossini. Et je n'ai jamais autant chanté d'opérette française que depuis que je suis en Grèce, ce qui est très drôle. Donc nous allons écouter de l'Offenbach.

0: culture, histoire. Et voilà que dans ce sens était créé en 1988, 9 juin, au château de Varsovie, Fondacja Polonia. Elle regroupait les pays tels que Royaume-Uni, Canada, Grèce, Autriche, même Australie. Elle fut enregistrée au Moniteur belge en 2007. Or, nous avons une partie qui en découle ici en Belgique. C'est Fondacja Polonia, dont président est M. André Pakulski. Bonjour, monsieur. Voulez-vous bien mieux expliquer que moi le fondement de vos actions?
1: Voilà. Donc, effectivement, je suis le président de la Fundacja Polonia International, qui est, on peut dire, une copie, peut-être pas une copie, mais disons un clone de la Fundacja Polonia. En effet, elle a été créée pour des besoins internationaux. Donc, je représente la partie internationale de la Fundacja Polonia, qui n'a plus rien à voir avec la Fundacja Polonia initiale.
0: Mmh. Et bon, vous prenez le dialogue international, la non-violence, sauvegarde aussi, ici précisément, de la langue polonaise. Par exemple, en soutenant la bibliothèque polonaise.
1: Oui, donc notre préoccupation, c'est évidemment la culture, mais pas seulement. Nous sommes très attentifs, tout comme nos collègues de Amnesty International ou d'autres organisations, nous sommes attentifs à la vérité historique, aux droits de l'homme. Nous sommes très attentifs puisque les Polonais, la Pologne a une grande expérience dans, disons, le maltraitement des droits de l'homme. Et c'est pour ça que nous sommes un peu plus, disons, sensibles à cette chose-là.
0: On peut dire que, enfin, on parle de la Pologne, mais la vérité historique n'est pas toujours telle qu'on nous apprend. Et d'ailleurs, je n'en suis pas spécialiste, mais je me réfère beaucoup sur Kamil Janicki, qui a écrit plusieurs livres très très intéressants, où il décrit par exemple le fait que le nom déjà ne correspondait pas à la personne. Par exemple, Mieszko, on n'en a jamais eu à ce moment-là. On a eu Mesko, et bien d'autres personnes dont on a changé le nom, puisque autrefois on a écrit seulement en latin, hein, et puis mais ne fût-ce que Jagiełło, aussi notre plus grand roi qui était, enfin plus grand si on veut, oui, était lituanien, hein, sans parler de Dobrava tchèque, de Richeza germanique, et Bona Sforza italienne, et Henri Levallois français. Donc, c'est difficile de s'y retrouver dans la souche première, hein, qui nous étions et qui nous sommes. Enfin, on est européens, ça c'est certain. Et à ce titre, vous êtes intéressé aux 1000 ans de la Pologne, n'est-il pas vrai?
1: Oui, donc, il est clair que sur 1000 ans, dans n'importe quel pays, la langue change. Les interprétations historiques évoluent aussi. Donc ici, en ce qui me concerne, Mieszko Pierwszy, tel qu'on le prononce maintenant, la langue polonaise était tout à fait différente il y a 1000 ans, 1050 ans, 1060 ans, puisque c'est 1060 ans qu'a eu le baptême de la Pologne. Donc en ce qui me concerne, nous avons trouvé bien de inaugurer le 1060e anniversaire du millénaire du baptême de la Pologne, tel qu'il était organisé par la génération qui me précède. Or, cette génération venait principalement des camps de concentration, des restes des militaires polonais qui ont participé à la libération de la Belgique, des rescapés des camps de travail. Toutes ces personnes se sont établies en Belgique et n'ont pas pu revenir en Pologne. Alors, ils ont voulu maintenir leur langue, leurs racines, ne pouvant pas revenir en Pologne. Ils ont créé des écoles, des bibliothèques ici en Belgique. Et entre autres, donc il y a 60 ans, ils ont créé, disons, le souvenir du millénaire du baptême de la Pologne en 1966. À l'époque, j'étais un jeune homme, j'avais à peine 18 ans, donc je me rappelle très bien cet événement-là.
0: Mmh, mmh. Et où aura lieu cette cérémonie?

0: cérémonie aura lieu dans la paroisse de Notre-Dame de l'Annonciation à Bruxelles XL et aura lieu le 30 mai 2026 à 18h. Il y aura une messe qui sera présidée par Monseigneur Franco Coppola, qui est nonce apostolique au Royaume de Belgique et au Grand-Duché de Luxembourg. Évidemment, nous sommes à l'invitation du révérend père Cédric Classens, qui est curé de la paroisse Notre-Dame de l'Annonciation, et d'autres personnalités. J'y serai bien entendu aussi.
1: Mmh. Et quelle est l'adresse ?
0: C'est la place Brugman à Bruxelles, XL.
1: D'accord.
0: Place Brugman.
1: D'accord, d'accord. Alors, moi je propose une certaine initiation pour ceux qui ne savent pas et le rappel des mélodies que les autres connaissent dans l'interprétation de Mazowsze, par exemple. Et on vous remercie beaucoup, M. Pakulski. Merci.
0: Je vous en prie.

0: Les images que nous avons de Jésus sont nombreuses et variées. Mais que peut-on connaître véritablement de lui sur base des données historiques dont nous disposons? 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Bonjour Dominique Villard.
1: Bonjour.
0: Dominique Villard, on n'a pas tout dit sur les serments. C'est un sujet qui nous occupe depuis plusieurs émissions. Toujours dans cette idée de repositionner l'enseignement, les paroles de Jésus, par rapport aux lois qui existaient à son époque, c'est l'objet de ce quatrième volume d'Un certain juif Jésus de John-Paul Meyer. Après la question du mariage et du divorce, nous sommes passés à la question des serments. Alors, on trouve des paroles qui concernent expressément ce point, à la fois dans le chapitre 5 de Matthieu, les versets 34-37, et dans l'épître de Jacques, au chapitre 5, le verset 12. Nous allons les réécouter et voir ce que l'on peut en conserver du point de vue de la tradition orale, Dominique Villard.
1: Tout à fait. Donc, nous en sommes au point où nous avons pu établir qu'il y avait un intérêt à creuser cette question des serments par rapport au à son caractère historique ou non. Nous en sommes venus à la conclusion que cette position de Jésus, rapportée à la fois par Matthieu et par Jacques, est une position sur les serments qui est à la fois intelligible. On voit qu'il y a une réflexion de Jésus et une position personnelle, position donc intelligible et choquante. D'accord ? Maintenant, nous avons pu établir également que cette position intelligible et choquante remonte à plus loin que les rédacteurs. Je renvoie les auditeurs aux émissions précédentes par une analyse à la fois des ressemblances et des différences, mais aussi des tendances théologiques à la fois de Jacques et de Matthieu. Nous avons pu établir qu'ils travaillaient sur un matériel antérieur. Ce qui ne signifie pas qu'il n'ait pas eu une intervention en tant que rédacteur. Et donc, nous allons devoir maintenant, c'est l'objet de cette émission, distinguer entre ce qui relève de cette tradition antérieure, donc ce qu'ils ont reçu et ce à quoi ils sont fidèles, et ce qu'ils ont pu ajouter de leur propre cru, en raison du contexte dans lequel ils écrivaient, de la communauté à laquelle ils s'adressaient. Et donc, nous avons commencé la semaine dernière, et je vais synthétiser ce que nous en avons dit, et creuser cet aspect plus loin. À quoi pouvait ressembler la tradition orale primitive sur laquelle tant Matthieu que Jacques s'appuient pour rédiger cette péricope?
0: On va donc en quelque sorte élaguer le texte, et ce texte, nous allons l'entendre. Il s'agit donc de Matthieu 5, 34-37, qui sera suivi de Jacques 5, 12. Ça, ce sont les textes tels qu'on les trouve dans le Nouveau Testament, et on fait ce travail de discernement de ce qui est antérieur à ces deux auteurs néo-testamentaires. On écoute ces deux passages.
2: Mais moi je vous dis de ne jurer aucunement, ni par le ciel, parce que c'est le trône de Dieu, ni par la terre, parce que c'est son marchepied, ni par Jérusalem, parce que c'est la ville du grand roi. Ne jure pas non plus par ta tête, car tu ne peux rendre blanc ou noir un seul cheveu. Que votre parole soit oui, oui, non, non. Ce qu'on y ajoute vient du malin.
0: Dominique Villard, on va très vite écouter un autre passage, l'épître de Jacques au chapitre 5.
3: Avant toute chose, mes frères, ne jurez ni par le ciel, ni par la terre, ni par aucun autre serment. Mais que votre oui soit oui et que votre non soit non, afin que vous ne tombiez pas sous le jugement.
0: Dominique Villard, on avait commencé ce travail au cours de l'émission précédente Ça partait d'une observation évidente qui est que la version de Matthieu est plus longue, plus développée que celle de Jacques. Est-ce que ce qui est en plus ne doit pas être conservé ?
1: Ce sera la conclusion de Meyer. Je rappelle que le principe de la critique historique, c'est de mettre en série, mettre en perspective des documents les uns par rapport aux autres. Et nous avons observé jusqu'ici qu'il y avait des convergences majeures entre Jacques et Matthieu, qu'il y avait des différences mineures et qu'il y avait des tendances rédactionnelles propres à l'un et l'autre rédacteur. À partir de là, on peut essayer, par cette mise en écho, de reconstituer ce qui faisait partie, tant chez l'un que chez l'autre, que peut-être une tradition unique, d'où cela serait parti, et peut-être la bouche même de Jésus, d'où cela serait parti, on peut avoir l'espoir de pouvoir distinguer ce qui faisait partie de cette tradition orale primitive. Et donc, vous avez raison, Jacques est plus court, et Meyer va élaguer, pour retrouver le noyau primitif, va élaguer les trois raisons qui ne sont pas données par Jacques, mais qui sont données par Matthieu, pour lesquelles il ne faut pas jurer par le ciel, par la terre et par Jérusalem. Nous avons donc chez Matthieu, pourquoi est-ce qu'on ne jure pas par le ciel ? Parce que c'est le trône de Dieu. Et je rappelle qu'il y a une réflexion à l'époque de Jésus sur cette façon d'en appeler à Dieu, et l'idée est en progression qu'on ne peut pas mêler une réalité, une transcendance comme celle de Dieu à des affaires humaines comme des serments, d'autant plus qu'on voit que ces serments parfois ne sont pas accomplis, sont parfois mensongers, et donc on est dans cette situation où il y a une remise en question de ces serments, mais jamais une abrogation totale à l'époque de Jésus. Et donc ici, nous avons, et c'est bien dans l'esprit du temps, Matthieu qui nous donne des raisons pour lesquelles il ne faut pas jurer à travers des réalités qui, de manière indirecte, nous sommes bien d'accord, prennent Dieu à témoin dans les affaires humaines. Alors, on ne jure pas par le ciel parce que c'est le trône de Dieu, on ne jure pas par la terre parce que c'est le marche-pied de Dieu, et on ne jure pas par Jérusalem parce que c'est la cité du grand roi. On ne retrouve pas cela chez Jacques, et donc Meyer a tendance à considérer qu'il s'agit donc d'une élaboration ultérieure faite par Matthieu. Si nous restons sur la péricope de Matthieu, nous pouvons encore éliminer un certain nombre de versets. Nous observons que chez Matthieu, contrairement à Jacques aussi, et c'est aussi pour ça que le texte est plus court, nous avons, après les interdictions de jurer sur le ciel, la terre et Jérusalem, une interdiction, amenée par Matthieu uniquement, une interdiction de jurer par sa propre tête. Meyer fait remarquer qu'avec cet élément, nous amenons, Matthieu amène dans sa rédaction un élément qui fait partie d'un univers intellectuel différent. En effet, le ciel, la terre, les auditeurs qui connaissent bien notamment le premier récit de la création, mais également un certain nombre de passages dans l'Ancien Testament, dans la Torah, où on rappelle que Dieu est le créateur du ciel et de la terre, c'est-à-dire de toute réalité. Nous avons donc dans cet élément du ciel et de la terre une façon de prêter serment qui est vraiment ancrée dans Dieu lui-même. Avec évidemment cette interdiction de jurer par la tête de quelqu'un, nous sommes davantage dans un serment de type païen, ou dans un serment que nous allons retrouver plus aisément dans une littérature qui est une littérature de sagesse, les livres Sapientio. Et d'ailleurs, on va voir que Ben Sirac, qui met déjà en garde les Juifs contre les serments, va avoir une réflexion sur le fait de jurer par sa tête. Une réflexion négative. Pourquoi ? Parce que pour les Juifs, qui sont vraiment intimement liés à Dieu dans tous les actes de leur vie, jurer par sa tête est un décalage par rapport au fait d'être en lien avec Dieu. C'est quelque chose qui est de l'ordre davantage de l'univers païen, de l'univers philosophique, puisque le fait de jurer par sa tête induit qu'on aurait un contrôle de sa vie. Et tant Ben Sirac qu'ici Matthieu rappellent, pour ramener les choses dans l'univers religieux, rappellent que c'est ridicule de jurer par sa tête et de prétendre par là qu'on aurait la pleine possession de sa vie et donc de sa tête. La tête symbolise la vie, le contrôle qu'on peut avoir sur sa vie et donc le fait qu'on puisse engager finalement sa tête. Tant Ben Sirac que Matthieu ont cette réflexion que l'homme qui jure par sa tête ne peut même pas gérer son propre vieillissement, ne peut même pas empêcher ses cheveux de devenir blancs, de blanchir, et donc mettre en évidence la prétention, la fatuité qu'il y aurait à jurer par sa tête. Et donc, pour revenir à notre texte, nous avons l'interdiction de jurer par le ciel, lié à Dieu, l'interdiction de jurer par la terre, liée à Dieu, l'interdiction de jurer par Jérusalem, nous allons en avoir un mot là-dessus parce qu'on ne la retrouve pas chez Jacques, mais on ne le retrouve nulle part ailleurs non plus, donc il y a un mot à dire là-dessus au niveau du caractère contextuel de ce serment. Et puis nous avons cette réflexion jurée par sa tête qui est, on le voit bien, une importation faite par Matthieu d'une préoccupation qu'on trouve ailleurs, qui d'ailleurs brise un petit peu le rythme de la péricope. Pour cette raison, Meyer va avoir tendance à la disqualifier comme faisant partie de la tradition originelle.
0: Alors c'est là qu'on voit qu'il y a cet intéressant, non seulement ces analyses historico-critiques, mais même plus généralement ces relectures de textes, puisque certes, on peut considérer, sur la base des critères et des arguments que vous venez de mettre en avant, qu'il y a eu manifestement un ajout de Matthieu, ou si pas de lui, de la tradition qu'il a récoltée. Donc on pourrait, en quelque sorte, s'en plaindre. Mais en même temps, on voit bien qu'on reste dans l'esprit de Jésus. Jésus, on l'a suffisamment dit dans les émissions précédentes, se distingue par le fait qu'il refuse tout serment. Et on voit bien que les communautés chrétiennes, face à des populations qui n'étaient pas de tradition juive, qui donc étaient face à des gens qui juraient par leur tête, eh bien, afin de mieux faire comprendre la position de Jésus, ont repris des manières qu'ils avaient de prêter serment sur leur tête pour leur dire que là aussi, ça s'appliquait. Donc, à la fois, on a un ajout, mais c'est un ajout qui va, tout le monde l'aura compris, dans le sens de faire mieux comprendre encore le message du Christ. Encore une fois, c'est à la fois quelque chose qui a très certainement été rajouté, et en même temps, c'est un peu génial aussi de se donner la liberté, en quelque sorte, de s'adapter à son public, pour autant qu'on préserve la position indiscutable de Jésus, qui, elle, est historique.
1: C'est tout à fait juste, et Meyer ne le met même pas en évidence aussi bien que ce que vous le faites, mais il en fait mention, c'est une forme d'inculturation. On connaît ce terme dans l'Église, on en a beaucoup parlé quand l'Église, disons, est allée à la rencontre de populations qui avaient leur tradition propre.
0: Oui, même presque des schémas mentaux.
1: Des schémas mentaux. Il a fallu, tout en préservant le noyau dur de la parole et de l'enseignement de Jésus, il a fallu trouver des formes d'accommodement, en tout cas dans l'expression de cet enseignement. Aller chercher peut-être des métaphores ou des préoccupations qui pouvaient, faire tilt, si on peut dire, dans la tête des gens à qui on s'adressait. Et paradoxalement, alors qu'on pourrait se dire, oui, on voit que dans ces évangiles, il y a des choses ajoutées, mais ce qu'il faut voir, c'est à la fois qu'il y a un noyau dur préservé, et d'une certaine manière, tous les efforts qui sont faits et qui passent par des additions de textes viennent finalement consolider, contrebuter ce noyau dur. Et c'est exactement le cas ici, et nous en avons un bel exemple. et c'est le dernier point que Meyer note dans cette comparaison au niveau de la longueur chez Jacques et chez Matthieu, et donc qu'est-ce qui probablement a été ajouté par Matthieu, c'est ce rapport du serment à Jérusalem. On ne peut pas jurer par Jérusalem. C'est clairement quelque chose qui a été ajouté par Matthieu et quelque chose qui faisait probablement partie de son contexte local, qui est un contexte juif converti. Il est probable que dans la communauté à laquelle Matthieu appartenait et à laquelle il s'adressait, on jurait par Jérusalem. Mais c'était quelque chose qui était présent uniquement dans ce contexte, puisque on ne retrouve pas cela chez Jacques, qui parle dans un autre contexte, et on ne retrouve cela nulle part ailleurs. C'est une formule qui semble s'ajurer par Jérusalem, attestée uniquement dans la communauté de Matthieu. Mais regardez comme ça nous amène un élément en rebond extrêmement intéressant. Qu'est-ce qu'on trouve chez Jacques? On retrouve bien entendu qu'on ne peut pas jurer par le ciel. On ne peut pas non plus jurer par la terre. Mais regardons ce qui vient à la place de Jérusalem. On ne peut jurer par aucune forme de serment. Et à quoi est-ce que cela fait référence dans une tradition indépendante? Dans le « pas du tout » de Matthieu, c'est-à-dire dans le verset 34. « Mais je vous dis de ne pas jurer en aucune manière. » Et donc, ce qu'il y a d'extraordinaire, c'est quand, en mettant ces textes en perspective et en voyant qu'il y a eu des ajouts dans le texte de Matthieu, mais en revenant à ce noyau primitif avec toutes les considérations que nous avons pu faire, on voit qu'il y a un parallèle qui s'établit quand on commence à faire ce travail d'élagage et qu'on retrouve d'une certaine manière cette insistance sur le pas du tout chez Matthieu. On la retrouve sous la forme aucune forme de, aucune espèce de serment chez Jacques, ce qui aligne les textes d'une manière remarquable. Et je rappelle, même si nous y reviendrons pour encore consolider cette idée, que ces deux textes sont indépendants l'un de l'autre.
0: Voilà, et c'est évident, mais je tenais à le rappeler, ces ajouts, comme on les appelle à l'instant, vont tous dans le même sens. Ce n'est pas des ajouts qu'un évangéliste aurait racontés pour transformer les paroles de Jésus à sa sauce. C'est-à-dire que tous ces ajouts, c'est de dire qu'on ne peut pas faire ces serments-là. On est vraiment dans la même ligne. Même la notion d'ajout n'est même pas tout à fait exacte. C'est plus des développements concrets, en quelque sorte.
1: Ce sont des formes d'élaboration, mais de ce noyau dur, qu'on retrouve de façon remarquable dans cet extrait et de façon inhabituelle, parce que des parallèles entre une épître et un évangile.
0: Alors il y a un autre point, une autre partie de ces deux extraits du Nouveau Testament qui sont analysés d'un point de vue historico-critique par John Paul Meyer et qui font l'objet d'un écartement, en tous les cas d'être considérés comme ne faisant pas partie du noyau ou de là ou des traditions qui ont été récupérées et par Matthieu et par Jacques. C'est la toute fin de ces textes. Alors chez Matthieu, ça prend cette forme au verset 37b. Tout ce qu'il y a en plus de cela, de ces mots, vient du malin. Donc, soudainement, la présence du diable, de Satan. Chez Jacques, ce sera de peur que vous ne soyez jugés. Dans l'émission précédente, Dominique Villard, je vous faisais remarquer qu'il y avait comme une sorte de parallèle, puisque d'un côté, on était renvoyé vers Satan et de l'autre, il y avait une question de jugement. Et vous avez dit oui. Et en même temps, c'est très différent parce qu'en fait, dans ces termes, donc l'une une référence au malin et dans l'autre un jugement, on retrouve là ici particulièrement la personnalité de ces deux écrivains. Donc, il ne faut pas trop vite faire le parallèle.
1: C'est exactement cela. Dans la science historique, on peut évidemment regarder les ressemblances et les différences entre deux textes, mais on peut aussi s'appuyer sur l'arrière-plan, c'est-à-dire ce qu'on connaît des manières rédactionnelles ou des genres littéraires, donc des rédacteurs en présence. Et ce qu'il faut retenir par rapport à cette conclusion, c'est qu'on retrouve, mais de manière différente, à la fois chez Matthieu et chez Jacques, des éléments qui leur sont propres et donc qui vont nous pousser à disqualifier ces éléments comme faisant partie de la tradition orale sur laquelle il s'appuie. Alors, comment cela se passe-t-il ? Chez Matthieu, on va retrouver deux mots qui sont vraiment typiques de la stylistique, pourrait-on dire, mathéenne. Nous avons ce mot qui signifie « donner plus », »,« donner de surcroît ». Dans la conclusion de Matthieu, on a cette phrase « que ton discours soit littéralement « oui, oui », non, non, plus que cela, plus que ces mots vient du mal, finalement. En fait, plus que ces mots est traduit par un verbe, le verbe qui désigne qu'il y a
0: qu'on a surajouté quelque chose,
1: et c'est un verbe typique de Matthieu. Donc, on a bien sa patte, si l'on peut dire, sa patte littéraire, et l'autre grande préoccupation de Matthieu, c'est poneros, hein, l'autre verbe, c'est périseo. Poneros qui signifie le mal, ce qui est du côté opposé à Dieu, et on le retrouve également dans cette péricope. Et donc, ces deux éléments-là qui accrochent finalement ces versets de façon un peu trop étroite à Matthieu, font en sorte que Meyer les élague. L'autre raison, c'est bien sûr qu'on ne les retrouve pas chez Jacques non plus. On peut faire le même travail avec Jacques, et là, ce n'est pas au niveau lexical, au niveau du vocabulaire qu'on va retrouver la patte du rédacteur Jacques, mais au niveau de la thématique. On voit dans tout l'épître de Jacques, on voit bien qu'il est très préoccupé par l'eschatologie, c'est-à-dire par le jugement qui vient. Avant le passage que nous sommes en train d'analyser, il y a une référence à l'eschatologie et il y en a une directement après aussi. Donc on voit que toute cette péricope que nous analysons est d'une certaine façon insérée dans cette préoccupation de Jacques pour l'eschatologie. Et donc, par l'effet de leur style propre et de leur préoccupation, on sent que un rédacteur comme l'autre a voulu donner à ce passage une finale forte, ramassée, synthétique, appuyée sur une interdiction totale. Et donc, les avertissements ici sont donc des ajouts rédactionnels, mais qui viennent, comme on l'a vu précédemment, pour soutenir, pour, on pourrait dire, marteler la prohibition.
0: Dominique Villard, les remarques que nous venons de faire et que nous venons de développer, nous les avions déjà entamées dans l'émission précédente, mais on a tenu à refaire le travail parce qu'on avait le sentiment que sur certains points, nous n'avions pas été assez précis. Mais il reste encore de la matière. Et paradoxalement, un des derniers points que nous abordons pourrait sembler aller un peu à contresens de ce que nous venons de dire, puisqu'il ne s'agit plus de repérer des formulations, des thématiques ou du vocabulaire propre à chacun des deux rédacteurs, mais au contraire de montrer que le texte à l'origine ne vient pas d'eux, précisément parce qu'on y trouve du vocabulaire qui ne leur est pas habituel. Donc on voit bien le double travail de John Paul Meyer, à la fois ce qui est trop proche de l'idiosyncrasie littéraire des auteurs, on ne le conserve pas, on a bien compris pourquoi. Mais de l'autre côté, ce qui se distingue justement des particularités littéraires ou thématiques ou théologiques des auteurs doit éveiller notre attention historico-critique, puisque précisément, ça ne semble pas venir d'eux, mais d'une tradition en l'occurrence orale, qui les précède. C'est un peu ce point-là que nous abordons à présent, qui est très important, Dominique Villard.
1: Oui, c'est bien vu. On se sert à la fois des éléments qui sont typiques des rédacteurs pour retrancher certains versets. On voit là des élaborations. Mais on peut se servir également du vocabulaire pour spécifier, pour discerner ce qui ne vient pas d'eux. Et on voit qu'ici, tout va dans le même sens pour nous permettre de dégager un noyau central extrêmement sûr dans la tradition antérieure. Et donc, Meyer termine sa démonstration de cette manière et il reprend deux mots qui expriment la même idée, mais qui ne sont pas les mêmes mots chez Matthieu et chez Jacques. Donc, nous avons vu, hein, chez Matthieu, vous avez encore entendu qu'il a été dit aux ancêtres, « Tu ne te parjureras pas, mais tu t'acquitteras envers le Seigneur de tes serments. » Eh bien, moi, je vous dis de ne pas jurer du tout. Ce « du tout », traduit par « holos » en grec, est extrêmement rare dans le Nouveau Testament. On trouve trois usages de ce martèlement, de cette insistance négative, et ça se situe dans l'Épître aux Corinthiens. Donc, pas du tout dans la mouvance des écrits liés à Matthieu. On trouve ça dans un livre totalement différent. Ça signifie que Matthieu, ici, réceptionne un mot de vocabulaire auquel il n'est pas habitué et qu'il le maintient, parce qu'il le reçoit de la tradition. On peut faire exactement le même raisonnement pour Jacques. Jacques nous dit qu'on ne peut jurer par aucun autre serment. Le verbe « autre », traduit par « allos » en grec, est lui, à l'inverse, extrêmement fréquent dans l'Ancien Testament. On le trouve 159 fois, mais jamais chez Jacques. Là, c'est exactement le contraire. On voit un Jacques qui est fidèle à un mot qui ne lui est pas courant et qui pourtant est archi courant dans le Nouveau Testament. Qu'est-ce qu'il faut conclure de cela? C'est que tant Matthieu que Jacques utilisent ou conservent un vocabulaire qui leur est atypique. Et donc, ce sont des éléments qui peuvent nous permettre que, bien loin de créer eux-mêmes ce cœur de la péricope, ils la reçoivent de la tradition. Il reste un dernier point que Meyer suggère parce qu'il ne peut le démontrer d'un point de vue historique. Il suggère même que ce qu'on trouve dans le noyau, hein, c'est-à-dire ne pas jurer par le ciel et la terre, pourrait ne pas refléter des serments spécifiques, des formules de serments spécifiques. Donc il n'y aurait pas là une forme de casuistique utilisée par Matthieu et par Jacques de façon très convergente, et donc que ce ne serait pas des illustrations ou des exemples.
0: En fait, ce serait presque une expression que l'on comprend en la reportant au contexte biblique. De par le ciel et la terre, ce n'est pas le ciel en tant que tel ou la terre en tant que tel, mais ce serait à prendre comme un tout, précisément pour signifier le tout.
1: Absolument. Donc, ça deviendrait non pas donner des exemples, donc c'est-à-dire quelque chose un petit peu d'inductif, hein, on ne peut pas jurer ni par le ciel ni par la terre, plutôt déductif, hein, on prendrait l'élément général puis on donnerait deux exemples, mais ce serait une manière d'insister effectivement, comme vous le dites, sur la totalité, c'est-à-dire sur le caractère radical, sur le caractère de certitude du fait qu'il ne faut pas jurer. Et donc, on dirait il ne faut pas jurer par le ciel et la terre, non pas pour donner des illustrations de la manière de faire un serment, mais pour insister, pour soutenir l'idée que tout comme Dieu gère à la fois le ciel et la terre, en est le créateur, donc c'est-à-dire le tout, la totalité, eh bien ce serait la totalité, le tout des serments qui serait à proscrire.
0: Dominique Villard, avec cette remarque sur l'expression, je vais l'appeler comme ça, à la suite de ce que vous venez de dire, par le ciel et par la terre, on voit que John Paul Meyer fait un pas supplémentaire. Non seulement il a trouvé la formulation, le texte originel, mais à l'intérieur même de ce texte, il y a encore des interrogations et des questions à poser, notamment par rapport à cette expression, que soudainement, en fait, on comprend mieux. Il ne faut pas imaginer qu'à l'époque, des gens disaient « je te promets par le ciel » ou « je te promets par la terre ». Non, pas du tout. C'est que l'expression « de par le ciel et par la terre », c'est une expression biblique, encore une fois, on ne va pas le répéter, mais pour désigner toute chose, et en l'occurrence ici, tout serment. Alors, restons justement dans les serments. Il y a cette formulation qui, dans beaucoup de traductions françaises, n'est pas rendue comme cela, c'est-à-dire qu'elle est moins abrupte. Il faut

0: À l'instant, sur la radio chrétienne francophone, on écoutait Promises, un tube de 2018 de Sam Smith.
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0: Dominique Villard, nous poursuivons notre analyse historico-critique des passages de l'évangile de Matthieu et de l'épître de Jacques concernant l'enseignement de Jésus, concernant les serments. Une conclusion s'impose, nous l'avions déjà tirée dans l'émission précédente, pour Jésus, il n'est plus possible, il n'est plus permis de faire des serments, quels qu'ils soient. Nous avons fortement insisté là-dessus dans la première partie de l'émission. Et pourtant, on trouve chez Matthieu une formulation que je lis, mais que votre parole soit oui, oui, non, non, que certains exégètes ou que certains analystes et historiens ont parfois interprété comme une manière nouvelle, peut-être une manière chrétienne ou tout du moins mathéenne, de réintroduire du serment. En fait, ce que Matthieu nous proposerait ici ou dont il se ferait le récepteur, ce serait une proposition, donc vraisemblablement de Jésus, d'interdire tous les serments sauf un nouveau type de serment qu'il aurait permis. Alors déjà, il faudrait expliquer comment on peut arriver déjà à cette idée avant de savoir si elle vaut quelque chose.
2: Oui, il y a une vue sur l'évangéliste Matthieu, qui donc est un juif qui écrit pour des juifs convertis. Il y a une

0: tendance à le profiler comme quelqu'un qui essaye dans son évangile de concilier à la fois la loi juive avec la loi nouvelle de Jésus. Et donc, certains analystes ont essayé de prendre cet extrait comme un effort de la part de Matthieu de, malgré tout, tenir compte de l'interdiction des serments qu'aurait donné Jésus, tout en en maintenant la possibilité, puisque nous avons vu précisément qu'au 1er siècle, les serments, même s'ils étaient déconsidérés, c'était la tendance générale, n'étaient jamais interdits. Et donc, certains analystes ont voulu voir dans ce passage le fait non pas que Matthieu dise « vous ne pouvez faire aucun serment », mais sur le fait que Matthieu suggère et mette finalement dans la bouche de Jésus un nouveau type de serment qui serait une sorte de serment alternatif où il suffirait de doubler le mot « oui, oui, non, non ». Et dans ce cas-là, on ne fait allusion effectivement ni au ciel, ni à la terre, ni à Jérusalem, ni à sa propre tête. Alors, Meyer passe quand même 2 pages et demie à discuter de cette hypothèse. Est-ce qu'on pourrait imaginer avoir là un message de Jésus qui dise « ne jurez plus de cette manière-là, mais maintenant je vous dis de jurer de cette autre manière ». Ça va être balayé, mais je trouve intéressant de rentrer un petit peu dans la polémique. Ça va être balayé parce que, d'une part, si c'était le cas, Matthieu se contredirait. Or, c'est un évangéliste dont on voit la logique et la rigueur en d'autres circonstances. Et donc, il dirait d'une part, il ne faut jamais jurer, et puis d'autre part, il suggérerait un jugement alternatif. Donc, c'est une manière d'écarter cette hypothèse. L'autre manière d'écarter cette hypothèse, c'est de voir que ce type de serment, s'il en est, n'est repris nulle part. Et ce n'est repris nulle part, sauf un petit peu dans une littérature rabbinique, mais une littérature rabbinique extrêmement compliquée, puisque c'est une interprétation par un rabbi, qui est du 4e siècle après Jésus-Christ, d'un passage de l'Ancien Testament, de la Genèse, où on voit Noé effectivement dire par 2 fois le mot « non ». Et donc, Meyer juge un petit peu léger de rapporter cette élaboration très tardive à une formule qui aurait été utilisée du temps de Jésus, d'autant plus qu'on a l'impression que ce rabbin fait complètement l'impasse sur le siècle précédent et fait une interprétation qui concerne la Genèse directement. Donc il écarte cette possibilité-là. L'autre texte dont on dispose et où on voit effectivement une espèce de ressemblance vient d'un livre qui est présenté comme étant de la littérature juive, mais là, ça se discute, et qui est le livre d'Enoch. Et simplement pour la culture générale et pour la complétude, et parce qu'il me semble intéressant pour les auditeurs de savoir que ces livres existent, dès que je peux les citer, j'essaye de les citer. Et ici, on a un extrait qui est très confus. Je propose de le lire et de voir comment Meyer le traite.
1: Oui, et ce sera une exclusivité de la radio chrétienne francophone parce que j'ai cherché des enregistrements oraux de ce 2e livre d'Enoch et je n'en ai pas trouvé. Alors je vous fais moi-même, Dominique Villard, la lecture ainsi qu'à tous nos auditeurs. La voici. Car je vous jure, mes enfants, mais voyez, je ne jure pas avec quelque serment que ce soit, ni par le ciel, ni par la terre, ni par quelque autre créature que le Seigneur a créée. Car le Seigneur a dit, « Il n'y a en moi ni serment, ni injustice, mais seulement la vérité. » Donc, s'il n'y a pas de vérité dans les êtres humains, alors qu'ils jurent par le moyen de ces mots « oui, oui » ou, dans le cas inverse, par « non, non ». Dominique Villard, je viens de procéder à une lecture d'un extrait du 2e livre d'Enoch, un extrait dans lequel on trouve la formulation liée à un serment, la formulation « oui, oui » et non, non. Est-ce qu'il y a un lien entre ce serment, qui est cette formulation de serment qui est utilisée dans ce passage du livre d'Enoch, et celle qui est renseignée dans l'évangile de Matthieu? J'utilise le mot « renseigné » parce qu'il n'est ni positif ni négatif. Nous avons jusqu'à présent mené l'analyse en disant qu'il s'agissait là d'une formulation, d'un type de serment qui était tout autant condamné que les autres. Et nous sommes actuellement en train de savoir si au contraire, comme l'ont dit certains exégètes, il n'y aurait pas là une forme de nouveau type de serment qui serait accepté par Jésus au détriment de tous les autres. Il s'agit d'une hypothèse que John Paul Meyer va battre en brèche, mais évidemment, il nous faut suivre le fil de son raisonnement. Alors, Dominique Villard, la première chose, c'est de connaître la datation, le moment de la rédaction de ce livre d'Enoch. C'est une information qui est déterminante pour savoir de quelle manière on peut mettre ou pas en relation ce livre d'Enoch avec l'évangile de Matthieu.
0: Bah, vous avez bien eu raison de préciser que c'était le deuxième livre d'Enoch, puisque nous avons une version longue et une version courte. Et dans la version courte, ce passage-là n'existe pas. Et donc, dans la version longue, nous avons ce passage un petit peu tortueux, il faut bien le dire. Alors, vous avez mentionné que le livre d'Enoch était précédé le Christ, mais là où ce à quoi vous touchez, c'est finalement la date de rédaction du livre d'Enoch. Et franchement, les spécialistes se disputent encore.
1: Je pensais que c'était réglé, cette
0: datation. Et donc, on va de date qui précède Jésus jusqu'à des dates qui placent la rédaction du second livre d'Enoch au début du Moyen Âge.
1: Ah oui, d'accord. Okay.
0: Donc nous avons
1: autant pour moi.
0: Oui, nous avons vraiment une étendue possible, une étendue rédactionnelle possible qui est assez extraordinaire. Deuxièmement, donc Meyer va mettre en avant ce problème de datation. Il va mettre en avant le fait que dans une version cela existe et dans l'autre version cela n'existe pas. Donc ça suggère un ajout rédactionnel, probablement postérieur si on prend la date du début du Moyen-Âge qui est celle qui a quand même le plus de suffrages. Il va mettre en avant les contradictions internes à l'extrait, puisqu'on voit bien que le rédacteur ne veut pas lier Dieu au serment, mais malgré tout maintenir la possibilité d'un serment pour les hommes, et que pour le serment pour les hommes, on pourrait jurer par ce oui-oui, ou par ce non-non. Et il va également amener un autre élément, c'est que les exégètes s'entendent pour voir dans ce second livre d'Enoch non seulement un écrit tardif, mais un écrit paradoxalement chrétien. Et donc, nous aurions probablement une reprise de Matthieu dans quelque chose de compliqué qui essaye finalement de lier l'eau et le feu d'une manière maladroite. Donc, pour Meyer, cette hypothèse selon laquelle Jésus aurait proposé un serment alternatif, hypothèse qu'on pourrait baser éventuellement sur ces deux références, hein, donc celle du rabbin et celle de livre d'Enoch, ne tient pas la route. Et donc, comment conclut-il ce passage par la littérature extra-biblique, si on peut dire? C'est que nous avons deux expressions, donc soit que ton nom soit non, que ton oui soit oui, soit dit oui, oui, non, non. Nous avons, malgré les différences, hein, puisque chez Jacques, le « oui » est à la fois le sujet et le complément, hein, que ton « oui » soit « oui », que ton « non » soit « non », pour Matthieu, c'est uniquement le complément, puisque chez Matthieu, c'est que ton discours soit « oui, oui », que ton discours soit « non, non ». Donc nous ne nions pas les différences stylistiques, même si au niveau de la substance, c'est la même chose, mais nous pouvons observer, quand nous prenons cette fois-ci la littérature grecque, que la répétition sert en général à marquer une insistance ou bien le caractère définitif d'une parole, ou alors la certitude qu'on a de la véracité d'une parole. Et donc, on retrouve ce parallèle aussi par cette stylistique entre Matthieu et Jacques, cette extrême cohérence. On peut voir dans ces deux expressions une tentative de traduire en grec de l'araméen. Et une tentative qui est pas satisfaisante, on y reviendra, mais qui marque l'effort de prendre une tradition antérieure, peut-être reçue en araméen, et donc ça repose la question de la paternité chez Jésus-Christ lui-même de cette parole. Nous aurions là une tentative de traduire en grec par la répétition, puisqu'on on trouve cette répétition dans d'autres textes grecs, ce qui apparaissait chez Jésus, pour l'instant dans la tradition orale antérieure, comme un accent très fort mis sur l'interdiction des serments. Il y a aussi une petite remarque à faire, c'est que peut-être Jacques et Matthieu reçoivent-ils les choses d'une tradition peut-être unique et peut-être de la bouche de Jésus, mais une tradition qui aurait pris des aiguillages, pourrait-on dire. Et donc, nous nous retrouverions face à un propos de Jésus qui a choqué et un propos que Jésus a répété dans des circonstances variées et probablement avec d'autres mots. Donc, le noyau reste, mais il n'est pas étonnant de trouver des variations au niveau du vocabulaire.
1: Dominique Villard, en tous les cas, cette hypothèse d'un nouveau type de sermon a été balayée et ces remarques concernant les questions de traduction sont tout à fait passionnantes, puisqu'à l'heure actuelle, les versions les plus anciennes des évangiles dont nous disposons sont des versions grecques et on le sait, aujourd'hui, l'une des questions les plus discutées en sciences historiques bibliques est de savoir si ont existé des évangiles, ou tout du moins des écrits, concernant, racontant la vie et le message de Jésus, mais écrits préalablement en araméen, des évangiles araméens qui n'auraient pas été préservés, mais à partir desquels, pourtant, auraient été écrits, auraient été retranscrits les évangiles dont nous disposons aujourd'hui en grec. Mais il s'agit là, Dominique Villard, d'une question passionnante, mais qui n'est pas la nôtre, puisque dans l'émission d'aujourd'hui, nous nous sommes attelés à faire émerger, à extraire et de l'épître de Jacques et de l'évangile de Matthieu, la tradition orale originelle ou les traditions orales originelles à partir desquelles Jacques et Matthieu ont écrit les passages qui nous ont occupés aujourd'hui. Alors Dominique Villard, nous sommes arrivé avec John-Paul Meyer au bout de ce travail, puisque nous disposons maintenant d'un texte expurgé de tous les ajouts de l'un et de l'autre de ces rédacteurs néo-testamentaires. Néanmoins, il nous reste une question, et c'est peut-être la plus importante, c'est de savoir si ces traditions orales préalables à l'épître de Jacques et à l'évangile de Matthieu peuvent elles-mêmes, de manière indiscutablement historique, être rapporté directement à Jésus lui-même. La question qui nous occupera donc dans la prochaine émission, ce n'est plus de savoir quelles sont les traditions qui ont inspiré l'épître de Jacques et l'évangile de Matthieu, mais de savoir si nous pouvons, sur base des outils de la critique historique, estimer que cette interdiction des serments peut être rapporté de manière indiscutable au Jésus historique. Ce sera notre travail dans la prochaine émission. À bientôt, Dominique Villard.
0: Au revoir.

0: Et c'était bien évidemment Simply the Best, simplement le meilleur, cette chanson que Tina Turner nous chantait en 1991.
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0: Et je vous propose à présent de retrouver Julien Clerc avec Entre elles et moi.

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1: Bonjour à toutes, bonjour à tous. C'était le 19 mars 2016, le pape François signait une exhortation apostolique qui allait colorer toute la pastorale familiale après deux synodes sur la famille en 2014 et 2015. Nous en parlons aujourd'hui dans notre émission. Au micro aujourd'hui, Isabelle et Anne pour le service des couples et des familles. Donc bonjour Isabelle.
2: Bonjour Anne, bonjour à toutes et à tous.
1: Eh bien, nous parlons donc aujourd'hui d'Amoris Laetitia, ou en français, la joie de l'amour et même la liesse de l'amour, si on veut être...
2: Soyons précis.
1: Oui. Exhortation apostolique publiée après les deux synodes sur la famille de 2014 et 2015. Alors, on va prendre d'abord un tout petit peu de temps pour préciser quelques termes techniques, entre guillemets, avant de passer au contenu proprement dit de cette exhortation.
2: Oui, parce qu'on entend souvent plein de mots quand le pape publie quelque chose. Et ici, on parle d'un synode. Mais Anne, qu'est-ce que c'est un synode ?
1: Alors, synode, c'est un mot maintenant dans l'Église qu'on connaît depuis quelques années. On parle beaucoup de synode, de synodalité. Donc, un synode, c'est une assemblée qui est délibérative ou consultative. Et elle est composée d'ecclésiastiques et parfois de laïcs. Et ils se réunissent pour débattre de questions qui sont soit doctrinales ou juridiques ou de la vie ecclésiale. Donc, cette dynamique du synode, c'est central dans le christianisme, c'est-à-dire dans le catholicisme, l'orthodoxie et le protestantisme.
2: Et donc, si on parle du synode de la famille, mais est-ce qu'on devra plutôt parler des synodes de la famille ?
1: En ce qui concerne la famille, oui, je l'ai déjà dit d'entrée, le pape François donc, avait convoqué deux synodes sur le thème de la famille. Un synode extraordinaire en 2014 et un synode ordinaire en 2015, l'un à la suite de l'autre. Donc, alors le premier en 2014 avait pour thème les défis pastoraux de la famille dans le contexte de l'évangélisation et le deuxième en 2014 avait pour thème la vocation et la mission de la famille dans l'Église et le monde contemporain.
2: Alors tu dis ordinaire, extraordinaire, c'est qu'il y a une différence entre les deux.
1: Oui, voilà. Un synode ordinaire, c'est une assemblée consultative, donc de l'Église catholique en ce qui nous concerne, qui réunit des évêques et des représentants du monde entier pour traiter de sujets qui sont liés à l'Église universelle. Tandis qu'un synode extraordinaire, c'est une assemblée consultative également de l'Église catholique qui est convoquée par le pape pour traiter de questions urgentes.
2: D'accord, merci de préciser.
1: Voilà.
2: Mais on parle de synode du temps du pape François, mais est-ce que c'est le premier à avoir lancé comme ça l'idée d'un synode ?
1: Alors sur la famille, non, il y avait eu un synode en 1980, jusqu'en 1981. Donc à l'époque, le pape, c'était
2: Jean-Paul II.
1: Jean-Paul II. Et donc, à l'appel de Jean-Paul II, un synode sur la famille qui s'était tenu à Rome du 26 septembre au 25 octobre 1980, sur le thème, cette fois-ci, les tâches de la famille chrétienne dans le monde moderne. Et à la suite de ça, il y avait eu aussi une exhortation apostolique qui s'appelait Familiaris Consortio. Voilà, dans les services de pastorale familiale, ce sont deux mots qu'on connaît et qui ont beaucoup influencé la pastorale familiale. Mais maintenant, il y a Amoris Laetitia depuis 10 ans.
2: Alors, tout à l'heure, on a appris un beau mot, synode, qu'on peut placer au Scrabble, il y a un bel Y dedans.
1: Il y a un Y, ça, hein, ça vaut cher.
2: Oui, oui, au moins, parfois, des points qu'on triple au moins avec celui-là. Mais alors celui-là, on ne le placera pas dans du Scrabble parce qu'il est un peu long, mais exhortation apostolique, que tu parles en disant à Amoris Laetitia.
1: Voilà. Pourquoi faire simple quand... Non, pourquoi faire compliqué quand... Pourquoi faire simple
2: pourquoi
1: quand
2: se compliquer
1: on peut
2: la
1: faire...
2: vie voilà.
1: Oui, exactement. Mais qu'est-ce que c'est une exhortation apostolique ? Alors, c'est un document magistériel. Paf, encore un gros mot. Qu'est-ce que ça veut dire, magistériel ? Donc, le terme magistériel, il est appliqué au pape. Et il désigne l'exercice de son autorité d'enseignement en matière de foi et de mœurs, donc de morale. Parce qu'il est le successeur de Pierre et chef de l'Église catholique. Donc, c'est pour ça qu'on parle de magistère. Donc, un document magistériel, je disais, qui est adressé à l'Église catholique pour encourager les fidèles à une action, une dévotion ou un engagement spécifique qui est souvent pastoral. Donc c'est moins solennel qu'une encyclique, c'est aussi un mot qu'on connaît. Hein.
2: Avec un Y aussi.
1: Voilà. Et cette exhortation, eh bien, elle guide la mise en pratique de la foi. Voilà. Et elle conclut souvent un synode des évêques. On appelle ça alors une exhortation post-synodale. Et contrairement à l'encyclique, qui est plus doctrinale, elle est axée sur un chemin pastoral, un chemin d'action.
2: D'accord. Donc, on vient d'expliquer un petit peu maintenant. Et ça se prépare, synode sur la famille. Mais est-ce qu'il n'a pas été un peu différent de la préparation par rapport à d'autres synodes précédents?
1: Tout à fait. Et peut-être que certains auditeurs s'en souviendront. Mmh. Nous avions été invités, donc partout dans le monde, on était invités, les diocèses donc étaient invités à mettre tout le monde en travail avec des questions qui avaient été préparées à Rome et auxquelles on pouvait répondre en groupe, individuellement, en famille, etc. Et ici, à Liège, on avait pris ça très au sérieux. Et au service, à l'époque, nous avions repris tout le questionnaire qui était énorme et on l'avait quelque peu facilité en gardant les différents thèmes et en proposant à des groupes, à des familles, à des couples, à des gens individuellement, de répondre à nos questions. Et ça, c'était assez nouveau. Donc, cette consultation du peuple de Dieu, c'est vraiment, c'était assez nouveau, effectivement. Et ici, on avait reçu environ 300 réponses à notre questionnaire. Donc, franchement, pas mal, hein. Ça veut dire qu'il y avait des gens qui étaient vraiment intéressés par tout ça et qui se disaient « Waouh, maintenant on parle de la famille, on a des choses à dire et on va les dire ». Voilà. Donc une ample consultation de l'ensemble des fidèles qui servait alors à nourrir la réflexion des évêques sur les défis pastoraux actuels. Parce qu'évidemment, pour savoir comment fonctionnent et vivent les familles aujourd'hui, il vaut mieux s'adresser aux familles, évidemment. Alors, quel était le rôle de l'évêque, dans tout ça? Ils ont travaillé alors à partir de tous ces documents qui venaient de la base, je vais dire. Ils ont travaillé à l'élaboration d'un document de travail, l'Instrumentum Laboris.
2: Oh, encore un beau mot.
1: Voilà, pour le synode. Et ils se sont vraiment concentrés sur la compassion et la vocation missionnaire de la famille.
2: Alors, on a appris plein de beaux mots, mais est-ce que tu pourrais nous donner quelques clés pour essayer de comprendre un petit peu, pour mieux appréhender aussi les deux synodes et d'expliquer un peu ce qui s'y est vécu finalement dans ces deux synodes?
1: Alors, on n'a évidemment pas le temps de faire tout l'historique du synode, et puis ce ne serait pas très marrant. Non. Mais il faut noter, beaucoup d'observateurs se sont dit après ça, mon Dieu, il y a eu une grande liberté de parole là-bas, dans toutes les assemblées. Et c'est vrai que d'emblée, le pape François a dit « n'ayez pas peur de parler ». Donc, voilà, allez-y. On peut dire qu'il y a eu aussi de nombreuses interventions. Pourquoi? Parce que la réalité des familles est plurielle, évidemment. On ne vit pas en famille au Cameroun comme on vit en famille en Belgique ou en Amérique du Nord ou en Amérique du Sud. Donc, voilà, une situation, des situations plurielles selon les différentes régions du monde. Donc, beaucoup d'interventions, beaucoup de témoins aussi. Le pape François a souvent gardé le silence. Voilà. Donc, il a voulu se mettre à l'écoute et surtout ne rien trancher avant que le deuxième synode ne soit terminé et que toutes les questions aient été abordées. Qu'est-ce qu'on peut dire encore? Eh bien, que le synode n'est pas venu changer la doctrine, il n'était pas fait pour ça, le synode n'est pas fait pour ça, mais bien pour colorer la pastorale, pour ouvrir de nouvelles portes et de nouvelles fenêtres. Donc, l'enjeu et le défi, c'est bien d'accompagner les familles dans toute leur réalité aujourd'hui. Et Dieu sait si les réalités sont diversifiées.
2: Tout à fait, et évoluent tous les jours.
1: Le désir, donc, c'était de donner au monde le message de la beauté de la famille. Et qu'est-ce que c'est la beauté de la famille? Qu'est-ce que la famille apporte de beau au monde? Ben, une certaine idée de la fidélité dans l'amour conjugal.
2: Tout à fait.
1: Le courage de la patience, parce qu'il en faut de la patience.
2: Oh oui.
1: Voilà, pour se supporter l'un l'autre, et puis pour faire vivre une famille, pour faire vivre les enfants, les éduquer. La remise en question, l'adaptation, le pardon mutuel, la réconciliation. Tout ce qui tourne autour de l'éducation des enfants, ben tout ça, ça fait partie du message de la beauté de la famille à donner au monde. Donc, je l'ai déjà dit, le synode ne remet pas en question la doctrine, mais elle réfléchit sur la pastorale et le discernement nécessaire pour accompagner les familles et les couples au cas par cas, avec miséricorde. Il ne faut pas oublier qu'on sortait un peu avant d'une année de la miséricorde. Une grande idée aussi qui a été reprise pendant ces synodes, c'est que le mariage est une vocation à part entière. Donc, il requiert une bonne préparation à prendre au sérieux et à élaborer avec sérieux. Voilà.
2: On vient d'expliquer là un petit peu tout ce qui s'est construit. Mais alors, ce qu'on va faire, c'est qu'avant de passer à la suite et comprendre comment est construit le texte, on va mettre un petit peu de musique.
1: Voilà, un peu de légèreté peut-être. Voilà. Eh bien, on va écouter Marc Dupré, La Famille.

0: Alors Anne en parlait avant la pause un petit peu de comment s'est construit Amoris Laetitia. On vient d'écouter une belle musique sur la famille de Marc Dupré, mais on a parlé de comment s'est construit le texte, mais voilà, comment est-ce qu'il a été rendu public? Comment est-ce qu'on a structuré ce texte-là?
1: Comment est-il structuré? Oui. Alors, comment est-ce que cette exhortation apostolique se présente? D'abord, c'est un bouquin assez important, hein, quand même. Dans un langage qui, comparativement à d'autres encycliques ou exhortations qui étaient arrivées avant, est beaucoup plus accessible. Ça, il faut le dire, c'était aussi une nouveauté à l'époque. Mm-hmm. Ça reste, on ne lit pas ça comme on lit un roman policier. Hein. Voilà. Il faut y mettre un petit peu du temps. Donc, il y a 9 chapitres dans cette exhortation apostolique. Et le premier chapitre, eh bien, on plonge tout de suite dans la parole de Dieu. C'est un portrait de la famille à la lumière de la parole de Dieu. Voilà, la parole, les écritures qui sont données comme compagnes de voyage pour montrer le but et le chemin. Et donc, à travers différents textes, mmh. à travers différents extraits, mmh. eh bien, on voit que la famille est une réalité très présente dans la Bible.
0: D'accord.
1: Un deuxième chapitre qui s'intitule « La réalité et les défis des familles ». Et là, on parle de quoi? Eh bien, de la diversité des situations et donc de la nécessité de rejoindre la réalité concrète des familles. Troisième chapitre.
0: Oui.
1: Là, il présente une synthèse des enseignements de l'Église. C'est un chapitre un peu plus
0: théorique,
1: dogmatique, oui. Les enseignements de l'Église sur le mariage et sur la famille. C'est beaucoup plus doctrinal, mais cependant, il s'agit d'avoir toujours le regard fixé sur le Christ, mm-hmm. parce que c'est lui qui est le modèle de toute activité pastorale. Donc, on peut dire des grandes phrases avec des mots qui ne sont pas spécialement usités dans la vie quotidienne, mm-hmm. mais en regardant le Christ à travers les évangiles, ben, on comprend tout de suite quelles sont les attitudes, quelles sont les paroles, etc., qui valent aussi pour la famille.
0: Alors le chapitre 4, c'est un qu'on a beaucoup travaillé en service et le thème parle de lui-même.
1: Oui, il a même été édité intégralement, donc seul, à part, en marge de l'entièreté de mmh. l'exhortation apostolique. Il s'agit de l'amour dans le mariage. Alors ça intéresse particulièrement tous ceux qui préparent des couples au mariage. Il est basé sur l'hymne à l'amour, pas celui d'Édith Piaf, oui. mais de Saint Paul en Corinthiens 13, mmh. donc... Hein, et là, le pape montre que les verbes choisis par saint Paul, hein, l'amour, ne jalouse pas, etc., mm-hmm. pour guider les comportements des chrétiens, ben, reprennent des verbes par lesquels l'Ancien Testament exprime l'attitude miséricorde de Dieu envers les hommes. On peut retrouver ben, ce que cet hymne à l'amour dit, on peut le retrouver dans différents textes de l'Ancien Testament, mm-hmm. voilà, où Dieu montre sa miséricorde, son amour pour l'humanité. Donc, nous sommes tous appelés à incarner cet amour de Dieu dans des actes concrets.
0: D'accord. Voilà.
1: Le cinquième chapitre, lui, c'est l'amour qui devient fécond. Ça, c'est le titre. Eh bien, là, ce sont en quelque sorte des orientations pour la construction de foyers solides et féconds selon le plan de Dieu et en même temps des encouragements à chacun à prendre soin de la vie des familles parce que la fécondité ne se limite pas évidemment à la procréation. La fécondité non. d'un couple, d'une famille, ça se situe aussi dans ce qu'elle rayonne de l'amour de Dieu dans son quartier, là où elle travaille, mm-hmm. dans sa paroisse, etc. Voilà. Donc il faut, quand on parle que l'amour qui devient fécond, eh bien c'est un couple qui s'aime, ben, cet amour déborde en quelque sorte sur tous ceux qui l'entourent. Et évidemment, il déborde aussi dans la constitution d'une famille.
0: Voilà. Voilà, quand on voit l'amour, on a envie de le reproduire. C'est comme un sourire qu'on voit. C'est comme voilà,
1: exactement,
0: c'est la fécondité.
1: Tout à fait.
0: Alors après, là, on vient un peu de poser un cadre. Voyons un petit peu maintenant ce qu'il nous propose de pratico-pratique, on va dire, non? Plutôt celui-ci, le sixième chapitre.
1: Sixième chapitre, oui, effectivement, là, alors, on a affaire à quelques perspectives pastorales. On a envie de dire « enfin !» Mais non, parce que tout le reste, c'était une introduction quand même pour préparer le terrain et voilà. pour montrer dans quel terrain on espère que ces pratiques pastorales vont pouvoir se développer. Donc, on entre dans la dimension pastorale. Et la question qui tourne autour de ça, c'est mais comment l'Église accueille-t-elle les couples? Comment les accompagne-t-elle? Donc c'est un programme vraiment ambitieux, non seulement pour des spécialistes de la pastorale familiale, mais aussi pour chaque membre de chaque communauté chrétienne. Ça, on est tous issus de familles et cette exhortation, là, et particulièrement ce chapitre, mais met la famille au cœur de la pastorale. Donc quelque part, c'est rendre à la fois les familles objet de la pastorale, mais aussi sujet. On ne fait pas sans les familles, mais on ne fait rien sans elles. Et tout est cadré un petit peu comme ça. Voilà. Septième chapitre, alors, hein, on avance. C'est renforcer l'éducation des enfants. Parce qu'on sait que c'est une fonction qui est devenue très complexe aujourd'hui, et c'est le pape qui le reconnaît lui-même. Donc, il s'agit de s'interroger en tant que famille sur notre rôle dans la société, parce qu'il ne s'agit pas d'être chrétien dans son petit cocon à soi ou plus largement dans son unité pastorale, dans son église paroissiale, mais dans la société tout entière. Et la façon dont on fait famille en tant que chrétien a des choses à dire pour la société, ici en Belgique, et chacun dans l'environnement où il est implanté. Donc ça porte aussi sur le devenir de la famille, sur notre façon d'être et d'agir dans le monde. Et le pape rappelle que c'est l'exemple des parents qui peut façonner les adultes de demain. Et il a toujours cette petite phrase extrêmement simple, apprenons les petits mots qui peuvent structurer déjà le début de la vie. Bonjour, s'il vous plaît, merci, pardon. Ben avec ces quatre petits mots-là, on en apprend des choses déjà. Voilà.
0: Ils ne sont pas toujours faciles à placer.
1: Voilà. Et le pape aime bien rappeler ça. Enfin, le pape François aime bien rappeler ça. Alors, la famille est donc appelée à devenir une lumière dans les ténèbres du monde, dit-il.
0: Waouh. Oui. Alors, si je te dis ces trois verbes-là, accompagner, discerner, intégrer, ils sont dans la charte du service, ça tombe bien, c'est le titre du huitième chapitre.
1: C'est finalement le huitième chapitre, trois verbes importants. Le pape pousse à un discernement personnel et pastoral des cas particuliers. Voilà.
0: Cas particuliers.
1: Ben oui, on l'a dit, je crois que je l'ai dit trois ou quatre fois, les réalités des familles sont très diverses et dedans il y a du bonheur et il y a des choses qui sont parfois difficiles à vivre. C'est comme ça, la vie elle est comme ça. Et il y a donc des cas particuliers. Et donc, il invite à prendre mieux compte la conscience des personnes aussi. Mmh. Mais pour prendre en compte la conscience des personnes, il faut s'asseoir tout près d'eux, il faut les accueillir, il faut les accompagner. Qu'est-ce que vous désirez dans la vie? Quel est votre rêve de bonheur? Qu'est-ce qui se passe chez vous? Voilà. Et puis alors, il faut discerner ce qu'il serait bon pour telle personne ou telle famille ou tel couple à tel moment de leur vie.
0: Voilà. C'est ça.
1: Et puis, essayer d'intégrer tout le monde. Parce que dans une communauté chrétienne, par définition, on ne fait pas de ségrégation.
0: Non.
1: On accueille tout le monde. Ah là, je le disais, Jésus est le modèle à suivre. Eh bien, suivons le modèle de Jésus. Voilà. Et c'est la logique de la miséricorde qui doit imprégner tout accompagnement pastoral. On ne développe pas une morale bureaucratique et froide, donc ni laxiste ni rigoriste.
0: Voilà. Et enfin,
1: le neuvième chapitre qui parle de la spiritualité matrimoniale et familiale. Donc l'amour des époux est un lieu de croissance en liberté et pas une prison. Chacun des époux est pour l'autre un don de Dieu qui s'approfondit jour après jour dans la fidélité et le défi et le désir de vieillir ensemble. Cela peut se vivre dans une relation personnelle de chacun avec Dieu qui crée une liberté intérieure d'où peut surgir une véritable attention aux autres. Et les familles sont appelées à une maturation progressive de leur capacité d'aimer. C'est là qu'est leur joie, c'est là que vient se fermer le titre de cette exhortation apostolique.
0: Alors, finalement, là, tu viens déjà d'expliquer un petit peu en 9 chapitres, mais s'il fallait faire une synthèse, qu'est-ce qu'on retiendrait ?
1: La joie, évidemment.
0: Oui.
1: Sinon, ça ne s'appellerait pas comme ça. Voilà. Ce n'est pas pour rien que le titre est « La joie de l'amour ». Alors, la joie comme quoi ? La joie comme témoignage. Pourquoi ? Parce que le pape veut mettre l'accent sur la beauté et l'épanouissement de l'amour dans le mariage et la famille, plutôt que de se concentrer uniquement sur les règles et les problèmes. Qu'est-ce qu'on peut en retenir ? C'est que la famille est au cœur de l'Église aussi. Voilà, ce document qui est issu des deux synodes affirme que la joie vécue dans les familles, c'est aussi la joie de l'Église.
0: Merveilleux.
1: Ah, Manu, oui. On peut retenir aussi une vision pastorale réaliste, qui aborde l'amour quotidien avec réalisme, notamment dans le chapitre 4 dont on vient de parler, mm-hmm. en s'appuyant donc sur ce fameux hymne à la charité pour renforcer l'éducation et la tendresse. Et puis, moi je noterai encore l'encouragement du pape. Le texte invite à accompagner et à intégrer les familles, même dans leur fragilité, pour y faire grandir l'amour. L'amour peut toujours grandir. Et donc, le document insiste sur le fait que le désir de famille reste vivant et motivant malgré les difficultés actuelles.
0: C'est tout un programme, en fait.
1: Tout un programme, voilà.
0: Alors, si on va peut-être dire si les personnes souhaitent découvrir le texte, on peut le retrouver sur le site du Vatican.
1: Voilà, vatican.va, voilà. C'est très simple.
0: Et il existe aussi un livre complet qui reprend tout, avec la facilité de mise avec des petites notes ou des petites situations.
1: C'est ça, voilà. C'est une des éditions françaises qui est très éclairante parce qu'il y a eu des introductions, il y a des questions à travailler après. Donc, c'est une bonne formule.
0: Voilà. Alors, on va peut-être terminer tout doucement notre émission.
1: Je pense que l'heure est là.
0: Je pense qu'on a bien expliqué les choses. Alors là, c'est une première partie, donc sur les 10 ans d'Amoris Laetitia. Et après,
1: On se retrouve et dans la prochaine émission, on parlera de concret. Tiens, comment est-ce qu'on peut vivre ça chez nous, dans la paroisse, dans le doyenné, etc.
0: D'accord. Alors, puisqu'on termine l'émission, on va peut-être, puisqu'on vient de terminer sur l'amour, prenons la chanson Love Is All.
1: Allez-y.

0: Dans le récit du livre de la Genèse, Dieu prend de la glaise du sol et modèle l'homme, puis il insuffle dans ses narines une haleine de vie pour en faire un vivant. L'évangile de ce dimanche est aussi un récit de création, ou plutôt de recréation, où l'on voit Jésus ressuscité, retrouver ses disciples tétanisés par la peur, leur offrir sa paix, souffler sur eux et les envoyer en mission. Pour commenter ce passage, je reçois Agnès von Kirbach, pasteur de l'Église protestante unie de France. Nous commençons par écouter l'évangile chez Jean, chapitre 20, versets 19 à 23.
1: C'était après la mort de Jésus, le soir du premier jour de la semaine. Les disciples avaient verrouillé les portes du lieu où ils étaient, car ils avaient peur des Juifs. Jésus vint, et il était là, au milieu d'eux. Il leur dit « La paix soit avec vous ». Après cette parole, il leur montra ses mains et son côté. Les disciples furent remplis de joie en voyant le Seigneur. Jésus leur dit de nouveau « La paix soit avec vous ». De même que le Père m'a envoyé, moi aussi, je vous envoie. Ayant ainsi parlé, il répandit sur eux son souffle et il leur dit « Recevez l'Esprit Saint. Tout homme à qui vous remettrez ses péchés, ils lui seront remis. Tout homme à qui vous maintiendrez ses péchés, ils lui seront maintenus. »
0: Agnès von Kirbach, ce passage de l'évangile, il a lieu juste après la résurrection, après que Jésus se soit manifesté à Marie de Magdala.
2: J'aurais tendance à ne pas trop le mettre dans un cadre temporel, parce que les évangélistes ont la grande difficulté de devoir rendre compte d'une expérience qui ne correspond plus à une séquentation dans le temps. Donc dire d'abord un tel, ensuite un tel, ensuite un tel, on n'est plus dans la linéarité. Donc du coup, le récit tel que Jean le met dans son évangile, mais Marie, mais les autres, mais je pense qu'il est important pour nous de dire cette expérience-là, elle échappe au chronométrage de notre habitude.
0: Oui, nous avons déjà pu le dire dans cette émission, ce sont des récits écrits, composés, recomposés presque 50 ans après la mort de Jésus pour dire quelque chose de l'ordre d'une expérience, et ça n'est pas un récit temporel.
2: Exactement. Nous ne pouvons pas penser autrement qu'en termes de temporalité. C'est avant, pendant, après. Mais Dieu est hors cadre.
0: Hors
2: il
0: du temps.
2: Il pose le temps, mais il n'est pas dans le temps. Et donc, du coup, la vie qu'il donne à celui qui, selon la modalité temporelle de notre monde, est mort, ne rentre pas dans une nouvelle manière d'être soumis aux catégories du temps. Donc, ce n'est pas une revivification, comme on l'a vu, par exemple, pour Lazare, qui re-rentre dans le temps. Jésus est hors temps. Et les textes nous les disent très clairement, il y a une temporalité pour les disciples, mais pas pour Jésus.
0: Reprenons le texte avec vous. C'était après la mort de Jésus, le soir du premier jour de la semaine. Les disciples avaient verrouillé les portes du lieu où ils étaient, car ils avaient peur des Juifs. Alors, les disciples sont pétrifiés de peur, visiblement, puisqu'ils ont verrouillé toutes les portes.
2: Oui.
0: Ça, c'est très fort.
2: C'est très, très fort.

0: Je pense que là, il faut revenir à deux niveaux. Les disciples eux-mêmes, ils ont peur que, après la mort du maître, on en veuille aussi à leur vie à eux. Hein.
1: Qu'on les tue eux-mêmes.
0: Oui, ça c'est la première chose. Mais il faut dire aussi, au moment où l'évangéliste Jean écrit, tous sont des juifs, mais certains qui confessent Jésus, d'autres qui ne confessent pas Jésus, il y a des tensions entre ces deux groupes. C'est les autres juifs qui ne sont pas comme nous, qui sont à craindre.
1: C'est pour ça qu'ils disent qu'ils avaient peur des juifs.
0: Oui. Mais ce que je voulais rajouter, vous, nous fermons les portes à cause de qui ? On a tous des portes fermées. On a tous des manières de prendre notre peur comme boussole. Et donc, ça aboutit à la fermeture au niveau de nos contacts, fermeture entre les églises, fermeture entre les religions, fermeture par rapport à des personnes qui sont en grande précarité, soit politique, soit sociale, soit économique, entre peuples. Donc, la motivation qui est dit là est quelque chose qui nous rejoint immédiatement. Et donc, si des juifs disent « on a peur des juifs », donc ça veut dire « j'ai peur du frère ». Et ça c'est à entendre. Mon premier ennemi, entre guillemets, c'est pas celui qui est éloigné, mais celui qui est proche de moi.
1: Jésus vint et il était là au milieu d'eux. Il leur dit « la paix soit avec vous ». Donc, grande sobriété de l'évangéliste Jean. Il n'y a pas une histoire incroyable pour raconter la venue de Jésus après sa résurrection. C'est très, très sobre. On peut se demander comment, si on est vraiment dans une lecture justement, à vouloir, comme un reportage, imaginer la scène, comment ils rentrent puisque toutes les portes sont fermées. Ça n'est pas de cet ordre-là.
0: Non, du tout. Justement, l'évangéliste dit « fais attention ». Quand Dieu donne de la vie au-delà de la mort du corps, ça ne ressemblera plus aux lois de la physique ou de la temporalité qui sont nos lois à nous. Donc, Jésus, riche de la vie du Père, peut se rendre présent aux siens sans être empêché par les barrières, les précautions que nous mettons pour ne pas trop rencontrer. Donc, nous avons fait un tri. Évidemment, ils ne s'attendent pas du tout de re-rencontrer Jésus. Mais lui se manifeste vivant au milieu d'eux sans que ce soit l'effet de leur travail, de leur recherche et, comme on a dit pendant des siècles, de leur imagination, de leur impossibilité de faire le deuil devant les... devant une disparition, une hallucination collective, pas du tout. Il est mort, il est mort.
1: Et qu'est-ce qui vous fait dire ça, justement ?
0: Parce qu'on ne s'attend absolument pas à une résurrection de quiconque à l'époque de Jésus. S'il y a un relèvement de la mort, il est collectif, mais pas individuel. Ça n'existe pas comme idée. Et donc... que Dieu puisse remplir un être humain de sa propre vie au point tel que la mort du corps n'est pas un anéantissement, ça, c'est pas attendu ou attendable.

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1: Agnès von Kirbach, l'évangéliste Jean nous dit de Jésus ressuscité, il était là au milieu d'eux. Ce au milieu d'eux, il est très fort.
2: Oui. Le vrai centre de toute communauté chrétienne, c'est le Christ. Personne d'autre peut être là. Soit on est un groupe de gens peureux, et là on est tous au milieu, mais si le Christ est au milieu, c'est une autre communauté, et elle a un avenir, et elle a une mission, comme on nous le dira tout à l'heure. Donc si Jésus se tient au milieu d'eux, je pense que ça c'est quelque chose à laquelle on peut penser chaque fois que nous nous retrouvons, que ce soit 2-3 pour une prière, que ce soit une célébration dominicale dans nos églises respectives. Du côté protestant en France, on a cette belle habitude qu'au moment où on est invité à la communion, on se met en grand cercle autour de la table de communion. Le Christ présent est présent au milieu de nous. Et à partir de là, il se donne à chacun.
1: Jésus va dire « La paix soit avec vous ». Là encore, c'est une parole très forte, hein. Une sorte de bénédiction. Je désire la paix pour vous. La paix soit avec vous.
2: Non, c'est beaucoup plus. Ça, c'est nous, on souhaite la paix. Mais quand Jésus le dit, il crée la paix. Donc, ce n'est pas simplement « j'espère qu'un jour ça va arriver », comme on fait là pour quand on souhaite les bons voeux à quelqu'un. Quand Jésus dit « La paix soit avec vous », il réalise quelque chose qui est l'inverse de ce qui est la motivation de la réunion des disciples là, la peur.
1: C'est presque une parole qui crée ça. Sa parole crée comme à la création.
2: Voilà. Sa parole crée une nouvelle situation. Et en fait, le seul, bibliquement parlant, qui peut donner la paix, c'est Dieu. Donc, il dit d'où il vient, Jésus. Il dit la réalité de Dieu pour nous, en lui, pour nous, aujourd'hui.
1: Dans l'évangile de Jean que nous lisons, il y a cette parole très forte, donc « La paix soit avec vous ». Et puis après cette parole, Jésus montre ses mains et son côté aux disciples. Et Jean nous dit que les disciples furent remplis de joie en voyant le Seigneur. Quel sens ça a ?
2: Le sens, c'est d'abord, il ne se trompe pas sur l'identité de celui qui y parle. C'est bien celui qu'ils ont vu devant leurs yeux être arrêté et être cloué. Donc cette manière infâme et horrible de mettre à mort quelqu'un qui est le propre du régime romain de l'époque, c'est bien lui qui porte le péché du monde sans être cloué dans la mort à cause de cela. Il y a ce mouvement qui nous pousse à justement ne pas être dans une idée de fantasme, de dire voilà, Jésus finalement ça lui a rien fait. Il y a des légendes autour de Jésus. Finalement, c'est un autre qui a été crucifié, ou finalement ça lui a rien fait, hein. C'était une égratignure. Non, elle est mortelle.
1: Mais c'est mortel et il y a des stigmates. Il y a les traces de ce corps qui a souffert. On peut se demander pourquoi.
2: Justement, pour dire que Dieu ne joue pas avec l'humanité. Quand il est dans l'humanité, il y est comme chacun d'entre nous. Et si on met quelqu'un, vous et moi, sur une croix, on mourra. Il n'y a aucun doute là-dessus. Mais Dieu sait venir jusque là où nous mourrons les uns à cause des autres. Donc ce n'est pas une mort accidentelle, c'est une mort qui a été voulue, qui a été planifiée, qui a été exécutée par des humains au nom de Dieu. Et Jésus ne vient pas se plaindre. Il veut juste permettre que cette identification soit lue et relue de manière ajustée.
1: Agnès von Kirbach, il est question d'une grande joie à la vue de Jésus avec ses blessures. Et à nouveau, il y a cette parole « La paix soit avec vous », deuxième fois.
2: Le choc qui est à intégrer que ce que l'humain peut produire comme impasse que la mort, du côté de Dieu, n'est pas sans être revisité par sa force à lui et se manifeste en cet homme, c'est pour votre paix. Et le shalom, le mot qui est utilisé là, un sens aussi de santé, d'intégrité, vous, bien-être. Pour votre bien-être, je me montre avec mes blessures. Nous ne guérirons pas, notre monde ne guérira pas, si nous fermons les yeux sur les blessures de l'humanité et d'un chacun d'entre nous. Mais Jésus ne dit pas simplement « La paix soit avec vous ». Il rajoute une nouvelle parole et c'est celle-là qu'il faut entendre. Donc du coup, on n'est pas simplement dans un rétablissement qui pourrait être magique. Moi, ça va bien maintenant. Voilà, puisque vous étiez mes copains, ça va aller bien là maintenant. Non. Il y a encore beaucoup, beaucoup de choses à faire.
1: Oui, vous voulez dire que c'est la parole d'envoi qui vient après.
2: Oui.
1: Nous sommes donc toujours au chapitre 20 chez Jean, versets 19 à 23. Jésus se manifeste à ses disciples après la résurrection. Et alors, après avoir montré ses mains et son côté, il dit « De même que le Père m'a envoyé, moi aussi je vous envoie ». Ayant ainsi parlé, il souffla sur eux et leur dit « Recevez l'Esprit Saint. À qui vous remettrez ses péchés, ils seront remis. À qui vous maintiendrez ses péchés, ils seront maintenus. » Un certain nombre de choses à dire là sur ce passage. Il y a le souffle. Alors là, on pense à la création, hein, ce souffle créateur.
2: Oui, tout à fait. L'Esprit est donné par le Fils, venant du Père. Et donc ici, en tout cas, cet évangile dit d'abord « Je vous envoie comme j'ai été envoyé ».
1: Et c'était quoi l'objet de l'envoi de Jésus? Il faut le rappeler peut-être. Pourquoi était-il envoyé?
2: Ben, être envoyé, c'est être dans l'humanité, signe d'une guérison possible. L'humanité n'est pas foutue. Donc du coup, il est vraiment important de savoir que Jésus atteste de cette possibilité que l'humanité peut retrouver un sens, une signification devant Dieu par celui qui ouvre cette première porte.
1: Alors Jésus. C'est Jésus qui ouvre la première porte et il nous dit « À ma suite, vous pouvez vivre le même,
2: voilà,
1: la même action, oui, la même annonce ».
2: Et ce qui est assez remarquable, Jésus ne se présente pas comme grand héros. Il ne dit pas « Vous voyez comment j'ai fait, maintenant vous m'imitez ». Il dit avec beaucoup d'humilité, moi j'ai été envoyé. Et donc quelqu'un qui a envoyé appuie sa vie sur la parole d'envoi. Donc il suffit de penser aux ambassadeurs de la France, ils s'appuient sur un envoi. Tous les commerciaux dans les entreprises s'appuie sur un envoi professionnel. Et c'est parce qu'il y a un lien de confiance qu'ils sont capables de performances beaucoup plus importantes que si on partait en son nom propre. Donc on ne se vend pas soi-même, on indique par qui on vit. Et ça, c'est d'autant plus important que Jésus ne veut pas s'arroger un rôle qu'il n'a jamais voulu faire, même dans la résurrection.
1: Quel rôle ?
2: Un rôle du super-héros. Donc tous les politiques, les pharaons autrefois, les empereurs romains de l'époque, ils disent tous, nous sommes les fils du divin, d'une certaine manière, et c'est nous qui disons ce qui doit être fait ou non. Donc c'est un système dictatorial qui s'appuie sur le religieux. Et Jésus prend toutes ses distances. Avec cette manière de faire, il ne dicte pas ce qu'il faut penser ou dire. Il dit qu'il est lui-même dépendant de manière heureuse d'une parole qu'il situe comme fils.

0: Enfin une bonne nouvelle, Béatrice Soltner.
1: Agnès Van Kerbar, il est question des péchés, de la remise des péchés, c'est une phrase qui peut poser question. Qu'est-ce que ça veut dire? À qui vous remettrez ces péchés, ils seront remis? À qui vous maintiendrez ces péchés, ils seront maintenus? Il y a un pouvoir de l'homme, là, de délier, de lier?
2: C'est à cause de ça, c'est très important ce qu'on vient de lire. Jésus, quand il a délié, c'est pas en son nom personnel. C'est parce que le Père ne nous désire pas voir liés comme des esclaves du péché. Et Jésus délie. Et s'il dit à ses amis, à votre tour, vous témoignerez de votre vie que cette déligation, ligature, est possible, c'est en mon nom à moi. Et toujours au nom du Père. Donc du coup, il ne s'agit pas de magie, d'un pouvoir qu'ont quelques-uns et qu'ont pas les autres, mais c'est une attestation du Père qui ne veut qu'aucun de ses enfants ne souffre de la perdition que le péché constitue. C'est en ce sens-là que Jésus indique à ses disciples une suite. Donc le suivre, être envoyé comme lui, c'est être à ce point assertive de ce que Dieu peut faire, délier dès aujourd'hui des péchés, c'est absolument incroyable.
1: Oui, ça veut dire que Dieu nous fait participer à cette œuvre de délivrance, finalement, qu'il a commencé avec Jésus et qu'il y a une grande confiance là qui est donnée à l'homme.
2: Exactement. Et à tous ceux qui croient en son nom. Donc là, au niveau historique, on voit une petite accentuation différente entre les traditions catholiques et protestantes. Du côté catholique, on pense que c'est surtout quelque chose qui revient à celles et ceux, non, il n'y a pas de femmes, à ceux qui sont ordonnés.
1: Pour le sacrement de réconciliation.
2: Oui. Alors que du côté protestant, on aime à souligner que c'est une parole qui est adressée à l'ensemble des disciples sans spécialisation.
1: C'est-à-dire que chacun peut pardonner à l'autre?
2: Chacun, chacune de nous est appelé à se servir de cette incroyable possibilité de pardonner. Et là, on voit tout de suite qu'on est assez hésitant parce qu'on veut bien que les autres annulent à mon égard et me pardonnent, mais si c'est moi qui dois le faire, aïe, aïe, aïe, qu'est-ce que c'est dur. Et donc, si tu ne le fais pas, comment l'autre va savoir que Dieu le fait? Toi, vas-y, pardonne.
1: Délie.
2: Et donc, est-ce que tu peux être aussi acteur pour les autres et dans le domaine qui est le tien, vivre la délivrance qui donne à l'autre son vrai visage?
1: Agnès Van Kerbar, nous avons commencé déjà à dire en quoi ce texte était important pour nous, mais la bonne nouvelle cruciale de cet évangile, c'est quoi selon vous?
2: La première chose, c'est que quelles que soient nos peurs, on ne peut pas empêcher le Christ de venir au milieu de nous. Quelles que soient les blessures que nous infligeons à sa vérité, il se tient là et il me dit pas « c'était rien », il me montre bien où sont nos responsabilités humaines. Mais il dit aussi, avec ça, je t'envoie comme j'ai été envoyé. Le Père n'a pas honte de toi. Si tu veux bien te lever, dans la paix que je te laisse, pour aller délier, faire ce service, on pourrait dire, avec une autre image que l'évangéliste utilise, lave les pieds de ceux qui ne savent plus comment avancer. Aide-les.
1: Donc c'est une entreprise de délivrance et de service aussi.
2: Tout à fait. C'est pour toute une vie. Donc la délivrance, on en a besoin tout le temps parce que nos actions sont si souvent tellement maladroites. On oublie ceux qui sont au loin, ceux qui sont... donc il y avait cette très très belle phrase du pasteur Dietrich Bonhoeffer qui disait « Quand tout va mal... » Ne rien dire, c'est parler. Et ne pas agir, c'est une action. Donc du coup, nous ne pouvons pas être là aujourd'hui pour dire, ça va suffisamment bien pour qu'on ne dise rien, hein, c'est pas nécessaire, c'est pas une action spéciale qui est demandée. C'est probablement à l'heure.
1: Donc ça nous rappelle, ça nous ramène à la conscience personnelle aussi.
2: Tout à fait, à la conscience, à l'audace de prendre des décisions que moi je pose et qui me sont imposées par personne.
1: Au sujet de la paix qui est offerte à 3 reprises, qu'est-ce que vous diriez pour nous, pour notre monde ?
2: C'est absolument génial. Parce que on a tous envie de dire, bah, j'irai bien quand ce sera un peu plus calme, un peu moins chaotique, quand la paix sera donnée. Là, l'évangile nous dit, bah, t'as pas entendu ? Elle est donnée. Et c'est pas une fausse paix. Elle a besoin que tu ouvres en toi la possibilité de t'orienter par cette paix, d'en faire ton pain quotidien. Si par ta présence, il y a une paix qui arrive là où tu vas, quel rayonnement, quelle joie, quelle possibilité, malgré les blessures, de se laisser guérir.
1: Un grand merci à vous, Agnès von Kirchbach. Je rappelle que ceux qui veulent lire l'évangile de ce dimanche, c'est chez Jean, chapitre 20, versets 19 à 23.

0: L'œil de Dieu à la découverte du cinéma chrétien. Bonjour à tous, nous parlons aujourd'hui d'un film sorti en 1957, un film italien réalisé par Federico Fellini, Les Nuits de Cabiria.
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0: Et pour parler de ce film, deux invités traditionnels, Dimitri Larmans, bonjour.
2: Bonjour Laurent.
0: Et Jean-Marc Richard, bonjour.
3: Bonjour Laurent Verporten.
0: Alors Les Nuits de Cabiria, un film donc de Fellini, c'est la première fois qu'on traite un film de ce réalisateur, dont L'œil de Dieu, on n'a pas énormément traité de films italiens, il était temps de pallier à ce manque. Vous vouliez commencer l'émission, Jean-Marc, par rappeler très rapidement qui est Federico Fellini.
3: Oui, quand même, pour ceux qui ne le connaîtraient pas dans nos auditeurs et nos auditrices, alors c'est évidemment l'un des plus grands cinéastes de l'histoire du cinéma, hein, italien et mondial, soyons clairs. Il est né en 1920 à Rimini. Et alors, c'est un dessinateur humoristique et un caricaturiste avant d'entrer dans le cinéma comme scénariste. C'est assez intéressant parce que son style est quand même quelque chose de l'ordre du surréalisme, du rêve, du grandiloquent, du grotesque aussi, hein. Il y a beaucoup de réminiscences. Il y a quand même un mélange entre le réel, la mémoire et quelque part une petite touche de spiritualité qui intervient de temps en temps dans ses films.
0: Les Nuits de Cabiria, un film d'ailleurs au titre étonnant et même un peu trompeur, enfin ça n'a aucune importance parce que le film ne commence pas pendant la nuit, il ne se termine pas pendant la nuit. Alors certes, il y a un passage qui se passe dans les milieux un peu interlopes de Rome, mais ça se passe la nuit, mais c'est pas du tout systématique. Par contre, dans le titre, il y a bien le prénom du personnage principal, du seul personnage de ce film, Cabiria, qui est une prostituée romaine, jouée par l'épouse de Fellini, Giulietta Masina, qui remportera d'ailleurs le prix d'interprétation à Cannes cette année-là pour ce rôle. On y reviendra. C'est elle qui porte l'ensemble du film. Elle est de tous les plans. Et donc, cette prostituée romaine qui, donc, vit chichement, est parvenue à posséder une maison et quelques économies. Et c'est un peu sa fierté, c'est que dans sa vie misérable, eh bien, elle a au moins, elle, la possibilité le soir de revenir dans sa maison. Elle est fière de ne pas dormir sous les ponts, même si elle avoue qu'elle l'a déjà fait. Et donc, en fait, on va suivre la vie de cette fille. Alors, c'est pas du tout glauque dans le sens qu'on la verrait faire des passes. C'est pas du tout ça. Cabiria, elle a un gros caractère, hein. Elle crie, elle engueule les gens, elle ne se laisse pas faire. Mais on se rend compte qu'en fait, c'est un peu un cœur d'artichaut, quelque part. Elle est très naïve et elle veut accéder au bonheur. Alors, c'est quoi le bonheur? C'est sans doute arrêter ce métier dégradant, sans doute rencontrer un homme qu'il aime et qui l'emmènera loin de cela. Il y a cette recherche d'un hypothétique mariage. Et donc, elle va faire des rencontres. Un acteur de cinéma très connu. Ensuite, elle va rencontrer un homme qui aide des personnes plus pauvres, scène sur laquelle nous reviendrons. Évidemment, il y a ses altercations avec d'autres prostituées. Elle va participer à une sorte de pèlerinage pour la Vierge. Et puis, un spectacle de music-hall qui amènera la fin du film. Fin tragique ou fin heureuse, ça reste à déterminer. C'est ce qui fera, je l'espère, tout l'intérêt de notre conversation, messieurs. Alors, Jean-Marc, on commence avec vous.
3: Écoutez, Laurent, c'est un excellent film. Réellement, c'est un film que je conseille. C'est un film qui est en fait assez linéaire, assez répétitif dans le bon sens. C'est une déclinaison de plusieurs scènes sous le même thème, avec bien évidemment des points de vue différents. Et alors, ce qui est très intéressant, c'est que les scènes se répondent thématiquement et stylistiquement les unes aux autres. Alors, vous avez expliqué un peu le principe du film, c'est cette prostituée qui a un petit bien et qui va essayer de s'émanciper. Et ça passe à chaque fois par une illusion qui passe également par la figure de l'homme, faut le savoir, et puis la désillusion, la chute, c'est-à-dire que c'est une bonne poire, en fait, hein, cette prostituée. C'est vraiment la fille naïve qu'on peut modeler, etc. Ce qui est très intéressant, c'est que ça brosse également, je trouve, plusieurs thématiques et voire parfois plusieurs styles. On peut parler de l'ascenseur social, avec cette histoire de l'acteur qui lui fait miroiter, très sincèrement, hein, peut-être une histoire d'amour qui n'arrivera jamais. On a également la religion, le thème religieux qui nous intéresse ici, qui est mis, selon moi, sous l'égide de l'illusion. Voilà, c'est très beau, cette scène, elle est magnifique, cette scène de procession, mais elle est mise en parallèle avec donc ce fameux spectacle de cabaret qui est une séance d'hypnose où le diable va, juste après, en fait, lui promettre également monts et merveilles. Et ce sera même une prédiction pour la dernière scène où elle va vouloir enfin, au départ, non, mais en tout cas, elle va rencontrer un homme qui va lui promettre le mariage. Elle hésite, puis, sous couvert de conseils d'un moine un peu délirant, elle va finalement céder. Et elle va, comme au départ, à la toute première scène, tout perdre. Parce que je tiens encore à dire, pour montrer que ce film est une boucle et qu'il est vraiment un peu total et très intéressant, que la première scène, c'est quoi ? Elle résume tout le film. C'est son macro, qui l'accompagne au bord d'un lac. Il lui vole son sac et il la jette. Et là, dans le lac, hein, elle l'abandonne. Et là, on comprend finalement ce qui va arriver en boucle.
0: Absolument. Dimitri.
2: Comme j'en remarque, hein, c'est vraiment un film qui vaut la peine d'être vu. Moi, je ne le connaissais pas. J'avais vu beaucoup de films plus connus de Fellini. Celui-là, j'étais passé complètement à côté. Ça vaut par la performance qui a fait date de Cabiria. Apparemment, c'est quand même un personnage, un portrait de femme qui a marqué l'histoire du cinéma. J'ai appris que c'était une source d'inspiration importante pour plusieurs réalisateurs contemporains. Apparemment, Sean Baker, le réalisateur d'Anora, qui est une des dernières Palmes d'Or, un film vraiment très très bien, film américain. C'est aussi une prostituée qui est au centre du film. Et apparemment, Cabiria était une de ses sources d'influence principale. Et donc c'est vrai qu'elle est à la fois solaire, agaçante, elle saute dans tous les sens comme un petit animal comme ça, un peu furieux. Alors ça peut être un peu, disons, un petit peu fatigant à la longue, quoi. Il y a un côté un peu cabotinage, mais en tout cas, la performance reste dans les mémoires. Et puis, moi, ce que j'aime beaucoup dans ce film-là de Fellini, c'est qu'il est souvent décrit à juste titre comme un film de transition, et j'aime bien ce mélange en fait, d'influences félliniennes. À un moment de bascule, en fait, dans sa carrière, on a un mélange d'éléments néo-réalistes qui étaient plus clairement ancrés dans les films précédents, notamment dans Les Vitelloni et Il Bidone, avec un aspect qui ressort, c'est qu'en fait, il s'est entouré de Pier Paolo Pasolini pour le scénar, et Pasolini l'a aidé à rendre plus crédibles les personnages de terrain, donc les prostituées, les macs, etc., de la périphérie romaine. Et je trouve que moi, c'est presque mon passage préféré, c'est la description de cette petite faune bigarrée. Alors apparemment, Pasolini a donné des petits trucs par rapport au dialecte pour que la langue sonne juste. Il s'engueule, il s'invective, etc. Et ce côté-là, je trouvais vraiment, vraiment pas mal. Et on sent que c'est Pasolini qui a permis ce côté plus réaliste et plus crédible. Mais alors, à côté de ces éléments néo-réalistes, commencent à apparaître des éléments d'onirisme, quelque chose de l'ordre un peu du surréalisme, un recours à la symbolique. Toujours, en fait, ce questionnement par rapport au spectacle, et cette mise en abîme du spectacle ultime qu'est le cinéma, et toujours cette espèce de miroir qui renvoie au spectateur. Je pense à la scène évidemment de procession religieuse où, comme Jean-Marc l'a expliqué, en fait, la ferveur populaire religieuse est prise sous l'angle de l'illusion, en fait, et du spectacle d'illusionniste, au même titre qu'un spectacle de magie où clairement Cabiria est devant nous comme si elle n'était plus une actrice mais qu'elle disait le fond de sa personnalité. Tous ces éléments mélangés donnent quelque chose qui fonctionne avec d'une extrême élégance, grande simplicité. Il n'y a rien qui est surligné, en fait. Il y a beaucoup de, comme Jean-Marc disait, beaucoup de rimes, ou en tout cas de rappels avec des éléments qui reviennent comme ça. L'élément aquatique qui revient à certains moments. Quand elle rencontre l'acteur, elle monte comme ça un grand escalier et on a l'impression que ça y est, c'est l'ascension vers une vie meilleure. Et quelques heures après, on la voit redescendre piteusement cet escalier et elle retombe dans la rue d'où elle vient, quoi. Enfin voilà, des petites choses comme ça. Et puis, mais ça, on y viendra après. La polysémie, enfin, des sens très différents qu'on peut donner finalement à ce film, qui donne lieu à plein d'interprétations possibles.
0: Oui, c'est tout à fait ça. Ce qui, à mon avis, fait la grande force de ce film et lui conserve plus d'un demi-siècle après sa fraîcheur, et il rend encore tout à fait regardable, c'est que, vous l'avez souligné, tout en étant répétitif, il n'en reste pas moins toujours surprenant. On ne sait jamais déterminer avec exactitude ce que l'on est en train de regarder. On est en permanence, comme vous l'avez dit, dans l'entre-deux. Par exemple, le film démarre avec un couple qui semble amoureux et ça se termine par un vol, voire une tentative d'assassinat, au terme de laquelle on apprend par la bouche d'un enfant que Cabiria est une prostituée. On plonge alors dans l'univers nocturne de la vie romaine et de la prostitution, dépeint en effet de manière quasi naturaliste. Puis, on est catapulté dans le Strass, dans les quartiers chics de Rome. On pénètre dans un club privé, puis dans la demeure d'une star de cinéma. La nuit se termine sur une nouvelle déception. Et puis, on fait le tour avec Cabiria des grottes situées dans les faubourgs de Rome pour y découvrir l'existence quasi troglodyte des plus pauvres parmi les pauvres. Puis c'est la procession mariale, etc., etc. On passe en permanence d'un univers à un autre. Alors ça, c'est le scénario, mais le ton du film lui-même est versatile. Le jeu hyper expressif de Giulietta Massina tire à certains moments vers le comique, voire le burlesque. Sa prestation sera d'ailleurs saluée par Chaplin, qui pourrait avoir été une source d'inspiration, un parapluie dans une scène remplaçant la canne de Charlot. Et puis on passe au drame à répétition. Et le spectateur lui-même change. Dans un premier temps, vous l'avez dit, Dimitri, on est agacé par le cabotinage un peu vulgaire de Cabiria. Et puis au fur et à mesure du film, on commence à l'apprécier, ou en tous les cas à lui découvrir une forme de fragilité et avoir même pitié d'elle. Et cette indécision se poursuivra, et à mon avis c'est ça qui est extrêmement fort, jusqu'à la fin du film et même jusqu'à l'image ultime du film, dont je vous propose de dire un mot à présent, parce que c'est une fin célébrissime. Cabiria vient donc de se faire voler toutes ses économies, elle n'a littéralement plus rien, puisqu'elle a revendu sa précieuse maison, convaincue qu'elle allait se marier avec celui qui se révélerait être un voleur. Elle souhaite mourir. Elle demande d'ailleurs au voleur de la jeter de la falaise, mais il s'enfuit. Le soir tombe, Cabiria se relève, traverse un sous-bois, et rejoint par hasard un groupe de jeunes qui se promènent en jouant de la musique. Tout le monde est joyeux, on lui souhaite même la bienvenue. Et là, Fellini termine son film par un gros plan de Giulietta Massina. En dessous de son œil gauche, le maquillage coulé a formé comme une larme de Pierrot. Et soudain, alors qu'elle a tout perdu, oh surprise ! Un sourire se dessine sur son visage. Sourire qu'elle finira par adresser au spectateur par un regard caméra. Alors, messieurs, que penser de cette fin surprenante, de cette fin trouble ? Cabiria est-elle une godiche, incapable d'apprendre quoi que ce soit de ses mésaventures et dont l'indécrottable naïveté condamne à être éternellement trompée ? Ou au contraire, faut-il admirer sa mystérieuse candeur, son innocence qui lui permet toujours de rebondir, de ne pas être complètement écrasé par celle-ci. Jean-Marc, vous pensez quoi de la fin des Nuits de Cabiria ?
3: Moi, je l'ai trouvée très intéressante parce qu'effectivement, elle nous laisse un peu sur notre faim. C'est-à-dire qu'on est pantois, on se demande, surtout dans la logique ici de notre analyse religieuse de l'œuvre, hein, qu'est-ce que ça veut dire en fait ? Voilà. Quelle est la leçon ? Quelle est la morale, s'il y en a une, hein, à tirer ? Est-ce qu'il y en a une de surcroît ou pas ? Bon. Alors, moi, je trouve que c'est quand même un film avec un angle. Hein, si on part du prisme religieux, c'est un angle qui est, je dirais pas anticlérical, mais qui est très critique vis-à-vis de la religion. Alors, les deux segments qui sont mis côte à côte, donc cette fameuse procession qu'on a attendue, hein, parce qu'à un moment donné, on s'est dit, bah, en fait, au visionnage, bah, quand est-ce que le religieux va apparaître ? Parce qu'il était question du religieux. On a fait quelques recherches et c'était un des films religieux de Fellini. Alors, il apparaît très tard, il apparaît, je dirais, aux deux tiers du film. Et alors, qu'est-ce que ça dit ? Bah, c'est une très belle procession, très bien filmée. Alors, c'est pas du tout critique. Hein. On voit quoi ? On voit une foule de gens se diriger vers une espèce d'église, comme ça, avec des icônes, le Christ, la Vierge, et alors, sauve-moi, sauve-moi, Marie, aide-moi, etc. Et il y a un homme qu'on nous a un peu teasé avant, hein, avec des béquilles qui ben, voilà, va se lever et puis ça va
0: être... Lui, il y croit.
3: Mais tout le monde y
0: croit. Tout le monde est là pour le miracle.
3: Voilà, tout le monde croit à une espèce de rédemption, de miracle. La religion va nous sortir de notre condition misérable. Et le résultat, c'est quoi ? Eh bien, cet homme avec ses béquilles tombe et Cabiria, elle, se saoule en invectivant les bonnes sœurs en disant « Mais regardez, moi je suis libre, enlevez vos voile et faites quelque chose plutôt que de suivre. » Bon. Et qu'est-ce qu'on a après ? On l'a déjà dit, mais directement, hein, la scène suivante, c'est ce spectacle d'hypnose où le diable, donc c'est... Enfin,
0: L'hypnotiseur, oui. En fait, enlève son chapeau et il a des cornes. Voilà, et voilà, on a tout de suite fait le lien.
3: Le monsieur loyal du spectacle a des cornes, in fine, et lui fait miroiter un mariage merveilleux. Et quand elle commence à y croire, eh bien, elle se dit vite, ah, vite, c'est trop cruel, il faut que je la fasse revenir à la réalité. Bon, alors, cette espèce de symétrie, elle est claire. Bon, je pense qu'il a dit ce qu'il pensait du religieux, en tout cas de l'ancestralité religieuse italienne, en n'utilisant même pas de dialogue, en utilisant son cinéma, et c'est très intéressant. Et alors je finirai en rebondissant sur ce que Dimitri disait sur Pasolini au dialogue, à l'écriture. Alors moi, je soupçonne quand même que Pasolini a peut-être aussi un peu joué dans cette espèce d'anticléricalisme larvé, cette espèce d'illusion de la religion comme étant une opium du peuple qu'il contredira dans l'Évangile selon à Matthieu. Pourquoi ? Parce qu'on est en 57 et le prochain film que Pasolini, avec une thématique religieuse, réalisera, ce sera en 63 et c'est La Ricotta. Et La Ricotta, c'est un peu la même chose. C'est une espèce de lutte des classes sur tournage d'un grand film sur la Passion du Christ, qui sera son film suivant en 64, et où il y a une opposition entre la richesse et l'opulence de ceux qui jouent les personnages principaux, donc le Christ, les saints, et les pauvres acteurs des Pouilles qui, eux, font les figurants et qui crèvent de faim. Donc, je trouve que cette espèce de coloration un peu vindicative vis-à-vis du sentiment religieux pourrait aussi provenir de Pasolini, mais je m'avance.
0: En tous les cas, il est clair que la religion est présentée comme une autre source d'illusion et donc de déception de Cabiria. Il y a d'abord l'univers du strass et du cinéma, et puis finalement il y a l'univers religieux, et puis il y a le spectacle plus modeste, mais qui est carrément de l'hypnose, et qui va d'ailleurs entraîner cette catastrophe, puisque c'est à la suite de cette séance d'hypnose qu'un salopard, en fait, va apprendre qu'elle a de l'argent et va la draguer. Jean-Marc.
3: Et le mariage. Le mariage, oui, c'est aussi une illusion, et une illusion religieuse qui a été poussée par un moine qui lui dit « une femme ne vaut rien si elle n'est pas mariée ».
0: Tout à fait. Donc là, il est clair en tous les cas que la religion n'en sort pas grandie, elle n'est pas tellement plus attaquée finalement qu'un vieux beau sur le retour ou que finalement des petits malfrats dans la rue, mais voilà, elle n'améliore pas le sort de Cabiria. Dimitri.
2: J'ai trois visions en fait du film, enfin on peut le voir de trois manières différentes, je dirais, mais probablement beaucoup plus, mais en tout cas moi c'est trois façons de comprendre le film qui m'ont parlé. La première, c'est à un niveau purement, on va dire, psychologique. Cabiria, on pourrait dire, c'est un peu nous tous. Et ce que Fellini nous décrit, c'est la nécessité en fait de se nourrir d'illusions, même si ici si, les illusions sont très flagrantes parce que le personnage est assez brut de décoffrage, assez naïf et très pauvre. Mais en fait, c'est l'idée que tous on avance dans la vie en espérant une plus belle maison, un beau mariage, sortir de notre condition, etc. Et finalement, quand la désillusion arrive, on prend un autre os à ronger et on part sur autre chose, quoi. Et c'est un peu le cycle de la vie, etc. Et puis, toujours sur le plan psychologique, Cabiria, c'est aussi un personnage très, on dirait maintenant, très résilient. Donc, c'est aussi le portrait d'une femme qui n'a rien d'autre que sa richesse de personnalité, sa force morale qui lui permet, en fait, jusqu'à la fin, de rebondir, de sourire. Et finalement, c'est un peu un personnage, un peu comme, je ne sais pas, l'idiot de Dostoïevski. Vous voyez, un personnage un peu qu'on retrouve dans la littérature, d'idiot magnifique, quoi. Et qui, justement, parce qu'elle n'est pas très intellectuelle, etc., a cette force morale qui lui permet de rebondir là où d'autres seraient tombés dans la dépression. Donc ça, voilà, c'est la lecture peut-être la plus évidente sur le plan psychologique. Après, ouais, sur le plan, disons, symbolico-religieux, je trouve que, comme Jean-Marc le disait, le séquençage est intéressant quand on voit que à un moment donné, elle utilise la procession religieuse pour faire un vœu d'améliorer son quotidien. Elle demande à Dieu de changer de vie, de rencontrer quelqu'un, de gagner plus d'argent. Et comme ça ne se produit pas, elle se retrouve saoule, en fait, à invectiver Dieu en disant « enfin, voilà, ça ne s'est pas passé comme je voulais, etc. » Et donc, on peut lire, en fait, la séquence suivante, donc celle où elle est arnaquée par un bonhomme qui utilise ce qu'elle a révélé lors de l'hypnose et la présence des cornes du diable. On peut le voir un peu comme une punition dans le cadre alors d'une lecture type conte cruel, puisqu'au final, le diable, comme souvent, va utiliser son vœu et va le réaliser, puisqu'elle demande de changer de vie. Et donc, ce que Dieu n'a pas fait, le diable va le faire, mais dans un sens évidemment complètement tordu, parce qu'il va lui changer sa vie, dans le sens où il va lui enlever tout ce qu'elle a en termes de possession. Et d'ailleurs, le personnage de l'arnaqueur s'appelle Oscar, ce qui veut dire étymologiquement la lance de Dieu.
0: Ah.
2: Donc voilà, on peut peut-être voir quelque chose. Et après, il y a une troisième vision possible, peut-être plus positive sur le plan religieux, c'est que il y a quand même la figure de Saint François, en fait, qui apparaît plusieurs fois dans le film ou qui est citée. Et alors, quelque part, on pourrait prendre les choses au premier degré, c'est-à-dire que peut-être Dieu, finalement, a vraiment exaucé son vœu. Parce que ce qu'elle demande, c'est de se changer elle-même. Et finalement, elle ne s'attendait pas à ça, mais le fait de la déposséder, de l'emmener jusqu'au bout du désespoir, parce qu'en fait, elle hésite à se jeter de la falaise tellement elle n'en peut plus de ses répétitions. Et finalement, le sourire de la fin, ça veut dire qu'elle a enfin libéré tout ça et que quelque part, peut-être d'une manière inattendue, par la simplicité, le fait de ne plus s'attacher aux choses matérielles, eh bien, elle a vraiment changé moralement, quoi. Mmh. Donc ça, ce serait une conclusion peut-être plus positive.
0: On le voit, Dimitri, à vous écouter, on comprend bien que le film multiplie les possibilités d'interprétation, des interprétations même contradictoires. Le diable a-t-il profité de la naïveté de Kabiria pour la ramener à une vie encore plus misérable ? Et dans ce cas, son sourire final est navrant, car il est le signe de la bêtise de Kabiria. Ou est-ce que Dieu, qui, en la dépouillant de manière absolue, l'a fait accéder à une nouvelle vie, à une forme, non pas de sainteté, il ne faut pas exagérer, mais à une incarnation de l'innocence, de la pureté que les vicissitudes de la vie, ou même que les malversations du malin, ne peuvent jamais détruire. Mais vous vouliez encore ajouter quelque chose, Dimitri ?
2: Peut-être, Laurent, il y a un élément particulier dans le rapport à l'Église catholique au niveau du film, c'est qu'il y a une scène qui a été coupée, et apparemment, lors de la sortie, ça aurait été une demande de l'Église qui était gênée, en fait, par ce moment.
0: Oui, tout à fait, je vais décrire cette scène, on en a déjà dit un petit mot. C'est un moment dans le film où Kabiria va accompagner un homme dont on ne sait rien, un homme qui s'est donné pour mission, de manière apparemment tout à fait personnelle, d'apporter des vivres à des pauvres qui vivent dans des trous, dans des grottes situées dans les faubourgs de Rome. Et d'ailleurs, à cette occasion, Kabiria va reconnaître une prostituée qu'elle a bien connue et qui donc est encore tombée plus bas, puisqu'elle vit donc dans ces conditions très, très difficiles. Moi, j'avais interprété cette scène comme un moment au cours duquel Kabiria prenait conscience qu'il existait des personnes qui vivaient une vie encore plus difficile qu'elle. Mais Dimitri, est-ce qu'on connaît les raisons pour lesquelles des autorités ecclésiastiques romaines auraient demandé que cette scène bien précise soit coupée du film ?
2: Oui, apparemment, étonnamment, en fait, quand on regarde le film, on pourrait se dire que l'Église catholique aurait pu être gênée par la représentation, justement, sous l'angle de l'illusion un peu vulgaire, etc., de la procession. Mais en fait, c'est pas du tout ça qui les a gênés. C'est le fait, en fait, de représenter un personnage de charité, mais laïque. Enfin, c'est-à-dire un personnage qui apporte de manière gratuite comme ça des biens aux pauvres, mais qui ne fait pas du tout partie de l'Église et qui n'a aucun signe extérieur d'appartenance à l'Église catholique. Et donc, c'est plutôt cette mainmise sur la charité de l'Église catholique qui a entraîné un peu
0: Jean-Marc.
3: C'est encore une preuve de l'anticléricalisme larvé du film. C'est-à-dire que la véritable source de la charité humaine, l'empathie totale, est complètement laïcisée. La figure de bonté que le Christ est censé représenter, c'est un homme sans aucun signe ostentatoire de catholicité, j'ose dire, et évidemment sous une Rome puritaine encore à l'époque. Hein, parce que il y a aussi cette image sombre et honteuse de Rome au moment où le pays voulait projeter une image moderne et prospère qui entre en compte simultanément, ça ne passe pas. Et donc, vous avez peut-être une idée du rétropélage, parce qu'elle a été réintégrée.
0: Bien des années plus tard. En tous les cas, c'est tout à fait une information intéressante et ça fait réfléchir. Oui, Dimitri, vous voulez dire un dernier truc ?
2: Alors, on ne sait pas pourquoi Fellini a accepté, finalement. C'est ça qui est intéressant aussi. Et donc, je ne sais pas, parce qu'en même temps, ça ne l'a pas empêché de gagner un prix.
0: C'est ce que j'allais dire.
2: Je pense d'une officine qui s'appelle...
0: L'Office catholique international du cinéma, la même année, remettra une mention spéciale aux Nuits de Kabiria.
2: Oui, on peut imaginer qu'il y a peut-être une tractation bureau du Vatican. On imagine Fellini qui va rencontrer un prélat. Le prélat lui dit « Écoute, on va te remettre un prix, mais seulement si tu enlèves la séquence de 8 minutes. » Enfin, on se demande un peu comment tout ça s'est passé.
0: Je suis très heureux qu'on introduise enfin un peu de complotisme dans cette émission. Alors, Jean-Marc, on termine.
3: Alors, une petite explication, une hypothèse, peut-être que simplement ça gênait le rythme du film. Parce qu'en fait, si on regarde aussi bien, il y a quelques interprétations comme ça qui traînent dans les explications que j'ai pu pu lire. C'est une scène très néo-réaliste qui, d'un seul coup, arrive comme ça dans quelque chose qui est plus de l'ordre, comme vous le disiez, du conte ou de la fable. Et donc, peut-être que Fellini, voilà, je suppute, hein, l'a enlevé parce que ça nuisait au rythme et au ton du film.
0: Effectivement, c'est encore une autre hypothèse, cette fois-ci une hypothèse stylistique. Messieurs, nous arrivons à la fin de cette émission. On souligne encore une fois la grande qualité de ce film, Les Nuits de Cabiria en 1957, un film multi-récompensé. On l'a déjà dit, à Cannes, il recevra deux récompenses dans deux festivals espagnols, le festival de San Sébastien et le festival San Jordi. Il recevra l'Oscar du meilleur film étranger en 1958. À cette occasion, je rappelle que Fellini avait déjà obtenu le même Oscar l'année précédente avec La Strada, c'est du jamais vu. Il sera ici récompensé au Portugal, meilleure actrice, meilleur réalisateur. Donc vraiment, c'est un film qui, dès sa sortie, a été reconnu comme une perle, comme une pépite du 7e art. Et j'encourage vraiment nos auditeurs à le regarder pour se faire eux-mêmes leur propre interprétation sur ce film magnifiquement plurivoque. Dimitri, vous vouliez dire un dernier mot ?
2: Ben, je pense que c'est un des seuls films de Fellini où il n'y a pas de nain. Et ce qui n'est pas plus mal, parce que le côté burlesque poussé à l'extrême, les cirques, les nains, etc., moi, c'est pas la partie que je préfère chez Fellini, quoi.
3: Et alors, Laurent, ce serait bien qu'on ait plus de films comme ça à chroniquer dans notre émission, ça nous ferait du bien esthétiquement et intellectuellement.
0: Ah, mais ne vous inquiétez pas, Jean-Marc, vous êtes brillant, même quand vous parlez de mauvais films. Messieurs, merci beaucoup.
3: Merci.
2: Merci.
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0: 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Et puisque personnellement, je préfère interpréter la fin du film Les Nuits de Cabiria de manière positive, de manière optimiste, voir dans ce sourire une forme d'espérance, l'avenir est encore possible, eh bien je vous propose d'écouter une chanson qui est une chanson également pleine d'espérance, pleine de courage, une chanson interprétée en 1978 par une femme, Gloria Gaynor. On écoute le standard « Je survivrai »,« I will survive ».

0: première partie de ce décryptage, notre invité part d'un constat assez radical. La désinformation n'est plus un simple bruit de fond. C'est devenu une véritable stratégie de déstabilisation, parfois même assumée par des responsables politiques, amplifiée bien souvent par les réseaux sociaux. Aujourd'hui, nous recevons le politiste Léopold Verlaine Corbion qui propose de repenser le cadre démocratique autour d'un principe de sincérité obligatoire pour les responsables publics et sa proposition est en train de marquer les esprits. Bonjour Léopold Verlaine Corbion.
1: Bonjour Julien.
0: Merci d'être avec nous. Alors, on va commencer par planter le décor. Il y a un précédent à la proposition que vous faites aujourd'hui au Pays de Galles. Est-ce qu'on peut en parler rapidement ?
1: Oui, tout à fait. Donc, le 17 mars 2026, le Pays de Galles a adopté une loi visant à lutter contre le mensonge en politique. Donc, cette loi, en quelque sorte, elle est double. Premièrement, elle vise à disqualifier les candidats aux élections parlementaires ou à révoquer les élus du Parlement qui sont reconnus coupables d'avoir menti délibérément au public durant les élections. Et d'autre part, elle impose au nouveau gouvernement gallois, donc qui a été élu ici le 7 mai 2026, de travailler à une criminalisation du mensonge en politique, donc c'est-à-dire en fait créer une infraction pénale pour le mensonge en politique.
0: Vous avez appuyé sur le mot délibérément parce qu'évidemment, je peux certaines fois mentir sans m'en rendre compte ou présenter une vérité incomplète ou faire une erreur moi-même, tenter d'en convaincre d'autres et avoir menti sans m'en rendre compte. Cela dit, comment on prouve ? C'est toute la complexité. J'imagine que quelqu'un a menti délibérément.
1: Tout à fait. Donc, c'est vraiment ici que il y a eu de très forts débats au Pays de Galles, notamment sur la faisabilité de cette loi. Comment est-ce qu'on prouve une intention ? Je pense qu'il faut d'abord réfléchir au statut de représentant politique. Ici, je mets de côté les candidats aux élections, mais plutôt vraiment les ministres, les parlementaires et autres, et s'imaginer qu'ils ont une responsabilité d'emblée sur l'information qu'ils diffusent. Pourquoi ? Parce qu'ils ont des moyens logistiques et humains pour avoir entre leurs mains une information vérifiée. Ils ont des équipes, ils peuvent travailler avec des instituts statistiques et autres. Et donc, il est en quelque sorte de leur devoir d'ensuite diffuser une information qui est vérifiée. C'est un petit peu l'idée derrière cette proposition de loi qui pourrait faciliter la notion d'intention, bien que il y a toutes sortes de mécanismes qui ont été prévus au Pays de Galles pour, évidemment, prouver l'intention. Ne serait-ce que dans la définition juridique qu'ils ont rédigée du mensonge, mais aussi pour se défendre. Par exemple, il y a aussi des mensonges qui sont faits pour la défense de la nation ou pour l'intérêt de la nation et qui seraient alors, on va dire, pardonnés.
0: Ça pose la question de la vérité ou en tout cas de ce qui n'est pas faux, c'est-à-dire comment prouver que quelqu'un a menti en fonction de quoi ? C'est l'autre difficulté, ça.
1: L'idée ici est aussi de pouvoir se baser sur les connaissances que nous avons en commun et qui ont été en quelque sorte, qui font consensus. Alors on peut parler de chiffres et notamment c'est ce qui avait fait débat outre-Manche. Les chiffres utilisés par le parti populiste d'extrême droite Reform UK lors de la campagne pro-Brexit. Ils employaient des chiffres manifestement erronés, malgré le fait que les instituts nationaux locaux les ont avertis de cette fausseté. Ils ont continué à les utiliser dans leur slogan, d'une part. Puis on peut aussi évoquer, par exemple, le Partygate, comme ils l'appellent là-bas, de Boris Johnson, qui, durant les confinements, durant la pandémie du Covid, a menti en disant qu'il n'avait pas fait de fête chez lui. Et qu'il n'était pas sorti, qu'il n'avait pas brisé le confinement, alors que ça a été prouvé qu'il l'avait fait.
0: Oui, c'est manifestement faux ce qu'il disait, et il y a des preuves claires, nettes et précises. Après, on passera à la faisabilité en Belgique, mais au Pays de Galles, comment est-ce qu'une telle loi a pu passer, au fond, parce que les politiques étaient eux-mêmes visés potentiellement par ce type de loi ? Est-ce que ça a été bien accueilli par tous les partis, ou en tout cas la majorité des partis ?
1: Lors de mes recherches, j'ai abouti à une conclusion qui est très importante, c'est qu'il y a le facteur de la coalition transpartisane qui a permis de faire adopter cette loi. C'est-à-dire que, et ça je trouve que c'est quand même un facteur, ou du moins une variable assez inédite, je l'appelle le facteur X, c'est que

0: plusieurs représentants politiques gallois qui ont manifestement une forte influence dans la vie politique locale ont vraiment lutté pour cette loi et pour plus d'éthique et plus de sincérité au sein de la vie politique.
1: De différents partis, c'est ça ma question.
0: De différents partis, tout à fait. Okay. Donc on a aussi bien des libéraux que, on va dire, de la gauche nationaliste et même aussi des conservateurs. Donc ça, c'est évidemment un point primordial. Et puis ensuite, je pense que ça s'inscrit dans une vision de la politique plus générale, anglo-saxonne, qui peut sembler très différente de la nôtre. C'est ce qu'on appelle là-bas la « public trust doctrine », donc c'est le contrat de confiance, en quelque sorte. Qu'est-ce que ça veut dire? Ça veut dire que le bon fonctionnement démocratique dépend de la vérité. Qu'est-ce que ça veut dire? Le contrat de confiance, c'est que les citoyens et les citoyennes confient leurs droits et leurs libertés aux représentants politiques, et les représentants politiques, doivent en quelque sorte prendre soin de ces droits et de ces libertés pour notre compte à nous, pour nous, les citoyens. Et s'ils ne le font pas, on pourrait en quelque sorte leur retirer ce pouvoir politique. C'est la condition sine qua non de ce contrat. Et ce contrat, évidemment, pour s'assurer qu'il soit bel et bien respecté, il faut qu'il y ait une transparence, une sincérité et de la vérité. Autrement, ce n'est vraiment pas possible de s'assurer de son respect.
1: Vous parlez de la spécificité du système britannique, de la common law. Est-ce que ce serait donc facilement transposable en droit belge, sachant que le droit belge fonctionne sur un autre modèle? Est-ce que, on pourrait facilement se dire qu'une telle loi serait votée prochainement en Belgique?
0: Alors, le modèle, il n'est pas exportable en tant que tel, bien entendu. Cependant, il y a pas mal de similarités. On peut déjà se dire qu'on a des institutions existantes qui sont nécessaires pour mettre une loi, pour appliquer une telle loi en Belgique. On a déjà des comités déontologiques, on a donc déjà des comités qui pourraient se charger d'enquêter sur le discours de nos parlementaires, par exemple, ou de nos ministres. Ensuite, on est quand même aussi dans une dynamique de démocratie participative depuis quelques années en Belgique, et les revendications se font de plus en plus fortes, notamment maintenant avec l'actualité sur ce qu'on fait du Sénat. Donc, je pense qu'il y a une volonté citoyenne, il y a des mécanismes institutionnels existants. Ce qui manque, c'est de la volonté politique. Et puis bon, il faut quand même avouer qu'on a un système politique qui est assez complexe, qui est trilingue. Alors, c'est peut-être là qu'il y aurait quelques difficultés, mais en l'état, c'est tout à fait possible et ça ne coûte pas énormément de sous. Il faudrait juste, à mon avis, une volonté politique.
1: Juste pour qu'on comprenne bien d'où vous parlez, est-ce que vous, une loi sur le mensonge, sur la criminalisation du mensonge en politique, même si évidemment les politiques ne sont pas les seuls à mentir en ce monde loin de là, mais une telle loi, est-ce que vous vous plaidez pour? Est-ce que depuis que vous avez travaillé universitairement sur cette question, c'est vraiment votre projet aujourd'hui que ce soit pris en charge par des politiques et transféré dans le droit belge?
0: Alors je ne me fais pas le défenseur de la criminalisation du mensonge en politique. Plutôt, je pense que c'est un débat qui est crucial à avoir en Belgique. Donc, je dirais que je défends plutôt l'idée d'un débat public à avoir. Ce sont des questions qui sont importantes à traiter. Ça, c'est une première chose. Ensuite, on est tout de même en droit de se poser certaines questions. La désinformation est un enjeu politique qui traverse notre société, qui traverse toutes les couches de notre société. On en subit les conséquences toutes et toutes, en tant que collectif, en tant qu'individu. Et donc, il me semble logique que les réponses apportées soient politiques, premièrement. Deuxièmement, on a bien remarqué, et ça c'est un constat aussi scientifique, que la lutte contre la désinformation au travers du fact-checking a ses limites. Ça ne suffit pas. L'énergie déployée pour vérifier une information, la réfuter, la corriger et ensuite diffuser cette information corrigée est bien plus importante que l'énergie nécessaire pour produire une fake news, comme on dit. Et encore ici, je mentionne les aspects logistiques, mais on pourrait aussi mentionner les aspects cognitifs. Il est très difficile pour vous comme pour moi d'admettre que l'information que l'on pensait vraie est en fait fausse et d'accepter une nouvelle information qui serait, elle, la formation vérifiée, la vraie vérité en quelque sorte.
1: Oui, je vous cite dans un article que vous avez fait paraître récemment dans la revue Politique. Dans ce monde, le mensonge se déploie sous deux formes, la production de contre-vérités et la suppression de la vérité en tant que telle. En l'état, la course au fact-checking des fake news est donc perdue d'avance. C'est quand même quelque chose qu'on a du mal à entendre, là encore, surtout en tant que journaliste, puisqu'on est incité à décrypter les mensonges, à lutter contre les fake news. On sait bien qu'il faut plus d'énergie pour débunker, comme on dit, une fake news que pour en produire une, bien sûr. Mais vous semblez dire que de toute façon, ce combat est perdu d'avance. Est-ce que ça veut dire qu'il faut attaquer le problème par un autre bout et laisser tomber le fact-checking d'emblée ?
0: Non, je ne pense pas. Je pense que ce sont des outils qui sont complémentaires. Le fact-checking est nécessaire, mais il ne suffit pas. En fait, un autre constat, c'est que, qui est fait d'ailleurs par les politiques au Pays de Galles, c'est qu'il faudrait s'attaquer à des acteurs clés. Et ces acteurs clés, qui sont-ils ? On a d'abord évidemment les plateformes de réseaux sociaux, donc on les appelle les GAFAM. Et d'ailleurs, on a déjà des lois européennes qui ont été mises en place pour lutter contre la désinformation au sein de ces plateformes. Et ensuite, on a des porte-voix, des leaders d'opinion, et notamment des leaders politiques, qui se font aussi bien les diffuseurs de fausses informations que les producteurs de fausses informations. Donc l'idée ici, c'est en quelque sorte d'aller à la source et d'aller légiférer, d'aller contrôler cette production pour faciliter justement, enfin, réduire le flux de désinformation et faciliter le fact-checking aussi, in fine.
1: Donc si je comprends bien, et je vous cite à nouveau dans l'article dans la revue Politique, la manipulation de l'information a toujours existé, mais les nouvelles technologies de l'information et de la communication en ont fait une arme de destruction massive. Au fil des années, ces pratiques se sont professionnalisées et institutionnalisées. Donc on comprend tous que là, on a tous les moyens de propager des fake news. Ce que vous semblez dire, c'est que, a priori, des acteurs de premier plan dans la diffusion, la création de ces fake news seraient quand même souvent des politiques. C'est ça que vous dites, et donc c'est auprès d'eux qu'il faut d'abord envisager de sévir.
0: Tout à fait. Alors là, ce n'est pas le résultat de mes recherches à moi, mais d'autres études qui montrent que, tout d'abord, énormément de leaders politiques, de politiques tout court d'ailleurs, se font sont des producteurs de désinformation ou des diffuseurs de désinformation, d'une part.
1: De tous bords.
0: De tous bords, mais alors, plus on se balade sur le spectre politique, évidemment, les résultats divergent. Les grands champions du monde, ce sont les partis populistes d'extrême droite, qui en ont fait vraiment... c'est pour ça que je parlais d'armes de destruction massive, parce qu'en anglais, on dit weaponization, c'est weaponization, ce qui veut dire vraiment une instrumentalisation sous forme d'armes de la désinformation. Et d'ailleurs, il faut le dire, au Pays de Galles, c'était aussi un des arguments des divers partis au pouvoir et de l'opposition d'ailleurs aussi pour mettre en place cette loi. C'est empêcher que des partis atteignent le pouvoir sur base de mensonges.
1: Une forme de cordon sanitaire préventif. On reviendra évidemment à la faisabilité en Belgique, mais on se rend compte que la notion de vérité, elle est quand même centrale, même si c'est un concept à prendre avec des pincettes. Cela dit, c'est un concept, je m'en rends compte, qui revient en force dans le débat politique, dans le débat philosophique. Quelle est la place du concept de vérité et pourquoi, selon vous, plus généralement, c'est une question difficile à définir évidemment, qui revient autant en force aujourd'hui? Est-ce que c'est parce qu'on est dans l'ère de la post-vérité, précisément?
0: Oui, la notion de vérité, c'est une notion que j'utilise avec beaucoup de pincettes. Je préfère parler notamment de vérité factuelle ou d'information vérifiée. Je pense que c'est comme ça qu'on va s'en sortir, parce qu'en fait, tout le monde se revendique de la vérité. Et d'ailleurs, la vérité est une notion qui est très subjective. Ce que j'aime dire aussi, c'est que on a comme je disais, des vérités factuelles, on a aussi des vérités morales. Là où je veux en venir, c'est que, par exemple, notre droit, et je pense notamment aux lois Mouraud qui ont été adoptées en Belgique ici en 91, qui sont les lois antiracisme, les lois antinégationnisme, on voit bien qu'elles se basent, par exemple, sur des vérités historiques qui ont été documentées, donc on est sur des vérités factuelles, mais aussi pour combattre, pour privilégier certaines vérités morales, donc des valeurs, qui sont à la source même de notre démocratie. Et c'est un savant mélange entre ces deux types de vérités, je dirais. Et donc, cette notion, pourquoi elle revient, je pense qu'il y a beaucoup de relativisme. Aujourd'hui, on a tous et toutes accès à énormément d'informations, même trop d'informations, au vu de nos capacités humaines et cognitives. Et il devient de plus en plus difficile de faire la part des choses. Et puis bon, je pense qu'il faut quand même aussi le dire, de nombreux leaders politiques, que ce soit outre-Manche, mais aussi sur notre continent, et même peut-être potentiellement aussi dans notre pays, font usage de ce qu'on pourrait appeler de contre-vérité, ou du moins d'informations non vérifiées, qui ne font pas consensus pour avancer leurs idées politiques.
1: C'est pas un mystère de le dire, on a un président de parti en Belgique qui ment beaucoup, et même la presse qui lui est favorable le dit, et s'en plaint, et l'a documenté. Et là, pour le coup, pour revenir à la preuve d'un mensonge avéré, en fait, on se rend compte que c'est assez facile, et que, après coup, des journalistes peuvent le faire assez aisément, pour le dire assez crûment. Si une loi a été proposée, une loi de cet ordre en Belgique, on aurait peut-être un peu l'impression que c'est une loi anti-Boucher ou anti-Arizona ou anti-MR, une loi de gauche au fond, d'opposition.
0: Oui, donc je pense que pour éviter la critique de la bien-pensance ou de la dictature de la bien-pensance, il faut en effet avoir cette transpartisanité de la proposition, ça c'est une première chose. Et puis, premièrement, en fait, ça va d'abord permettre d'avoir peu de polémiques au sein même de la proposition de loi, je veux dire au sein même de la promotion de cette proposition de loi, mais aussi une fois que certaines sanctions vont tomber. C'est avant tout une loi qui a été pensée pour rétablir la confiance entre les représentés et les représentants politiques. Et si cette loi ne fait pas consensus au sein de la population, je ne pense pas qu'elle rétablira la confiance. Il ne faudrait pas que toute une partie de la population, je pense notamment, donc, comme vous l'avez mentionné, aux électeurs par exemple du MR, ou des électeurs de droite plus généralement, qu'ils se sentent lésés face à une justice partisane ou à un establishment qui serait contre leurs idées. Donc c'est pour ça qu'il faut essayer de trouver ce consensus politique et ce consensus citoyen. C'est pour ça qu'on parle de droit à la vérité et que des électeurs de gauche comme de droite, comme du centre aussi d'ailleurs, ont ce droit à la vérité et il faut essayer de convaincre tout le monde et de motiver tout le monde à exiger ça de leurs représentants politiques. Parce que je pense que les premières victimes aussi d'ailleurs des mensonges des politiques, ce sont les personnes qui votent pour ces représentants politiques, parce que ils soutiennent des personnes qui leur mentent, en quelque sorte.
1: Il y a le décalogue, hein. « Tu ne mentiras point » est un des commandements des chrétiens. Notre code pénal date de 1867, et c'est un code clairement imprégné de philosophie chrétienne. C'est pas le seul en Europe. Est-ce que vous voyez un lien entre la question morale que vous soulevez, et cette morale, qu'on y adhère ou non d'ailleurs, mais qui est fondamentale dans notre façon de faire société, à savoir la morale chrétienne?
0: Oui, je pense que comme de nombreuses lois, cette loi a une partie morale très, très importante. Je pense qu'elle se divise entre deux points de vue. Vous savez, par rapport aux mensonges, il y a l'école déontologique et puis il y a l'école conséquentialiste. Alors les déontologiques, ils disent le mensonge est mauvais en tout temps et est condamnable.
1: Quelles que soient les conséquences.
0: Quelles que soient les conséquences. Mmh. Donc on va dire que c'est la position ancienne. Et puis ensuite, on a les conséquentialistes qui vont condamner le mensonge graduellement en fonction des conséquences qu'il aura. Je pense qu'ici, on est dans un entre-deux. C'est-à-dire qu'on estime que le mensonge politique, ou proféré par des politiques, est mauvais.
1: C'est grave en soi.
0: C'est grave en soi. Mais pourquoi ? Parce qu'il a des conséquences bien plus fortes que si vous ou moi pouvions faire un petit mensonge dans notre vie quotidienne. Donc il y a en quelque sorte cette valeur morale, cette déontologie très forte qui est exigée des politiques, car ce sont les représentants du peuple, car ce sont les représentants de la démocratie. En tout cas, c'est ce qui est ressorti des discours, on va dire, de victoire en mars dernier au Pays de Galles. Hein. En quelque sorte, ils étaient les... les porte-drapeaux d'une démocratie nouvelle, réinventée, qui retrouvait son essence. Et puis, d'une part, un côté très pragmatique. Voilà, comme je disais tout à l'heure, les politiques sont des diffuseurs et des producteurs de désinformation majeurs, dans le sens où ils ont un auditoire énorme et qu'ils prennent des décisions qui touchent tout le monde.
1: Si je vous posais la question de la religion et de plus généralement la morale chrétienne qui nous imprègne, qu'on le veuille ou non, en tant que société occidentale, c'est parce qu'il m'a semblé percevoir un petit côté puritain dans cette loi telle qu'elle existe au Pays de Galles. Alors, est-ce que c'est première version ou deuxième version plus générale ? Ça, vous me le direz, parce qu'on peut, si j'ai bien compris, un peu s'amender du mensonge qu'on a proféré, si on s'excuse publiquement. Il y a un petit côté puritain, voire on va à confesse, quoi.
0: Oui, alors en effet, il y a un mea culpa qui est envisagé. Si ça peut sembler en effet très puritain, il a une fonction pratique et pragmatique, je dirais, très, très claire. Il vise justement à contrer l'adage qu'on appelle la loi Brandolini, donc qui veut dire que il est nécessaire de déployer beaucoup plus d'énergie donc pour contrer une fake news que pour en produire une. Et donc, il est exigé des personnes qui voudraient s'exonérer d'une condamnation de s'excuser publiquement sur les mêmes canaux qu'ils ont utilisés pour proférer leurs mensonges, aux mêmes horaires. Et donc, en quelque sorte, reconstituer les conditions de diffusion du mensonge pour essayer d'équilibrer, en quelque sorte, la diffusion du mensonge et de la diffusion de l'information corrigée et vérifiée. À vous de conclure si ça s'inspire de la morale chrétienne. Tout à fait.
1: Merci en tout cas Léopold Verlaine-Corbillon d'être venu nous voir et d'avoir évoqué ce sujet ô combien important. Si vous le voulez bien, j'aimerais qu'on en parle régulièrement sur cette antenne, comprendre les avancées de votre réflexion à vous sur le sujet, mais également les avancées quant à la concrétisation de tout ça. À très bientôt donc.
0: Merci à vous.
1: Merci à vous. On va continuer à creuser ces enjeux dans un instant, mais sous un autre angle, celui du rôle des technologies et notamment de l'intelligence artificielle dans cette bataille de l'information. Pause musicale et juste après on en parle avec l'expert en affaires européennes, Michel Marois.

0: 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Deuxième partie de ce décryptage, bienvenue à vous si vous nous rejoignez. On part d'un texte du Vatican consacré à l'intelligence artificielle et aux médias numériques publiés à l'occasion de la Journée mondiale des communications. Un texte qui insiste sur un point central, la technologie peut être utile, mais elle ne doit pas faire disparaître ce qui fait notre humanité. Avec nous pour en parler, Michel Marois. Bonjour Michel.
1: Bonjour Julien, bonjour à tous.
0: Vous êtes un habitué de cette émission, vous êtes expert en affaires européennes. Le Vatican annonce par ailleurs que la première encyclique du pape Léon XIV, intitulée Magnifica Humanitas, consacrée à la sauvegarde de la personne humaine à l'ère de l'intelligence artificielle, sera donc présentée lundi prochain. Il est donc question d'intelligence artificielle. Quelle est votre analyse ?
1: Bon, alors il faut d'abord souligner que cette nouvelle encyclique, elle sera présentée par le pape lui-même, qui ne vient pas tout seul en salle de presse, si je puis dire. Il vient accompagné de deux académiques, femmes d'ailleurs, et de quelqu'un de la Curie. Alors, Léon XIV n'a pas, je dirais, été le premier à mettre ce sujet sur le métier. En fait, c'est dans la foulée de ce que le pape François avait déjà préparé, si je puis dire. Mais entre-temps, en 4 ans, l'intelligence artificielle, elle s'est développée à la vitesse, on ne peut pas dire de l'éclair, mais en tout cas à une vitesse impressionnante. Et donc il est logique aussi, c'était dans les priorités du pape Léo XIV, hein, donc il avait parlé de la doctrine sociale de l'Église, donc ce qui justifiait le fait qu'il ait repris donc Léon XIII, Léon XIV. Et en fait, ça fait partie de ses priorités. Alors, qu'est-ce que l'Église ne va pas lancer un nouvel outil d'intelligence artificielle, hein, soyons tout à fait clairs. Il y a même un représentant d'Anthropic. Anthropic, c'est cette fameuse société d'intelligence artificielle qui a été blacklistée par le Pentagone parce que elle avait des garde-fous éthiques qui ne plaisaient pas à M. Pete Hegseth, hein, et à M. Trump. Alors, il y a un contrôle, c'est ça que le Vatican revendique, c'est un contrôle significatif de l'être humain sur le processus du choix. Donc, dans l'exemple d'Anthropic, par exemple, pas d'arme létale autonome, c'est-à-dire une arme pilotée par intelligence artificielle qui décide quand elle tire et où, etc. et sur qui. Bon. Une identification des contenus, c'est-à-dire de savoir quand c'est l'intelligence artificielle qui a produit. J'ai vu dans la Libre, par exemple, il y a eu tout un débat. Est-ce qu'il faut mettre, si on a utilisé, oui ou non, l'intelligence artificielle et dans quel niveau ? Ne pas remplacer la réalité par la simulation. Je ris beaucoup parce que sur YouTube, la chaîne me propose M. Trump dans son lit et il a fait un très mauvais rêve. Et puis c'est Mélania qui le réveille avec un petit livre qui est offert par M. Arabchi, enfin par le ministre des Affaires étrangères iranien. Ça a l'air très vrai, mais en fait, c'est la parfaite simulation. Plus important, parce que tout l'enjeu, il est anthropologique, donc relié à l'homme, c'est quelles sont les conséquences, et je vois que le pape insiste beaucoup là-dessus, sur le développement intellectuel et neurologique des enfants, des hommes, des adultes. Est-ce que les gens vont continuer à penser par eux-mêmes, à être créatifs, hein. Donc je donne un exemple. Je suis en train d'essayer d'écrire, une petite brochure. C'est un first pour moi. Et je me dis, mais bon, c'est un peu idiot. Je vais demander à l'intelligence artificielle. Eh bien, on est étonné. J'utilise pratiquement pas l'intelligence artificielle. Je fais un aveu, là. Mais je suis étonné de voir à quel point ces procédés sont développés. Hein. Mon fils veut acheter un appartement, il veut le rénover à cause des PEB, etc. Il pousse sur un bouton et il lui dit tout ce qui doit être fait pour tel type de PEB, pour passer de F à E, et quand. Donc, il y a Gemini, qui est un outil, je pense, de Google, peut répondre sans votre aide maintenant à des mails, alors que votre ordinateur est fermé. Donc, bon. Il y a donc une nouvelle révolution industrielle qui est en cours et il y a évidemment des questions fondamentales sur le plan éthique, mais aussi au niveau de l'emploi. Hein, mais toujours des questions anthropologiques. Bon, entre-temps, ça c'est post-temps cyclique dont on sait encore peu. Ce qu'on sait, c'est qu'il y a un texte déjà publié, qui avait été publié en fait en janvier et qui a été repris pour la journée de la communication. C'est ce texte en fait sur le visage et sur la voix. Bon. En fait, les voix sont contrefaites, les visages également, et ce texte incite sur le fait qu'il y a en fait une signature, si vous voulez, d'un visage et d'une voix. Et que donc, contrefaire la voix et le visage de quelqu'un, je pense à... j'ai vu dans la presse que... Oui, Bruno Coleman avait été contrefait, soi-disant pour placer l'argent des gens, et en fait, sa voix était contrefaite, ou bien on a contrefait la voix de telle ou telle vedette ou de telle ou telle journaliste. Bon, tout ça, ça ne va pas. Voilà. Donc, il y a des bases déjà très solides sur le visage et la voix. De la même façon, l'intelligence artificielle peut conduire à une espèce d'addiction à ce qu'on appelle les bots, hein, des espèces de machines conversationnelles où vous avez quelqu'un qui vous donne des conseils, je dirais, affectifs, philosophiques, voire religieux. Bon, voilà, donc là, il y a, je dirais, un appel à avoir des garde-fous très sérieux. Alors, je vais peut-être rebondir, parce que comme vous le savez, ma spécialité, c'est plutôt l'Europe. Eh bien, au moment où cet encyclique va sortir, il y a une dizaine de jours, il y avait une réunion très intéressante qu'on appelle le Brussels Economic Forum. C'est une réunion pour spécialistes dont vous n'avez sûrement jamais entendu parler, mais qui est très bien fréquentée par de nombreux économistes. Et le keynote speaker, donc l'orateur vedette, si vous voulez, était Luc Frieden. Luc Frieden, c'est le premier ministre du Luxembourg. C'est un politique démocrate chrétien. Et il appelle à un sursaut pour que l'Europe ne se laisse pas complètement, ne se fasse pas mettre sur la touche et par la Chine et par les États-Unis, qui sont les deux acteurs de promotion de l'intelligence artificielle. On a très peu de développeurs d'intelligence artificielle chez nous. Ils ne sont pas au même stade de développement. Je vais citer Mistral AI. Et le Luxembourg se veut une plateforme, mais pas au niveau luxembourgeois, une plateforme européenne pour développer l'intelligence artificielle et avoir une intelligence artificielle européenne pour l'Europe. Et c'est une question de souveraineté. Actuellement, vous poussez sur ChatGPT ou sur Claude, enfin tout ce que vous voulez, ou Gemini, eh bien, vous êtes dans les mains américaines. Et évidemment, j'imagine, je ne connais pas l'intelligence artificielle des Chinois, mais ils ont la même chose, version... chinoise. Donc pour éviter cette dépendance, d'avoir des outils qui soient à nous, avec la capacité aussi d'avoir des garde-fous. Hein. C'était assez, je ne peux pas dire marrant, mais c'était assez éclairant. Il y avait à la fin de cette réunion ce qu'on appelle un Oxford-style exercise. Donc on avait deux orateurs. Il y avait Margaret Ska, qui c'est une ancienne parlementaire européenne, et puis un représentant d'une fédération technologique européenne. Et l'une était pour qu'on réglemente l'intelligence artificielle, et l'autre disait non, il ne faut pas réglementer, parce que quand on réglemente, ça aboutit à rien. Voilà. Bon. Eh bien, plus de 85% des participants à cette réunion d'un certain niveau, qui réunit des académiques, des officiels, des parlementaires, etc., était pour une réglementation européenne de l'intelligence artificielle. Et après avoir entendu ce qui est en fait le lobbyiste des intérêts américains, on est redescendu à 60%. Mais donc, il y a la nécessité d'avoir un outil pour l'homme, et par l'homme, et pas uniquement pour remplacer l'homme, et pour garder un homme qui soit en état de fonctionnement, surtout sur le plan créatif. Hein. Je vais vous, parce que je pense que Julien Paul est beaucoup plus créatif que moi. Je vais vous rendre la parole, Julien, parce qu'il y a un danger.
0: Non, je ne suis pas créatif. J'ai essayé de m'aider de l'intelligence artificielle pour rédiger de la fiction et je n'y suis pas parvenu, en ce sens où j'étais toujours déçu. Par contre, quand on demande à une intelligence artificielle de filtrer, de comprendre les grands enjeux d'un document un peu important, qu'on la nourrit nous-mêmes de documents fiables, là, ça devient un instrument très efficace. Et pour les requêtes un peu classiques, comme la rénovation d'un appartement, vous faisiez référence à ça avant, ou les recettes de cuisine, ou le décryptage, de données très précises qu'on fournit, l'intelligence artificielle, est une sorte d'assistant très efficace. Pour tout vous dire, Michel Marois, on est en mai-juin, donc il y a une espèce de réunionnite aiguë qui touche toutes les diverses entreprises auxquelles je participe, c'est-à-dire que je suis, parce que j'aime pas trop ça, beaucoup de réunions. Et je dois avouer que le phénomène auquel j'assiste ces temps-ci, c'est des gens qui viennent, et qui ont posé une question à l'intelligence artificielle et qui débitent ce que l'intelligence artificielle leur a répondu. Et en réponse, d'autres participants aux réunions débitent ce qu'une intelligence artificielle leur a répondu. Ça devient des dialogues de sourds où personne ne comprend rien ni à ce qu'il dit lui-même, ni à, évidemment, ce qui est dit par l'autre personne. Déjà que je n'aime pas beaucoup les réunions parce que je trouve que c'est rarement productif. Là, ça devient l'enfer. L'enfer de Dante, précisément. Donc, le risque de survaloriser la machine et de dégraisser d'un point de vue cognitif que vous soulevez tout à l'heure est réel. Ce qui m'intéresse aussi, et j'aimerais vous entendre là-dessus, c'est précisément, non pas la date de formulation, de présentation de cette nouvelle encyclique. Ce sera le lundi 25 mai à 11h30 dans la salle du Synode au Vatican. Vous en avez parlé, les circonstances sont quand même assez exceptionnelles, mais c'est aussi le fait qu'elle est signée et datée du 15 mai. Et ça, c'est pas anodin, c'est le jour précisément du 135e anniversaire de la promulgation de l'encyclique Rerum Novarum par le pape Léon XIII, qui lui décidait de prendre à bras le corps la question de l'industrialisation du monde et de la place de l'humain à l'intérieur de ça. La question est d'une banalité et d'une débilité tellement désarmante que ça ne pourrait pas être une question d'intelligence artificielle. Est-ce qu'on vit le même type de révolution industrielle selon vous ?
1: Écoutez, moi, je ne suis pas un expert, donc c'est une question difficile. Je pense qu'il y a une série de métiers qui sont... je prends l'exemple des créateurs de websites. Hein, donc, j'ai un neveu qui s'appelle Lucas et qui a fait des études d'infographie. Enfin, bref, il était tout à fait formé pour faire des websites. Mais maintenant, c'est beaucoup plus facile avec l'intelligence artificielle de créer un website. Donc, ces gens-là, il y a une partie...
0: Un site Internet.
1: Voilà, un site Internet. Hein, bon. Voilà, donc il y a une partie des métiers qui peuvent payer, je dirais, un tribut assez lourd. Par contre, je pense qu'effectivement, que ce soit pour le journalisme, que ce soit pour les avocats, on ne rêve pas de l'intelligence artificielle qui va rédiger des conclusions dans une affaire pénale ou de fiscale. Mais pour faire des recherches jurisprudentielles, même chose... Bon, ce que je veux écrire, moi, c'est quelque chose d'historique. Je recherchais de savoir dans quel traité précisément telle ou telle chose avait été faite. Eh bien, il y a eu une réponse. Non, c'est pas 1814, c'est 1815. Bon, ça, l'intelligence artificielle est un outil assez fiable. Donc, il faut un encadrement à la fois sur la vitesse avec laquelle l'intelligence artificielle va faire son entrée très vite, je pense, par exemple au niveau des pouvoirs publics, hein. Et en même temps, on peut reparler de l'armement, ou on peut parler sur le plan médical, hein. Donc le fait d'analyser 1500 radios et de voir quels sont les impacts des rayons sur les poumons, l'intelligence artificielle peut aider, mais est-ce qu'il ne faut pas toujours une intervention humaine ? Est-ce que tout ça ne doit pas être encadré ? Tout à fait sûrement. Et je pense qu'il y a l'étincelle d'un homme qui est le pape Léon, qui a bien compris que c'est un enjeu majeur pour l'Église. Et en même temps, on a la chance d'avoir une Église quand même assez étendue, avec beaucoup de ressources, puisqu'on a quelqu'un à l'anthropie qui vient, on a deux académiques qui viennent. Il y a donc tout un vivier de compétences qui se met dans cette analyse et dans cet accompagnement sans avoir l'esprit de lucre. C'est-à-dire que ce n'est pas lié à telle ou telle société, ce n'est pas lié à ces milliards de capitaux qui circulent sur l'intelligence artificielle.
0: Alors Michel Marwat, tout à l'heure vous avez dit que cette réflexion sur l'intelligence artificielle ne s'accompagne pas de la création d'une IA made in Vatican. C'est vrai, cela dit, le Vatican a lancé un service de traduction simultanée assisté par intelligence artificielle pour les messes dans la basilique Saint-Pierre. Le système prend en charge jusqu'à 60 langues en temps réel. Les fidèles peuvent suivre la traduction directement depuis leur smartphone en scannant un simple QR code et en indiquant quelle est leur langue. 60 langues, c'est pas rien, on pourrait difficilement, à condition de dépenser des sommes énormes, arriver à la même chose avec de vrais interprètes, dont ce serait le métier. Et cette innovation technologique s'inscrit dans le cadre du 400e anniversaire de la basilique Saint-Pierre, évidemment. Ce qui veut dire que, malgré les réticences, le Vatican et le pape ne parlent pas de façon abstraite de l'intelligence artificielle. Ils y sont, comme vous et moi, confrontés directement.
1: On va tâcher de rester le levain dans la pâte. Hein. Je pense que c'est ça le dessein de l'Église dans cette affaire.
0: Ben, c'est une très belle conclusion pour cette partie. Et je vous remercie pour cet éclairage et puis pour toutes ces soirées auxquelles vous allez et qui permettent de savoir qu'est-ce qui se dit du point de vue de l'intelligentsia européenne, si j'ose dire. Merci Michel Marwat pour ce premier instant. Alors, si vous voulez bien, j'aimerais qu'on consacre votre zoom à une personne que vous avez croisée plusieurs fois, je crois. Il s'agit d'Étienne d'Avignon, figure majeure de la vie politique et économique belge. Il est décédé lundi à l'âge de 93 ans. Quel est le regard que vous portez sur cette personnalité haute en couleur et en fonction de notre Belgique ?
1: Écoutez, Étienne d'Avignon, c'était le plus jeune commissaire. Il avait 46 ou 47 ans et moi, j'étais le plus jeune membre de l'équipe. Donc, nous, on avait une réunion chaque semaine.
0: Là, vous parlez au niveau européen.
1: Voilà. Quand il était, c'était son premier mandat de commissaire européen. Donc, évidemment, moi, j'étais un peu, pas admiratif, mais en tout cas, j'étais très content de fréquenter une personnalité importante avec quelqu'un qui avait beaucoup de personnalité, hein, parce qu'il avait beaucoup d'humour, il avait beaucoup de présence. Et il avait toujours le bon réflexe, hein, je me souviens. Donc, il avait participé à un concours d'affiches sur l'Europe organisé par le magazine Femmes d'aujourd'hui. Vous imaginez, c'était avec des enfants, etc. Il se met accroupi à hauteur d'enfant. Bon, de la même façon, on avait organisé une conférence à Verviers. Il a passé 10 minutes avec une dame. Verviers, c'est la ville d'origine d'Avignon. Enfin, je parle de 3 générations avant. Mais donc, c'était quelqu'un de convaincant. Et de convaincu, et donc il avait véritablement un engagement européen qu'il a évidemment accompli dans ses 2 mandats de commissaire, mais qu'il a continué en restant président de Friends of Europe. Hein. Donc c'est là qu'il a continué à les médias soulignent surtout ses métiers d'influence chez Bilderberg, mais il a animé un think tank pendant de nombreuses années à Bruxelles, et il a animé ça très tard. Alors d'Avignon, c'est quelqu'un surtout qui était au bon endroit, au bon moment, et surtout quelqu'un de très intelligent et qui avait la mesure de sa propre intelligence parce qu'il s'est entouré de gens qui étaient plus intelligents que lui et plus experts dans une série de dossiers. Hein. Je vais prendre l'exemple de Philippe de Woot. Donc c'était un spécialiste de la responsabilité sociale de l'entreprise. Et ça a amené d'Avignon, si vous voulez, à la fin de sa vie, a présidé ce qu'on appelle CSR Europe, donc Corporate Social, c'est la responsabilité sociale de l'entreprise. Et donc, il a animé ça très longtemps, je dirais à 84-85 ans, avec toutes des gens beaucoup plus jeunes que lui, on peut prendre l'exemple de Danone, par exemple, qui était un leader dans cette responsabilité sociale avec, j'oublie le nom de son ancien président. Et donc, il faisait partager responsabilité de l'entreprise à toute une série d'acteurs européens.
0: Merci Michel Marwat pour ce bel hommage vibrant et très concret. On va écouter quelques instants de musique, le temps de faire entrer dans le studio le rédacteur en chef du journal Dimanche, Vincent Delcor. Il va venir nous parler des derniers secrets du roi Baudouin, les révélations de cette nouvelle biographie du 5e roi des Belges, sur laquelle il a beaucoup écrit. On en discute juste après ça.

0: 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Michel Marois, expert en affaires européennes, est toujours avec nous et nous a rejoint dans ce studio Monsieur Vincent Delcor. Bonjour Vincent.
1: Bonjour Julien, bonjour à tous.
0: Merci d'être là, vous êtes rédacteur en chef de Catobel et donc du journal Dimanche. Alors, on retrouve dans le journal Dimanche de cette semaine les derniers secrets du roi Baudouin que vous avez longuement commenté. On retrouve ça déjà sur le site de Catobel, les révélations d'une nouvelle biographie du cinquième roi des Belges. C'est la parution d'un ouvrage de Vincent Dujardin consacré à Baudouin, un roi face aux crises de son temps, aux éditions MAM, qui, je le disais, fait beaucoup parler. Alors vous avez écrit sur le sujet énormément, sur un certain nombre d'angles. Quelques jours après avoir rédigé ces articles et cet édito, qu'est-ce qu'il vous reste de plus saillant à l'esprit?
1: Alors moi je l'ai fait d'abord en tant que journaliste, hein, c'est ça mon rôle ici chez Catobel. Je l'ai fait aussi en tant que historien, puisque dans une vie précédente, c'est ma formation initiale et j'ai eu l'occasion moi-même de faire quelques recherches sur le règne du roi Baudouin. Et puis troisième casquette, en tant que chrétien, en tant que catholique. Et je dirais ces trois casquettes à la fois se distinguent mais se complètent. En tant qu'historien, effectivement, on est frappé par la nouveauté et par le fait que finalement, on croyait peut-être connaître le cinquième roi des Belges. Et en fait, il y a plein de choses qu'on ignorait encore sur lui. Et cette biographie nous permet vraiment d'entrer dans son intimité, dans les coulisses d'un certain nombre de décisions. Les décisions étaient connues, mais souvent la façon dont ces décisions étaient prises, les processus de réflexion, de discernement et parfois même de prière derrière ces décisions, eux étaient vraiment méconnus, et donc de ce point de vue-là il y a une richesse assez impressionnante. Et puis alors, en tant que catholique, c'est vrai qu'on savait tous que le roi était catholique, ça c'était un secret pour personne, mais moi en tout cas, et je pense beaucoup de gens, on ne pourrait être que surpris par le fait qu'il était à ce point croyant. Et là aussi, hein, théoriquement on le savait, mais effectivement pouvoir lire un certain nombre de ses textes, hein, des textes écrits de sa main, notamment dans ses fameux cahiers, carnets spirituels qu'il tenait lui-même, eh bien là on se rend compte que c'était un homme d'une foi vraiment impressionnante. Et donc autant le citoyen ou celui qui est intéressé par l'histoire de son pays apprendra beaucoup de choses, hein, sur des épisodes clés de l'histoire du pays, autant le chrétien sera sans doute aussi particulièrement touché par le fait que cet homme était marqué par une foi vraiment impressionnante.
0: Est-ce que ce travail permet d'éviter les clichés ou les simplifications vis-à-vis de sa biographie, de ce qu'on en sait tous, les simplifications politiques, la loi sur l'avortement, par exemple? Est-ce que ça va permettre d'amplifier la mémoire qu'on en a?
1: Alors, je pense qu'il y a différentes choses. On se rend compte qu'une fois que cette biographie est sortie, très rapidement, il y a déjà eu une forme de bataille idéologique, hein, autour de l'objet, autour du livre, mais aussi autour, évidemment, de la mémoire. Moi, ce qui me frappe dans cette histoire, c'est que finalement, il y a peut-être plus de divergences et de discordes même aujourd'hui qu'à l'époque. Et ce livre nous permet justement de nous replonger à l'époque, parce qu'il trouve trace de plein de pièces d'archives, mais aussi de témoignages recueillis à l'époque, parfois déjà, qui montrent à quel point ce roi faisait en fait bien plus consensus qu'aujourd'hui. Hein. Aujourd'hui, on a parfois le sentiment qu'on se déchire autour de cette figure qui serait trop catholique ou qui devrait être béatifiée ou pas, alors qu'à l'époque, en fait, indépendamment de sa foi, c'était un homme qui vraiment était un homme d'unité, un homme qui fédérait, un homme qui était d'ailleurs très attaché à l'unité, non seulement de son pays, mais à l'unité entre les personnes, entre les citoyens du monde entier. Le livre rappelle d'ailleurs, et on l'oublie parfois, que la décision prise de ne pas voter cette loi avortement, de ne pas la signer, pardon, en 1990, en fait, est très largement soutenue par la population. Globalement, même s'il y a des théoristes qui sont critiques, la majorité de la population comprend le roi et le soutient dans ce choix. Il faut dire à ce moment-là qu'il règne déjà depuis 1950 et qu'il a acquis une envergure vraiment impressionnante. Donc certes, très catholique, mais... Et en même temps, terriblement ouvert, un homme de conviction, mais un homme de dialogue profondément, qui était apprécié très largement, y compris, et c'est ça qui est le plus frappant, par des personnes qui ne pensaient absolument pas comme lui.
0: Oui, puisque vous évoquez les polémiques ou en tout cas peut-être les incompréhensions ou la discorde, je pensais que vous alliez aborder d'emblée les intentions qui sont un peu prêtées à Vincent Dujardin sur une sorte de réécriture de l'histoire déjà, étant le seul à avoir eu accès à certaines archives, une appropriation peut-être de ces archives, elles ne sont pas publiques que je sache, et puis une tentative aussi de participer à sa façon au procès en béatification, peut-être que l'éditeur très très chrétien fait un peu... force d'indice pour penser dans ce sens. Ce procès d'intention qui est fait à Vincent Dujardin, c'est une question un peu délicate, mais qu'est-ce que vous en pensez ?
1: Moi, je dirais que la première chose, c'est que c'est un travail scientifique. Ça, il faut tout de même le dire, le reconnaître, regarder la bibliographie. Il y a évidemment ces fameux cahiers privés et même ces carnets spirituels du roi Baudouin, mais ce n'est qu'une source parmi beaucoup d'autres. Hein. Sources diplomatiques, sources politiques, sources de presse, témoignages oraux très nombreux. Et donc, les sources sont d'ordre très divers. C'est un travail heuristique de recherche qui est à saluer, qui est scientifique, qui est de très haut niveau. Et inévitablement, comme tout travail scientifique, ça ne clôt pas le débat. Hein, c'est une pièce, une nouvelle pièce, une pièce que je ne qualifierais certainement pas de définitive. Pour moi, dans la recherche historique, on n'est jamais dans une vérité qui serait absolue, acquise une fois pour toutes. Mais c'est une pièce sur laquelle il faudra compter, ça c'est évident. Alors que Vincent Jardin, qui est chrétien par ailleurs, apprécie ou est admiratif devant la figure du roi Baudouin, ben, c'est probable et ça le regarde. Peut-être qu'à certains moments dans l'écriture, on pourrait se dire peut-être qu'il en fait un petit peu trop, mais combien de biographes n'ont pas été parfois touchés hein, par la personne dont ils rédigeaient la biographie ? C'est pas non plus fondamentalement neuf. Qu'on puisse avoir des débats sur le fond, sur l'interprétation des sources, eh bien ça, il y en aura sans doute, et ça, c'est très heureux. Sur la question de la béatification, je pense que là, c'est une question qui appartient à l'Église. Hein. Vincent Dujardin se prononce...
2: Il n'y est pas parti.
1: Il n'y est pas parti, il ne se mêle pas de ça, il ne donne pas son avis et il renvoie la balle vers l'Église. C'est une question propre à l'Église. Mais inévitablement, si l'Église veut avancer sur cette question, elle devra s'appuyer sur ce travail scientifique parmi d'autres pièces. Et puis alors, cette question de l'accès à certaines archives, c'est vrai qu'il y a ces carnets intimes et ce débat que je comprends tout à fait aujourd'hui, qui est de se dire, ben, au fond, est-ce qu'il ne faudrait pas que l'ensemble de ces carnets soit rendu public, soit rendu accessible à l'ensemble des chercheurs? Je crois que ce serait effectivement le plus cohérent pour faciliter la poursuite de la recherche scientifique.
0: C'est un pavé, vous êtes parvenu à le lire entièrement depuis...
1: Pas tout à fait, pas encore.
0: Qu'est-ce qui vous a touché dans les rencontres ou les liens qu'il a pu tisser aussi avec des personnalités non belges, précisément? On sait que c'est assez riche de révélations en ce sens.
1: Oui, c'est vrai. Alors, belge et non belge, ce qui m'a frappé notamment par rapport aux Belges peut-être, c'est de voir que dans les années 50, et ça aussi, il ne faut pas l'oublier, et Vincent Dujardin ne le masque pas, il y a des erreurs. Hein. C'est un jeune roi qui est vraiment profondément marqué par ce qui est arrivé à son père et qui reste encore, qui est encore sous l'emprise du père et de la belle-mère, donc jusqu'en 60, jusqu'au mariage. On peut dire que c'est un roi qui n'est ni très heureux, ni très épanoui et qui fait un certain nombre de fautes, notamment liées à l'héritage familial et à l'héritage de la question royale. Ce qui est intéressant, c'est de voir que le roi lui-même et la reine Fabiola elle-même d'ailleurs étaient conscients qu'il y avait eu des erreurs, qu'il y avait eu des fautes politiques qui avaient été commises dans les années 50. Et ça, je trouve que c'est quelque chose qu'il faut pouvoir signaler. Dans ses relations avec les chefs d'État étrangers, par exemple, une chose qui est frappante, c'est le fait que il n'hésitait pas à prier ou à parler de sa foi de manière très franche. Il savait très bien que la foi, la question religieuse, est une question sensible, surtout en Belgique, qu'il ne fallait pas l'aborder trop ouvertement, sous peine de se voir accusé d'être le roi des catholiques et non plus le roi de tous les Belges. Mais ça ne l'empêchait pas, en privé, dans la coulisse, d'avoir parfois des échanges d'une grande intensité sur des questions spirituelles, y compris avec les chefs d'État des plus grands pays. Ça, c'est quand même quelque chose d'impressionnant. Voilà, peut-être qu'on pouvait le deviner, mais en fait, il était parvenu à assez bien le masquer, ce qui montre bien que pour lui, la foi restait globalement dans la sphère privée. Ça, je pense que c'est quelque chose qui est impressionnant.
2: Il restait un témoin de l'évangile dans la sphère privée?
1: Mais je crois que oui. En tout cas, ce fut un authentique témoin d'évangile. Enfin, je suis impressionné... qui sont les grandes figures aujourd'hui qui sont capables d'être témoins de l'évangile sans nécessairement parler de Dieu largement en public. Plusieurs personnes qui disent qu'il avait un regard transperçant, qui allait droit au cœur. Quand il nous regardait, on avait le sentiment qu'on était le seul au monde. Je trouve ça très puissant comme phrase. C'était un des hommes les plus occupés sans doute. Et en même temps, pour l'essentiel, pour la rencontre, pour l'humain et notamment pour le plus fragile, il savait dégager vraiment la totalité de son temps, de sa concentration, de son attention.
0: Mais cet accès à son intimité permet-il de préciser ou au contraire d'accentuer une certaine idée qu'on a pu se faire de lui? Évidemment, la jeunesse de Baudouin a été marquée par la douleur avec la perte à 5 ans de sa mère, la reine Astrid. Est-ce que vous diriez qu'il y a une teinte un peu éteinte, que la joie n'est pas tellement là dans toute sa trajectoire, ou c'est quelque chose qui, certaines fois, peut être contredit par les faits?
1: Oui, dans toute sa trajectoire, sans doute pas. Il y a en tout cas ce grand tournant, hein, le 15 décembre 60, il se marie. Et ça, c'est vraiment, et ce livre nous le rappelle, un tournant dans sa vie et dans son règne. Avant ça, effectivement, l'essentiel de son existence est quand même marqué en fait, par des événements douloureux. Mmh. Il y a la mort de sa mère, mais il y a évidemment la guerre, l'exil, l'effacement de son père, cette difficile cohabitation à Laeken avec son père et sa belle-mère. Donc, vraiment une période compliquée, et c'est, on le dit, on l'écrit à l'époque, le roi triste. Hein, un homme qui n'est pas lui-même, un homme qui n'est pas épanoui. Et alors il se fait par le plus grand miracle, parce que les circonstances dans lesquelles il rencontre son épouse sont quand même assez presque folkloriques, mais ça va être un coup de cœur extraordinaire, et ça va être un couple d'une solidité qui se révélera très très forte, et malgré et au-delà des épreuves, hein, dont celle de ne pas avoir d'enfant. Et donc ce ne sera plus le roi triste après 60, en revanche ça restera, et jusqu'au bout, un homme d'une empathie profonde. Et dans empathie, il y a souffrance. C'est l'homme qui souffre avec, c'est l'homme qui souffre, qui porte les croix de son pays, les croix des personnes fragilisées de son époque. Et notamment, parmi les catégories de personnes au sort duquel il sera très sensible, il y a notamment les femmes exploitées, notamment dans des réseaux de prostitution. À la fin de sa vie, il sera un des grands soucis. Et chaque fois, on voit que ces souffrances humaines, il les porte réellement. Et il fait tout ce qu'il peut, même si sa marge de manœuvre n'est ni nulle ni infinie. Il fait vraiment tout ce qu'il peut pour améliorer le sort de ces personnes.
0: Merci en tout cas, Vincent Delcor, d'être passé nous voir pour nous parler de Baudouin, un roi face aux crises de son temps. À très bientôt, vous êtes ici chez vous.
1: Avec plaisir.
0: Et merci à vous, Michel Marois, de m'avoir accompagné pendant cette grande moitié d'émission. Vous souhaitiez rajouter quelque chose?
2: Au revoir, Julien.
1: Au revoir, à bientôt, Michel.
0: Au revoir à tous. On se retrouve dans une semaine pour un prochain décryptage. Et d'ici là, portez-vous bien.
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1: Bonjour à tous, bon réveil, merci de votre fidélité à RCF Notre-Dame. Nous sommes le samedi 23 mai, c'est parti pour une nouvelle matinale du samedi. Très heureux de vous accompagner jusqu'à 9h. Aujourd'hui, je vous emmènerai au pied de la Grande Arche de la Défense à y découvrir un immense musée éphémère consacré au street art. Ça s'appelle Zoo Archo, c'est un lieu et un rendez-vous tout à fait exceptionnel. Antoine Roblot, son fondateur, sera avec nous. Ça sera juste après 7h15. L'invité du week-end au micro d'Étienne Pépin sera Emmanuel Tourpe, l'auteur de « Politique de l'amour, une théorie sociale chrétienne ». C'est publié aux éditions du CERF. Et l'invité du week-end, prenez note, ça sera juste après 8h. h 31, le point sur l'actualité. Deux hommes et une femme animateurs dans le périscolaire âgés entre 30 et 51 ans ont été présentés ce vendredi à un juge pour des gestes à caractère sexuel présumés sur une vingtaine d'enfants de trois écoles parisiennes après le coup de filet de mercredi. L'enquête ouverte sur des faits dénoncés

0: centre des monuments nationaux. Ces opérations ont été précédées d'échanges institutionnels afin d'en permettre le déroulement. La dernière perquisition en date du palais présidentiel remonte à 2018 dans l'affaire Benalla, sous le premier mandat d'Emmanuel Macron. Dans cette enquête sur les panthéonisations, l'Élysée avait été conduit le 14 avril au nom de l'inviolabilité des locaux de la présidence des enquêteurs financiers. L'Élysée n'a pas fait de commentaire dans l'immédiat. Gabriel Attal a officialisé ce vendredi sa candidature à la présidentielle. Le Premier ministre le plus jeune de la Ve République a occupé plusieurs postes stratégiques au gouvernement en 8 ans sans jamais y rester longtemps. Si Gabriel Attal était élu en 2027, il deviendrait le plus jeune président de la Ve République. Coup de chaud sur la France. Comme prévu, cette fin de semaine est marquée par un soleil généralisé et de fortes températures sur tout le pays. Ce vendredi 22 mai, de nombreux records de chaleur pour un mois de mai ont été battus dans plusieurs villes de l'Hexagone. C'est notamment le cas à La Rochelle, en Charente-Maritime, où 32,8 degrés ont été relevés. Le précédent record pour un mois de mai datait de 2002 avec 32,5 degrés observés et la chaleur devrait s'installer pour 7 à 10 jours. L'État a contraint la mairie de Paris à verser une dotation de 1,4 million d'euros à l'établissement scolaire privé catholique Stanislas, suspendu par la municipalité en raison de contenus pédagogiques jugés non conformes. En juillet 2025, l'établissement a reçu une mise en demeure de l'Académie concernant ses cours de culture chrétienne à la suite d'un contrôle destiné à vérifier sa mise en conformité avec les recommandations de l'inspection générale formulées en 2023. Et puis deux frappes israéliennes ont tué ce vendredi 10 personnes, dont 6 secouristes et une fillette dans le sud du Liban, a annoncé le ministère libanais de la Santé. En dépit du cessez-le-feu entre Israël et le Hezbollah pro-iranien, l'armée israélienne a également annoncé tôt dans la journée avoir tué 2 hommes dans une frappe dans le sud du Liban, près de sa frontière.
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0: Le début d'un week-end quasi estival sur l'ensemble du territoire. Dès le réveil, le soleil va briller généreusement et tout au long de la journée, les nuages seront bien rares. D'ailleurs, du côté du Mercure Saint-Sauvol, on relève ce matin de 19 à 27 degrés, 19 à Brest, 21 à Biarritz, 24 à Strasbourg, 25 à Lille et Lyon, 26 à Paris et 27 à Bordeaux et Nantes. Cet après-midi, on relèvera de 21 à Biarritz jusqu'à 33 à Nantes. Il fera 31 à Paris comme à Lyon. Il est quasiment 6h35, nous sommes le samedi 23 mai. Que s'est-il passé les 23 mai à travers l'histoire? Bruno Fuma a la réponse.
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3: Aujourd'hui, nous sommes le 23 mai. Un an après la libération d'Orléans, alors qu'elle se trouve au pied des remparts de Compiègne, Jeanne d'Arc est capturée par les Bourguignons le 23 mai 1430. Vendue par Jean de Luxembourg aux Anglais, elle est condamnée le 23 mai 1431 lors d'un procès en hérésie, conduit par l'évêque de Beauvais, Pierre Cochon, à être brûlée vive. La sentence sera exécutée le 30 mai. Jeanne sera réhabilitée en 1456 lors d'un nouveau procès. Elle est béatifiée en 1909 puis canonisée en 1922. Successeur désigné par Adolf Hitler lui-même à la tête du Reich, l'amiral Karl Dönitz s'est arrêté le 23 mai 1945 avec deux de ses ministres, Alfred Jodl et Albert Speer.
4: L'amiral Dönitz, le dernier Allemand qui se soit cru le maître du Reich, celui qui donnait à ses marins l'ordre de ne jamais secourir les naufragés. Un criminel de guerre, comme les autres.
3: Ces arrestations entraînent la dissolution du gouvernement de Karl Dönitz et la fin du Troisième Reich. L'Allemagne est placée sous le régime d'occupation militaire. Le même jour, Heinrich Himmler est arrêté par des soldats britanniques. Après avoir révélé son identité, l'ancien chef de la SS se suicide.
5: À Lüneburg, dans une maison sans grandeur, dans une pièce sans mystère, un cadavre étalé sous une couverture. Cette Locke, cette Himmler, l'homme qui fit trembler l'Europe. Il s'est tué avec le poison de cette ampoule. Il a eu peur.
3: Heinrich Himmler est enterré le lendemain dans une tombe anonyme dans la région de Lüneburg. Allemagne toujours, c'est le 23 mai 1949 qu'est créée la République fédérale d'Allemagne, la RFA.
6: Bonn a pavoisé à l'occasion de la proclamation de la nouvelle constitution fédérale adoptée par les représentants des Länder, le docteur Adenauer, le professeur Wolleb pour le pays de Bade, le docteur Reuter pour Berlin-Ouest et le président Müller pour le Württemberg ont apposé leur signature. L'Allemagne de l'Ouest existe.
3: Juridiquement, lors de la réunification allemande en 1990, ce sont les institutions et les emblèmes de l'Allemagne de l'Ouest qui seront conservés.
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3: La culture à présent, avec la disparition le 23 mai 2017 de Roger Moore. Il a joué dans de nombreuses séries.

0: télévisé comme Ivanhoé à la fin des années 50, Dans le sein ou encore Amicalement vôtre. Il reste aussi comme celui qui a endossé le smoking de James Bond, cette fois entre 1973 et 1985.
1: Yes, my name is Bond, James Bond.
0: Roger Moore était né en 1927. Et puis c'est le 23 mai 1958 que naissait le chanteur François Feldman, auteur, compositeur et interprète. Il sort son premier 45 tours en 1977. Mais sa carrière décolle vraiment en 1986 avec la chanson « Rien que pour toi ». Il reste en haut du top 50 jusqu'au début des années 90, sa carrière devenant ensuite beaucoup plus confidentielle.

0: Merci Bruno Fumat, rien que pour vous, une partie des 23 mai à travers les âges. Et si c'est le 23 mai que vous êtes né, recevez nos meilleurs vœux dans moins de 5 minutes. Un nouveau rendez-vous, votre chronique interculturelle, une fois n'est pas coutume. Bonjour Stéphane Zeremeta.
1: Bonjour Simon.
0: Vous êtes directeur éditorial des Guides Petit Futé. Aujourd'hui, nous allons visiter l'un des poumons verts français, le Parc National de Forêt.
1: Alors, c'est le plus récent des parcs nationaux français. Et ici, il y a qu'un mot d'ordre, c'est la déconnexion. Ce Parc National de Forêt, donc on est aux confins de la Champagne et de la Bourgogne. Allez, on est entre deux départements, à cheval, entre la Haute-Marne et la Côte d'Or. C'est absolument immense, hein. En gros, c'est 20 fois Paris intramuros. Et c'est un véritable terrain de jeu pour les amateurs de balades en plein air, mais aussi les amoureux du patrimoine.
0: Allez, commençons par de belles balades en pleine nature.
1: C'est pas moins de 600 km de sentiers qui sillonnent ce territoire, de forêts, de prairies, de marais. Il y a des chemins qui sont un peu adaptés à tous les niveaux de pratique. Et il y a des boucles thématiques, hein, d'une dizaine de kilomètres. On va pouvoir explorer des tuffières, se balader sur d'anciennes voies romaines. Pour ceux qui sont plus expérimentés, on a les chemins de grande randonnée, les fameux GR. En plus de la célèbre Francigena, il y a le tout nouveau GR, Chemin de la Belle Étoile, Tour du Parc National de Forêt. C'est un parcours de 230 km. Alors là, vraiment, on voit toutes les beautés du parc, de ses paysages arborés à l'architecture, hein, le patrimoine architectural qui n'est pas négligeable.
0: Et pour faire découvrir ce parc national, des animations sont proposées tout au long de l'année.
1: Alors, point positif, elles sont totalement gratuites. Ça permet vraiment de comprendre ce territoire et de le protéger. Bon, c'est en juillet-août qu'il y a le plus grand nombre d'activités, bien sûr, avec la belle saison. Par exemple, on va pouvoir participer à une super rando, hein, sur un parcours de 7 à 16 km. Alors, le dénivelé est assez limité, donc c'est très accessible. Donc même si vous n'êtes pas un grand marcheur, il n'y a pas de souci. En tout cas, on profite les paysages et surtout, on a les explications du guide.
0: Et il est même possible de s'aventurer dans le Parc National de Forêt la nuit, pendant le festival Nuit et Forêt.
1: Ça, c'est très sympathique. C'est un festival qui mêle le monde de l'art et de la forêt. Cette année, ce sera du 11 au 14 juin. Au programme, on a des spectacles musicaux, des sorties nature, des animations, des expositions artistiques en pleine forêt, hein, de la journée à la nuit tombée. Et moi, je trouve qu'une des activités les plus impressionnantes, bah, c'est la balade à la lumière de la lune avec un guide expérimenté. Mais c'est aussi l'observation silencieuse des animaux de la forêt, et eux ne sont pas silencieux du tout.
0: Le Parc National de Forêt est une destination nature, mais aussi culture.
1: Oui, plusieurs événements culturels y sont organisés tout au long de l'année, et puis il y a plusieurs sites historiques, hein, majeurs qui sont présents dans le parc. On a notamment le musée du Pays Châtillonnais, Trésor de Vix, qui abrite le vase de Vix, le plus grand vase grec antique découvert à ce jour. Dans la vallée de l'Aube, il y a aussi l'abbaye cistercienne d'Auberive. Elle est vraiment impressionnante par son architecture, mais aussi pour son centre d'art contemporain qui a lui domicile.
0: Alors, en quelques mots, le Parc National de Forêt compte aussi de très beaux villages.
1: On a le bourg de Salive, labellisé cité de caractère, de très belles bâtisses médiévales. C'est vraiment magnifique. On a un ancien donjon, une église romane du 11e siècle. En tout cas, le Parc National de Forêt, ça se visite à toute saison. C'est vraiment un coup de cœur du Petit Futé.
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0: Et à 6h43, votre rendez-vous, une fois n'est pas coutume, heureux hasard, une nouvelle fois, les calendriers juifs et chrétiens se rejoignent cette semaine avec Shavuot et la Pentecôte. Au-delà des révélations et des messages divins, Constance Groner voit dans ces deux fêtes des moments pour reprendre souffle et respirer à nouveau son regard cette semaine.
5: Bonjour, c'est Constance Grodner pour votre pastille interculturelle « Une fois n'est pas coutume » en partenariat avec RCF Notre-Dame et RCJ. Nous sommes gâtés cette année avec les concordances de calendriers religieux. Noël et Hanouka, le Ramadan et le Carême, Pessah et Pâques. Et cette semaine, Shavuot, du 21 mai au soir au 23 mai, puis la Pentecôte, le 24. Shavuot signifie « semaine » en hébreu. Cette fête est l'une des trois fêtes dites de pèlerinage. Avant la destruction du Temple de Jérusalem en l'an 70, les hommes juifs avaient l'obligation de se rendre au Temple pour les sacrifices et les bénédictions, célébrant la moisson et les premiers fruits de la terre. À cette fête agricole s'est ensuite ajoutée la célébration du don de la Torah au Mont Sinaï, symbolisée par les tables de la loi reçues par Moïse. Attention, on parle souvent des 10 commandements, mais l'hébreu parle des « Aseret Adibrot », les 10 paroles. La tradition chrétienne a davantage insisté sur leur dimension morale et normative. Pourtant, dans le texte hébreu, la parole vient bien avant l'ordre. Et cette nuance n'est pas anodine. Qui dit parole dit écoute, commentaire et débat. En quelques mots, toute la philosophie de l'interprétation juive. Ça me fait penser à une blague juive bien connue selon laquelle, quand deux juifs sont réunis, il y a déjà trois opinions. Shavuot, c'est aussi l'alliance du peuple d'Israël avec Dieu. La Torah devient alors une manière de vivre ensemble et de continuer à avancer dans le désert après la libération d'Égypte. Le jour de la Pentecôte, mot qui signifie 50e en grec ancien, donc 50 jours après Pâques, les chrétiens célèbrent le don de l'Esprit-Saint aux apôtres et à Marie. Selon le livre des Actes des apôtres, eux aussi célébraient alors la fête de Shavuot. Soudain, ils se mirent à parler dans toutes les langues. Une belle image du message chrétien universel à partager, la Pentecôte vient aussi clôturer le temps pascal et considéré souvent comme la naissance de l'Église. Dans ces deux épisodes bibliques, Dieu se manifeste à travers les éléments de la nature. Un bruit violent, un vent, une nuée, des langues de feu. Les Hébreux vivaient alors les difficultés du désert. Les premiers chrétiens, eux, vivaient dans la peur de la persécution. Et si nous regardions ces manifestations sacrées comme des moments où l'on reprend souffle? Non pas pour s'immobiliser ou s'apesantir sur les épreuves, mais pour respirer à nouveau, retrouver confiance et repartir plus vigoureusement afin de continuer à transmettre. Même si la révélation en islam s'est faite selon des modalités très différentes, dans une grotte, à travers un message transmis progressivement pendant 23 ans et commémoré sans date fixe, cette idée de respiration traverse aussi le Coran. Impossible enfin de ne pas faire le parallèle avec notre société contemporaine. Si les clivages, les refus de dialogue et les incompréhensions nous démoralisent, parfois jusqu'au découragement, rien ne nous empêche de puiser dans les diverses traditions, de quoi reprendre notre souffle pour ne pas laisser les peurs et les radicalités parler seules.
0: Allez, le saint du jour, bonjour Isabelle Delaunay.
4: Bonjour, aujourd'hui nous fêtons les Didier, prénom qui a connu son heure de gloire dans les années 60. D'origine latine, ce prénom veut dire « désiré ». À l'époque mérovingienne, saint Didier fut évêque de Vienne, dans le Dauphiné, et il mourut martyr. Homme d'une grande droiture, il n'eut pas peur d'admonester la belliqueuse et belle reine Brunehaut, qui gouvernait pour le compte de son petit-fils qui n'avait que 15 ans. Femme aux mœurs dissolues, la reine est assoiffée de pouvoir. Didier lui reproche ouvertement d'avoir séduit son neveu afin de l'épouser. Pour se venger, la reine autoritaire et manipulatrice monte un complot contre l'évêque. Elle fait comparaison.

0: être une femme nommée Justa qui accuse Didier de l'avoir agressée et violée. Et un domestique de la cour se présente comme témoin des faits. Didier est alors destitué par le concile des évêques de Châlons en Bourgogne. Mais 3 ans plus tard, Justa et le faux témoin meurent. Troublée et inquiète, la reine fait alors revenir Didier de son exil. Mais malgré son âge avancé, elle poursuit sa vie de débauche et de scandale. Didier reprend alors aussitôt ses accusations contre elle. Excédée, elle le fait assassiner le 23 mai 607 par 3 soldats qui le lapidèrent alors qu'il se rendait à la cathédrale. Il est tué dans un petit village des Dombes, près d'une rivière du nom de Chalaronne. En hommage à l'évêque martyr, ce village est appelé aujourd'hui Saint-Didier-sur-Chalaronne. Savez-vous que Saint-Didier est le patron des vendangeurs, car après le 23 mai, les gelées sont improbables. Mais attention, les saints de glace, Saint Mamet, Saint Pancras et Saint Servais peuvent jouer les prolongations.
1: Merci Isabelle Delaunay, on en sait un peu plus sur le saint du jour, grâce à vous qui êtes fidèles au poste tous les week-ends pour ce petit point éphéméride. En effet, bonne fête au Didier. Vous parliez des saints de glace il y a quelques instants Isabelle, eh bien là on peut dire que du côté météo, on est loin des saints de glace, c'est un week-end quasiment estival qui nous attend dès ce matin. Le soleil brille vraiment généreusement sur l'ensemble du territoire et tout au long de la journée, les nuages seront bien rares et les températures, voilà, ça s'envole vraiment, puisque dès ce matin, on relève de 19 à 27 degrés, 19 à Brest, 21 à Biarritz, 24 à Strasbourg, 25 à Lille et Lyon, 26 à Paris, 27 à Bordeaux et Nantes. Et cet après-midi, tenez-vous bien, de 21 à Biarritz jusqu'à 33 à Nantes, il fera 31 à Paris. Comme à Lyon, des températures estivales, eh bien, écoutez, si vous avez un petit peu chaud, eh bien, des idées sorties, on en parlera notamment avec l'invité culture dans une petite demi-heure. Je vous emmènerai au pied de la Grande Arche de la Défense à Paris. Vous allez vous mettre à l'abri avec un immense musée éphémère consacré au street art. Ça s'appelle Zoar Show. C'est vraiment un lieu et un rendez-vous exceptionnel. On en parlera avec Antoine Roblot, son fondateur, juste après 7h15. Et puis l'invité du week-end au micro d'Étienne Pépin, ça sera Emmanuel Tourpe, l'auteur de Politique de l'amour, une théorie sociale chrétienne. C'est publié aux éditions du Cerf. L'invité du week-end, ça sera juste après 8h. Dans l'immédiat, dans 10 minutes, juste après les infos, vous retrouverez le béaba du christianisme présenté par Pauline de Torsiac. Le thème du jour, si Dieu est bon, pourquoi le mal existe-t-il ? Bon réveil à l'écoute d'RCF Notre-Dame.

En ce temps-là, Jésus venait de dire à Pierre, « Suis-moi ». S'étant retourné, Pierre aperçoit, marchant à leur suite, le disciple que Jésus aimait. C'est lui qui, pendant le repas, s'était penché sur la poitrine de Jésus pour lui dire, « Seigneur, quel est celui qui va te livrer ?» Pierre, voyant donc ce disciple, dit à Jésus, « Et lui, Seigneur, que lui arrivera-t-il » Jésus lui répond, « Si je veux qu'il demeure jusqu'à ce que je vienne, que t'importe ? Toi, suis-moi. » Le bruit courut donc parmi les frères que ce disciple ne mourrait pas. Or, Jésus n'avait pas dit à Pierre qu'il ne mourrait pas, mais « Si je veux qu'il demeure jusqu'à ce que je vienne, que t'importe ?» C'est ce disciple qui témoigne de ces choses et qui les a écrites, et nous savons que son témoignage est vrai. Il y a encore beaucoup d'autres choses que Jésus a faites, et s'il fallait écrire chacune d'elles, je pense que le monde entier ne suffirait pas pour contenir les livres que l'on écrirait.

Bonjour. Si je veux qu'il demeure jusqu'à ce que je vienne, que t'importe. Ce tout dernier passage de l'évangile, être le disciple préféré de Jésus, en tout cas le disciple que Jésus aimait. Il y a là une sagesse humaine, générale et ordinaire, qui consiste à s'occuper du bien que l'on a à faire, plutôt que d'imaginer celui que l'on ferait si l'on était à la place des autres. Mais il y a aussi là une sagesse divine que le Christ institue dans son Église. Parce qu'il n'est pas le disciple bien-aimé, Pierre, et à sa suite tous ceux qui exercent une autorité dans l'Église, savent que leur mission n'est pas tant un honneur qu'un service. Parce qu'il n'est pas le chef, Jean, et à sa suite tous les mystiques, tous ceux qui ont été touchés par l'amour de Dieu, savent que pour marcher à la suite du Christ, il faut marcher à la suite de Pierre, et maintenant du successeur de Pierre, notre Saint-Père le Pape. Alors que nous demandons avec insistance aujourd'hui encore si de l'œuvre de Dieu en ce monde. Viens, Esprit Saint, remplis le cœur de tes fidèles et allume en eux le feu de ton amour. Envoie ton esprit et tout sera créé et tu renouvelleras la face de la terre.

Notre Père qui es aux cieux, que ton nom soit sanctifié, que ton règne vienne, que ta volonté soit faite sur la terre comme au ciel. Donne-nous aujourd'hui notre pain de ce jour. Pardonne-nous.

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1: 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Le point sur l'actualité. Deux frappes israéliennes ont tué ce vendredi 10 personnes, dont 6 secouristes. Une fillette dans le sud du Liban, a annoncé le ministère libanais de la Santé, en dépit du cessez-le-feu entre Israël et le Hezbollah pro-iranien. L'armée israélienne a également annoncé tôt dans la journée avoir tué 2 hommes dans une frappe dans le sud du Liban, près de sa frontière. Israël a également lancé un appel à l'évacuation du village de Bourjraal, à l'est de Tyr, en annonçant vouloir cibler des membres du Hezbollah. 2 hommes et une femme animateur dans le périscolaire, âgés d'entre 30 et 51 ans, ont été présentés ce vendredi à un juge pour des gestes à caractère sexuel présumés sur une vingtaine d'enfants de 3 écoles parisiennes. Après le coup de filet de mercredi, l'enquête ouverte sur des faits dénoncés dans le périscolaire concernant les écoles Saint-Dominique-Rapp et La Rochefoucauld dans le 7e arrondissement avait donné lieu au placement en garde à vue de 16 personnes mercredi, rappelle le parquet de Paris jeudi soir. Cette accélération des enquêtes a été saluée mercredi par le nouveau maire PS Emmanuel Grégoire qui a engagé début avril un plan d'action à 20 millions d'euros pour le périscolaire, priorité absolue de son début de mandat. Des opérations de perquisition ont eu lieu en fin de semaine dans des locaux de l'Élysée dans le cadre de l'information judiciaire visant notamment les conditions d'attribution de certains marchés publics relatifs à l'organisation de cérémonies de panthéonisation par le Centre des Monuments Nationaux. Ces opérations ont été précédées d'échanges institutionnels afin d'en permettre le déroulement. La dernière perquisition en date du palais présidentiel remonte à 2018 dans l'affaire Benalla sous le premier mandat d'Emmanuel Macron. Dans cette enquête sur les panthéonisations, l'Élysée avait été conduit le 14 avril au nom de l'inviolabilité des locaux de la présidence des enquêteurs financiers. L'Élysée n'a pas fait de commentaire dans l'immédiat.
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1: Le début d'un week-end quasi estival sur l'ensemble du territoire. Dès le réveil, le soleil va briller généreusement et tout au long de la journée, les nuages seront bien rares. D'ailleurs, du côté du mercure, ça s'envole. On relève ce matin de 19 à 27 degrés, 19 à Brest, 21 à Biarritz, 24 à Strasbourg, 25 à Lille et Lyon, 26 à Paris et 27 à Bordeaux et Nantes. Cet après-midi, on relèvera de 21 à Biarritz jusqu'à 33 à Nantes. Il fera 31 à Paris comme à Lyon.
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1: Il est quasiment 7h03, l'heure de retrouver le béaba du christianisme qui vous est présenté par Pauline de Torsiac.
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5: Maladie, guerre, catastrophe naturelle, séparation, les épreuves font partie de toute vie humaine. Elles peuvent nous faire douter de l'existence de Dieu. Pourquoi un Dieu amour permet-il autant de souffrances? Comment concilier l'existence d'un Dieu juste avec les drames de notre monde? Si Dieu est bon, pourquoi le mal existe-t-il? Eh bien, c'est la question que nous nous posons cette semaine dans le béaba du christianisme. Et pour nous éclairer, frère Édouard d'Ivry, dominicain de la province de Toulouse, maître en philosophie et docteur en théologie, co-auteur du livre « La foi chrétienne pour les curieux et les débutants », c'est aux éditions Arthège.
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5: Frère Édouard d'Ivry, bonjour.
6: Bonjour Pauline, bonjour aux auditeurs qui nous entendent.
5: Alors je précise à nos auditeurs que vous êtes aussi aumônier de prison. Frère Édouard d'Ivry, pourquoi est-ce que Dieu permet le mal? Voilà, est-ce qu'il faut remonter à la Genèse pour comprendre cela?
6: Oui, de fait, toute la Bible de la Genèse à l'Apocalypse est une réponse au mystère du mal. Il n'y a pas une ligne qui ne nous en parle pas. parce que le mal est prégnant, il est là depuis notre naissance. Pécheur, ma mère m'a conçu, dit le psaume 50, et jusqu'à le détrônement de Satan dans l'Apocalypse au chapitre 12. Donc on a sans cesse cet affrontement par rapport aux forces du mal, qui ont plein de noms. Nous n'avons qu'un vocabulaire assez limité pour l'exprimer. Il y a le mal physique, il y a le mal psychique avec

0: les erreurs, les illusions. Saint Thomas d'Aquin disait l'illusion et l'erreur sont une grande part dans la vie humaine. Et donc, cela est sans cesse la trame de nos jours. Et il y a le mal moral, le mal du péché, lorsqu'on fait quelque chose d'autre que ce que Dieu veut. Et puis, il y a le mal théologique, c'est-à-dire Satan, le démon, qui est là, qui est présent déjà dans l'Ancien Testament et qu'on retrouve massivement dans le Nouveau Testament, 1300 fois de plus que dans l'Ancien Testament. Ça prouve qu'il y a une révélation spéciale sur le mal qui nous éclaire, qui nous aide à mieux nous situer.
1: Alors, ces types de mal, vous les avez définis, vous les avez nommés, on les retrouve également dans le livre de Job. Le mal, il le vit dans sa chair, dans son âme, en quelque sorte. Qu'est-ce que nous dit ce livre de Job, déjà, avant d'essayer de comprendre ce que cela peut nous enseigner ?
0: Job a souffert, il y a comme une permission du mal dans sa vie, il y a un affrontement terrible, et il le dit avec nos mots pratiquement, j'ai en partage des mois d'illusions à mon compte des nuits de souffrance, étendu sur ma couche, je me dis à quand le jour, sitôt levé, quand verrai-je le soir, et des pensées folles m'obsèdent jusqu'au crépuscule, vermis et croûtes. Terreuse couvre ma chair, ma peau gerche et suppure. Ce sont des mots que tout homme pourrait dire à un moment dans sa vie. Nous sommes au chapitre 7 du livre de Job. Mais en tout cela, ce qu'il y a d'extraordinaire, c'est que Job reste probe. Job croit. Job ne se détourne pas. Et il dit, nu je suis sorti du sein de ma mère, nu j'y retournerai. Le Seigneur a donné, le Seigneur a repris, que le nom du Seigneur soit béni. Et l'auteur du livre de Job ajoute, en tout cela, Job ne pécha point et il n'imputa rien d'indigne à Dieu. C'est-à-dire que son âme reste claire alors que ses amis aimeraient, dans le fond, expliquer les choses d'une manière rationnelle, mais qui ne correspond pas à la vérité des faits. Même sa femme essaye de l'entraîner, maudit Dieu et meurt, lui dit-elle. C'est terrible, cette parole.
1: Alors, justement, c'est ce que nous enseigne le livre de Job, mais face à la souffrance, l'épreuve, le mal, le néant, que fait Dieu? C'est cette question qui est posée dans ce livre de Job. Mais voilà, n'est-il pas finalement humain de se poser cette question-là?
0: Alors, il est très humain de se la poser. Et la Bible ne se cache aucun moment, aucun fragment de la pensée de l'homme. Tout y est, notamment dans les psaumes et dans le livre de Job en particulier. Finalement, il y a un dévoilement qui advient, c'est-à-dire à travers cette souffrance, à travers ce mal qui est offert. Parce que qu'est-ce que c'est que la différence entre la douleur et la souffrance? La douleur, c'est ce qu'on subit. La souffrance, c'est ce qu'on commence à entrevoir dans la lumière, c'est-à-dire on entrevoit la nécessité d'une purification. Et Job dit à la fin de ce grand livre, « Je sais que tu es tout-puissant, ce que tu conçois, tu peux le réaliser. » Qui est celui-là qui voile tes plans par des propos dénués de sens? Oui, j'ai raconté des œuvres grandioses et je ne comprends pas des merveilles qui me dépassent et que j'ignore. Et il ajoute, je ne te connaissais que par oui dire, mais maintenant mes yeux t'ont vu. Aussi je me rétracte et m'afflige sur la poussière et sur la cendre. C'est-à-dire, il y a eu une révélation dans la vie de Job et désormais, il est prêt, je dirais, pour le face-à-face. Il est prêt pour rentrer dans l'au-delà. Il a compris à travers ses épreuves beaucoup.
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1: Et cette semaine, dans le béaba du christianisme, on s'interroge autour de cette question. Si Dieu est bon, pourquoi le mal existe-t-il? Pour nous éclairer, frère Édouard d'Ivry, dominicain de la province de Toulouse, vous êtes maître en philosophie et docteur en théologie, vous êtes également le co-auteur du livre « La foi chrétienne pour les curieux et les débutants », c'est aux éditions Arte. Je précise également que vous êtes aumônier de prison, ce qui peut aussi nous intéresser dans le cadre de ce sujet. Qu'est-ce que nous enseigne Jésus justement autour de cette question? Quelle est l'attitude de Jésus dans les évangiles face au mal? Comment est-ce qu'il se situe par rapport à ça?
0: Alors Jésus, d'emblée, dès sa vie publique, commence

0: par montrer qu'il est comme quelqu'un qui ne soutient pas le mal, il est contre le mal, il est opposé au mal, que ce soit le mal physique ou que ce soit le démon. Les fameuses trois tentations du démon dans le désert sur l'avoir, le savoir et le pouvoir, Jésus dit « niet », il ne rentre pas dans la complicité avec le mal, ni le mal physique, ni le mal théologique, le démon. Cependant, le mal moral, évidemment, il l'affronte, mais dans la liberté de chacun. Et c'est là qu'est la difficulté que l'on rencontre à chaque page, dans le dialogue qu'il donc soutient avec ses interlocuteurs. Il les pousse à renoncer au mal moral et à rentrer dans le bien. Et ça, c'est un travail, je dirais, de pédagogie. Avec l'un, il dira « Non, ta souffrance ne vient pas de toi comme à l'aveugle né. Ni lui, ni ses parents sont la cause de son aveuglement, du fait qu'il ne voit pas qu'il est aveugle. Par contre, au chapitre 5, à celui qui est l'impotent de la belle porte, la piscine de Bethsaida, il lui dira ne recommence plus à pécher de peur qu'il ne t'arrive pire encore par rapport à la souffrance précédente dont Jésus l'a délivré, lui qui était donc impotent et qui devient quelqu'un qui peut marcher, qui peut prendre son grabat et marcher. Vous voyez, donc il y a un discernement sur ce que vit chacun. Et dans ce discernement, il y a la liberté qui est en jeu. La liberté est un bien. Malheureusement, la liberté de faire le mal est un mal. Voilà la grande révélation que donnent les théologiens. Le libre arbitre est un bien. La liberté de faire le mal moral est un mal lui-même. Et Jésus entraîne dans la grâce ceux qui le veulent à restaurer leur liberté, non plus une liberté de choix, mais une liberté de qualité qui permet d'aller vers le bien et d'être, je dirais, émancipé par le bien des atavismes du mal psychique, du mal physique, du mal théologique. Et c'est un grand chemin de liberté que le christianisme, une loi de liberté.
1: Donc il nous enseigne la liberté face à cela, mais il n'y a pas de jugement de sa part ?
0: Alors il y a certainement un jugement qui est donné, que le mal est mal et qu'il faut le condamner, et que le bien est bien et qu'il faut le soutenir. C'est le fameux passage du Deutéronome. Il y a deux voies devant toi, choisis le bien et le bonheur, ne choisis pas le mal et le malheur. C'est là le discernement, c'est là le jugement. Si vous voulez, le mot jugement et le mot discernement sont identiques en grec dans le Nouveau Testament. C'est le verbe krinein. Et le verbe krinein, ça veut dire aller jusqu'à la racine des choses, discerner finalement où est le bonheur. Parce que toute la Bible est une religion de bonheur qui veut nous entraîner vers le bonheur éternel, recouvrer le bonheur éternel. Le démon, dans le moment du péché originel, a tordu les choses, il a montré où était le but, mais il a proposé à Ève et finalement à Adam un moyen mauvais pour atteindre ce bonheur. Et qu'est-ce que fait Jésus ? Eh bien, il vient restaurer le vrai chemin pour retrouver un moyen bon pour atteindre la fin qui est bonne. Car un acte humain doit être intégralement bon, dit saint Thomas d'Aquin. C'est ça qui est le grand secret. Il faut que tout soit bon, les moyens et la fin. Et à ce moment-là, le bonheur survient.
1: Frère Édouard d'Ivry, est-ce que le mal peut l'emporter sur le bien ?
0: Alors non, jamais, même sur des apparences terribles, quand on voit la Deuxième Guerre mondiale, je pense que beaucoup se sont dit, ça y est, le mal va triompher d'une manière terrible. Je pense que des conflits actuels dans le monde, il y a 57 conflits dans le monde, tous ceux qui sont, qui ont, je dirais, la tête sous l'eau, doivent se dire, ça y est, le mal va l'emporter. Eh bien non, Dieu est l'infiniment bon, qui est le bien suprême, et de tout mal, il sait paradoxalement faire sortir un bien. Tout concourt au bien de ceux qui aiment Dieu, dit saint Paul avec beaucoup de force et de courage, et illuminé par le Saint-Esprit. Romains chapitre 8, verset 28, tout concourt au bien de ceux qui aiment Dieu. C'est révélateur et ça change toute une vie.
1: On va terminer sur cette note positive. Merci beaucoup, frère Édouard d'Ivry. Je renvoie les auditeurs justement au livre que vous avez coécrit, La foi chrétienne pour les curieux et les débutants, qui répond notamment à cette question, mais à beaucoup d'autres encore. C'est aux éditions Arte. Je rappelle que vous êtes dominicain de la province de Toulouse, maître en philosophie et docteur en théologie. Un immense merci. Vous pouvez évidemment retrouver cette émission sur rcf.fr et sur toutes les plateformes. Merci.
2: Merci Pauline de Torsec, le Béaba du christianisme au podcast rcf.fr. Allez, restez à l'écoute dans 5 minutes. L'invité culture sera Antoine Roblot, le fondateur du Zohar Chou, immense musée éphémère consacré au street art et installé du côté de la Défense.
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2: Bonjour Père Arnaud Alibert.
5: Bonjour.
2: Alors en cette veille de Pentecôte, vous voulez nous parler, Père Arnaud, de prière. Or, on connaît bien votre goût pour les choses concrètes. Avez-vous l'intention de nous aider à établir notre liste au Saint-Esprit ?
5: Ben, je m'en garderai bien, Simon. Chacun entretient avec Dieu une relation qui lui est propre. Mais il y a aussi quelques éléments objectifs, comme ce lien très certain entre la prière et l'Esprit-Saint. Dans l'évangile de Luc, Jésus dit que demander l'Esprit-Saint, c'est une prière qui, plus que toutes les autres, est exaucée par le Père du Ciel. Mais ce que je voulais vous partager ce matin, c'est avant tout que la prière est une action forte qui, effectivement, nous rend co-acteurs avec l'Esprit-Saint du monde dans lequel nous sommes. Et quand ça chauffe, c'est-à-dire quand il y a un combat spirituel, eh bien la prière est comme co-belligérante, si vous me permettez l'expression, avec l'Esprit-Saint. Elle mène le combat et ses collaborateurs sont la vertu, l'engagement humain, la charité, la fraternité, que sais-je.
2: Mais quel lien peut-on établir entre le temps de prière et l'action concrète au quotidien ?
5: Je ne m'étendrai pas sur mon sort, mais je peux simplement vous partager que je viens d'effectuer un petit pèlerinage où j'ai pu aller me recueillir dans quelques sanctuaires de l'est, de l'ouest de la France, pardon, pendant que le monde est en ébullition. Eh bien, voyez-vous, Simon, pour moi, ce n'était pas une fuite, mais une participation particulière à l'actualité. On peut dire que schématiquement, il y a trois acteurs du réel. Il y a évidemment les hommes. Il y a Dieu qui agit, soit directement, soit à travers les hommes, le plus souvent. Et puis, il y a enfin le grand désorganisateur, le diviseur, le malin, l'esprit du néant. Un néant qui détruit tout ce qu'il peut. Eh bien, j'ai eu la certitude que dans ces sanctuaires très populaires, les fidèles rangent leurs forces du côté de Dieu. Et cela est une chance pour notre monde.
2: Sans vouloir être utilitariste, on se demande toujours quels sont les fruits à espérer de la vie de prière. Quelles sont vos convictions sur ce sujet ?
5: Bien, les fruits sont multiples. Tous les auteurs spirituels vous le diront et ils ne manquent pas d'ouvrages de référence. Pour ma part, je voudrais simplement me souvenir d'une réflexion du pape dans son voyage en Afrique. Il a fait face là-bas au réalisme de la corruption, de la guerre, de la misère. Et au titre de ce réalisme souvent cynique, il a opposé le réalisme de la prière, c'est-à-dire qu'il a déplacé le combat sur un autre terrain. Pour lui, le monde est fasciné aussi par des personnes qui, dans la prière, trouvent une ressource pour infléchir la trajectoire de l'histoire. Dans la prière, on n'est pas seul. Et que ce soit dans les sanctuaires qui peuplent le territoire national ou partout dans le monde, on constate qu'il y a des histoires ordinaires qui ont été transformées. Alors certes, il y avait un événement spirituel à l'origine, une apparition, une rencontre avec Dieu, une prise de conscience. Mais tout le reste de la vie des personnes, si on la regarde avec objectivité, est tenu par la prière. C'est la prière qui fait porter du fruit à l'événement initial.
2: Vous parliez du pape. Le pape, dans son ministère, prie pour nous, mais il a aussi un magistère de parole. Comment vous articulez les deux ?
5: Mais le pape, vous le savez, a signé le 15 mai dernier une encyclique Magnifica Humanitas, la magnifique humanité, qui sera rendue publique lundi prochain. Il va s'adresser à la raison humaine, aux gouvernants et aux patrons de la tech, puisque l'un des axes de ce texte sera l'intelligence artificielle. Il va nous parler de l'intelligence humaine au pluriel, celle de la raison, celle du cœur, celle de l'esprit. À Pentecôte, on confesse l'accueil des sept dons de l'Esprit, ce qui veut dire que l'Esprit prend toute notre vie en charge, à nous de la lui confier pour le bien de notre monde.
2: Merci. Vous pouvez retrouver la chronique du Père Arnaud, rédacteur en chef du journal de la Croix, sur le site www.la-croix.com.
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2: L'invité culture à présent et direction la Défense au pied de la Grande Arche, une extraordinaire exposition de street art, le Zohar Chou. Et pour en parler avec nous, Antoine Roblot, son fondateur, bonjour.
6: Bonjour Simon.
2: Alors pour les amateurs de street art, le Zohar Chou, actuellement, on peut le dire, c'est le rendez-vous incontournable, c'est le lieu où il faut aller.
6: Eh bien, écoutez, si vous le dites, je veux bien vous croire. Oui, tout à fait, c'est une immense exposition, expérience dédiée à l'art urbain et au street art. On a 4000 mètres carrés d'exposition répartis sur 5 niveaux. Et le concept, c'est de voyager de la rue jusqu'au musée, donc vraiment de partir du graffiti de rue pour une grande aventure qui mène les visiteurs jusqu'aux œuvres les plus contemporaines créées par des street artistes. Voilà.
2: Alors expliquez-nous un petit peu comment il est né cet événement, parce que il est hors du commun. Vous avez donné quelques chiffres, ça fait tourner la tête.
6: Alors, c'est né à Lyon en 2018. On a commencé, on a fait deux très grosses expositions dans des bâtiments en fait vacants, et on a eu, je pense, la bonne idée de continuer pour venir à Paris à la Défense. Et effectivement, on a ouvert le 7 juin dernier 2025 à la Défense, et depuis, on a accueilli un petit peu plus de 120 000 visiteurs, et on regroupe les travaux d'environ 500 artistes internationaux qui viennent d'une trentaine de pays et d'une trentaine de départements français, si je ne dis pas de bêtises, dont à environ 360 sont venus sur place. Voilà, donc du coup, on a déplacé beaucoup, beaucoup d'artistes dans ce bâtiment à la Défense. Et effectivement, voilà, on est sur des chiffres plutôt hors du commun.
2: Eh ben, vous venez de parler des artistes, vous avez donné des chiffres, plus de 500 artistes, une trentaine de pays représentés, toute la famille du street art s'est donné rendez-vous à Paris. Vous pouvez donner peut-être quelques noms?
6: Oui, tout à fait. Je pêle-mêle, hein, j'espère qu'ils m'en voudront pas.
2: Ah, vous pouvez pas donner les 500, on n'aura pas le temps.
6: Hein. Non, voilà. Donc, on peut parler peut-être de Cantu, qui vient d'Allemagne, qui est un graffeur, j'allais dire, assez culte, avec Bates aussi, qui vient du Danemark. On a Insane 51, qui vient de Grèce. On a pas mal d'artistes américains aussi, qui sont notamment représentés par la galerie Woolworths. On va avoir Rhyme, Saber, Revoke, qui sont des légendes du street art et du graffiti. On a aussi pas mal de Français, forcément, et de Parisiens et de gens de la région parisienne. Je vais citer notamment Diz, qui est un de nos directeurs artistiques. Là, on est en train de créer une nouvelle installation avec Astro, qui est aussi parisien. Je peux vous citer notre autre directeur artistique, Snake, qui vient de Toulouse. Voilà, donc on a vraiment des gens qui viennent du monde entier, beaucoup de Français et d'Européens, bien entendu. On a Shiro, qui est japonaise. On a Fansa de Chine. On a vraiment un panel très très large d'artistes. Voilà, Okuda d'Espagne, je peux vous en citer encore plein.
2: Vous venez de dire qu'il y avait de nouvelles installations en cours, c'est-à-dire que le Zoo Art Show est en constant mouvement, il évolue tout au long de l'exposition.
6: Tout à fait, parce qu'en fait, on a des artistes aussi, beaucoup d'artistes qui passent par Paris, donc forcément, il y en a certains qu'on connaît bien, et on en profite pour faire évoluer l'exposition, sachant qu'elle est bientôt ouverte depuis un an. Donc on aime bien faire évoluer les choses. Dans nos galeries aussi, puisqu'on a un étage donc qui est réservé à des œuvres plutôt de galeries et de musées, on a aussi des accrochages qui changent en permanence. Là, notamment Rhyme, l'artiste donc new-yorkais, qui est une légende du graffiti, vient de vernir une exposition qui lui est dédiée au deuxième étage dans la galerie Woolworths. Donc effectivement, ça évolue en permanence. Après, pas à 100% non plus. Faut pas s'attendre à un tout nouveau show, mais c'est un show organique qui effectivement accueille des nouveautés, récurrentes. Voilà.
2: Au-delà des œuvres et des créations, vous écoutez Antoine Roblot, il y a une scénographie, c'est une immersion dans l'univers du street art.
6: Tout à fait. Alors, on essaye d'immerger le public dans cet univers. Là, cette année, à la Défense, on a 4 étages principaux d'exposition qui font environ 1000 mètres carrés chacun. Donc, on va commencer par ce qu'on a appelé le Vandal Squad. Donc, on a recréé un squad de graffiti en intérieur, où là, on va être vraiment face à du graffiti très dur, très pur, très dur. C'est ce qu'on appelle du writing et du graffiti. Donc là, on va être face à des œuvres qu'on voit plutôt dans la rue, sur les trains, dans l'espace public. Et là, par exemple, cet étage-là, on l'a peint complètement en noir. Il n'y a plus de lumière extérieure qui rentre, donc on se rend même plus compte de où on se trouve. On ne voit pas la grande arche, etc., qu'on voit depuis notre immeuble. Et plus on va descendre, et plus les scénographies vont être lumineuses. Donc le deuxième étage, qu'on a appelé le street art Farnèse. Là, on va être face à des fresques un petit peu plus travaillées, avec un style graffiti plus développé. Et là, on a laissé plus la lumière et la visibilité extérieure rentrer. On a tout découpé en 7 couleurs. Donc, effectivement, c'est peint du sol au plafond. Il y a pas mal d'installations aussi vidéo. Ouais. Il y a des volumes, il y a pas mal de choses différentes. Donc effectivement, on a la réputation de créer des expériences immersives, sachant que c'est très à la mode en ce moment, oui. Et c'est parfois un petit peu galvaudé. A priori, le public valide chez nous, c'est vraiment immersif.
2: Voilà. Mais c'est vrai, il y a un certain engouement ces derniers temps pour le street art, et quelque chose d'aussi spectaculaire que le Zohar Show vient nous le prouver encore une fois.
6: Tout à fait. En fait, c'est vrai que la culture graffiti existe depuis très longtemps, hein, une quarantaine d'années. Pendant une bonne vingtaine, 25 ans, 30 ans, ça a été quelque chose d'un milieu assez fermé, qui avait une réputation peut-être un petit peu sulfureuse aussi. Les gens connaissaient pas très bien parce que c'était un milieu dans lequel c'était compliqué de rentrer, de comprendre cette culture, les codes, etc. Et ça fait une petite dizaine d'années qu'effectivement ce que le grand public appelle le street art, nous on préfère parler de graffiti, ouais. Mais que le street art est très à la mode, et on en a profité pour pouvoir présenter des projets d'une certaine taille, hein. On a déjà commencé à Lyon avec des très grandes expositions. Et effectivement, voilà, on est ravis de pouvoir faire profiter de nos expériences au plus grand nombre, et de pouvoir faire découvrir la culture graffiti et street art à tout le monde.
2: Voilà. Merci Antoine Roblot, vous êtes le fondateur du Zohar Show qu'il faut venir découvrir du côté de la Défense jusqu'au 28 juin. Merci d'avoir été avec nous.
6: Eh bien écoutez, c'est un plaisir, je vous remercie pour l'invitation.
2: Et voilà pour l'invité culture, on l'avait pris en cours, vous avez manqué une partie, pas de souci, séance de rattrapage possible dès maintenant sur le site rcf.fr grâce au podcast. Et puis n'hésitez pas à vous rendre à la Défense en ce week-end, il va faire très très chaud, vous serez à l'abri si vous allez au Zohar Show, et en plus vous en prendrez plein les yeux. Un rendez-vous à ne pas manquer également, et bien c'est dans cette matinale sur RCF Notre-Dame, ça sera dans un peu plus d'une demi-heure. L'invité du week-end au micro d'Étienne Pépin sera Emmanuel Tourpe, l'auteur de Politique de l'amour, une théorie sociale chrétienne, publiée aux éditions du CERF. L'invité du week-end donc juste après 8h, et dans moins de 5 minutes, ça sera un nouveau point complet sur l'actualité du jour.

0: L'agenda local à présent, et ce soir, c'est la nuit européenne des musées. De nombreux musées ouvriront gratuitement leurs portes en France et en Europe, de la tombée de la nuit jusqu'à minuit. Et pour en parler avec nous, Sophie Jugy, adjointe au sous-directeur de la politique des musées de France au ministère de la Culture. Bonjour.
1: Bonjour Simon.
0: Alors tout d'abord, c'est la 22e édition de cet événement et c'est donc le symbole d'un rendez-vous à succès qui rencontre d'année en année, on peut le dire, son public.
1: Absolument. Bah, écoutez, 1,4 million l'année dernière, mais je crois que maintenant c'est un rendez-vous bien, bien connu des Français, très apprécié.
0: Et les lieux, alors les lieux participants vont rivaliser de créativité. On va pouvoir vivre leurs collections qui seront mises en lumière, l'occasion de découvrir des richesses sous un autre jour. Peut-être qu'on peut donner ça et là quelques exemples, quelques temps forts, Sophie Jugy ?
1: Oui, c'est difficile de choisir. Il y a 1300 musées qui participent en France. C'est beaucoup. On peut aller voir de la danse au musée d'art moderne de la ville de Paris face à la danse de Matisse, des chorégraphes et des danseurs de Corée, puisque c'est aussi une saison culturelle coréenne. On peut aussi aller au Louvre où des élèves de différents niveaux ont fait des cartels pour l'exposition sur l'eau en Mésopotamie. Donc voilà, c'est aussi quelque chose qu'on met en avant cette année, c'est les réalisations de tous ces élèves et étudiants, et lycéens, collégiens, qui travaillent pendant toute l'année avec les services culturels des musées et avec parfois des artistes, des écrivains pour faire la connaissance des œuvres et puis être eux-mêmes médiateurs, en fait, c'est ça.
0: Donc beaucoup d'animations, il y aura des visites éclairées, des parcours ludiques, des projections, des animations.
1: Absolument, dans les châteaux, à Fontainebleau, on peut aller visiter les appartements la nuit, ce qui est toujours très très magique. Et puis, on peut aller rencontrer les licornes au musée de Cluny, pourquoi pas.
0: Ouais. Une expérience au musée pour la famille, conviviale et ludique en somme.
1: Oui, pas mal de jeux d'enquête aussi, pour justement fédérer les publics et les générations. Ouais. Et il y a aussi des musées qui viennent de rouvrir, et que, on peut découvrir... très loin de Paris, le musée Bayonne, le musée Bonnat à Bayonne, mais aussi le musée Alfred Bonnot à Chelles, c'est beaucoup plus près. C'est un musée qui a une très belle collection archéologique.
0: Merci Sophie Jugy, vous êtes adjointe au sous-directeur de la politique des musées de France au ministère de la Culture. Je renvoie aux suites nuitdesmusées.culture.gouv.fr. Merci d'avoir été avec nous.
1: Merci, venez nombreux.

RCF Notre-Dame, il est 7h30, le point sur l'actualité. Deux hommes et une femme animateurs dans le périscolaire, âgés entre 30 et 51 ans, ont été présentés ce vendredi à un juge pour des gestes à caractère sexuel présumé sur une vingtaine d'enfants de trois écoles parisiennes après le coup de filet de mercredi. L'enquête ouverte sur des faits dénoncés dans le périscolaire concernant les écoles Saint-Dominique Rapella Rochefoucauld dans le 7e arrondissement avait donné lieu au placement en garde à vue de 16 personnes mercredi, rappelle le parquet de Paris jeudi soir. Cette accélération des enquêtes a été saluée mercredi par le nouveau maire PS Emmanuel Grégoire qui a engagé début avril un plan d'action à 20 millions d'euros pour le périscolaire, priorité absolue de son début de mandat. Des opérations de perquisition ont eu lieu en fin de semaine dans des locaux de l'Élysée dans le cadre de l'information judiciaire visant notamment les conditions d'attribution de certains marchés publics relatifs à l'organisation de cérémonies de panthéonisation par le Centre des Monuments Nationaux. Ces opérations ont été précédées d'échanges institutionnels afin d'en permettre le déroulement. La dernière perquisition en date du palais présidentiel remonte à 2018 dans l'affaire Benalla sous le premier mandat d'Emmanuel Macron. Dans cette enquête sur les panthéonisations, l'Élysée avait été conduit le 14 avril au nom de l'inviolabilité des locaux de la présidence des enquêteurs financiers. L'Élysée n'a pas fait de commentaires dans l'immédiat. Gabriel Attal a officialisé ce vendredi sa candidature à la présidentielle. Le Premier ministre le plus jeune de la Ve République a occupé plusieurs postes stratégiques au gouvernement en 8 ans, sans jamais y rester longtemps. Si Gabriel Attal était élu en 2027, il deviendrait le plus jeune président de la Ve République. Coup de chaud sur la France, comme prévu, cette fin de semaine est marquée par un soleil généralisé et de fortes températures sur tout le pays. Ce vendredi 22 mai, de nombreux records de chaleur pour un mois de mai ont été battus dans plusieurs villes de l'Hexagone. C'est notamment le cas à La Rochelle, en Charente-Maritime, où 30

0: générale formulée en 2023. Et puis deux frappes israéliennes ont tué ce vendredi 10 personnes, dont 6 secouristes et une fillette dans le sud du Liban, a annoncé le ministère libanais de la Santé, en dépit du cessez-le-feu entre Israël et le Hezbollah pro-iranien.
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0: Bonjour Stéphane Zeremeta.
2: Bonjour Simon.
0: Vous êtes directeur éditorial des Guides Petit Futé. Aujourd'hui, nous allons visiter l'un des poumons verts français, le Parc National de Forêt.
2: C'est le plus récent des parcs nationaux français. Et ici, il n'y a qu'un mot d'ordre, c'est la déconnexion. Ce Parc National de Forêt, donc on est aux confins de la Champagne et de la Bourgogne. Allez, on est entre deux départements, à cheval, entre la Haute-Marne et la Côte d'Or. C'est absolument immense. Hein. En gros, c'est 20 fois Paris intramuros. Et c'est un véritable terrain de jeu pour les amateurs de balades en plein air, mais aussi les amoureux du patrimoine.
0: Allez, commençons par de belles balades en pleine nature.
2: C'est pas moins de 600 km de sentiers qui sillonnent ce territoire de forêts, de prairies, de marais. Il y a des chemins qui sont un peu adaptés à tous les niveaux de pratique. Il y a des boucles thématiques hein, d'une dizaine de kilomètres. On va pouvoir explorer des tuffières, se balader sur d'anciennes voies romaines. Pour ceux qui sont plus expérimentés, on a les chemins de grande randonnée, les fameux GR. En plus de la célèbre Francigena, il y a le tout nouveau GR Chemin de la Belle Étoile, Tour du Parc National de Forêt. C'est un parcours de 230 km. Alors là, vraiment, on voit toutes les beautés du parc, de ses paysages arborés à l'architecture, hein, le patrimoine architectural qui n'est pas négligeable.
0: Et pour faire découvrir ce parc national, des animations sont proposées tout au long de l'année.
2: Alors, point positif, elles sont totalement gratuites. Ça permet vraiment de comprendre ce territoire et de le protéger. Bon, c'est en juillet-août qu'il y a le plus grand nombre d'activités, bien sûr, avec la belle saison. Par exemple, on va pouvoir participer à une super rando hein, sur un parcours de 7 à 16 km. Alors, le dénivelé est assez limité, donc c'est très accessible. Donc, même si vous n'êtes pas un grand marcheur, il n'y a pas de souci. En tout cas, on profite les paysages et surtout, on a les explications du guide.
0: Et il est même possible de s'aventurer dans le Parc National de Forêt la nuit, pendant le festival Nuit et Forêt.
2: Ça, c'est très sympathique. C'est un festival qui mêle le monde de l'art et de la forêt. Cette année, ce sera du 11 au 14 juin. Au programme, on a des spectacles musicaux, des sorties nature, des animations, des expositions artistiques en pleine forêt, hein, de la journée à la nuit tombée. Et moi, je trouve qu'une des activités les plus impressionnantes, bah, c'est la balade à la lumière de la lune, avec un guide expérimenté. Mais c'est aussi l'observation silencieuse des animaux de la forêt et eux ne sont pas silencieux du tout.
0: Le Parc National de Forêt est une destination nature mais aussi culture.
2: Oui, plusieurs événements culturels y sont organisés tout au long de l'année et puis il y a plusieurs sites historiques hein, majeurs qui sont présents dans le parc. On a notamment le musée du Pays Châtillonnais, Trésor de Vix qui abrite le vase de Vix, le plus grand vase grec antique découvert à ce jour. Dans la Vallée de l'Aube, il y a aussi l'abbaye cistercienne d'Auberive. Elle est vraiment impressionnante par son architecture mais aussi pour son centre d'art contemporain qui a lui domicile.
0: Allez, en quelques mots, le Parc National de Forêt compte aussi de très beaux villages.
2: On a le bourg de Salive, labellisé cité de caractère, de très belles bâtisses médiévales. C'est vraiment magnifique. On a un ancien donjon, une église romane du 11e siècle. En tout cas, le Parc National de Forêt, ça se visite à toute saison. C'est vraiment un coup de cœur du Petit Futé.
0: Eh bien, merci Stéphane Zeremeta, directeur éditorial des guides Petit Futé. 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Tiens, justement, il est temps de changer le monde et ça commence ici et aujourd'hui. Cette semaine, on se rend en Belgique, plus précisément à Gembloux, afin de mettre en avant un projet bienveillant destiné aux femmes intitulé « La maison du poids ».
3: Et Louis Engels, son créateur, nous parle des valeurs qui entourent ce lieu.
4: Le nom de la Maison du Poids, c'est vraiment pour signifier un petit peu l'aspect plus convivial. Vous savez, quand vous êtes suivi par des diététiciens ou quand vous êtes à l'hôpital, etc., il y a souvent ces dynamiques un petit peu plus strictes, un petit peu plus rigides, qu'on ressent dès la salle d'attente. On est dans les couloirs qui sont très blancs, etc. Donc, il y a déjà un peu d'anxiété qui peut se créer. Nous, le but, c'est vraiment de casser ça. C'est vraiment de se dire, mais nous, le but, c'est de vous aider. On n'est pas dans une optique jugeante ou moralisatrice, etc. Le but, c'est vraiment qu'on se soutienne, qu'on parle un petit peu de tout ça autour d'un café, que vous vous sentiez à l'aise, que vous sachiez vous ouvrir pendant votre parcours aussi, parce que chacun des membres a sa propre histoire et le but, c'est que cet aspect de relation entre le thérapeute et le patient se fasse de la manière la plus conviviale et la plus simple possible et surtout la plus naturelle, authentique, pour vraiment créer cette connexion qui va faire que la personne va avoir confiance en notre accompagnement.
3: Cette maison du poids possède également une autre spécificité, c'est qu'elle s'adresse principalement aux femmes et mères de famille.
4: On a fait un petit constat, on s'est rendu compte que 80-90% des personnes qui venaient nous trouver, c'était généralement

0: vraiment des mères de famille qui avaient tenté plein de régimes et qui étaient à la recherche d'une stratégie qui est durable dans le temps. Et donc finalement, on a réfléchi et on s'est dit, ben, pourquoi pas créer le meilleur environnement possible pour ces personnes. C'est-à-dire qu'on a créé une plateforme, enfin une plateforme vidéo, une application mobile, des recettes équilibrées en famille, des programmes sportifs juste pour de remise en forme, un processus psychologique qui va aider comme soutien, etc., émotionnel entre les séances. Et donc, tout notre accompagnement, tout notre parcours est vraiment lié aux situations des mères de famille qui ont généralement beaucoup d'occupations, qui ont une charge mentale élevée, qui n'ont pas trop le temps de s'organiser, etc. Et nous, le but, c'est vraiment d'avoir ce créneau où on se dit là, on vous comprend à 100% et on sait exactement quel outil vous avez besoin. On fait une chose, on le fait de la meilleure des façons et on n'essaye pas de s'éparpiller dans ce qu'on fait. On essaie vraiment d'être, on va dire, les meilleurs dans notre accompagnement et cet accompagnement, évidemment, s'adresse généralement aux mères de famille.
1: Et voilà pour la chronique Changer le monde, qui est à retrouver en podcast rcf.fr. Allez, Axel Red, vous aide à rester femme.

0: Axel Red, restez femme et vous restez à l'écoute d'RCF Notre-Dame en ce samedi 23 mai à 7h43. Nous retrouvons le père Bernard Devers pour sa tribune Habitat et Humanisme.
1: L'urgence d'une Pentecôte pour un monde plus juste. Pentecôte, ce jour qui fit grand bruit, pour reprendre les mots des Actes des Apôtres. Que s'est-il donc passé? Les portes sont ouvertes au sens propre comme au sens figuré. La société semble comme figée, paralysée, consentant à ce que des personnes n'aient rien ou si peu. Un grand voile est jeté sur les situations d'iniquité pour ne point voir quelles sont la cause de désespérance d'un grand nombre de nos concitoyens qui ne s'en sortent plus. Les peurs sont ainsi masquées au prix de la violence que d'aucuns justifient au nom de la sécurité. Ce sésame actuel de notre société, invivable pour les plus fragiles, il doit en plus entendre ce cri sans pudeur, rabâché quotidiennement, qu'ils s'en aillent, comme si leur départ allait tout régler. Quelle cécité, heureusement. Des femmes et des hommes soudain se mettent debout, trouvant l'audace d'exprimer ce qu'ils pensent, ce qu'ils croient. La peur de soi, des autres, du monde, des événements, quitte les cœurs et les esprits. Surgit alors un inespéré. Que s'est-il donc passé? La confiance habite les relations. Pentecôte, un temps de liberté où chacun, quelque peu étonné de ce qu'il entend et comprend, saisit que l'autre n'est pas un danger, mais une chance. Le vivant n'est plus perçu dans un ailleurs ou comme un vague espoir. Il se reçoit dans un émerveillement qui désarme. Pentecôte, un moment étrange. Il n'y a plus d'étrangers que des frères. Comment un tel jour ne ferait pas grand bruit, celui du bruissement des cœurs s'éveillant dans leur déploiement? En cette fête de Pentecôte, heure de liberté, puis-je rappeler que si nous regardions avec cœur, nous verrions les possibles qui sont à notre portée. Nous nous interrogerions sur ces logements vacants, situés souvent en centre-ville, qui permettraient à des soignants de trouver leur place, ainsi qu'à des étudiants ou à ces travailleurs engagés dans des métiers dits essentiels, dont les activités sont appréciées parce que nécessaires à notre santé et à notre hygiène de vie, sans que pour autant leurs acteurs trouvent une reconnaissance. Hier, je me suis rendu auprès de Jacques, il a 70 ans. Il a trouvé refuge à proximité du métro duplex de la ligne 6. Une soignante lui assure chaque jour des soins vitaux. Une de ses jambes étant nécrosée, il est sous morphine et sans toit, protégé par une simple couverture. Nous allons l'accueillir dans les tout prochains jours, dans un EHPAD. Si vous aviez vu son sourire lorsque je lui ai annoncé cette perspective, une Pentecôte partagée, une joie m'a envahi, accompagnée de cette conviction qu'il faut ouvrir les cœurs pour libérer les liens. Je vous partage cette rencontre conscient que ce que nous entreprenons est le fruit de l'engagement d'un grand nombre d'entre vous. Il faut poursuivre, plus encore, aller plus loin. Une autre situation difficile pour laquelle nous n'avons pas de réponse alors qu'il y a urgence. Il s'agit d'une maman séparée de son mari, lequel a perdu son emploi, confronté à des dettes importantes. Il s'est éloigné de son épouse, restant présent à ses 6 enfants scolarisés dans le 15e arrondissement de Paris. La naissance d'un 7e est annoncée pour septembre. Actuellement, cette maman, auxiliaire de vie, et ses enfants n'ont comme abri qu'une voiture. Il doit bien se trouver dans la région parisienne un 5 pièces qui pourrait être proposé au prix d'un loyer social, sachant que le fonds de dotation d'Habitat Humaniste, dénommé Acteur d'Humanité, sécurisera le loyer vis-à-vis du propriétaire ou prendra à sa charge les travaux de réhabilitation nécessaires pour être loué. Quelle belle Pentecôte! Si devant une telle situation, l'esprit de solidarité conduisait à faire du neuf, à créer un monde nouveau, une humanité plus belle, non pas en rêvant des grands projets, mais très concrètement, en répondant à cet SOS, nous souvenons ces mots du pasteur Dietrich Bonhoeffer, ce ne sont pas les tâches infinies et inaccessibles qui sont transcendantes, mais le prochain placé sur notre chemin. Va vers ton risque, à te regarder, ils s'habitueront, dit René Char. C'est aussi cela, la Pentecôte. Belle fête, bien fraternellement.

Vous écoutez RCF Notre-Dame, nous sommes le samedi 23 mai, il est 7h50. La prière du matin vous est commentée aujourd'hui par le père Joseph Leleu.

En ce temps-là, Jésus venait de dire à Pierre, « Suis-moi ». S'étant retourné, Pierre aperçoit, marchant à leur suite, le disciple que Jésus aimait. C'est lui qui, pendant le repas, s'était penché sur la poitrine de Jésus pour lui dire, « Seigneur, quel est celui qui va te livrer ?» Pierre, voyant donc ce disciple, dit à Jésus, « Et lui, Seigneur, que lui arrivera-t-il ? » Jésus lui répond, « Si je veux qu'il demeure jusqu'à ce que je vienne, que t'importe ? Toi, suis-moi. » Le bruit courut donc parmi les frères que ce disciple ne mourrait pas. Or, Jésus n'avait pas dit à Pierre qu'il ne mourrait pas, mais « Si je veux qu'il demeure jusqu'à ce que je vienne, que t'importe ?» C'est ce disciple qui témoigne de ces choses et qui les a écrites, et nous savons que son témoignage est vrai. Il y a encore beaucoup d'autres choses que Jésus a faites, et s'il fallait écrire chacune d'elles, je pense que le monde entier ne suffirait pas pour contenir les livres que l'on écrirait.

Bonjour. Si je veux qu'il demeure jusqu'à ce que je vienne, que t'importe? Ce tout dernier passage de l'Évangile selon saint Jean a quelque chose d'une dernière leçon, d'un ultime conseil. Et en l'occurrence, le conseil est presque enfantin, puisque chacun l'a sans doute entendu dans son enfance. Attention, comparaison, poison. De fait, Jésus dit à Pierre de ne pas chercher à se comparer aux autres, et surtout pas à ce disciple mystérieux, souvent assimilé à l'apôtre Jean, qui semble être le disciple préféré de Jésus, en tout cas le disciple que Jésus aimait. Il y a là une sagesse humaine, générale et ordinaire, qui consiste à s'occuper du bien que l'on a à faire, plutôt que d'imaginer celui que l'on ferait si l'on était à la place des autres. Mais il y a aussi là une sagesse divine que le Christ institue dans son Église. Parce qu'il n'est pas le disciple bien-aimé, Pierre, et à sa suite tous ceux qui exercent une autorité dans l'Église, savent que leur mission n'est pas tant un honneur qu'un service. Parce qu'il n'est pas le chef, Jean, et à sa suite tous les mystiques, tous ceux qui ont été touchés par l'amour de Dieu, savent que pour marcher à la suite du Christ, il faut marcher à la suite de Pierre, et maintenant du successeur de Pierre, notre Saint-Père le Pape. Alors que nous demandons avec insistance aujourd'hui encore la venue de l'Esprit-Saint, souvenons-nous que le don du Saint-Esprit est toujours corrélé à l'Église et en vue du bien de l'Église. Avec l'aide de la Vierge Marie, invoquons aujourd'hui le Saint-Esprit pour ceux qui gouvernent l'Église, spécialement pour le pape et les évêques, et demandons à l'Esprit d'accomplir en nous ces nombreuses autres choses que Jésus a faites, afin de poursuivre cet immense récit de l'œuvre de Dieu en ce monde. Viens, Esprit-Saint, remplis le cœur de tes fidèles et allume en eux le feu de ton amour. Envoie ton Esprit et tout sera créé et tu renouvelleras la face de la terre.

Notre Père qui es aux cieux, que ton nom soit sanctifié, que ton règne vienne, que ta volonté soit faite sur la terre comme au ciel. Donne-nous aujourd'hui notre pain de ce jour. Pardonne-nous nos offenses, comme nous pardonnons aussi à ceux qui nous ont offensés. Ne nous laisse pas entrer en tentation, mais délivre-nous du mal. Car c'est à toi qu'appartiennent le règne, la puissance et la gloire, pour les siècles des siècles. Amen.

0: La prière du matin vous était commentée aujourd'hui par le Père Joseph Leleu. Nous sommes le samedi 23 mai. Qui fêtons-nous le 23 mai? Quel est le saint à l'honneur? Le saint du jour, c'est avec vous Isabelle Delaunay. Bonjour Isabelle.
1: Bonjour, aujourd'hui nous fêtons les Didier, prénom qui a connu son heure de gloire dans les années 60. D'origine latine, ce prénom veut dire « désiré ». À l'époque mérovingienne, saint Didier fut évêque de Vienne, dans le Dauphiné, et il mourut martyr. Homme d'une grande droiture, il n'eut pas peur d'admonester la belliqueuse et belle reine Brunehaut, qui gouvernait pour le compte de son petit-fils qui n'avait que 15 ans. Femme aux mœurs dissolues, la reine est assoiffée de pouvoir. Didier lui reproche ouvertement d'avoir séduit son neveu afin de l'épouser. Pour se venger, la reine autoritaire et manipulatrice monte un complot contre l'évêque. Elle fait comparaître une femme nommée Justa, qui accuse Didier de l'avoir agressée et violée. Et un domestique de la cour se présente comme témoin des faits. Didier est alors destitué par le concile des évêques de Châlons en Bourgogne. Mais 3 ans plus tard, Justa et le faux témoin meurent. Troublée et inquiète, la reine fait alors revenir Didier de son exil. Mais malgré son âge avancé, elle poursuit sa vie de débauche et de scandale. Didier reprend alors aussitôt ses accusations contre elle. Excédée, elle le fait assassiner le 23 mai 607 par 3 soldats qui le lapidèrent alors qu'il se rendait à la cathédrale. Il est tué dans un petit village des Dombes, près d'une rivière du nom de Chalaronne. En hommage à l'évêque martyr, ce village est appelé aujourd'hui Saint-Didier-sur-Chalaronne. Savez-vous que Saint-Didier est le patron des vendangeurs, car après le 23 mai, les gelées sont improbables. Mais attention, les saints de glace, saint Mamet, saint Pancras et saint Servais peuvent jouer les prolongations.
0: Merci Isabelle Delaunay, on en sait un peu plus sur le saint du jour avec ce petit point éphéméride. Et bonne fête donc au Didier qui nous écoute en ce samedi matin. Allez, il est 7h58, à venir dans moins de 2 minutes, un nouveau point complet sur l'actualité du jour. Excellent réveil, excellent début de week-end à l'écoute d'RCF Notre-Dame.
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0: Vous écoutez RCF Notre-Dame, il est 8h, le point sur l'actualité. 2 hommes et une femme, animateurs dans le périscolaire, âgés entre 30 et 51 ans, ont été présentés ce vendredi à un juge pour des gestes à caractère sexuel présumés sur une 20aine d'enfants de 3 écoles parisiennes après le coup de filet de mercredi. L'enquête ouverte sur des faits dénoncés dans le périscolaire concernant les écoles Saint-Dominique Rapp et La Rochefoucauld dans le 7e arrondissement avait donné lieu au placement en garde à vue de 16 personnes mercredi, rappelle le parquet de Paris jeudi soir. Cette accélération des enquêtes a été saluée mercredi par le nouveau maire PS Emmanuel Grégoire qui a engagé début avril un plan d'action à 20 millions d'euros pour le périscolaire, priorité absolue de son début de mandat. Des opérations de perquisition ont eu lieu en fin de semaine dans les locaux de l'Élysée dans le cadre de l'information judiciaire visant notamment les conditions d'attribution de certains marchés publics relatifs à l'organisation de cérémonies de panthéonisation par le Centre des Monuments Nationaux. Ces opérations ont été précédées d'échanges institutionnels afin d'en permettre le déroulement. La dernière perquisition en date du palais présidentiel remonte à 2018 dans l'affaire Benalla, sous le premier mandat d'Emmanuel Macron. Dans cette enquête sur la panthéonisation, l'Élysée avait été conduit le 14 avril au nom de l'inviolabilité des locaux de la présidence des enquêteurs financiers. L'Élysée n'a pas fait de commentaire dans l'immédiat. Gabriel Attal a officialisé ce vendredi sa candidature à la présidentielle. Le Premier ministre le plus jeune de la Ve République a occupé plusieurs postes stratégiques au gouvernement en 8 ans sans jamais y rester longtemps. Si Gabriel Attal était élu en 2027, il deviendrait le plus jeune président de la Ve République. Coup de chaud sur la France, comme prévu, cette fin de semaine est marquée par un soleil généralisé, de fortes températures sur tout le pays. Ce vendredi 22 mai, de nombreux records de chaleur pour un mois de mai ont été battus dans plusieurs villes de l'Hexagone. C'est notamment le cas à La Rochelle, en Charente-Maritime, où 32,8 degrés ont été relevés. Le précédent record pour un mois de mai datait de 2002, avec 32,5 degrés observés. La chaleur devrait s'installer pour 7 à 10 jours. L'État a contraint la mairie de Paris à verser une dotation de 1,4 million d'euros à l'établissement scolaire privé catholique Stanislas, suspendu par la municipalité en raison de contenus pédagogiques jugés non conformes. En juillet 2025, l'établissement a reçu une mise en demeure de l'Académie concernant ses cours de culture chrétienne à la suite d'un contrôle destiné à vérifier sa mise en conformité avec les recommandations de l'inspection générale formulées en 2023. Et puis deux frappes israéliennes ont tué ce vendredi 10 personnes, dont 6 secouristes et une fillette dans le sud du Liban, a annoncé le ministère libanais de la Santé, en dépit du cessez-le-feu entre Israël et le Hezbollah pro-iranien.
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0: Le début d'un week-end quasi estival sur l'ensemble du territoire. Dès le réveil, le soleil va briller généreusement et tout au long de la journée, les nuages seront bien rares. D'ailleurs, du côté du Mercure, ça s'envole. On relève ce matin de 19 à 27 degrés. 19 à Brest, 21 à Biarritz, 24 à Strasbourg, 25 à Lille et Lyon, 26 à Paris et 27 à Bordeaux et Nantes. Cet après-midi, on relèvera de 21 à Biarritz jusqu'à 33 à Nantes. Il fera 31 à Paris comme à Lyon.
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0: 8h03, c'est l'heure d'accueillir l'invité du week-end. Nous recevons ce matin Emmanuel Tourpe, l'auteur de « Politique de l'amour, une théorie sociale chrétienne » publiée aux éditions du Cerf. Il est au micro d'Étienne Pépin.
5: Emmanuel Tourpe, bonjour.
6: Bonjour à tous, bonjour Étienne.
5: Merci d'avoir accepté de répondre à nos questions, aux questions de la rédaction de RCF. Notre-Dame a un an de la présidentielle, alors que notre société est traversée par une crise existentielle majeure, que le débat politique se polarise et se radicalise, qu'il est devenu presque impossible de dialoguer, chacun restant enfermé dans sa propre identité, son propre combat ou sa propre bulle, plus ou moins consciemment, se jetant des anathèmes, force est de constater que notre contrat social est en échec. Le sacro-saint vivre ensemble se heurte à notre incapacité pathologique de construire, ne serait-ce que d'imaginer un monde meilleur. Dans ce contexte, vous croyez, vous, Emmanuel Tourpe, en l'amour. Vous proposez une doctrine sociale et politique chrétienne pour déployer une vision de l'amour comme clé de voûte de notre société. Emmanuel Tourpe, vous nous rappelez que l'homme a été créé à l'image de Dieu, mais ne l'avons-nous pas profondément défiguré ?
6: Et je pense qu'il faut vraiment prendre au sérieux cette vieille parole de Tertullien, hein, qui était un homme d'église du 3e, 4e siècle. Voyez comme il s'aime. Voyez comme il s'aime. Au début du christianisme, on reconnaissait le chrétien à l'amour. C'est-à-dire, il faisait une politique. Il y avait une vision politique du monde. Il y avait une vision politique de ce que c'est que vivre ensemble. Et au fond, notre identité politique, c'est cet amour. Alors, ça veut dire quoi aujourd'hui, dans un contexte où tout semble brisé, où il ne semble plus possible de voter sans se mettre sur la tête les uns les autres, où on en arrive en paroisse à se diviser pour des questions politiques, est-ce que vraiment nous sommes cela en politique ?
5: Est-ce que l'amour c'est une urgence ? Est-ce que c'est le seul remède à nos angoisses et à nos désespérances du moment ?
6: Je crois surtout que c'est notre mission, c'est notre devoir. À l'amour que vous aurez les uns pour les autres, on vous reconnaîtra comme mes disciples. On ne demande pas dans l'évangile d'être reconnu au fait qu'on aime le latin ou pas le latin, qu'on aime le cardinal Sarah ou qu'on n'aime pas le cardinal Sarah. À l'amour que vous aurez les uns pour les autres, et uniquement à cela, on vous reconnaîtra comme mes disciples.
5: Mais c'est quoi l'amour ? C'est quoi la politique de l'amour ? Faire de la communion le socle de notre société ? Comment ? Est-ce que la démocratie, c'est fini, Emmanuel Tourpe ?
6: Il y a, je crois, un moment historique qui est le même qui a été vécu il y a 250 ans. Qu'est-ce qui s'est passé il y a 250 ans ? On sortait des guerres de religion, on sortait de tout un ensemble de drames qui ont traversé l'histoire. Et bah, c'était le début de ce qu'on a appelé les Lumières. On s'est dit, mais c'est pas possible, on peut pas continuer à être des loups les uns pour les autres. On peut pas continuer à faire la guerre de tous contre tous. Qu'est-ce qu'on peut faire pour vivre ensemble ? C'était il y a 250 ans et on a mis en place ce qu'on appelait le contrat social. Contrat social, bah, c'est ce qui a fondé la démocratie. C'était quoi ? C'était de dire... Au fond, on peut vivre autour de deux principes. La raison, ça veut dire qu'autour d'un principe de discussion, autour de la possibilité d'être rationnel, eh ben on peut finalement vivre ensemble. Et le deuxième, c'est la liberté. Alors, pas la liberté au sens d'aujourd'hui, mais la liberté contre l'oppresseur. Ça, ça nous a fait vivre pendant 250 ans. Ça ne marche plus. Ça ne marche plus. Aujourd'hui, la raison, elle est à terre. On est dans un règne des émotions, dans une dictature des ressentis. Et puis la liberté, elle a fini par ne plus être orientée vers un bien commun. Elle est devenue la liberté de faire ce que je veux quand je veux. Aujourd'hui, le moment est aussi grave qu'il y a 250 ans. Il faut tout refonder. Sur quoi ? Est-ce qu'on va la refonder sur une petite communauté affective ? On sait qu'aujourd'hui, juste la raison, ça ne suffit pas. Eh bien, je pose la question, sur quoi ? Et je crois que nous, chrétiens, avons la réponse.
5: Vous opposez justement la communauté affective à l'amour, avec un grand A. L'amour, c'est quoi ? C'est d'abord voir l'autre comme un être à aimer, plutôt que de considérer qu'il est un être à combattre. Quelle posture cela implique de nous, finalement ?
6: Vous connaissez la phrase célèbre, hein, on commence à aimer quand on cesse d'être amoureux. Autrement dit, l'amour, ce n'est pas simplement du sentiment, ce n'est pas que de l'affectif, c'est de la volonté. Et puis, au-delà, pour nous, c'est aussi une grâce. Mais effectivement, le premier geste politique, allez, c'est quoi une politique de l'amour ? Ben, ça commence sur Internet.
5: C'est quoi concrètement ? Peut-être est-ce qu'on peut prendre des exemples ?
6: Eh bien, l'exemple très concret, c'est celui que je m'apprête à dire. Vous êtes sur Internet, Étienne. Vous êtes sans un débat, là, qui porte sur peu importe quoi, une couleur de soutane, enfin ce que vous voulez, et vous retrouvez la plupart du temps, ben, comme un gamin au bout dans une Ferrari, vous n'avez pas dompté vos émotions, vous êtes là en train de défendre votre point de vue, vous finissez par insulter tout le monde sur un réseau chrétien, et bien faisons l'inverse. Commençons une vraie politique de l'amour. Et si, comme disait Saint Ignace de Loyola, je sauvais la proposition d'autrui ? Si j'entrais dans un débat, non pas en me disant comment je vais en sortir plus grand, plus fort et plus reconnu, mais au contraire, en ayant essayé de sauver ce qui chez l'autre est juste, vrai et bon.
5: Emmanuel Tourpe, merci d'être notre invité ce matin sur RCF Notre-Dame. Il y en a un qui a parlé de la civilisation de l'amour, c'est Jean-Paul II. Qu'est-ce qu'on a raté pour ne pas y arriver ?
6: Je ne sais pas si on l'a raté, mais probablement que son appel aujourd'hui est plus fort que jamais, probablement qu'il était prophétique. Il l'a annoncé, cette civilisation de l'amour, à un moment où on croyait encore aux vertus de uniquement la raison et uniquement la liberté. Je crois qu'il faut ressortir ces vieux textes de Jean-Paul II. Ça veut dire quoi une civilisation de l'amour à une époque où aujourd'hui nous sommes divisés profondément entre chrétiens de gauche et de droite, entre ceux qui sont pour l'identité et ceux qui sont contre le nationalisme, entre des chrétiens qui sont pour ou contre le pape François. Qu'est-ce que ça veut dire une civilisation de l'amour ? Ressortons ces textes de Jean-Paul II, ils sont brûlants d'actualité.
5: Alors que les conflits religieux polluent notre monde, Emmanuel Tourpe, une politique basée sur l'amour au sens chrétien du terme, est-ce que c'est pas un peu risqué ? Est-ce qu'il n'y a pas un risque identitaire là ?
6: Je crois surtout qu'on voit que nous sommes dans un échec de politiques qui ne sont pas fondées sur l'idée d'un bien commun, d'une bonté commune et au fond d'une volonté de vivre ensemble. S'il n'y a pas un acte, y compris en géopolitique, s'il n'y a pas un acte à un moment de bonne volonté, de bonne foi et de dire « je te reconnais, je te respecte et j'accepte que tu existes », il n'y a aucune géopolitique possible, sinon cette espèce de géopolitique de l'émotion, comme l'appelle Dominique Moïsi, qui est un grand spécialiste géopolitique. Nous ne pouvons pas continuer à vivre dans des relations internationales qui ne sont fondées que sur les affects, que sur les ressentis, que sur les émotions, que sur les rodomontades et que sur la haine. C'est le moment, nous voyons aujourd'hui, je crois comme jamais dans l'histoire, qu'il faut inverser complètement la logique et que précisément la volonté de respecter l'autre pour lui-même et peut-être de commencer à le vouloir pour lui-même, ce qui est le propre de l'amour, ça ne peut être que cela, la politique.
5: Est-ce qu'une société chrétienne, telle que vous l'imaginez, est-ce qu'il n'y a pas un risque là, d'engager une sorte de nostalgie d'une civilisation fantasmée, qui n'a peut-être même pas existé comme on la rêve et qu'on aimerait qu'elle ait été ?
6: Non seulement elle n'a jamais existé, mais elle n'existera jamais parce que ce serait le royaume de Dieu sur terre, qui est précisément quelque chose que nous attendons.
5: Mais on pourrait rêver du retour d'une société chrétienne, engagée, mobilisée, évangélisatrice, missionnaire à la Saint-Louis.
6: Mais je crois justement que ce qui fait le propre d'une société chrétienne, c'est sa capacité à s'identifier comme une société où on peut dire regardez comme ils s'aiment. Une société dans laquelle on peut dire regardez comme ils aiment. Une société dans laquelle l'amour les uns pour les autres attire la société tout entière vers un faisceau lumineux. Je crois que le propre d'une chrétienté, et c'est ce qu'on est en train de perdre de vue, c'est une église symphonique. Une église dans laquelle chacun n'essaie pas de tirer la ligne mélodique à lui seul, dans laquelle on n'est pas en train de se déchirer entre factions, entre chapelles, entre rites, mais dans laquelle, au sein d'une société qui est complètement polarisée, qui est en guerre, on pourrait, on doit nous montrer comme le lieu d'une politique réussie, le lieu où on s'aime.
5: Emmanuel Thorpe, vous avez employé un terme qui nécessite qu'on fasse un petit point vocabulaire. Vous avez parlé de chrétienté. Moi, j'ai envie qu'on parle de christianisme. Est-ce qu'il existe une civilisation chrétienne au même titre, par exemple, qu'une civilisation juive où il y a un lieu, une terre, un peuple, une foi? Est-ce que ça, c'est possible dans le christianisme ou est-ce que c'est complètement se leurrer sur ce qui est véritablement l'identité chrétienne?
6: Je crois que c'est profondément se leurrer parce que si effectivement, dans le judaïsme, c'est une terre, un peuple, une foi, nous c'est une charité, une foi, une espérance. C'est-à-dire quelque chose qui traverse les nations, quelque chose qui traverse le temps, qui traverse l'histoire. On a célébré il y a très peu de temps ces 6 religieuses qui sont décédées au Congo pour soigner des malades d'Ebola. Je ne sais pas si vous vous rendez compte, ouais. C'est pire que la peste, Ebola. Notre civilisation, c'est celle-là. C'est une civilisation dans laquelle on soigne, dans laquelle on guérit. C'est une civilisation, quand on prend dans le rétroviseur de l'histoire, qui a mis en place les maisons de Dieu, qui sont devenues les hôpitaux. Une civilisation dans laquelle on a pris soin de l'éducation. Une civilisation dans laquelle on a été au fondement des droits de l'homme, qui ont été une sorte de sécularisation, au fond, de l'amour les uns pour les autres. On a une chrétienté quand on a de la charité. On a un christianisme actif dans l'histoire quand on cesse de penser à partir de chacun son parti, mais qu'on commence à penser à partir, au fond, de l'unique parole de Dieu.
5: Est-ce qu'on a des exemples, Emmanuel Thorpe, autres que théocratiques, qui ont fonctionné en croyant à l'amour? Vous convoquez dans votre livre, je le rappelle, Un politique de l'amour, une théorie sociale chrétienne, c'est publié aux éditions du Cerf et on en parle ce matin sur RCF Notre-Dame. Est-ce qu'il existe justement des exemples qui ont fonctionné? Vous convoquez Aristote dans votre livre, mais lui, il n'a pas réussi.
6: Mais il n'a pas réussi parce qu'il voulait fonder la société, non pas sur la raison et sur la liberté, mais sur l'amitié. Bon, l'amitié, c'est bien gentil, mais enfin, le groupe des amis est relativement restreint et ne permet pas de viser l'universalité, de viser, au fond, une communauté large, une communauté générale. Je vais vous donner un exemple qui, je crois, a réussi, ou en tout cas aurait dû réussir, et je vais rajouter « doit réussir ». Quand Robert Schuman et quelques-uns, après la guerre, se disent « on ne peut pas continuer à avoir une Europe des nations qui se haïssent », on doit fédérer ces nations, on doit leur donner d'avoir quelque chose en commun, un bien commun, un but commun, de croire qu'il peut y avoir une bonté commune et qu'on peut rassembler au fond des nations qui se distinguaient les uns les autres. Alors bien sûr, il va le faire autour du charbon, de l'acier, enfin tout un tas de choses très techniques au départ. Mais le projet européen est fondé profondément dans un idéal, au fond, non pas d'une politique simplement opportuniste ou utilitaire, mais de l'idée qu'on doit fondamentalement être tourné les uns vers les autres.
5: Quelle place pour les autres religions dans l'idée d'une société basée sur l'amour au sens chrétien du terme?
6: Toute place. Je crois que le propre de la charité chrétienne...
5: L'autre religion pourrait avoir l'idée de faire la même chose selon leur concept, leur théologie.
6: Ah mais elles l'ont en partie. Par exemple, prenons l'islam, il y a un principe d'amour dans l'islam. La difficulté, c'est que c'est un principe qui est lié et réservé à sa communauté propre.
5: Dans l'histoire des bulles.
6: Ce qu'on appelle l'umma, effectivement. Donc là, bien sûr qu'il y a des principes d'amour. Dans le bouddhisme aussi, il y a des principes de charité.
5: Mais il n'est peut-être pas nécessairement universel.
6: Exactement. La propre de la charité chrétienne. Vous voulez savoir le nœud de la charité chrétienne? Il y a 4 gènes dans la charité chrétienne. Il y en a 4. Aime ton prochain comme toi-même. Ça veut dire aussi aime-toi toi-même. Aimez-vous les uns les autres. Aimez-vous vraiment les uns les autres réciproquement dans une communauté. Le troisième, et c'est là qu'on touche votre parole, ton prochain, c'est celui dont tu te fais le prochain. C'est-à-dire tout homme est ton prochain. Mais le dernier, ça c'est le plus compliqué, j'y vais très vite. Aimer ceux qui vous haïssent.
5: Alors, en cela, comment ça se passe le débat d'idées dans une société de l'amour? Moi, je suis un amoureux de la disputatio. La disputatio, dans la culture chrétienne médiévale, c'est l'idée qu'on peut discuter avec quelqu'un à qui l'on admet une part de la vérité, ce qui permet d'enrichir le débat, de progresser, et peut-être même d'être capable de changer d'avis. Est-ce que c'est ça, le mode opératoire d'une civilisation de l'amour, selon vous, Emmanuel Thorpe?
6: Ah, vous me touchez au cœur. Moi, je suis un grand lecteur de saint Thomas d'Aquin, qui était le roi de cette méthode de la la disputatio. Et effectivement, cet art de la disputatio, on l'a complètement oublié. C'est quoi la disputatio ? Bah, c'est tout simplement se dire, il faut bien voir jusqu'où ça allait au Moyen-Âge, je vais défendre la proposition que je ne soutiens pas au départ.
5: Donc c'est votre postulat de base ?
6: Non, la proposition, elle est un tout petit peu plus fine. Elle est de dire, je vais, dans tout débat quel qu'il soit, et y compris quand je suis à la mairie, y compris quand je suis dans la paroisse en conseil de fabrique, y compris quand je suis en famille avec mes enfants, non pas simplement m'enfermer dans mon individualisme, dans mes convictions et dans ce que j'ai envie qu'on reconnaisse en moi de ma pensée, mais commencer par pétition de principe à dire qu'est-ce que toi tu dis de vrai. C'était, pour terminer sur saint Thomas d'Aquin, exactement sa vision des choses. Il y a en toute parole quelque chose de l'Esprit Saint.
5: Emmanuel Tourpe, notre invité ce matin sur RCF Notre-Dame, docteur en philosophie, auteur de Politique de l'amour, une théorie sociale chrétienne publiée aux éditions du Cerf. Est-ce que c'est de droite, de gauche ? Est-ce qu'il y a un risque de récupération idéologique aussi du christianisme ? Et puis, il y a cette idée aussi soutenue par Simone Veil que vous citez, que les partis politiques empêchent de penser, nous privent de notre liberté. Alors comment on fait ? Le Christ n'a pas de programme politique, Emmanuel Tourpe.
6: Et je crois que c'est l'erreur majeure que nous avons commencé à faire depuis quelques années. Nous sommes d'abord de droite, puis de gauche, et puis on commence à être chrétien après avoir choisi son parti. Je crois qu'il y avait un retournement des choses chez Simone Veil quand elle a écrit un petit texte remarquable sur les partis. Et je vais le dire autrement, tout parti est partial. Tout parti est une vision du monde partiale.
5: Et donc nous prive de liberté.
6: Nous prive de liberté. Ce qu'il est impératif, je crois, à un an des présidentielles, que les chrétiens se rappellent, c'est que notre critère politique, ce n'est pas d'être droite ou de gauche. Notre critère politique, c'est de discerner. C'est de discerner. C'est un acte de discernement qui n'est pas d'abord de droite ou de gauche. C'est en tout programme, en tout homme, d'avoir, et comme unique critère qui est l'amour, et je redis bien que c'est notre unique critère. C'est pas d'abord notre identité ou c'est pas notre volonté multiculturelle. Notre discernement, ceci est-il de l'amour ou n'en est-il pas ? Nous n'avons pas d'autres critères politiques.
5: Qu'attendez-vous, Emmanuel Tourpe, de l'Église sur ce sujet ? La première encyclique du pape Léon XIV, Magnificat Humanitas, s'annonce comme une réponse à toutes vos questions, j'ai l'impression. Et puis, on a quand même un socle important, essentiel dans l'histoire de l'Église, c'est la doctrine sociale de l'Église. Qu'est-ce que peut faire l'Église pour soutenir ce projet de politique de l'amour ?
6: Vous savez que Léon XIII, le pape du XIXe siècle, est celui qui a vraiment initié la doctrine sociale de l'Église. Maintenant, elle commençait à être un peu datée. Et d'où Léon XIV qui la met à jour et qui va nous offrir dans quelques jours cette doctrine sociale renouvelée. Alors qu'est-ce qu'il peut y avoir ? Je pense que c'est une évidence. Nous avons eu un basculement technologique dans lequel l'humain est aujourd'hui en danger. En danger. Et il y a beaucoup de discours qui prétendent que l'humain doit être dépassé. Il est une évidence, c'est que le pape ne peut et va évidemment rappeler le caractère central de l'humain. Toute technologie doit être au service de l'homme et non pas la servir. Tout bien et tout avancement, quel qu'il peut être, doit être toujours au service de l'homme et non pas venir en faire un esclave de la technologie. Bon, je crois que je viens de résumer la future encyclique.
5: Non bon, on va découvrir ça tranquillement lundi. Cette politique de l'amour, est-ce qu'elle nécessite une conversion profonde ? Est-ce qu'elle est possible ? Est-ce que il faut une révolution ? Mais une révolution, ça résonne bizarrement en France et c'est violent. Est-ce qu'il faut une révolution de l'amour ?
6: Non, je crois qu'il faut d'abord des petits pas de l'amour. Je pense réellement que ça commence quand nous sommes comme chrétiens dans, tout simplement, dans un conseil municipal. Et que, au lieu de tout simplement concevoir ce que la partie adverse est en train de mettre sur la table comme une proposition d'un parti adverse, mon discernement chrétien doit se dire, au fond, dans ce qui est dit, qu'est-ce que je juge juste, qu'est-ce que je peux accepter, qu'est-ce que je peux soutenir, et qu'est-ce qui est effectivement inconciliable.
5: Et comme le dit Saint Jean de la Croix, on sera jugé sur
6: l'amour.
5: Merci infiniment.
6: Je pèse ce que pèse mon amour, saint Augustin.
5: Merci infiniment, Emmanuel Tourpe, d'avoir été avec nous ce matin sur RCF. Notre-Dame, docteur en philosophie, auteur de Politique de l'amour, une théorie sociale chrétienne publiée aux éditions du Cerf. Moi, j'irai plus loin, c'est un peu une nouvelle utopie chrétienne.
6: Oui, au sens de Thomas More, la plus belle du monde.
5: Merci infiniment d'avoir été avec nous ce matin sur RCF, Notre-Dame.
0: Et merci à vous, Étienne Pépin. Voilà donc pour cet invité du week-end. Vous l'avez pris en cours, vous en avez manqué une partie. Eh bien, la séance de rattrapage est bien sûr possible. Et maintenant, n'hésitez pas à vous connecter sur le site rcf.fr. Vous retrouverez tout cela en podcast. Restez à l'écoute. Dans quelques instants, vous retrouverez votre agenda local.
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0: La chronique Regard d'Asie avec Joseph Saunier. Bonjour Joseph.
9: Bonjour Simon.
0: Alors Xi Jinping et Vladimir Poutine réaffirment le caractère inébranlable des relations entre la Chine et la Russie face aux crises internationales.
9: Les présidents chinois et russes Xi Jinping et Vladimir Poutine ont réaffirmé à Pékin la solidité de leur partenariat qu'ils décrivent comme inébranlable malgré les crises internationales. Ils mettent en avant une confiance politique renforcée et une coopération économique portée à un niveau inédit, notamment dans l'énergie. Le contexte est marqué par les tensions au Moyen-Orient, la guerre en Ukraine et les perturbations des approvisionnements en hydrocarbures. Xi Jinping appelle à un arrêt total des combats au Moyen-Orient pour stabiliser le commerce mondial, tandis que Poutine y voit une opportunité d'élargir les débouchés énergétiques russes. Le sommet permet aussi de promouvoir le projet du gazoduc Force de Sibérie 2, crucial pour Moscou. La Chine, en position de force, continue d'apparaître comme un pôle de stabilité face aux États-Unis.
0: Au Népal, deux nouveaux records sont à noter au sommet de l'Everest.
9: Kami Rita Sherpa, surnommé l'homme de l'Everest, a établi un nouveau record en atteignant pour la 32e fois le sommet de l'Everest, tandis que Lhakpa Sherpa a porté son propre record féminin à 11 ascensions, confirmant son statut de reine de la montagne. Ces exploits salués par le ministère du Tourisme népalais illustrent l'importance des Sherpas dans l'histoire de l'alpinisme et stimulent, selon les autorités, une compétition saine qui rend la discipline plus sûre et mieux encadrée. L'engouement pour l'Everest ne cesse de croître. Le Népal a délivré 492 permis d'ascension cette saison, un record transformant le camp de base en véritable ville de tente. Avec près d'un millier de grimpeurs attendus sur les pentes, la surfréquentation demeure une inquiétude majeure, surtout en cas de météo défavorable.
0: En Birmanie, la foi et l'espérance sont la réponse à la crise multiple, selon le cardinal Bo.
9: Le cardinal Charles Mongbo, en visite à Sydney, a décrit la Birmanie comme plongée dans une polycrise depuis le coup d'État de 2021, mêlant effondrement économique, guerre civile, déplacements massifs et destruction des infrastructures essentielles. Il a rappelé l'impact du séisme de 2025 qui a aggravé une situation humanitaire déjà catastrophique. Le cardinal s'est dit particulièrement inquiet pour la jeunesse birmane confrontée à l'insécurité, au traumatisme et à la perte d'avenir. Malgré tout, il a remercié l'Église australienne pour son soutien qu'il qualifie de lumière dans les ténèbres et a affirmé que les catholiques du pays restent un peuple d'espérance. Parallèlement, les États-Unis ont officiellement reconnu la destruction systématique d'églises par la junte, citant plusieurs attaques documentées. Washington maintient sanctions et restrictions de visa contre les responsables militaires et étudie de nouvelles mesures. Selon des organisations locales, plus de 100 édifices religieux ont été détruits dans l'État de Chine, majoritairement chrétiens, révélant une stratégie ciblée de la dictature.
0: Merci Joseph Saunier. La chronique Regard d'Asie, c'est tous les samedis sur RCF Notre-Dame. À la semaine prochaine, Joseph.
9: À la semaine prochaine, Simon.
0: Allez, 8h25, dernière ligne droite de cette matinale du samedi. Le soleil s'est levé, c'est début d'un week-end quasi estival sur l'ensemble du territoire. Un soleil généreux tout au long de la journée, les nuages seront bien rares. Et pour ce qui est du mercure, eh bien ça s'envole. On relève ce matin de 19 à 27 degrés, 19 à Brest, 21 à Biarritz, 24 à Strasbourg, 25 à Lille et Lyon, 26 à Paris, 27 à Bordeaux et Nantes. Et cet après-midi, on relèvera de 21 à Biarritz jusqu'à 33 à Nantes. Il fera 31 à Paris, comme à Lyon. Mettez-vous à l'abri s'il fait trop chaud. Et si vous êtes à Paris, direction le Zohar Show, au pied de la Grande Arche de la Défense. Le Zohar Show, c'est un lieu, un rendez-vous tout à fait exceptionnel. Un immense musée éphémère consacré au street art. On en a parlé ce matin avec Antoine Roblot, son fondateur. Vous pouvez retrouver cet entretien en podcast en vous connectant sur le site de votre radio favorite, rcf.fr. À propos de podcast, vous pouvez également réécouter l'invité du week-end au micro d'Étienne Pépin. Ce matin, c'était Emmanuel Tourpe, l'auteur de « Politique de l'amour, une théorie sociale chrétienne » publiée aux éditions du CERF. 8h26, restez à l'écoute. Cette matinale du samedi n'est pas encore tout à fait terminée. Un peu plus d'une demi-heure à passer ensemble. Et parmi les rendez-vous à venir, juste après l'agenda local, eh bien nous ferons un nouveau point complet sur l'actualité du jour. Excellent début de week-end à l'écoute d'RCF Notre-Dame.

0: L'agenda local à présent, et ce soir, c'est la nuit européenne des musées. De nombreux musées ouvriront gratuitement leurs portes en France et en Europe, de la tombée de la nuit jusqu'à minuit. Et pour en parler avec nous, Sophie Jugy, adjointe au sous-directeur de la politique des musées de France au ministère de la Culture. Bonjour.
1: Bonjour Simon.
0: Alors tout d'abord, c'est la 22e édition de cet événement et c'est donc le symbole d'un rendez-vous à succès qui rencontre d'année en année, on peut le dire, son public.
1: Absolument. Bah, écoutez, 1,4 million l'année dernière, mais je crois que maintenant, c'est un rendez-vous bien, bien connu des Français, très apprécié.
0: Et les lieux, alors les lieux participants vont rivaliser de créativité. On va pouvoir vivre leurs collections qui seront mises en lumière, l'occasion de découvrir des richesses sous un autre jour. Peut-être qu'on peut donner ça et là quelques exemples, quelques temps forts, Sophie Jugy ?
1: Oui, c'est difficile de choisir. Il y a 1300 musées qui participent en France. C'est beaucoup. On peut aller voir de la danse au musée d'art moderne de la ville de Paris face à la danse de Matisse, des chorégraphes et des danseurs de Corée, puisque c'est aussi une saison culturelle coréenne. On peut aussi aller au Louvre où des élèves de différents niveaux ont fait des cartels pour l'exposition sur l'eau en Mésopotamie. Donc voilà, c'est aussi quelque chose qu'on met en avant cette année, c'est les réalisations de tous ces élèves et étudiants, et lycéens, collégiens, qui travaillent pendant toute l'année avec les services culturels des musées et avec parfois des artistes, des écrivains pour faire la connaissance des œuvres et puis être eux-mêmes médiateurs, en fait, c'est ça.
0: Donc beaucoup d'animations, il y aura des visites éclairées, des parcours ludiques, des projections, des animations.
1: Absolument, dans les châteaux, à Fontainebleau, on peut aller visiter les appartements la nuit, ce qui est toujours très très magique. Et puis, on peut aller rencontrer les licornes au musée de Cluny, pourquoi pas.
0: Ouais. Une expérience au musée pour la famille, conviviale et ludique en somme.
1: Oui, pas mal de jeux d'enquête aussi, pour justement fédérer les publics et les générations. Ouais. Et il y a aussi des musées qui viennent de rouvrir, on peut découvrir... Très loin de Paris, le musée Bayonne, le musée Bonnat à Bayonne, mais aussi le musée Alfred Bonnot à Chelles, c'est beaucoup plus près. C'est un musée qui a une très belle collection archéologique.
0: Merci Sophie Jugy, vous êtes adjointe au sous-directeur de la politique des musées de France au ministère de la Culture. Je renvoie au suite nuitdesmusées.culture.gouv.fr. Merci d'avoir été avec nous.
1: Merci, venez nombreux.

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Il est 8h30, le point sur l'actualité. Deux hommes et une femme, animateurs dans le périscolaire, âgés entre 30 et 51 ans, ont été présentés ce vendredi à un juge pour des gestes à caractère sexuel présumés sur une vingtaine d'enfants de trois écoles parisiennes après le coup de filet de mercredi. L'enquête ouverte sur des faits dénoncés dans le périscolaire concernant les écoles Saint-Dominique, Rapp et La Rochefoucauld dans le 7e arrondissement avait donné lieu au placement en garde à vue de 16 personnes mercredi, rappelle le parquet de Paris jeudi soir. Cette accélération des enquêtes a été saluée mercredi par le nouveau maire APS Emmanuel Grégoire qui a engagé début avril un plan d'action à 20 millions d'euros pour le périscolaire, priorité absolue de son début de mandat. Des opérations de perquisition ont eu lieu en fin de semaine dans les locaux de l'Élysée dans le cadre de l'information judiciaire visant notamment les conditions d'attribution de certains marchés publics relatifs à l'organisation de cérémonies de panthéonisation par le Centre des Monuments Nationaux. Ces opérations ont été précédées d'échanges institutionnels afin d'en permettre le déroulement. La dernière perquisition en date du palais présidentiel remonte à 2018 dans l'affaire Benalla, sous le premier mandat d'Emmanuel Macron. Dans cette enquête sur les panthéonisations, l'Élysée avait été conduit le 14 avril au nom de l'inviolabilité des locaux de la présidence des enquêteurs financiers. L'Élysée n'a pas fait de commentaires dans l'immédiat. Gabriel Attal a officialisé ce vendredi sa candidature à la présidentielle. Le Premier ministre le plus jeune de la Ve République a occupé plusieurs postes stratégiques au gouvernement en 8 ans, sans jamais y rester longtemps. Si Gabriel Attal était élu en 2027, il deviendrait le plus jeune président de la Ve République. Coup de chaud sur la France, comme prévu, cette fin de semaine est marquée par un soleil généralisé et de fortes températures sur tout le pays. Ce vendredi 22 mai, de nombreux records de chaleur pour un mois de mai ont été battus dans plusieurs villes de l'Hexagone. C'est notamment le cas à La Rochelle, en Charente-Maritime, où 32,8 degrés ont été relevés. Le précédent record pour un mois de mai datait de 2002 avec 32,5 degrés observés et la chaleur devrait s'installer pour 7 à 10 jours. L'État a contraint la mairie de Paris à verser une dotation de 1,4 million d'euros à l'établissement scolaire privé catholique Stanislas, suspendu par la municipalité en raison de contenus pédagogiques jugés non conformes. En juillet 2025, l'établissement a reçu une mise en demeure de l'Académie concernant ses cours de culture chrétienne à la suite d'un contrôle destiné à vérifier sa mise en conformité avec les recommandations.

0: vous propose de l'entendre aussi quand il évoque un sujet plus proche de notre vie quotidienne, notre rapport à la nourriture. Ainsi, dans une méditation proposée aux chrétiens pour le mois de mai, le pape américain s'exprime ainsi. Que personne ne soit exclu de la table commune et que ton esprit nous apprenne à regarder le pain non comme un objet de consommation, mais comme un signe de communion et de soin.
1: Passer de la consommation à la communion, une belle invitation.
0: Essentiel même, alors qu'en France, par exemple, un nouveau projet de loi sur les pratiques du monde agricole est encore en discussion. Un projet qui veut lever les freins sociaux, écologiques, économiques à la production plus intensive de biens agricoles, dont une grande part se retrouvera ensuite sur nos tables. Or, cette nourriture, rappelle donc le pape Léon, doit être un signe qui renvoie plus grand qu'elle, un signe de notre capacité à chercher la communion et à prendre soin les uns des autres. Alors, sommes-nous vraiment attentifs à cette nécessité que nous nous retrouvons pour partager nos agapes quotidiennes ?
1: Que voulez-vous dire ?
0: Je prends un exemple récent. En participant l'autre soir à une rencontre de jeunes professionnels qui organisaient un Stammtisch, une habitude alsacienne de table conviviale qui était transposée pour le coup dans la capitale, j'étais impressionné par la vitalité de leurs discussions et de leur capacité à s'interpeller fraternellement sur les contradictions sociales, politiques, écologiques du monde où ils cherchent leur place. Et cela tout en grignotant des aliments ramenés par chacun pour cet apéritif dînatoire. Mais tout au long de la soirée, ce sont bien des sachets de nourriture industrielle et leurs lots d'emballages en tout genre qui ont été partagés sans que personne n'y trouve rien à redire. Où était alors le signe de la communion et du soin ?
1: Comment pourrait-on faire mieux ?
0: Peut-être en prenant quelques instants pour prendre soin à la nourriture que chacun était censé rapporter. En préparant par exemple sa salade, plutôt que d'acheter quelques aliments industriels tout préparés. En faisant le choix d'acheter un bon pain ou un morceau de fromage sur un étal d'un producteur que l'on connaît personnellement, plutôt que de piocher dans l'anonymat d'un supermarché. En fait, il n'aurait pas fallu grand-chose pour passer des mots à une pratique du prendre soin des corps et des cœurs de ceux qui étaient présents, et ainsi aussi de ceux qui, au loin, nous ont préparé ces aliments par leur travail. Communier et prendre soin des fruits de la terre n'est pas une option. C'est un appel spirituel où le Christ lui-même nous a rejoints de table en table.
1: Merci Dominique Lang. Vous êtes journaliste pour le magazine Le Pèlerin. Le Pèlerin, l'actu à visage humain. La BD de la semaine, et c'est une bande dessinée en deux tomes au message essentiel et universel. Nos adoptions, signé Jung et Laetitia Marty. Le couple d'auteurs travaille depuis de nombreuses années sur les thématiques de l'adoption et de la quête des origines. Pour ces deux tomes sous-titrés « Nous t'avons adopté » et « Nous t'avons abandonné », ils sont allés récolter des témoignages bouleversants. Jung.
2: Alors, nos adoptions, c'est, pour situer le contexte du livre, c'est trois témoignages de coréens adoptés qui ont retrouvé leurs parents biologiques. Et donc, ces retrouvailles sont racontées par Laetitia et moi-même à travers trois albums de BD évoquant le point de vue des trois protagonistes, en fait, d'une adoption. À savoir l'adopté, l'adoptant et les parents biologiques. Voilà, donc c'est un sujet récurrent chez moi, on va dire. Là, maintenant, je veux dire, sur Couleur de Pommiel, je travaille tout seul. Je me suis adjoint les services de Laetitia. On travaille ensemble, on vit ensemble, puisqu'on est mari et femme. Alors Laetitia, j'ai découvert au fil du temps qu'elle avait un vrai talent d'écriture. Et comme moi, je veux dire, je retranscris les émotions, tout ce que je vais raconter à travers des dessins, je veux dire plus que des mots. On va dire que le travail des dialogues, pour moi, c'était toujours une véritable torture. Même si l'intention était là, mais j'ai toujours eu beaucoup de difficultés à écrire. Donc Laetitia, elle a cette facilité. Je lui ai demandé de... C'est comme ça qu'en fait qu'on a démarré notre travail.
1: Et si les témoignages d'adoptés sont relativement courants, ceux venant des familles adoptives et encore plus des abandonnants sont beaucoup plus rares. C'est ce qui fait la richesse de ces deux premiers albums parus. Laetitia Marty.
3: Il existe beaucoup de récits d'adoptés, que ce soit des Coréens ou issus d'autres pays. Et on retrouve beaucoup de témoignages

0: dont la parole a été donnée à l'adopté. Mais c'est vrai que c'est plus difficile d'avoir le point de vue des adoptants et encore plus le point de vue des abandonnants, entre guillemets, puisque ces personnes-là, la plupart du temps, on ne les connaît pas, on n'a plus de traces.
1: Et puis surtout, ils ont honte
0: Et
1: de ce qu'ils
0: puis,
1: ont fait.
0: ils ont honte, voilà. Et puis, dans notre cas, en plus, c'est particulier parce que nous n'avons ni l'un ni l'autre retrouvé nos parents biologiques. Donc, on avait cette neutralité qui nous permettait, je pense, d'aller chercher ben, la parole des deux autres parties de ce triangle de l'adoption.
1: Nos adoptions, tome 1 et 2, signés Young au dessin, Laetitia Marty au scénario, sont à découvrir aux éditions Delcourt et le troisième tome est en préparation.
2: Tu cherches à deviner comment c'était ici.

0: Laetitia Marty, la scénariste de cette bande dessinée Nos Adoptions dont on vient de parler, avec ce titre Loin d'elle, bande originale du film documentaire Tout ce qui nous relie. 8h43, il est temps de prendre des nouvelles de l'Europe.
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0: La chronique L'Europe, c'est vous, avec Alexandra Le Sur. Bonjour Alexandra.
2: Bonjour Simon, bonjour à toutes et à tous.
0: Alors le Parlement européen vient de remettre mardi à Strasbourg les premières distinctions de l'Ordre européen du mérite. C'est une médaille de plus dans le paysage institutionnel ou bien un signal politique ?
2: C'est un peu les deux Simon. En fait, cette distinction remise par Roberta Metsola et Ursula von der Leyen honore celles et ceux qui ont contribué à l'intégration européenne ou à la défense des valeurs de l'Union. Et elle est toute récente puisque c'est la première promotion de cette distinction créée en 2025 pour le 75e anniversaire de la déclaration Schuman. L'idée est de doter l'Union d'un ordre du mérite, comme en font déjà presque tous les États membres à l'exception de l'Irlande. Les candidatures peuvent être proposées par les chefs d'État ou de gouvernement, les présidents des parlements nationaux ou d'institutions européennes, puis examinées par un comité de sélection. Jusqu'à 20 lauréats pourront être nommés chaque année. Le moment choisi n'est pas anodin. L'Union traverse une période de doute, guerre en Ukraine, pression russe, montée des nationalismes, fatigue démocratique. En distinguant ces personnalités, le Parlement ne remet donc pas seulement des insignes, il tente de rappeler ce que l'Europe veut encore être, un espace de paix, de liberté et de solidarité.
0: Alors parmi les noms, on retrouve Angela Merkel, Volodymyr Zelensky ou encore Maya Sandu. Que raconte ce trio ?
2: Alors, trois visages de l'Europe. Angela Merkel, c'est l'Europe du compromis et de la stabilité, avec un héritage parfois discuté mais décisif. Volodymyr Zelensky incarne l'Europe comme horizon de résistance face à l'agression russe, même si l'Ukraine n'est pas membre de l'Union. Maya Sandu, présidente de la Moldavie, représente ces pays de l'Est qui regardent vers l'Union européenne tout en subissant les pressions de Moscou. Cette première promotion parle donc autant du passé de l'Union que de ses lignes de front actuelles.
0: Certains y voient une Europe qui célèbre surtout ses grandes figures d'hier. Est-ce une critique justifiée ?
2: Elle existe car la présence d'anciens dirigeants comme Lech Walesa, Javier Solana ou Jean-Claude Trichet renvoie à une histoire déjà écrite. Élargissement, monnaie unique, réconciliation du continent, mais ce serait réducteur. L'ordre distingue aussi des personnalités d'horizons très différents, comme le cardinal Pietro Parolin. On y trouve également José Andrés, le chef cuisinier engagé en zone de crise, les membres de U2, ainsi qu'une avocate ukrainienne et une ancienne commissaire européenne. L'enjeu sera de maintenir cette diversité pour éviter que l'ordre ne devienne un simple album de famille institutionnelle.
0: À quoi sert ce type de distinction alors que l'Europe est souvent jugée trop abstraite ?
2: Alors elle ne résout pas les crises, mais elle contribue à un récit commun. Les États ont leurs héros, leurs dates, leurs décorations. L'Union, elle, peine à incarner son histoire. Avec cet ordre européen du mérite, le Parlement tente de dire que l'Europe n'est pas un marché ou une réglementation. Elle est faite de trajectoires personnelles, de choix courageux, d'engagements concrets pour la démocratie.
0: Une manière de rappeler que l'Europe se construit aussi par celles et ceux qui la défendent.
2: Exactement. L'Union cherche à mettre des visages sur ses valeurs. Reste à savoir si demain, ces visages parleront davantage aux Européens ordinaires.
0: La chronique L'Europe, c'est vous, c'est tous les samedis sur RCF Notre-Dame. À bientôt Alexandra.
2: À bientôt.
0: RCF Notre-Dame, 8h46, il est temps de changer de monde et ça commence ici et aujourd'hui. Et cette semaine, on se rend en Belgique, plus précisément à Gembloux, afin de mettre en avant un projet bienveillant destiné aux femmes intitulé « La Maison du Poids ».
3: Et Louis Engels, son créateur, nous parle des valeurs qui entourent ce lieu.
4: Le nom de la Maison du Poids, c'est vraiment pour signifier un petit peu l'aspect plus convivial. Vous savez, quand vous êtes suivi par des diététiciens ou quand vous êtes à l'hôpital, etc., il y a souvent cette dynamique un petit peu plus stricte, un petit peu plus rigide, qu'on ressent dès la salle d'attente. On est dans les couloirs qui sont très blancs, etc. Donc il y a déjà un peu d'anxiété qui peut se créer. Nous, le but, c'est vraiment de casser ça. C'est vraiment de se dire, mais nous, le but, c'est de vous aider. On n'est pas dans une optique jugeante ou moralisatrice, etc. Le but, c'est vraiment qu'on se soutienne, qu'on parle un petit peu de tout ça autour d'un café, que vous vous sentiez à l'aise, que vous sachiez vous ouvrir pendant votre parcours aussi, parce que chacun des membres a sa propre histoire et le but c'est que cet aspect de relation entre le thérapeute et le patient se fasse de la manière la plus conviviale et la plus simple possible et surtout la plus naturelle, authentique, pour vraiment créer cette connexion qui va faire que la personne va avoir confiance en notre accompagnement.
3: Cette Maison du Poids possède également une autre spécificité, c'est qu'elle s'adresse principalement aux femmes et mères de famille.
4: On a fait un petit constat, on s'est rendu compte que 80-90% des personnes qui venaient nous trouver, c'était généralement des mères de famille qui avaient tenté plein de régimes et qui étaient à la recherche d'une stratégie qui est durable dans le temps. Et donc finalement, on a réfléchi et on s'est dit, pourquoi pas créer le meilleur environnement possible pour ces personnes. C'est-à-dire qu'on a créé une plateforme vidéo, une application mobile, des recettes équilibrées en famille, des programmes sportifs juste pour de remise en forme, un processus psychologique qui va aider comme soutien, etc., émotionnel entre les séances. Et donc, tout notre accompagnement, tout notre parcours est vraiment lié aux situations des mères de famille qui ont généralement beaucoup d'occupations, qui ont une charge mentale élevée, qui n'ont pas trop le temps de s'organiser, etc. Et nous, le but, c'est vraiment d'avoir ce créneau où on se dit là, on vous comprend à 100% et on sait exactement quel outil vous avez besoin. On fait une chose, on le fait de la meilleure des façons et on n'essaye pas de s'éparpiller dans ce qu'on fait. On essaie vraiment d'être, on va dire, les meilleurs dans notre accompagnement et cet accompagnement, évidemment, s'adresse généralement aux mères de famille.
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En ce temps-là, Jésus venait de dire à Pierre, « Suis-moi ». S'étant retourné, Pierre aperçoit, marchant à leur suite, le disciple que Jésus aimait. C'est lui qui, pendant le repas, s'était penché sur la poitrine de Jésus pour lui dire, « Seigneur, quel est celui qui va te livrer ?» Pierre, voyant donc ce disciple, dit à Jésus, « Et lui, Seigneur, que lui arrivera-t-il » Jésus lui répond, « Si je veux qu'il demeure jusqu'à ce que je vienne, que t'importe ? Toi, suis-moi. » Le bruit courut donc parmi les frères que ce disciple ne mourrait pas. Or, Jésus n'avait pas dit à Pierre qu'il ne mourrait pas, mais « Si je veux qu'il demeure jusqu'à ce que je vienne, que t'importe ?» C'est ce disciple qui témoigne de ces choses et qui les a écrites, et nous savons que son témoignage est vrai. Il y a encore beaucoup d'autres choses que Jésus a faites, et s'il fallait écrire chacune d'elles, je pense que le monde entier ne suffirait pas pour contenir les livres que l'on écrirait.

Bonjour. Si je veux qu'il demeure jusqu'à ce que je vienne, que t'importe. Ce tout dernier passage de l'Évangile selon saint Jean a quelque chose d'une dernière leçon, d'un ultime conseil. Et en l'occurrence, le conseil est presque enfantin, puisque chacun l'a sans doute entendu dans son enfance. Attention, comparaison, poison. De fait, Jésus dit à Pierre de ne pas chercher à se comparer aux autres, et surtout pas à ce disciple mystérieux, souvent assimilé à l'apôtre Jean, qui semble être le disciple préféré de Jésus, en tout cas le disciple que Jésus aimait. Il y a là une sagesse humaine, générale et ordinaire, qui consiste à s'occuper du bien que l'on a à faire, plutôt que d'imaginer celui que l'on ferait si l'on était à la place des autres. Mais il y a aussi là une sagesse divine, que le Christ institue dans son Église. Parce qu'il n'est pas le disciple bien-aimé, Pierre, et à sa suite tous ceux qui exercent une autorité dans l'Église, savent que leur mission n'est pas tant un honneur qu'un service. Parce qu'il n'est pas le chef, Jean, et à sa suite tous les mystiques, tous ceux qui ont été touchés par l'amour de Dieu, savent que pour marcher à la suite du Christ, il faut marcher à la suite de Pierre, et maintenant du successeur de Pierre, notre Saint-Père le Pape. Alors que nous demandons avec insistance aujourd'hui encore la venue de l'Esprit-Saint, souvenons-nous que le don du Saint-Esprit est toujours corrélé à l'Église et en vue du bien de l'Église. Avec l'aide de la Vierge Marie, invoquons aujourd'hui le Saint-Esprit pour ceux qui gouvernent l'Église, spécialement pour le pape et les évêques, et demandons à l'Esprit d'accomplir en nous ces nombreuses autres choses que Jésus a faites, afin de poursuivre cet immense récit de l'œuvre de Dieu en ce monde. Viens, Esprit Saint, remplis le cœur de tes fidèles et allume en eux le feu de ton amour. Envoie ton Esprit et tout sera créé et tu renouvelleras la face de la terre. »

Notre Père qui es aux cieux, que ton nom soit sanctifié, que ton règne vienne, que ta volonté soit faite sur la terre comme au ciel. Donne-nous aujourd'hui notre pain de ce jour. Pardonne-nous nos offenses, comme nous pardonnons aussi à ceux qui nous ont offensés. Ne nous laisse pas entrer en tentation, mais délivre-nous du mal. Car c'est à toi qu'appartiennent le règne, la puissance et la gloire, pour les siècles des siècles. Amen.

0: Nous sommes donc le samedi 23 mai. Qui fêtons-nous le 23 mai? Quel est le saint à l'honneur, le saint du jour? C'est avec vous Isabelle Delaunay. Bonjour Isabelle.
1: Bonjour, aujourd'hui nous fêtons les Didier, prénom qui a connu son heure de gloire dans les années 60. D'origine latine, ce prénom veut dire « désiré ». À l'époque mérovingienne, saint Didier fut évêque de Vienne, dans le Dauphiné, et il mourut martyr. Homme d'une grande droiture, il n'eut pas peur d'admonester la belliqueuse et belle reine Brunehaut, qui gouvernait pour le compte de son petit-fils qui n'avait que 15 ans. Femme aux mœurs dissolues, la reine est assoiffée de pouvoir. Didier lui reproche ouvertement d'avoir séduit son neveu afin de l'épouser. Pour se venger, la reine autoritaire et manipulatrice monte un complot contre l'évêque. Elle fait comparaître une femme nommée Justa, qui accuse Didier de l'avoir agressée et violée. Et un domestique de la cour se présente comme témoin des faits. Didier est alors destitué par le concile des évêques de Châlons en Bourgogne. Mais 3 ans plus tard, Justa et le faux témoin meurent. Troublée et inquiète, la reine fait alors revenir Didier de son exil. Mais malgré son âge avancé, elle poursuit sa vie de débauche et de scandale. Didier reprend alors aussitôt ses accusations contre elle. Excédée, elle le fait assassiner le 23 mai 607 par 3 soldats qui le lapidèrent alors qu'il se rendait à la cathédrale. Il est tué dans un petit village des Dombes, près d'une rivière du nom de Chalaronne. En hommage à l'évêque martyr, ce village est appelé aujourd'hui Saint-Didier-sur-Chalaronne. Savez-vous que Saint-Didier est le patron des vendangeurs, car après le 23 mai, les gelées sont improbables. Mais attention, les saints de glace, saint Mamet, saint Pancras et saint Servais peuvent jouer les prolongations.
0: Merci Isabelle Delaunay, on en sait un peu plus sur le saint du jour, grâce à vous qui êtes fidèle au poste tous les week-ends pour ce petit point éphémérine. Bonne fête donc au Didier. Vous parliez des saints de glace, Isabelle, on est loin. Alors, c'était il y a quelques jours, mais en tout cas, pour ce week-end, c'est quasiment estival. Le soleil va briller généreusement et les températures vont s'envoler, atteignant parfois plus de 30 degrés. Allez, restez à l'écoute, à venir dans moins de 2 minutes, le point sur l'actualité du jour.
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0: Vous écoutez RCF Notre-Dame, il est 9h, le point sur l'actualité. 2 hommes et une femme animateurs dans le périscolaire, âgés entre 30 et 51 ans, ont été présentés ce vendredi à un juge pour des gestes à caractère sexuel présumés sur une vingtaine d'enfants de 3 écoles parisiennes. Après le coup de filet de mercredi, l'enquête ouverte sur des faits dénoncés dans le périscolaire concernant les écoles Saint-Dominique Rapp et La Rochefoucauld dans le 7e arrondissement avait donné lieu au placement en garde à vue de 16 personnes mercredi. Rappelle le parquet de Paris jeudi soir. Cette accélération des enquêtes a été saluée mercredi par le nouvel maire PS Emmanuel Grégoire qui a engagé début avril un plan d'action à 20 millions d'euros pour le périscolaire, priorité absolue de son début de mandat. Des opérations de perquisition ont eu lieu en fin de semaine dans des locaux de l'Élysée dans le cadre de l'information judiciaire visant notamment les conditions d'attribution de certains marchés publics relatifs à l'organisation de cérémonies de panthéonisation par le Centre des Monuments Nationaux. Ces opérations ont été précédées d'échanges institutionnels afin d'en permettre le déroulement. La dernière perquisition en date du palais présidentiel remonte à 2018 dans l'affaire Benalla, sous le premier mandat d'Emmanuel Macron. Dans cette enquête sur les panthéonisations, l'Élysée avait été conduit le 14 avril au nom de l'inviolabilité des locaux de la présidence des enquêteurs financiers. L'Élysée n'a pas fait de commentaire dans l'immédiat. Gabriel Attal a officialisé ce vendredi sa candidature à la présidentielle. Le Premier ministre, le plus jeune de la Ve République, a occupé plusieurs postes stratégiques au gouvernement en 8 ans, sans jamais y rester longtemps. Si Gabriel Attal était élu en 2027, il deviendrait le plus jeune président de la Ve République. Coup de chaud sur la France. Comme prévu, cette fin de semaine est marquée par un soleil généralisé, de fortes températures sur tout le pays. Ce vendredi 22 mai, de nombreux records de chaleur pour un mois de mai ont été battus dans plusieurs villes de l'Hexagone. C'est notamment le cas à La Rochelle, en Charente-Maritime, où 32,8 degrés ont été relevés. Le précédent record pour un mois de mai datait de 2002 avec 32,5 degrés observés. Et la chaleur devrait s'installer pour 7 à 10 jours. L'État a contraint la mairie de Paris à verser une dotation de 1,4 million d'euros à l'établissement scolaire privé catholique Stanislas, suspendu par la municipalité en raison de contenus pédagogiques jugés non conformes. En juillet 2025, l'établissement a reçu une mise en demeure de l'Académie concernant ses cours de culture chrétienne à la suite d'un contrôle visé destiné à vérifier sa mise en conformité avec les recommandations de l'inspection générale formulées en 2023. Puis deux frappes israéliennes ont tué ce vendredi 10 personnes, dont 6 secouristes et une fillette dans le sud du Liban, a annoncé le ministère libanais de la Santé, en dépit du cessez-le-feu entre Israël et le Hezbollah pro-iranien. L'armée israélienne a également annoncé tôt dans la journée avoir tué 2 hommes dans une frappe dans le sud du Liban, près de sa frontière. Voilà, c'est la fin de cette édition. Merci de l'avoir suivi sur RCF Notre-Dame.
7: Neuf heures passées de 3 minutes en ce samedi 24 mai. Voici Vitamine C avec Ralph Schmeder.
8: Ralph Schmeder au micro, bienvenue dans Vitamine C, l'émission qui, chaque semaine, vous donne un aperçu de l'actualité religieuse dans le diocèse de Liège. Le 8 mai dernier, James Allison, un théologien bien connu d'origine britannique, était à Liège pour une conférence sur la place des personnes homosexuelles dans l'Église catholique. Aujourd'hui, comme déjà la semaine passée, il est avec nous pour un entretien sur cette question délicate. Mais commençons, comme d'habitude, par quelques points d'agenda. Ce week-end, c'est la Pentecôte. À cette occasion, plusieurs vigiles de Pentecôte auront lieu ce samedi 23 mai, notamment dans la ville de Liège. À 18h à l'église Saint-Romain-Clopon avec une messe. À 20h chez les Bénédictines, boulevard d'Avroy avec Eucharistie également. Et à 20h à la cathédrale de Liège, ici sans Eucharistie. Rappelons que la bibliothèque du séminaire organise une foire aux livres d'occasion entre le 26 et le 31 mai. Il y aura un grand déstockage à moins 50% de tout sujet, CD, DVD, vinyle, etc. Elle est ouverte chaque jour de 10 à 18 heures. Plus d'infos sur le site internet www.bibliosemliège.be. Vous pouvez aussi téléphoner au 04 220 53. 362 et l'adresse évidemment 40 rue des Prémontrés à Liège. L'unité pastorale Notre-Dame de Grâce à Mai vous invite à un concert le dimanche 24 mai à 15h à l'église Saint-Pierre d'Ampsin. Vous pourrez y écouter une pièce musicale majestueuse et renommée, le Requiem de Mozart. Il sera interprété par l'ensemble vocal Canticorum sous la direction de Bernard Defèche, avec la participation du quatuor Arcan et quatre solistes. Ce concert permettra notamment de financer les rénovations et aménagements dans l'église Saint-Pierre d'Ampsin. Cela aidera tant pour l'accueil des étudiants durant la période d'examen qui arrive que pour d'autres activités qui seront organisées pour faire vivre ces lieux. Infos et réservations par téléphone au 04 72 93 16 99. Je répète, 04 72 93 16 99. Autre concert, la Birmingham Festival Choral Society, BFCS, organise sa 13e tournée européenne avec 3 concerts gratuits au profit d'associations de santé mentale. Elle sera notamment à Saint-Barthélemy-Liège le mercredi 27 mai à 20h, à Sint-Janskerk-Maastricht le 28 mai et à l'église Saint-Loup à Namur le 29 mai. La BFCS est un des plus anciens chœurs du Royaume-Uni. Elle propose aujourd'hui un vaste répertoire comprenant des œuvres chorales classiques de Bach, des pièces contemporaines, des chœurs d'opéra et des pièces issues des traditions jazz et folk. Une collecte sera organisée à la fin de chaque concert. Celle du concert de Liège soutiendra la Fondation Léon Frédéric qui se concentre sur des projets innovants réalisés par l'hôpital universitaire de Liège, tant pour le bien-être des patients que pour la qualité des soins. À l'occasion de son 150e anniversaire, l'église Saint-Denis de Grand-Axe ouvre grand ses portes au public lors du week-end d'église ouverte les 5, 6 et 7 juin prochains. Cet événement convivial et solidaire sera marqué par l'organisation d'une grande bourse aux livres dont les bénéfices seront entièrement consacrés à la restauration de cet édifice emblématique. Construite entre 1870 et 72, l'église Saint-Denis est un remarquable exemple d'architecture néo-gothique. Pour plus d'infos, contactez Marc Jadot au 04 95 58 00 54. Et nous terminons par une info de service. Le diocèse de Liège engage pour une entrée en fonction dès le 1er juillet. Il recherche tout d'abord un community manager et créateur de contenu à temps plein, un intervenant conciliateur dans l'esprit synodal RH à mi-temps, un ou une secrétaire au vicariat de la formation à mi-temps, un ou une secrétaire polyvalente au vicariat de l'accompagnement également à mi-temps et un agent administratif au vicariat général encore à mi-temps. Les candidatures sont à envoyer avant le 25 mai à l'adresse email suivante job, donc job, @évêchédeliège.be. Et nous arrivons à l'entretien de la semaine. Vous vous souvenez, en tout cas les auditeurs fidèles l'ont entendu la semaine passée. Nous avons eu avec nous en studio James Allison, théologien catholique, prêtre britannique, renommé notamment pour son approche constructive et inclusive de l'homosexualité au sein de l'Église, notamment en utilisant les théories de René Girard sur la violence et sur le ressentiment. Nous en avons parlé un peu la semaine passée, mais il est revenu cette semaine. Donc, rebonjour James Allison.
9: Merci, c'est un délice d'être ici de nouveau.
8: Voilà. Alors, je crois qu'on a, on n'a pas encore dit tout sur l'homosexualité, et notamment la place aussi des personnes homosexuelles dans l'Église. Alors moi, je voudrais commencer par une question vraiment basique. Pourquoi les catholiques et peut-être beaucoup de chrétiens dans le monde rejettent-ils l'homosexualité? Dans la Bible, on trouve effectivement des textes qui condamnent l'homosexualité, mais je crois que vous donnez une interprétation un peu différente de ça.
9: Mais pas seulement moi. Hein. Il n'y a pas aucun texte dans la Bible qui condamne l'homosexualité pour une raison assez simple. Le mot homosexuel a été inventé au XIXe siècle, concrètement 1869. C'était la première fois où on trouvait un mot pour exprimer quelque chose que les gens sont et non pas des actes particuliers que les gens font. Et avec ça, tout le système de pensée, notre système de pensée a changé.
10: Donc l'homosexualité concerne l'identité, vraiment.
9: Concerne l'identité. À partir de ça, on a compris ça. Et c'est à cause de ça qu'on a pensé, s'ils sont comme ça, pourquoi est-ce qu'ils ne peuvent pas se porter comme ça? Parce que s'ils sont comme ça, c'est naturel. Et pendant du fin 19e siècle jusqu'à la moitié du 20e siècle, c'était le moment où on a fait des études sur ces questions jusqu'à arriver au point de comprendre que la personne gay n'est pas une hétérosexuelle abîmée, mais c'est ce que j'ai dit, elle est porteur d'une variante minoritaire, non pathologique et d'occurrence régulière dans la condition humaine.
10: Est-ce qu'on peut dire que l'attitude critique de l'Église se base aussi sur une position au niveau de la sexualité très procréative, donc la sexualité, elle sert surtout à avoir des enfants, et là forcément, au niveau de l'homosexualité, c'est pas le cas.
9: Exactement. Il vient de là, et non pas des textes publics. Les textes publics ont servi de tissu pour couvrir un peu, pour faire narratif, ce qui n'est que, au fond, une déduction a prioristique. Effectivement, depuis le IIe siècle, on a enseigné que le seul acte sexuel vrai, c'est l'acte entre homme et femme qui a la tendance à produire un enfant. Tout autre acte est défendu. Tout autre acte sexuel est défendu.
10: Et a fortiori homosexuel.
9: A fortiori, mais c'est toujours a fortiori. Et vous pouvez entendre qu'à l'époque, on ne pensait pas qu'il y avait des homosexuels, il y avait des personnes qui faisaient des choses comme ça. Et donc, en principe, tu dis, il ne faut pas faire ça. maintenant, on sait que ce n'est pas comme ça. C'est l'équivalent à obliger une personne gaucher à écrire avec la main droite. Et on sait que ça produit les traumas. C'est-à-dire, c'est vraiment contre nature.
10: C'est ça, vous parlez de nature, alors il y a aussi ce qu'on appelle dans l'Église la loi naturelle. Est-ce qu'elle joue aussi un rôle là-dedans?
9: Curieusement, la loi naturelle joue un rôle très positif en tout ça. Au commencement, ce qui est devenu pour nous un rôle négatif, c'est parce qu'à l'époque, on pensait le droit naturel de forme a prioristique. Maintenant, on commence à le comprendre de façon plus empirique. C'est-à-dire, c'est quoi l'idée de la loi naturelle? La loi naturelle, c'est une chose qui fonctionne en chrétienté, dans la foi catholique, parce que nous savons qu'il n'y a pas de loi extrinsèque, une loi au dehors de nous, par exemple dans le Torah ou dans le Coran, pour nous dire c'est ça que vous allez faire, devez faire, ça n'importe pas si vous comprenez pourquoi, c'est tout simplement ça que vous devez faire. Depuis le commencement du christianisme, on dit non, il n'y a pas de loi extrinsèque, la loi de Moïse ne s'applique pas. Il y a une loi inscrite dans le cœur de tout le monde, même des gentils. Donc, la question, c'est découvrir, par la lumière de l'esprit, notre participation dans l'intelligence, la loi, la sagesse divine qui a tout créé. Donc, c'est dans le procédé de découvrir ce qu'on est vraiment qu'on vit selon la loi naturelle. Et c'est exactement ça qu'on est en train de faire, en disant, eh bien, on a découvert quelque chose qui est vrai sur nous-mêmes à partir d'un long processus historique qui a passé par beaucoup de cruauté, mais on s'est rendu compte qu'il n'y avait pas pourquoi. Il s'agit des personnes qui sont des porteurs d'une variante minoritaire, non pathologique. Et avec ça, c'est la loi naturelle. Curieusement, c'est la loi naturelle qui a triomphé. Mais ce n'est pas la loi naturelle dans sa version déduction a priori de l'acte sexuel. Ça plus ça égale à ça. Donc, des autres choses, ça ne compte pas.
10: Alors parlons peut-être de choses très concrètes aussi, le mariage, parce qu'actuellement il y a beaucoup de discussions, est-ce que à l'occasion d'un mariage entre personnes du même sexe, l'Église peut donner une bénédiction. Certains vont jusqu'à demander aussi le sacrement du mariage pour des couples homosexuels. Quel est votre regard là-dessus ?
9: Bon, il y a tellement de nuances avec les mots. Mmh. Mais je peux meilleur dire mon pratique, que c'est que quand des mecs ou des meufs me demandent de leur marier, je fais la messe normale, comme si c'était ce qu'on ferait dans un mariage, et je leur demande d'exprimer devant tout le monde qu'est-ce qu'ils pensent ou qu'est-ce qu'elles pensent qu'ils sont en train de faire. Parce que c'est eux qui font le mariage. Ce n'est pas le prêtre, c'est les vœux qui changent et changent les personnes.
10: Mais il faut une reconnaissance quand même.
9: Ah, depuis le Concile de Trente, on a insisté sur la présence d'un témoin ecclésiastique.
10: C'est ça.
9: Bon, ici pour le moment, le système ecclésial ne veut pas être reconnaissant, donc on le fait soi-même. Mais toutes les personnes présentes dans un mariage sont des témoins.
10: Mais pour vous, il faut aller aussi vers le sacrement du mariage pour les personnes du même sexe.
9: Mais je veux dire, il faut aller pour... Les gens, ou bien sont en train de le faire, ou ils ne le sont pas. Mais ça ne va pas se découvrir bien jusqu'à cette question devienne publique avec une passivité acquise, de façon pacifique. Et c'est en train de se faire.
10: C'est ça. Parlons peut-être un peu aussi de l'évolution de l'Église catholique ces dernières années, notamment avec le pape François. On en a déjà parlé un peu la semaine passée, qui vous a soutenu. Qu'en est-il maintenant avec le pape Léon ? Est-ce que vous avez l'impression que ça continue ou bien est-ce qu'il a fait un pas en arrière ?
9: Non, j'ai l'impression que ça continue. Il est en train, à mon avis, d'administrer très sagement toutes les tensions que ça produise dans les différentes parties de l'Église. Mais, à mon avis, il est en train de suivre la politique de François en cette matière. C'est permettez avant que la relationnalité change pour qu'après la rationalité change. C'est-à-dire, le changement de relation devient après les changements de raison. Et c'est ce qui est vrai dans toutes nos vies. Le contraire, c'est la pensée cartésienne. Il faut avoir l'idée correcte pour l'imposer sur les relations. Mais ça ne fonctionne pas. À mon avis, le pape Léon est en train d'essayer de maintenir la même chose. Ses nombreux membres épiscopales ont été notamment gay-friendly, en général, depuis qu'il est devenu pape, dans les grands diocèses. Ce que j'ai vu il y a deux jours, c'est la sortie du document du synode, du groupe d'études synodales sur cette question, qui est vraiment très très bon, et qu'il aurait dû, j'imaginais, censurer s'il voulait, mais non. Et c'est un document qui donne une espèce de carte de route pour faire ce changement relationnel. C'est un document de méthode. C'est le comment et non pas le quoi. Et c'est très bien fait. Et je crois que même si la question gay ne vous intéresse pas du tout, la partie méthodologique de ce document doit intéresser tout le monde parce qu'il s'agit de comment vivre l'esprit, non pas synodal, mais du Vatican II en général.
10: James Allison, je vous propose de nous arrêter de nouveau un petit moment pour écouter un peu de musique. Et puis, il y aura une deuxième partie de notre émission dans quelques instants.

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1: De retour en studio, nous sommes avec James Allison qui est venu le 8 mai dernier donner une conférence à Liège sur le thème de foi catholique et homosexualité. Alors, James Allison, je crois que le 8 mai, vous avez eu une soixantaine de personnes qui sont venues vous écouter. Est-ce que lors de vos conférences en général, peut-être lors de vos interventions quelconques, est-ce que vous avez l'impression qu'il y a du progrès ou bien est-ce que l'Église est vraiment divisée entre pour et contre ?
2: La première réaction que je vois, imagine que je suis privilégié parce que les gens qui n'aiment pas ça ne viennent pas
1: à vos conférences.
2: Mais la première réaction que je vois, c'est soulagement. Parce que quand on explique comment on est arrivé jusqu'à ce point et qu'est-ce qu'on est en train de faire, les gens respirent profondément et disent « Ah oui, maintenant je comprends pourquoi ça a été un problème et comment on est en train de sortir ». Ça, si vous voulez, c'est la première chose. La deuxième chose, oui, il y avait une grande bagarre, pardon, surtout à l'époque du pape François, mais ça a été le cas dans chaque dénomination chrétienne qui a essayé d'ouvrir le mot sur ces choses, à entrer en schisme. Le rôle du pape, c'est de maintenir l'unité.
1: C'est ça.
2: Mais la façon où le pape François l'a fait, c'était avec des petites indications de changement du bateau pour permettre que les furies, les vieux dragons sortaient et rugissaient un peu. Mais après, quand on rugisse, on voit que vraiment, on n'a pas appuyé vraiment sa propre cause parce que tout le monde dit, je ne sais pas que je crois, mais pas comme ça. Donc, la température est en train de baisser. Et j'ai noté que avec l'élection de pape François, de pape Léon, il n'y a pas la même poison, il n'y a pas la même véhémence, même chez ceux qui étaient...
1: Le même ressentiment.
2: Oh, peut-être, mais surtout la même haine, ceux qui avaient avant. Et les réactions sont un peu, eh bien, on doit protester ça parce qu'on est conservateur, mais vraiment, la partie est perdue, hein.
1: C'est ça.
2: Et j'ai un peu l'impression que c'est là où on est en cette matière.
1: Peut-être encore une question personnelle. Est-ce que vous considérez ce combat, entre guillemets, comme votre mission personnelle ?
2: Ma mission principale, c'est essayer de faire comprendre le kérigme chrétien de base. Parce qu'à mon avis, depuis le Concile Vatican, on a eu, si vous voulez, toute la couverture des choses qui sont catholiques, mais ça restait très difficile pour des gens de comprendre les changements de base dans la manière, par exemple, de comprendre la passion du Christ et pour ça, la vie des sacrements. Et c'est ça que la pensée de René Girard m'a aidé à faire développer. Quand on comprend ça, la question gay devient évidente. C'est-à-dire, ce n'est pas non plus une question très importante. C'est très important seulement comme baromètre d'où l'Église de l'Église est pendant cette période de transformation. En soi, ce n'est pas, on est minoritaire, on est assez amusant, on a une vie très jolie, il n'y a pas rien de se plaindre, sauf quand il y a des graves persécutions. Mais en termes catholiques, c'est la compréhension vraie de la foi, le kérigme de base de la foi qui a manqué dans les documents de Vatican II et qui commence grâce à pape François, le pape Léon suit dans la même ligne. Moi, j'ai été privilégié d'avoir fait mes études en Amérique latine, donc je me sens très, très à l'aise avec la pensée et de Bergoglio et de Prévost, parce que on est ce qu'on dit en espagnol, chanchos del mismo corral, cochon des mêmes, comment s'appelle ça, du même ferme. Donc c'est beaucoup plus compréhensible pour moi, très difficile pour comprendre d'ailleurs au monde anglophone. Ils ne sont pas habitués à penser comme ça. C'est encore une pensée beaucoup plus légaliste, beaucoup plus classique. Et ils ont des difficultés à penser de ça. Mais j'espère contribuer à faire arriver la version compréhensible et non pas répétiteur de sacrifices du kérigme qu'on a offert. Et évidemment, je le fais comme personne homosexuelle et j'ai voulu me mettre sur le même niveau que ça, pour être honnête. Parce que prêcher une chose et cacher ce qu'on est, n'est pas prêcher l'évangile. Si l'évangile est un évangile de grâce, on doit être transparent en le prêchant. Donc c'est ça que j'espère faire, les deux à la fois. Mais la cœur, c'est le kérigme. La sauce, c'est l'homosexualité.
1: Parlons peut-être encore un tout petit peu aussi de l'évolution de la société européenne, occidentale notamment, parce que on entend parfois, notamment des catholiques, mais aussi d'autres, même des chefs d'État parfois, qui reprochent aux Européens d'être des libertaires, des pervertis, de faire du n'importe quoi, la théorie du genre, les revendications aussi de personnes homosexuelles, et qui finalement font beaucoup de bruit pour faire connaître leurs droits, etc. Comment voyez-vous cette évolution? Est-ce qu'il faut quand même une certaine rigidité aussi, une certaine clarté, et peut-être des limites au niveau des questions de la sexualité?
2: Je crois que les processus d'apprentissage prennent son temps. Et pendant les processus d'apprentissage, il y a toute une série d'excès et de manques.
1: C'est ça.
2: Pour moi, la vie catholique, c'est surtout un processus d'apprentissage de trouver ce qui est vraiment l'autre. Et on ne peut pas faire ça pendant qu'on est en train d'employer les autres comme bouc émissaire. C'est évidemment ce qui fait Poutine et Kirill, mon Dieu. et vraiment, le lieu catholique est un lieu très bon pour prendre son temps à découvrir cette réalité. Et quand on voit des gens comme Poutine, comme Orban, comme Abascal en Espagne, je ne sais pas si c'est le cas avec le Flamsburg. Et en plus...
1: Toute
2: l'extrême droite. Mais c'est plein de gays aussi. C'est une chose... C'est comme le clergé, le haut clergé de Jean-Paul II. Mais c'est absurde. Ils attaquent les droits qui les permet de vivre en paix avec son mec. Bon, c'est ridicule. L'espace catholique est un espace plus lent, mais plus paisible pour comprendre et vivre cette réalité.
1: James Allison, peut-être pour terminer, on va simplement redire le titre du livre que vous avez écrit, « La foi au-delà du ressentiment, fragments catholiques et gays ».
2: Et si je peux vous allez-y. Recommander aussi un nouveau bouquin qui vient de sortir chez DDB, qui s'appelle « Homo et Cato ». L'Église à l'épreuve du réel, avec une très belle préface du cardinal Jean-Paul Vesco. C'est un livre collection que Claire Bévière et Florence Evert ont fait, qui réunit toute une série de témoignages et de commentaires par des théologiens français de très haut gamme, sous lesquels je suis très content d'apparaître aussi. Voilà la peine, il sort le 13 mai, mais... Ici à Liège, vous avez des exemplaires déjà, parce que l'évêché est allé chercher chez DDB avant le 8 mai.
1: Donc disponible à la librairie Siloé, donc 40 rue des Prémontrés à Liège. Merci beaucoup James Allison et bonne continuation.
2: Merci.
1: Bon retour à Madrid parce que je crois que vous vivez en Espagne.
2: En Espagne, oui, c'est vrai.
1: Merci beaucoup.
2: Merci.
1: Et merci à vous, chères auditrices et auditeurs, d'avoir suivi cette émission, si vous le souhaitez. On se retrouvera la semaine prochaine pour un autre invité, une autre actualité du diocèse. Au revoir.
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0: Vitamine C à l'instant sur RCF Liège en compagnie de Ralph Schmeder dans l'Hebdo Liégeois. On s'intéresse cette semaine à la PIX Week qui sensibilise à l'après-soins intensifs et ses conséquences.
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2: Bonjour à toutes, bonjour à tous, bienvenue dans l'Hebdo Liégeois, un hebdo cette semaine qui s'intéresse au secteur des soins de santé et plus précisément des soins intensifs. Vous ne le savez peut-être pas, mais du lundi 18 mai, donc depuis lundi dernier jusqu'à vendredi, se déroule la PIX Week, une semaine qui permet de mieux comprendre la réalité, les conséquences qui découlent d'un séjour aux soins intensifs, mais aussi de découvrir le parcours de soins mis en place par les équipes de trois hôpitaux, le CHU de Liège, le groupe santé CHC et puis l'hôpital de la Citadelle. Trois hôpitaux qui se mobilisent donc à cette occasion pour démystifier, pour sensibiliser au syndrome post-traumatique. Un sujet réalisé aujourd'hui par notre stagiaire à la rédaction, Céline Deckers.
3: Du 18 au 22 mai, le CHU de Liège, le groupe santé CHC et la Citadelle s'unissent dans le cadre de la PIX Week consacrée au syndrome post-soins intensifs. Et pour en parler aujourd'hui, nous sommes avec Pauline et Sarah, toutes deux infirmières au service des soins intensifs du CHU de Liège. Concrètement, Pauline, c'est quoi le syndrome post-soins intensifs ?
4: Alors, le syndrome post-soins intensifs, ou PIX pour Post-Intensive Care Syndrome en anglais, il a été défini dès 2012 comme un ensemble de séquelles physiques, psychologiques et cognitives qui peuvent se développer ou s'aggraver après un séjour aux soins intensifs.
3: Et donc la PIX Week a été mise en place pour sensibiliser à ces syndromes justement. En quoi consiste-t-elle concrètement ?
4: Donc comme vous le dites, c'est bien une semaine d'information et de sensibilisation aux syndromes post-soins intensifs. Cette semaine, elle a lieu actuellement et elle est soutenue par les trois grands hôpitaux de la région qui se sont associés pour proposer un programme d'activités sur leurs sites respectifs. Donc des stands, des activités, des conférences auront lieu au CHU, au CHC et au CHR.
3: Pourquoi c'est important selon vous d'organiser une semaine de sensibilisation autour des soins intensifs et donc particulièrement autour du syndrome post-soins intensifs?
4: C'est important parce que malheureusement ce syndrome post-soins intensifs, il est encore largement méconnu, que ce soit chez les soignants ou dans la population générale. C'est aussi très important parce que le PIX, c'est loin d'être anecdotique. Donc en fait, on parle de plus d'un patient sur deux qui vont présenter une ou plusieurs séquelles durant la première année qui suit leur service aux soins intensifs. Et enfin, ces séquelles, non seulement elles apparaissent régulièrement, mais elles peuvent perdurer pendant des mois, voire des années. Donc ça impacte considérablement la qualité de vie des patients, ainsi que leur reprise des activités comme le travail, les activités de la vie quotidienne.
3: Et donc justement, Sarah, quelles sont les principales conséquences et troubles que peuvent rencontrer les patients après un passage aux soins intensifs ?
5: Comme le disait ma collègue, pour les patients, les difficultés après un séjour aux soins intensifs sont fréquentes et très variées. Elles affectent principalement trois sphères, la

0: Plusieurs tâches à la fois ou reprendre le travail peuvent devenir très compliquées pour ces patients. Les proches également peuvent vivre une expérience difficile aux soins intensifs, c'est ce qu'on appelle le PIX Family, car ces proches, pendant l'hospitalisation, ils vont être confrontés à de l'incertitude, de la peur de perdre leurs proches et parfois des décisions complexes. Après le retour à domicile, ils vont pouvoir manifester de l'épuisement, de l'anxiété et une importante charge émotionnelle.
1: Malgré les avancées de la recherche, ces troubles restent encore assez méconnus. Selon vous, qu'est-ce qui explique cela ?
0: Alors, historiquement, la survie après les soins intensifs était moindre à l'époque et on était satisfait que le patient sorte vivant. C'est que très récemment qu'on a commencé à s'inquiéter de la qualité de vie après la survie. Je pense que ma collègue l'a évoqué, c'est depuis 2012 que le terme PIX est apparu. Donc il s'agit ici d'une discipline jeune qui commence à être de plus en plus intégrée dans les pratiques. Preuve en est de cette semaine de sensibilisation avec les trois plus grands hôpitaux de la région, mais elle gagne encore à être diffusée et être connue.
1: Comment peut-on préparer les patients avant leur entrée, mais surtout les accompagner pour l'après ?
0: Alors malheureusement, avant l'entrée, il n'est pas toujours possible de préparer les patients car les entrées aux soins intensifs sont souvent urgentes et inattendues. Néanmoins, toute une partie des chirurgies programmées peuvent bénéficier déjà d'une préparation. C'est des projets qui sont en cours pour le moment au CHU de Liège, mais qui ne sont pas encore largement établis dans les pratiques de soins. Par rapport à ce qui concerne le suivi, par contre, de plus en plus d'hôpitaux mettent en place des systèmes de suivi, comme nous à la clinique post-soins intensifs du CHU de Liège, où on revoit les patients de manière précoce après leur sortie des soins intensifs et à plusieurs reprises durant l'année.
1: Pauline, les patients osent-ils parler des craintes qu'ils ont ou encore des difficultés qu'ils rencontrent concernant les soins intensifs, aussi bien pour l'avant que pour l'après ?
2: Alors, comme le disait ma collègue Sarah, les craintes par rapport à l'avant ne sont pas toujours exprimées parce que les patients arrivent généralement dans une situation urgente, critique, où il y a beaucoup de choses à mettre en place. Et malheureusement, ce n'est pas toujours la priorité de laisser libre expression à cela. Enfin, ils peuvent s'exprimer, mais voilà, ce n'est pas toujours rencontré. Et eux ne pensent pas non plus toujours à exprimer ces craintes-là parce que ce n'est pas ce qui leur passe probablement par la tête en premier lieu. Par contre, dans la après, c'est vrai que les structures telles que les cliniques post-soins intensifs libèrent la parole. C'est-à-dire qu'on a des patients qui vivent, qui expérimentent des épisodes de confusion, des hallucinations. Et c'est vrai que parfois, on est les premières personnes qu'ils rencontrent à qui ils osent en parler parce qu'ils ont tout simplement eu peur qu'on les prenne pour des fous ou que ce soit vraiment quelque chose d'anecdotique, de très rare. Et en fait, pas du tout. Il y a quand même pas mal de patients qui expérimentent des choses comme cela. Et le fait qu'ils puissent les exprimer dans les consultations, c'est assez précieux pour eux, oui.
1: En moyenne, combien de temps faut-il à un patient pour récupérer et se remettre du poste soins intensifs, Sarah ?
0: Les séquelles étant très variées, d'intensité très différente, il n'y a pas de trajectoire fixe ou d'objectif, malheureusement, où on peut dire au bout d'un an, le patient va s'en remettre. Il y a des patients qui ne présentent pratiquement aucune séquelle et qui s'en remettent très vite, et il y a des patients qui peuvent présenter des séquelles jusqu'à 5 ans après leur séjour aux soins intensifs.

0: Puggy à l'instant avec l'un de ses derniers titres sur les ondes de RCF. Vous êtes bien à l'écoute de l'Hebdo Liégeois. Nous abordons aujourd'hui la Pix Week, un événement qui permet de mieux comprendre la réalité et les conséquences qui découlent d'un séjour aux soins intensifs et qui permet de découvrir également le parcours de soins mis en place par différents hôpitaux, à savoir le CHU de Liège, le groupe santé CHC, mais aussi l'hôpital de la Citadelle. Deux invités aujourd'hui dans cette émission, Pauline et Sarah, qui sont infirmières aux soins intensifs du CHU de Liège. Pour les interroger, Céline Deckers, stagiaire à la rédaction, poursuit donc cette interview dédiée à la sensibilisation autour des troubles post-traumatiques des personnes passées par les soins intensifs.
1: En tant qu'infirmière en soins intensifs depuis maintenant 12 ans, que mettez-vous en place pour l'accompagnement des patients au quotidien ?
2: Alors actuellement, je ne travaille plus au chevet des patients de soins intensifs comme infirmière pour les soins classiques. Quand j'y étais, j'essayais de mettre en place des stratégies d'humanisation déjà, mais c'est vrai qu'avoir la casquette clinique post-soins intensifs et le recul aussi qui va avec, le fait d'entendre tous les témoignages de patients, les difficultés qu'ils rencontrent, c'est vrai que ça permet de réaliser des choses qu'on ne réalise pas toujours quand on y travaille à part entière. Ici, une des fonctions de la clinique post-soins intensifs, c'est aussi de retourner vers les équipes de soins et leur permettre de prendre conscience de certaines choses et de réaliser les difficultés au quotidien des patients. Ça permet donc, on espère en tout cas, d'améliorer la qualité des soins et de rendre le séjour le plus agréable, le plus humain possible pour le patient.
1: Et Sarah, y a-t-il un moment dans votre carrière qui vous a particulièrement marqué ?
3: Ayant travaillé également un peu moins de 15 ans aux soins intensifs, des événements qui m'ont marqué aux soins intensifs, il y en a eu beaucoup. La période du Covid a été compliquée sans vouloir m'étendre dessus, mais on reste des infirmiers et des soignants, donc on aime profondément la relation humaine et l'autre. Donc le post-soins intensifs, la possibilité de pouvoir travailler dans ce projet est une continuité, je trouve, toute naturelle de notre travail sur le terrain.
1: Et pour vous, Pauline ?
2: Alors je crois que c'est un peu pareil, hein, des moments marquants quand on est infirmier aux soins intensifs, on en expérimente plus d'un, surtout sur une longue période. Voilà, le soignant aux soins intensifs, il exerce un métier exigeant, mais un métier aussi d'engagement extrêmement humain. Donc oui, on est au chevet des patients, on côtoie la souffrance, on côtoie aussi la résilience, le courage. On est amené à vivre des choses avec les patients très belles, très, très compliquées parfois, mais aussi très belles. Et donc oui, des faits marquants, il y en a énormément. Je pense que ça fait partie de la richesse De ce métier.
1: Et sur le plan personnel, comment gérez-vous psychologiquement ce que vous vivez au quotidien, aux soins intensifs ?
2: Alors donc ici, plus concrètement, avec les patients en post-soins intensifs, puisque moi je n'exerce plus aux soins intensifs actuellement, il y a des choses très difficiles qu'on rencontre aussi avec les patients après les soins intensifs, parce qu'ils n'ont pas toujours récupéré la qualité de vie qu'ils souhaitent récupérer. Ils ont parfois des séquelles assez lourdes, des handicaps, des difficultés dans leur quotidien, et donc on les accompagne là-dedans aussi. C'est tout autant une expérience humaine que le soignant vraiment au chevet du malade de soins intensifs. Et voilà, après ça, on a affronte ça parce qu'il y a aussi tout le côté positif des patients qui évoluent favorablement, qui sont reconnaissants, qu'on peut vraiment aider et qu'on accompagne aussi dans un trajet de soins quand même plus ou moins long, donc qu'on voit évoluer. Il y a tout ce côté aussi très satisfaisant de pouvoir apporter de l'aide.
3: Pour ma part, moi, sur la fin dans les soins, j'avais un peu perdu du sens dans mon travail de par la difficulté qu'on rencontre et des situations un peu dramatiques auxquelles on est confronté. Et c'est de par cette difficulté et cette perte de sens que je me suis orientée vers le suivi post-soins intensifs, où là je retrouve un nouveau souffle et une satisfaction et de la positivité dans l'accompagnement et la recherche de solutions à long terme pour les patients.
1: Et pour faire un focus sur les soins intensifs eux-mêmes, concrètement Pauline, quelle est la particularité, c'est quoi concrètement les soins intensifs ?
2: La particularité de ce service de soins intensifs, c'est que c'est un service qui accueille toujours des patients en situation critique, avec un pronostic vital engagé ou qui nécessite une surveillance continue, des traitements spécifiques. On y retrouve des patients donc, qui ont des problèmes très différents et variés, des affections sévères, des détresses respiratoires, des traumatismes, des problèmes cardiaques, des problèmes neurologiques. Et donc ce service, c'est un service avec un environnement très technique, une surveillance permanente assurée par des machines, de la technologie de haute pointe et du personnel qualifié. C'est un service dans lequel les patients et les familles traversent souvent des moments très difficiles. Et c'est la raison pour laquelle on essaye aujourd'hui de développer une approche plus humaine qui est centrée sur le patient, sa famille, pendant l'hospitalisation, mais aussi après avec des structures dédiées telles que les cliniques post-soins intensifs qui aident à mieux comprendre les enjeux et les leviers à mobiliser pour parvenir à améliorer le séjour.
1: Existe-t-il aujourd'hui un suivi à court ou à long terme pour les patients qui sortent justement des soins intensifs ?
2: Alors les cliniques post-soins intensifs, la durée du séjour, elle va dépendre du patient en lui-même, des séquelles qu'il présente. On essaye quand même d'avoir un suivi qui est structuré dans le temps, avec des examens validés. Mais voilà, encore une fois, tout va dépendre du patient, des séquelles qu'il rencontre et des besoins qu'ils ont. Il y a des patients, classiquement le suivi, il dure une année. Il y a des patients qu'on va suivre bien plus longtemps. Et puis il y a des patients qu'on va voir une fois, deux fois et qui se porteront très bien et ce sera très bien comme ça et ils n'auront plus besoin de nous. Après, on reste toujours disponible et c'est toujours un plaisir de les rencontrer, notamment dans le cadre d'événements comme la PICS Week. On convie les patients à certaines activités. C'est toujours un plaisir de revoir nos patients aussi par après.
1: Et au niveau des entrées, combien il y en a chaque année aux soins intensifs, Sarah ?
3: Pour 2025, nous avions 2532 patients qui sont entrés dans une unité de soins intensifs sur l'ensemble des sites du CHU.
1: Et combien, suite à ça, développent des troubles ?
2: Alors, des patients qui sortiront des soins intensifs, comme on l'a dit, donc plus d'un sur deux vont développer des séquelles d'au moins un grand domaine, donc entre le domaine psychologique, physique et cognitif. Donc ça reste quand même assez conséquent.

0: Vous avez probablement reconnu sa voix, il s'agit de Christophe Maé avec son titre « La Lune » sur les ondes de RCF. Aujourd'hui dans l'Hebdo Liégeois, on aborde la PIX Week qui se déroule depuis déjà lundi dernier et qui se poursuit jusqu'à ce vendredi 22 mai. Une PIX Week dédiée donc aux réalités et conséquences qui découlent d'un séjour aux soins intensifs, qui permettra aussi de faire découvrir le parcours de soins mis en place par différentes équipes de différents hôpitaux, à savoir le CHU de Liège, le groupe santé CHC, mais aussi l'hôpital de la Citadelle. Pour ce faire, tout un programme est mis sur pied jusqu'à ce vendredi fin de journée. Un programme qui nous est expliqué, détaillé par Sarah et Pauline, deux infirmières des soins intensifs du CHU de Liège. Elles sont interrogées toujours par Céline Deckers, stagiaire à notre rédaction.
1: La PIX Week, elle a débuté avant-hier et elle se poursuit jusqu'à vendredi avec un programme varié, notamment des activités, des stands d'information, des conférences et bien d'autres. Pauline, que propose plus précisément ce programme ?
2: Alors lundi avait lieu au CHU de Liège une journée de sensibilisation des équipes de soins au syndrome post-soins intensifs à l'aide d'affiches avec des slogans dont le but était d'attirer l'attention et qui permettait de scanner un QR code qui renvoyait vers une page internet avec un contenu informatif à l'attention des soignants. Mardi, c'était la journée au niveau de l'hôpital de la Citadelle. Là-bas, il y a un stand d'information et de sensibilisation au syndrome post-soins intensifs. Le mercredi, il y a de nouveau une activité au CHU de Liège. C'est une activité qui est proposée aux patients suivis dans une des cliniques post-soins intensifs d'un des trois grands hôpitaux de la région, qui est en fait une initiation à la marche nordique qui sera assurée par la SBL vers la forme. Cette activité d'initiation, elle sera suivie d'une balade et d'un goûter convivial avec les patients et leurs proches. Le jeudi, c'est une conférence qui s'organise à la clinique du Mont-Légia. C'est une soirée dédiée au syndrome post-soins intensifs à l'attention des médecins généralistes et des médecins spécialistes. Et vendredi, à nouveau au Mont-Légia, il y aura la reproduction d'une chambre type de soins intensifs adultes et pédiatriques dans l'hôpital pour permettre de montrer aux patients, à leurs familles, l'environnement spécifique des soins intensifs.
1: Pour quel type de public sont faites ces activités ? Est-ce que certaines sont spécialisées pour des patients ou est-ce qu'elles sont ouvertes à tout le monde ? Sarah ?
3: Le but de cette semaine était vraiment pouvoir orienter un public le plus large possible, donc avec nous la sensibilisation du personnel, la Citadelle qui orientait plus sa sensibilisation vers les patients et la balade qui est clairement orientée patients et espace d'échange aussi entre les patients, la conférence qui est avisée professionnels de la santé qui est pour les médecins traitants et tout professionnel en contact avec les patients et en séjournée aux soins intensifs. Et alors oui, la reproduction de la chambre qui permet un peu de faire de la prévention par rapport au grand public sur un environnement technique et complexe.
1: Et pour terminer, quels résultats et impacts espérez-vous obtenir grâce à ce projet, Pauline ?
2: Concernant les résultats, bien sûr une meilleure connaissance de ce syndrome post-soins intensifs, tant au niveau des professionnels de la santé que des patients, du grand public, parce que voilà, plus ce sera connu, plus ce sera susceptible d'être pris en charge de manière adéquate aussi. Évidemment, on souhaite aussi que le monde politique puisse se rendre compte des enjeux en termes de santé publique et donc de l'intérêt de pouvoir financer un réel trajet de soins dédié à ces patients qui présentent un syndrome post-soins intensifs.
1: Et de votre côté, Sarah ?
3: Voilà, l'objectif est vraiment de pouvoir rencontrer l'attente des patients, de leurs familles, et pouvoir y répondre de manière la plus adéquate possible, avec une sensibilisation du personnel par rapport au vécu des patients, et in fine, pouvoir obtenir l'amélioration de la qualité des soins.
1: Merci à toutes les deux pour votre temps et pour votre témoignage.
0: Et merci à vous Céline d'avoir préparé ce sujet et réalisé cette interview, je le rappelle, de Pauline et Sarah, deux infirmières qui travaillent aux soins intensifs du CHU de Liège. Pour plus d'informations sur ces différents événements, sur la programmation complète, rendez-vous sur le site des différents hôpitaux, à savoir www.chuliège.be, www.citadelle.be ou encore www.chc.be. Vous y trouverez toutes les informations concernant cette semaine de sensibilisation aux réalités et conséquences qui découlent d'un séjour aux soins intensifs. Des réalités et des conséquences qui sont et qui restent toujours actuellement encore méconnues par une bonne partie de la population. On vous engage donc à participer à ces différentes activités si vous le pouvez. Et c'est déjà la fin de cet Hebdo Liégeois. On se retrouve la semaine prochaine pour aborder une nouvelle thématique d'actualité concernant la région liégeoise. D'ici là, je vous souhaite une excellente semaine à toutes et à tous et une très bonne suite de journée.

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6: Bonjour à tous les auditeurs de RCF Liège. Nous allons parler du concours de piano de Liège qui fête ses 30 ans avec la demi-finale le samedi 30 mai de 9h à 17h et la finale le dimanche 31 mai à 14h en la salle académique de Liège, place du 20 août. Mon invitée, Hélène Fasius, est fondatrice et directrice de ce concours. J'ai aussi le grand plaisir d'accueillir à nouveau Valère Burnon, que j'avais interviewé en 2021 pour son premier CD. Comme beaucoup d'entre vous le savent, Valère Burnon a été le troisième lauréat finaliste au concours Reine-Elisabeth 2025 et il a reçu aussi le prix du public. Valère Burnon a été lauréat du concours de piano de Liège en 2016, en catégorie C, c'est-à-dire de 15 à 19 ans. Et depuis cette année, il est membre du jury. Hélène Fasius, merci de nous avoir rejoints pour parler de ce concours qui a lancé sur la scène nationale et internationale nombre d'artistes. Alors, vous avez réalisé vos études principalement au Conservatoire de Liège, où vous avez obtenu le diplôme supérieur de piano, celui de musique de chambre et le premier prix de piano d'accompagnement. Vous vous êtes perfectionné à Salzbourg et à Paris, ainsi qu'à Londres. Vous êtes professeur de piano à l'Académie Gretry de Liège, chargé de cours au Conservatoire Royal de Liège, fondatrice et professeur du Baby Club à l'Académie Gretry, c'est-à-dire de 5 à 7 ans, et fondatrice et directrice du concours de piano de Liège. Votre carrière est particulièrement tournée vers la pédagogie et ce concours est le prolongement, je suppose. Alors, Hélène Fasius, pourquoi avoir créé ce concours ?
7: Bonjour. Il n'y avait pas de concours en Belgique pour les enfants des académies et je voulais mettre des élèves dans des concours. Donc, je devais aller à Maastricht ou à Paris. Donc, j'ai décidé d'essayer de faire un concours à Liège. Ça n'a pas été facile car il faut trouver des mécènes, de l'argent. J'ai été invitée chez des élèves où le papa était dans les Rotary de Liège. Il m'a proposé de venir exposer mon projet.
6: Oui.
7: Et ils ont marché. C'est parti comme ça.
6: Et alors, par rapport à son histoire, donc vous avez créé cela il y a 30 ans. Alors, comme c'est une biennale, hein, c'est tous les deux ans, donc parlez-nous un petit peu de son histoire. Comment ça a évolué ?
7: Ah, ça a commencé, on a eu directement un jury extraordinaire avec de grands noms, Michael Fairman, Bojan Vodenicharov, Monsieur Mogilevski, donc ils voulaient que le niveau soit très haut.
6: Donc, c'est très important que le jury soit évidemment au top.
7: Voilà, exactement. Donc ça a évolué, puisqu'au début, je vais dire un peu... Il est venu tous les élèves, puis petit à petit, et le niveau étant quand même assez haut, on a maintenant des candidats d'un haut niveau déjà qui viennent se présenter. Nous avons cette année une petite soixantaine pour les quatre catégories d'âge.
6: Oui.
7: Donc, on a la catégorie A, les moins de 11 ans, catégorie B, de 11 à 14 ans, catégorie C, de 15 à 19 ans, ça c'est pour les académies. Et alors, pour les écoles supérieures des arts, donc conservatoire, c'est moins de 25 ans. Et cette année, exceptionnellement pour le 30e anniversaire, les finalistes de la catégorie D joueront un mouvement concerto de Beethoven en finale. Voilà.
6: Alors, ce morceau, ce concerto de Beethoven, il sera accompagné par un orchestre ?
7: Oui, oui, il est accompagné par l'orchestre Jean-Noël Amal, dirigé par Patrick Baton.
6: Alors, le jury cette année, de quoi est-il composé ?
7: Donc, il est composé de Valère Burnon, Jean Muller, Philippe Rasquin,
6: oui.
7: Gabriel Teclou, François Thierry et Boyan Vodenicharov.
6: Alors, le jury est présidé par Jean-Marc Honkeling.
7: C'est
6: une pointure
7: ça.
6: Liégeoise, oh,
7: voilà.
6: Musicologue très connue chez nous.
7: Oui.
6: Voilà. Pour le dimanche 31 mai à 14h, donc on pourra apprécier donc en la salle académique de l'Université de Liège le Beethoven, hein, c'est bien cela.
7: Oui, hein. Pour la catégorie D.
6: Pour la catégorie D. Et pour les
7: mai.
6: Autres, comment ça se passe ?
7: Pour les autres, ben, ils jouent, les autres catégories joueront en récital. Donc, ils jouent seuls. Le choix des jurys.
6: Alors, soulignons que l'entrée est libre à la demi-finale et que pour la finale, le dimanche 31 mai à 14h, il y a lieu de réserver ses places sur le site concours de piano de Liège en un mot, .be.
7: Exact.
6: Nous pouvons devenir aussi amis du concours.
7: Oui, ça serait sympathique.
6: Voilà. Alors, devenir amis du concours ?
7: Il faut aller sur le site également. Vous avez directement un ami du concours. Vous cliquez dessus et c'est un minimum de 30 euros qui vous donne la possibilité de réserver les places une semaine avant les autres et d'avoir un programme gratuit pour chacune de nos activités.
6: Et pour vous, c'est un fameux tout soutien. Si vous avez beaucoup de personnes qui mettent 30 euros ou plus, eh bien c'est...
7: Ah, c'est un soutien. Parce
6: ça assure la pérennité du concours.
7: Voilà, oui.
6: Vous avez choisi la première musique, et pour vous c'est une évidence. Qu'avez-vous choisi ?
7: César Franck, c'est un compositeur liégeois, donc c'était important.

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1: Je suis avec Hélène Fazius qui vient de nous présenter le concours de piano de Liège dont la finale a lieu en la salle académique de Liège, place du 20 août, le dimanche 31 mai à 14h. En studio, Valère Burnon qui fait maintenant partie du jury de ce concours. Merci Valère Burnon de nous avoir rejoints à RCF Liège.
2: Merci beaucoup pour l'invitation.
1: Avec grand plaisir. Depuis votre interview à RCF Liège en 2021, que de chemin parcouru. Oui. C'est en 2022 que vous rejoignez la chapelle musicale Reine-Élisabeth à Waterloo. Parlez-nous de cette formation et de vos guides surtout.
2: Ça me paraissait absolument évident de revenir en Belgique après avoir étudié à l'étranger pour pouvoir étudier dans la plus belle institution du pays. Je pense que c'est une institution qui est vraiment extrêmement compétitive aussi à l'international et je trouvais que le fait de revenir en Belgique, c'était vraiment une très très bonne idée. Et je pense que c'était une très très bonne chose. J'ai eu la chance d'avoir des maîtres absolument exceptionnels. Il se fait en fait que juste quand je suis rentré, il y a eu un changement de maître en résidence et donc Franck Bralet a repris le flambeau. Auparavant, c'était Louis Lorty et donc j'ai pu commencer une collaboration avec Franck Bralet et avec Avoco Yumdien. Deux personnalités musicales assez différentes, mais qui peuvent être aussi complémentaires et qui sont très très exigeants et qui ont une vision vraiment de la musique et du piano qui leur est propre. Et c'est vraiment, oui, c'était un grand tremplin, je pense, pour ma carrière, en fait, d'avoir pu étudier auprès d'eux. J'ai pu aussi avoir quelques conseils de la part de Jean-Claude Van den Heyden. Donc voilà, je pense que c'était vraiment le terreau fertile pour pouvoir me préparer au concours. En réalité, j'avais toujours dans ma ligne de vision, en fait, finalement, ce concours Reine-Élisabeth qui allait pointer le bout de son nez en 2025. Et donc, voilà, je trouvais qu'en 2022, c'était le bon moment pour rentrer à la chapelle, pour avoir encore 3 ans pour me présenter au concours. Et voilà, donc j'avais un peu tout organisé dans ma tête et je suis content que ça ait pu, que ça soit fructueux, en tout cas.
1: Tout à fait. Alors, comment gérez-vous votre stress? Est-ce que c'est quelque chose qui a été abordé aussi à la chapelle musicale Reine-Élisabeth? Quand vous avez un grand concert ou un petit concert, parce que je suppose que c'est la même chose, qu'il y a du stress de toute façon qu'avant les premières notes.
2: Je pense que la meilleure manière de, entre guillemets, gérer son stress, c'est de l'accepter, en fait. On sait que tout le monde est stressé, on sait que de toute façon, ce sont des situations stressantes. Et si en plus, on se critique et on se dit « mon Dieu, c'est pas normal que je sois stressé », alors on stresse d'autant plus. Donc je pense que la première phase, c'est l'acceptation et de se dire que de toute façon, tout le monde est dans la même situation. Et ça, je pense qu'au-delà du fait qu'on nous le dit, c'est simplement l'expérience qui nous fait prendre conscience de ça. J'ai eu la chance d'avoir eu des professeurs qui m'ont poussé à faire pas mal de concours, justement pour être rodé et savoir ce que c'est finalement de devoir jouer notamment un premier tour et d'être dans ce système d'un peu de loterie où on joue les uns après les autres et où il faut essayer de se démarquer tant bien que mal. Et donc voilà, à force d'expérience et d'avoir aussi eu des moments difficiles sur scène, mais on apprend finalement à relativiser. Et évidemment, au-delà de ça, j'ai eu quand même aussi un peu d'aide de la part de la chapelle. Ils ont organisé aussi des sessions avec des coachs, un coach mental notamment. Mais ça ne vient pas non plus. C'est pas une solution toute faite. Je pense que c'est un chemin qu'il faut également parcourir. Et donc, voilà, à force d'expérience, à force d'avoir joué dans des situations de haut stress et d'avoir conscience de se dire « Ah, mais j'y suis quand même arrivé. » Mais finalement, on arrive à être dans une situation comme le premier tour du concours et à quand même réussir à performer. En fait, il faut s'auto-persuader qu'on va y arriver. Mais ça, c'est évidemment en essayant de garder confiance en soi, oui.
1: Alors, on pourra vous apprécier dans la région plusieurs fois, et notamment le 20 septembre, dans la série Piano Solo, à 16h, en la salle philharmonique de Liège. Vous avez déjà un programme en tête?
2: Oui, en effet. Donc, j'ai voulu me tourner vers la musique française, avec notamment Gaspard de la Nuit de Ravel, mais également une pièce un peu plus audacieuse. J'avais envie de programmer des pièces qui sont un peu plus rarement jouées, comme du Olivier Messiaen. En seconde partie, par contre, je reviens à la musique pré-romantique, on va dire, avec l'avant-dernière sonate de Schubert, la grande, la majeure. Donc, un programme assez conséquent, comme j'aime en général bien les construire, mais avec plein de couleurs et plein de... Voilà, ça va être un voyage, à mon avis, musical, comme j'aime bien le faire vivre à mes aux auditeurs.
1: Le partager, voilà. Ce n'est pas le jury à qui vous vous adressiez quand vous avez réalisé le concours et que vous avez obtenu le troisième prix. Vous avez dit, j'ai joué pour moi et pour le public.
2: Oui, je pense que la meilleure manière de performer au concours, c'est justement d'oublier le fait qu'on est dans ce genre de situation. Lorsqu'on prend le concours pour un grand concert, devant une salle comble, avec un beau piano, une belle salle, une belle acoustique, finalement, on essaie d'oublier le stress que peut engendrer le concours. Et donc, c'est la meilleure manière de s'en sortir.
1: Alors, il y a 10 ans, vous avez été lauréat au concours de piano de Liège. Qu'est-ce que ça vous a donné comme souvenir, maintenant? Qu'est-ce que vous pensez par rapport à ça? Qu'est-ce que c'était le concours de piano de Liège pour vous à l'époque?
2: Le premier concours auquel j'ai participé dans ma vie, c'était le concours de piano de Liège. Donc c'était en 2010, dans la catégorie B. J'avais pas passé le premier tour à l'époque, mais donc c'est toujours un concours qui est resté assez central dans ma vision de ma préparation au concours, parce que c'est le premier auquel j'ai participé. Et donc finalement, j'y ai participé 3 fois. Donc cette première fois en 2010, une seconde fois en 2012 dans la même catégorie où j'ai eu un second prix ex aequo. Et ensuite en 2016 où j'ai...
1: En catégorie C,
2: où j'ai eu la chance de me produire pour la première fois à la salle philharmonique notamment. Et où j'ai eu la chance de remporter le premier prix. Donc évidemment c'est un concours qui me laisse toujours un souvenir assez fort, oui.
1: Alors pour ce concours, maintenant que vous êtes membre du jury, vous êtes... très participatif, puisque vous offrez la participation à un concert de prestige que vous donnerez à l'occasion du centenaire de l'association du Rotary Club de Liège le 4 mars 2027 dans la grande salle de l'Opéra Royal de Wallonie-Liège. Un fameux pied à l'étrier. Alors, à qui sera décerné ce moment et pourquoi?
2: Ce sera décerné du coup au premier prix de la catégorie D. Je trouve que c'est toujours intéressant de...
1: Justement... D, c'est-à-dire ceux qui sont au conservatoire, dans un conservatoire royal qu'on appelle maintenant École supérieure des arts, c'est bien ça, hein?
2: C'est ça. Donc je trouve que c'est toujours intéressant de mêler un peu les catégories, ou en tout cas mêler les âges. Récemment, j'ai joué également à R.E. Soleil de chez Pianosman, et où on m'a également demandé de faire intervenir en première partie le premier prix du concours Steinway. Et finalement, ça a été le troisième prix, mais je trouve que c'est une belle chose, et c'est un beau moment de partage en réalité, de permettre à des pianistes moins expérimentés d'avoir la chance simplement de fouler quelques scènes prestigieuses et de savoir ce que c'est que de jouer sur ce genre de scène. Et donc oui, ça me tient toujours à cœur évidemment de faire participer la plus jeune génération, et donc j'espère que ce sera un beau moment musical.
1: Alors comme musique, vous avez choisi le troisième concerto de Rachmaninoff, et nous allons écouter les 3 premières minutes à peu près. Vous pouvez nous le commenter?
2: Évidemment, c'est sans doute le concerto que je voulais jouer depuis toujours, si j'accédais à la finale du concours. Et donc, ce premier thème est tellement particulier, d'une simplicité apparente assez forte, et qui en fait est tellement intense émotionnellement. Et cette première grande montée qu'on va entendre, donc les 3 premières minutes, qui sont, je trouve, vraiment un parfait début pour entamer un concerto de finale. Donc, c'est la pièce vraiment que j'ai toujours voulu interpréter en finale, donc je suis tellement content d'avoir pu le faire.

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1: Nous parlons du concours de piano de Liège dont la demi-finale aura lieu le samedi 30 mai de 9h à 17h et l'entrée est libre et la finale le dimanche 31 mai à 14h. Un site pour réserver pour la finale, c'est concoursdepianodeliège.be. Alors, nous étions en train de discuter un petit peu avec Valère Burnon. Alors, Valère Burnon, qu'est-ce que vous avez comme projet discographique ?
2: Alors, je viens d'enregistrer il y a un mois un nouveau CD en solo qui sortira normalement début 2027 chez Fuga Libera. C'est un CD que j'ai voulu, avec un programme encore une fois large et varié. Je me suis penché sur l'héritage chopinien auprès des compositeurs de la postérité, donc des compositeurs qui se seraient inspirés notamment de titres d'œuvres de Chopin. C'est pour ça qu'il y a dans ce CD un nocturne, quatre mazurkas, une ballade et 13 préludes, mais qui ne sont en fait pas de Chopin. Donc il y a un nocturne de Fauré, quatre mazurkas de Chimanovski, une ballade de Liszt et 13 préludes de Rachmaninov. Donc c'est un voyage, encore une fois, entre la musique française, la musique russe, en passant par la Pologne et par la Hongrie, Allemagne, on va dire. Et aussi via les époques, donc on est quand même dans la musique romantique avec un peu de touche de musique moderne. Et donc, voilà, c'est assez représentatif de ce que j'aime proposer sur le clavier avec de la musique romantique et post-romantique. Et voilà, ce sera un CD qui sortira donc dans quelques mois. Et donc, ce sera une belle carte de visite, je pense, car il était temps de renouveler ma présence sur les plateaux de streaming, notamment en solo, car le premier CD dont on avait déjà parlé est sorti quand même déjà il y a 6 ans. Donc, voilà, ce sera un peu un renouveau, on va dire.
1: Eh bien, c'est une bonne surprise puisque je l'apprends aujourd'hui. Alors, donc, ça sera chez Fuga Libera pour le label. On en reparlera de toute façon. Évidemment. Et on repassera l'émission à ce moment-là aussi.
2: Évidemment.
1: Donc, comme ça, voilà. Peut-être qu'on peut terminer, à part la musique que vous avez choisie, c'est-à-dire une partie du 4e concerto de Beethoven avec l'Antwerp Symphonic Orchestra sous la direction de Marc Albrecht. Et vous avez choisi le final et qui est plus exactement le rondo.
2: En effet.
1: Alors, un petit mot.
2: Alors, c'est encore
1: pour terminer.
2: C'est encore une comment dire un extrait où je joue. Donc encore un extrait musical capté à Beaux-Arts. Alors pas le soir de la finale, mais le soir du concert de clôture du concours. Je trouve que c'est finalement une belle seconde facette de ma personnalité aussi, cette musique classique ou pré-romantique avec Beethoven. C'est un concerto que j'ai toujours adoré. Le clin d'œil à Frank Bralley ayant gagné en plus le concours avec ce concerto-là est évidemment fort. Mais même avant cela, avant de rencontrer Frank, je jouais déjà ce concerto et je trouve que c'est un peu un ovni parmi les 5 concertis de Beethoven. C'est un où vraiment la poésie est très très importante et où la virtuosité passe de second plan. C'est quand même un concerto très virtuose, mais je trouve qu'il y a une finesse et une lumière dans ce concerto qui sont assez rares. Et donc, j'étais très content de pouvoir le jouer également en clôture du concours, après tous ces événements stressants, après toute cette effervescence du concours. Et donc, voilà, en plus, j'ai eu la chance d'être accompagné par l'Antwerp Symphony Orchestra, qui est vraiment un très, très bon orchestre. Et c'était une très, très belle très très belle collaboration et donc je suis content de pouvoir la proposer aujourd'hui.
1: Eh bien, merci Hélène Fassus, merci Valère Burnon.
3: Merci.
1: Et merci à vous, chers auditeurs, d'être fidèles à Entrée des artistes. Et rendez-vous sur le site concoursdepianodeliège.be.

0: 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Et voici État des lieux. On y retrouve Sandy Louis et Denis de Lovafos. Ils y abordent les grèves dans l'enseignement. Une jeunesse face à l'incertitude.
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2: Bonjour à toutes et à tous et bienvenue pour ce nouveau numéro d'État des lieux. À mes côtés aujourd'hui à la présentation, Denis, bonjour.
3: Bonjour Sandy, bonjour à toutes, bonjour à tous.
2: Et dans cette émission, nous recevons Julie Fernandez, échevine de l'instruction publique et des politiques intergénérationnelles. Bonjour.
4: Bonjour.
2: Ce lundi a débuté une grève de 10 jours dans de nombreuses écoles en Wallonie et à Bruxelles. C'est la révolution des crées pour dire non aux réformes de l'enseignement qui doivent être votées par la Fédération Wallonie-Bruxelles. Ça se passera le 27 mai prochain, Denis.
3: Absolument, Sandy. La révolution des crées, voilà l'appellation de cette action de 10 jours lancée par les syndicats. Plusieurs écoles participent, notamment sur le territoire de la ville de Liège, avec des conséquences sur le fonctionnement des établissements, et ce à quelques jours à peine des examens. Une situation qui nourrit de nombreuses questions et inquiétudes au sein des élèves, de leurs parents, mais aussi du corps enseignant. Pour y répondre, Julie Fernandez, reposons peut-être tout d'abord le cadre de cette action qui a vraiment débuté à Verviers et Liège avant de s'étendre plus largement à toute la Wallonie et à Bruxelles.
4: Déjà, depuis la semaine dernière, les préavis de grève ont été lancés. Je dois saluer la correction du corps enseignant, du pouvoir organisateur de la ville de Liège, qui a, malgré les craintes légitimes et les combats que l'on peut comprendre qu'ils mènent, ont respecté le salon de l'enseignement qui était prévu la semaine dernière et les portes ouvertes de ce week-end, donc tous les événements promotionnels de nos écoles. Je pense dans un respect de leur établissement, des élèves, et de notre pouvoir organisateur. Donc je pense qu'il faut souligner que quand on est dans un sentiment de colère, respecter ses engagements par rapport à son pouvoir organisateur est quelque chose qu'il faut saluer. Donc effectivement, on a reçu lundi soir un préavis de grève qui couvre toutes nos écoles communales du secondaire, du tronc commun et qualifiante jusqu'au 27 mai. Et se sont ajoutées ces derniers jours quelques écoles fondamentales pour lundi et mardi, même si la situation est différente, puisque pour les écoles fondamentales, il n'y aura pas de piquet filtrant et que les enfants pourront évidemment être accueillis à l'école, même si les apprentissages vont évidemment être un peu perturbés. Donc voilà où on en est aujourd'hui. Je ne peux pas présumer de comment va se dérouler le mouvement demain, puisque je n'en suis pas à l'initiative, c'est bien les organisations syndicales et les représentants des travailleurs qui sont à la manœuvre, mais évidemment on ne peut pas être sourd aux revendications qui sont aujourd'hui sur la table, même si elles ne concernent pas le niveau communal.
3: Alors, il y a évidemment différentes revendications et le corps enseignant se mobilise de façon différente. Parfois c'est l'école complète qui est concernée, parfois seulement des groupes d'enseignants. À Liège, quels sont les chiffres? Combien d'écoles sont concernées sur le territoire de la ville de Liège ce jeudi? Est-ce qu'on le sait?
4: Sur le territoire de la ville de Liège, je ne sais pas vous le dire, puisqu'il y a plusieurs pouvoirs organisateurs. Il y a le réseau LIB, il y a le réseau WBE, et puis il y a le réseau communal. Je peux vous dire que sur le réseau communal, il y a en tout cas les 8 écoles qualifiantes avec leurs différentes implantations, donc ça fait un certain nombre, et les 2 écoles du tronc commun qui sont d'Estenewa, qui sont à l'arrêt, où des piquets empêchent les enseignants et les élèves, enfin les enseignants qui ne sont pas grévistes et les élèves d'accéder à l'école. Pour les autres, je pense que les autres réseaux ont embrayé, et je pense qu'à côté des enseignants, il y a aussi des élèves qui commencent à débrayer en

0: Alors, j'espère pas, parce qu'on est effectivement en période de fin d'année et que dans les années 90, je travaillais à l'époque au cabinet de Madame Onkelinx. Donc, j'ai vécu ces grèves d'un autre côté du miroir. Elle n'était pas tout à fait à la fin de l'année. Donc, c'était une situation différente et c'était des postures différentes, même si je pense que les enseignants étaient déjà à l'époque très en colère. Voilà, il ne m'appartient pas comme échevine de l'enseignement communal de me prononcer sur l'opportunité ou pas de la grève. Ça, il en est la responsabilité et c'est aux enseignants de le faire. Et les réponses ne sont pas apportées par le pouvoir organisateur. On peut mettre des choses en place et on les mettra. On a déjà mis un numéro de téléphone en place pour vraiment garder le lien avec les parents et les élèves. Moi, je veux maintenir le lien avec les enseignants via les organisations syndicales et j'ai des contacts quotidiens. On a prévu de se revoir la semaine prochaine après la date butoir du 27 ou 28 quand est prévu le vote du décret. Pour le reste, ce ne sont pas des revendications qui sont adressées au niveau communal, au pouvoir organisateur, c'est bien à la Fédération Wallonie-Bruxelles, à la ministre-présidente et à la ministre Glatini. Donc voilà, moi j'essaye de. Donc je suis en tout cas à l'écoute. Je suis à l'écoute des enseignants, évidemment, c'est mon devoir. Je suis à l'écoute des parents et des élèves, c'est d'autant plus mon devoir. Et demain, on prendra des attitudes quand il conviendra de prendre attitude comme pouvoir organisateur. Mais aujourd'hui, j'ai envie de vous dire, j'entends, j'écoute, je suis inquiète pour notre enseignement, je suis très très inquiète pour notre enseignement officiel, parce que je pense qu'il y a des décisions qui l'impactent encore plus fortement que les autres réseaux, et notamment que le réseau libre. Et je pense notamment aux frais d'inscription pour le supérieur, pour les hautes écoles. Et pour les académies qui sont plutôt favorables au réseau libre. Voilà, je vous dis, c'est un peu compliqué, ma position est un peu complexe,
1: On
0: parce
1: parlera
0: qu'effectivement,
1: justement un peu de votre position en tant qu'échevine et du pouvoir organisateur, des relations à avoir avec les enseignants, avec les syndicats, avec les autres niveaux de pouvoir. Vous êtes un peu sur un fil d'équilibriste qu'on abordera tout à l'heure dans cette émission, deuxième partie. Pour en revenir justement à la grève qui occupe les enseignants, qui impacte les élèves, les parents, avec beaucoup d'inquiétude, hein. On a pu le voir à travers différents sons de cloche, que ce soit sur les réseaux sociaux, dans différents médias. Par rapport à ça, vous avez décidé de lancer un numéro de téléphone, je vais le donner à l'antenne, le 04 221 91, le 04 221 91, un numéro qui permet de répondre en tout cas le plus possible aux inquiétudes et interrogations peut-être des parents notamment.
0: Donc, ce qu'on a en tout cas souhaité au niveau du collège, c'est d'assurer, mais on l'a déjà fait avec d'autres actions, la continuité du service public. La continuité du service public, c'est d'assurer aux parents, notamment, d'abord que les enfants soient évidemment en sécurité, encadrés, et de permettre aux parents, quelle que soit leur réalité, de pouvoir vivre leur vie le plus normalement possible, c'est-à-dire pour ceux qui travaillent, qu'on puisse encadrer. C'est ce qu'on a fait notamment quand on a mis des garderies en place pour le fondamental, quand il y a eu les jours de grève générale, pour permettre aux parents qui travaillent de pouvoir continuer à travailler et permettre aux parents qui ont décidé de faire grève d'exercer leur droit de grève. Nous, on était dans une posture de se dire, on est dans un soutien à la parentalité et dans une continuité du service public. Et ce qu'on fait ici avec ce numéro, c'est une vraie volonté de maintenir le lien avec les parents, de les informer. Je pense que ma responsabilité première est que les enfants, et parfois c'est des grands-enfants, puisqu'on est dans le secondaire, mais que les élèves soient en sécurité. Je ne voudrais pas qu'il y ait un problème avec un enfant dont le parent croit qu'il est encadré à l'école et qu'il y a un souci. Je veux en tout cas que le parent puisse avoir l'information la plus juste possible au moment le plus juste possible. Alors aujourd'hui, l'information, elle est l'école est accessible ou l'école n'est pas accessible, mais je pense que c'est déjà beaucoup. Et le numéro est actif dès 8 h du matin et toute la journée. Et on a demandé, dans un courrier que j'ai adressé avec la direction du département de l'instruction publique communale, de nouveau, hein, moi je parle
1: De
0: pour le
1: l'enseignement
0: réseau
1: communal.
0: qui est sous ma tutelle et ma responsabilité, qu'il y ait un lien avec les parents, qu'ils sachent qu'il y a un numéro. À ce numéro, ils ont l'information sur l'accessibilité de l'école ou pas, et on leur communique le numéro du secrétariat de l'école si il y a quelqu'un de l'autre côté. Ce numéro servira sans doute, ou peut-être, je ne sais pas quel est le terme le plus approprié.

0: prier demain, si la grève devait perdurer, pour voir comment on organise la fin de l'année et transmettre les informations. Voilà, moi je pense que le rôle du pouvoir organisateur ville de Liège aujourd'hui est d'assurer sa mission de service public et de maintenir le lien avec les bénéficiaires de l'enseignement communal liégeois, que sont les élèves et indirectement les parents.
1: Je rappelle une dernière fois ce numéro en cette première partie d'émission, le 04 221 91. Julie Fernandez, je rappelle que vous êtes échevine de l'instruction publique et des politiques intergénérationnelles pour la ville de Liège. On parle justement de la fin d'année en cette dernière question pour la première partie de cette émission. Une fin d'année décrite comme chaotique dans plusieurs médias. Est-ce que cela va vraiment être le cas avec les discussions que vous avez avec les enseignants, les syndicats? Est-ce qu'il y a un risque par exemple que les examens n'aient pas lieu, ou est-ce que les jeunes risquent de perdre une année?
0: Écoutez, j'imagine que d'abord, il y a effectivement, ça va, c'est déjà une fin d'année chaotique, hein. Moi, je me mets tout à fait à la place des élèves et des parents. On est le nez sur les examens. Je suis moi-même maman d'un adolescent, donc voilà. Je vous dis, à un moment donné, la responsabilité, elle sera aussi du côté de la ministre, qui devra aussi prendre attitude. Je veux dire, il n'y a pas les enseignants, la ville et le reste du monde. Il y a des décisions qui ont été prises. Il y a aussi aujourd'hui un mouvement de contestation et je serai toujours très respectueuse du droit de grève, dans ce cas-ci comme d'autres. Je mets en place, comme pouvoir organisateur communal, les dispositifs que je peux dans le rôle qui est le mien. Ce qui se passera le 27 ou le 28 mai à la Fédération Wallonie-Bruxelles, je ne sais pas. Voilà, on se dit que même si le mouvement de contestation est important, on sait aussi comment fonctionnent les dynamiques parlementaires. Voilà, je reste à la place qui est la mienne et je veux être un interlocuteur pour les uns et pour les autres. Et demain, s'il y a des communications qui viennent de la Fédération Wallonie-Bruxelles, évidemment, je les entendrai et j'essaierai de les coordonner avec nos réalités de terrain à la ville de Liège. Mais je ne prendrai pas la responsabilité, il ne m'appartient pas de le faire, des pouvoirs qui ont autorité en Fédération Wallonie-Bruxelles. Sinon, les décisions et les propositions qui sont sur la table seraient sans doute différentes, seraient certainement différentes.

0: Et à l'instant, The Flints avec le titre Tea Party. Vous êtes à l'écoute d'État des lieux et dans cette émission, on aborde l'enseignement et plus spécifiquement la grève qui est en cours depuis lundi. Une grève pour dire non aux réformes de l'enseignement, des réformes qui doivent être votées par la Fédération Wallonie-Bruxelles le 27 mai prochain. Et pour en parler, Denis, nous recevons aujourd'hui l'échevine liégeoise de l'instruction publique. Il s'agit de Julie Fernandez-Fernandez.
1: Julie Fernandez-Fernandez, on en parlait déjà en première partie de cette émission. Vous avez un rôle spécifique dans toute cette architecture entre les enseignants, les syndicats, la Fédération Wallonie-Bruxelles, le pouvoir organisateur avec les écoles communales. Quelle est votre place justement à vous en tant qu'échevine dans ces échanges autour de ce conflit? Vous êtes plutôt partie prenante, modératrice, médiatrice. Comment est-ce que ça se passe au quotidien pour vous?
2: Je suis une spectatrice engagée, donc j'ai peu de champ d'action évidemment sur les décisions qui sont prises à la Fédération Wallonie-Bruxelles. Je peux les relayer via mon organisation politique puisque je suis aussi une femme politique et je représente une des composantes du collège qui à la Fédération Wallonie-Bruxelles est dans l'opposition. Vous imaginez que ma position par rapport aux mesures du gouvernement est claire, mais à côté de ça, je fais aussi partie d'une majorité à la ville dans laquelle j'ai accepté de participer. Et donc, je dois aussi tenir compte et respecter mes partenaires. Ça, c'est une évidence pour moi. À côté de ça, je vous l'ai dit tout à l'heure, moi, je suis très respectueuse du droit de grève. Je pense que mon rôle aujourd'hui est vraiment d'assurer cette continuité du lien entre l'autorité communale, les parents, les enfants, être à l'écoute des enseignants et de la Fédération Wallonie-Bruxelles si à un moment donné, il y a un signe qui vient de là vers le pouvoir communal, ce qui n'a pas été aujourd'hui le cas. Je n'ai reçu, en ce qui concerne les grèves, aucune information, aucune dépêche, comme on appelle ça, de la Fédération Wallonie-Bruxelles. Et je comprends aussi que, au niveau des ministres, on soit dans une dynamique de laisser s'exercer la contestation et d'attendre le résultat du vote parlementaire. Mmh. Donc moi aujourd'hui, je vous dis, mon rôle est de rester à l'écoute. Je pense que je dois rester à l'écoute des enseignants, voir comment au mieux cette grève peut se passer et qu'elle ait le moins de conséquences possibles sur nos usagers, que sont les élèves, parce que quand on parle de service public, moi j'aime parler d'usagers, non pas de bénéficiaires, parce que c'est un droit et non pas un avantage, le service public. Et donc voilà, donc je suis au milieu, j'essaye de garder le poids d'équilibre dans des réalités qui sont diverses et complexes. J'essaye de gérer ma schizophrénie au mieux que je peux.
1: Alors justement, en tant que politicienne, vous avez aussi été ancienne secrétaire d'État, vous avez été également députée de la Chambre, maintenant échevine. Vous avez vous aussi connu des conflits. Est-ce que vous comprenez aujourd'hui la position de la majorité wallonne et plus singulièrement de la ministre de l'Enseignement, Valérie Glatini?
2: Non, je ne comprends pas. Je pense que des réformes sont nécessaires dans l'enseignement. Moi, je suis échevine de l'enseignement depuis un an et demi maintenant. Je pense que des réformes étaient nécessaires. Sans doute qu'il y a des besoins d'économie, mais je pense qu'elles ne sont pas... Voilà, on va dire que je ne sais plus à l'échevine que vous parlez, puisque vous avez fait mention à mon cursus politique, donc c'est à la femme politique
1: sociale. Oui, avec une grosse expérience derrière, etc.
2: Donc, je n'aurais pas posé les choix qui sont posés aujourd'hui en région Wallonne et en Fédération Wallonie-Bruxelles. Mon parti ne les pose d'ailleurs pas, il les condamne et je comprends les critiques qui émergent de l'opposition et du Parti Socialiste en particulier. Voilà, je pense qu'il faut réformer, il y a encore des réformes à faire dans l'enseignement. Je pense qu'on ne s'attaque pas aujourd'hui aux bonnes personnes, au bon moment et en tout cas au bon endroit. Sans doute que sur le statut des enseignants, il y avait des choses à changer, mais je pense que ce n'est pas en augmentant la charge de travail. Je vous disais tout à l'heure, moi je suis maman d'un adolescent de 16 ans. Bah, comme tous les parents d'adolescents, on sait que c'est compliqué. Imaginez-vous d'en avoir plus de 20 à gérer tous les jours dans une classe. Alors ça paraît peu, mais c'est beaucoup. Il y a de la préparation. Moi, depuis que je suis revenue vraiment, depuis que je suis arrivée à l'enseignement à la ville, j'ai voulu installer des espaces de coordination et d'échange avec les enseignants. Et je me rends compte que leurs réalités sont difficiles. On est dans une société qui se complexifie, qui est de plus en plus violente. Ils doivent aussi faire face et devoir réagir à cette violence, à cette emprise, par exemple, des réseaux sociaux sur leurs élèves, où aujourd'hui on doit faire face à des enseignants qui parfois sont filmés pendant leurs heures de cours, dans des échanges qui sont isolés, on ne contextualise pas et ça prend des proportions énormes. Ils doivent faire face à des réalités, de la complexité aussi dans la réalité de leur population scolaire. Je veux dire, quand on touche à la réforme du chômage, on touche à des adultes, mais ça a des conséquences aussi sur les enfants. Voilà, je ne sais pas si on en parlera, mais les économies sur l'encadrement différencié, la diminution de la participation au repas chaud, on va devoir aussi au sein de la ville prendre attitude, font qu'aujourd'hui, le climat social est difficile, et ce climat social, il se reflète aussi dans les classes. Et donc, on a à faire face à des enseignants à qui on demande plus d'adaptation dans un climat qui est plus difficile, avec des réalités à gérer très différentes, pour lesquelles ils ne sont pas toujours préparés et pour lesquelles je considère qu'on ne prépare pas assez nos élèves. J'aurais aussi voulu entendre dans le chef de la ministre, à côté des mesures d'économie, des mesures où on dit peut-être que nos élèves qui sont soumis aux réseaux sociaux sans filtre, H24, il faudrait peut-être mettre en place des cours pour les accompagner et les former. Et former les enseignants. Je pense qu'on a besoin aussi que le matériel scolaire soit plus adapté. Est-ce que ça a encore du sens quand nos mômes sont sur des smartphones et des écrans en permanence, de continuer à travailler sur des manuels scolaires papier? Alors certains plus traditionnels vous diront que oui sans doute, mais oui pas seulement, et là on n'est nulle part. Donc voilà, je pense que l'enseignement a besoin encore d'être réformé, des réformes importantes ont eu lieu, voilà. Je pense que toute réforme nécessite aussi évaluation. Peut-être qu'il y a des choses qui ont été faites récemment qui nécessitent d'être évaluées. Moi, je suis toujours pour un deux temps, c'est-à-dire on pose des réformes, on les évalue, et parfois il faut se dire on s'est peut-être trompé. Je pense que c'est ça la force. Je pense que c'est comme ça qu'on est fort quand on fait de la politique pour les gens. Mais voilà, je pense que les mesures qui sont prises aujourd'hui sont extrêmement violentes pour les enseignants, mais extrêmement violente pour les parents. Vous savez qu'à Liège, on va devoir faire payer les garderies. Il va y avoir des changements au niveau des repas chauds, même si la décision n'a pas encore été prise au collège, mais je crains le pire. Les budgets de nos écoles à encadrement différencié sont diminués. On va perdre quasiment 1 million sur le budget de la ville. Et donc, cette violence-là, c'est les enseignants qui vont devoir, dans leur classe, y faire face tous les jours, avec des situations sociales de plus en plus compliquées. Et donc, je pense que leur ajouter des heures de cours, en plus expliquant que finalement, ce n'est que 2 heures, je trouve que c'est extrêmement violent comme discours et comme façon de présenter les choses.
1: Rappelons justement un sujet qui s'agit de raisons budgétaires avancées par la ministre Valérie Glatini. Si vous vouliez d'ailleurs réentendre son intervention sur nos ondes, n'hésitez pas. Le podcast se trouve sur notre site rcf.fr si vous voulez plus d'informations concernant les réponses que donne la ministre à ce sujet. Pour continuer avec vous, Julie Fernandez, je rappelle que vous êtes échevine de l'instruction publique et des politiques intergénérationnelles pour la ville de Liège. Rappelons justement, profitons de cette occasion, pour rappeler le rôle de la ville de Liège au niveau de l'enseignement. Qu'est-ce que vous mettez en place au quotidien? On va mettre de côté la grève pour cette question, pour accompagner les élèves qui éprouvent notamment des difficultés.
2: Donc, en tout cas, depuis que je suis arrivée, j'ai voulu qu'on remette l'attention et qu'on remette les CPMS, donc les centres de promotion de la santé, au centre, et qu'ils reprennent le rôle de orientation et d'accompagnement des jeunes, mais aussi des enseignants et des parents, mais c'est essentiellement des jeunes. On sait que nos jeunes ne vont pas bien. La santé mentale des jeunes, dans toutes les études qu'on a, se dégrade. Pour vous donner un exemple, les écoles qui gagnent le plus d'élèves sont les premières années du secondaire spécialisé où on note une vraie difficulté des jeunes. Et donc, on a décidé avec les CPMS, le pôle territorial qui regroupe les CPMS sur la région liégeoise, de vraiment retravailler et resensibiliser les enseignants, même si je pense qu'ils sont très conscients du problème, les parents, mais aussi les autorités, à ces difficultés qui sont liées, je pense, fortement à la crise Covid et au confinement. Je pense qu'on n'a pas mesuré l'impact sur les jeunes. Je pense que quand certains se réjouissaient de ce confinement, disant qu'on allait retourner à l'essentiel, refaire notre pain et cultiver nos poros, il y avait des gens qu'on enfermait avec leur bourreau pendant des semaines. Hein, je parle aux parents violents, aux parents incestueux, aux difficultés familiales diverses. Mmh. Je pense qu'on doit faire son autocritique, et je fais la mienne comme politique, de ne pas avoir pris la mesure de ça. Et aujourd'hui, on arrive avec une génération qui, en plus avec une arrivée massive des réseaux sociaux, où les jeunes ont été confrontés à finalement communiquer avec plus avec un écran qu'avec un être humain. Je pense qu'on n'a pas pris la mesure de ça, et je pense qu'aujourd'hui, c'est un devoir que nous avons comme femmes hommes politiques, et en tout cas quand on a les matières jeunesse dans nos mains, et je sais que mon collègue Benjamin Hurard y est aussi sensible, de prendre cette problématique à bras le corps. Et c'est pour ça qu'aujourd'hui je souhaite vraiment retravailler avec les CPMS et remettre des projets en place. Alors, ça passe aussi par écouter les enseignants, et donc à la ville de Liège, on a lancé une consultation qui s'appelle Commune École, pour écouter nos enseignants et mettre en place des actions concrètes. Consultation qu'on vient de décider de suspendre en accord avec des organisations syndicales, parce que l'idée, c'est vraiment de travailler sur la dynamique de notre pouvoir organisateur, et donc ça doit se faire de façon sereine, et qu'il n'y ait pas d'interférences.
1: Ouais, c'est un peu compliqué pour le moment, oui.
2: Voilà, donc on a décidé de le suspendre et de reprendre ça à la rentrée, et on retravaille à voir comment le faire. Voilà, mais je pense qu'aujourd'hui, la santé mentale de nos jeunes doit être...
1: C'est votre priorité.
2: C'est en tout cas une des priorités. Mmh. Et je pense que les autres niveaux de pouvoir, comme le fédéral et la Fédération Wallonie-Bruxelles, feraient bien également de s'en emparer.
1: Mmh. On rappelle une dernière fois le numéro dans cette émission mis à disposition des parents ou qui auraient des questions concernant notamment l'accessibilité de l'école de votre enfant, le 04 221 81 11. Merci beaucoup Julie Fernandez d'avoir été avec nous dans cette émission État des lieux. Je rappelle que vous êtes échevine de l'instruction publique et des politiques intergénérationnelles de la ville de Liège.
2: Merci à vous.
0: Et merci à vous Denis pour cet échange.
1: Et Sandy, si cet échange vous a plu, sachez que tous les autres se retrouvent sur notre site web rcf.fr dans l'émission État des lieux, où chaque semaine, pour rappel, nous recevons une personne avec laquelle on traite un sujet politique, que ce soit évidemment les nouveaux cours en ligne de l'Université de Liège ou alors des sujets comme celui-ci avec l'enseignement.
0: Voilà qui est dit pour le rappel. Et puis, quant à nous, on se retrouve dès la semaine prochaine pour un nouveau numéro d'État des lieux. Cette fois-ci, Denis, on sera en compagnie de nos deux experts médias, Alain Gerlache et Éric Debequelard. Je crois qu'il ne reste plus qu'une chose à nous dire. Très bonne soirée.
1: À bientôt.

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3: Bonjour, du 29 avril au 10 mai 2023, un groupe de ce qui allait devenir l'antenne Anguien Hat de Solidarité Orient accomplit avec moi un pèlerinage en Terre Sainte. C'était quelques mois avant les horribles crimes du Hamas et la riposte démesurée et elle aussi criminelle de l'armée israélienne à Gaza, qui n'en finit pas de finir. À Bethléem, nous avons été hébergés au foyer des pèlerins de la petite paroisse syriaque catholique, non loin de la basilique de la Nativité. Et depuis la grande terrasse où est construite l'église paroissiale, placée sous le vocable de Saint-Joseph, nous jouissions d'une vue somptueuse sur les monts de Judée. Ce fut notre havre spirituel. Et nous y fîmes la connaissance du prêtre, le frère Younan. C'est Jonas en arabe, alias Frédéric Masson, jeune français marié, ordonné dans l'église syriaque catholique, dont la spiritualité nous a d'entrée de jeu beaucoup marqué. Il est mon invité de ce jour, il nous parle depuis Bethléem. Bonjour frère Younan.
4: Un grand bonjour de la ville sainte de Bethléem à tous qui nous écoutez aujourd'hui.
3: On va faire tout d'abord, si vous le voulez bien, plus ample connaissance avec vous. Qu'est-ce qui a amené un jeune Français à devenir prêtre marié dans l'église syriaque catholique? Et comment en êtes-vous arrivé à devenir le curé de la paroisse syriaque catholique de Bethléem?
4: L'Orient, pour moi, a été vraiment un lieu de rencontre avec le Christ. J'avais une quête assez forte dans ma foi même. Et c'est lors d'un séjour en Terre Sainte et ensuite en Syrie où j'ai rencontré le Christ de manière très profonde. C'est une rencontre qui a eu lieu dans le monastère de Marmoussa, d'El Marmoussa al-Habashi. Et de fait, après cette rencontre-là, j'ai pris un long temps de discernement sur une vocation religieuse et j'ai décidé de devenir moi novice dans ce monastère. C'était donc au début des années 2000. Et donc j'ai passé 3 années dans ce monastère en tant que novice moine. Et ce monastère est un monastère syriaque catholique.
3: C'était le monastère du père Paolo Dall'Olio que nos auditeurs connaissent bien, n'est-ce pas?
4: Exactement, oui. C'est le monastère refondé par le père Paolo et le père Jacques Mourad, qui est aujourd'hui l'évêque de Homs, des syriaques catholiques. De fait, je ne suis pas resté dans ce monastère. Le Seigneur avait une autre voie pour moi et j'ai rencontré mon épouse, ma future épouse, dans ce monastère. Et donc, j'ai quitté le monastère et nous sommes venus nous installer en Terre Sainte. Mais ayant été pendant 3 années vraiment immergé dans la tradition syriaque, nous avons continué à fréquenter l'église syriaque catholique à Jérusalem. Et de fait, lors d'une retraite spirituelle de 3 années plus tard, j'ai eu un appel vocationnel très très fort, étant donné que dans les églises orientales, donc dans l'église syriaque catholique, il y a la possibilité d'être prêtre et marié. Donc l'évêque de l'époque m'a reçu, m'a accueilli et j'ai commencé un chemin vers la prêtrise avec donc forcément des études en théologie et ensuite j'ai travaillé dans un institut œcuménique à Jérusalem avant d'être ordonné. Et après mon ordination, il s'est avéré que le prêtre de la paroisse syriaque catholique de Bethléem avait atteint l'âge de la retraite, donc voilà, c'est moi qui ai été nommé ici en tant que curé de cette paroisse Saint-Joseph à Bethléem.
3: Voilà, les voies de la destinée sont parfois quand même très, très inattendues. Qu'est-ce que ça représente l'Église syriaque catholique en Terre Sainte et plus particulièrement à Jérusalem et à Bethléem? Je crois que c'est un petit troupeau, n'est-ce pas? Et vous dites volontiers qu'elle est à la fois l'une des communautés les plus anciennes et l'une des communautés les plus récentes aujourd'hui présentes en Terre Sainte. Pourriez expliquer un peu ce paradoxe?
4: Oui, c'est un paradoxe qui est fort de symboles. C'est-à-dire que cette communauté syriaque, le monde syriaque, l'Église syriaque, c'est l'Église du Moyen-Orient. Au niveau culturel, c'est l'Église qui est née au Moyen-Orient, c'est l'Église aux racines sémites. Ce sont donc les croyants d'origine qui parlaient, et qui parlent encore aujourd'hui pour certains, l'araméen, hein, donc le syriaque. Et donc c'est une Église qui a toujours été vraiment présente dans cette région. Sauf que, voilà, ce qui s'est produit, c'est qu'il y a eu un malentendu dramatique avec les autorités ottomanes. Et de ce fait, l'Église a été chassée, les Syriaques ont été chassés de Terre Sainte. Je pense que c'est vers début du XVIIIe siècle, pardon. Et ensuite, il n'y a plus eu de présence syriaque pendant toute une longue, longue période, jusqu'à ce que le désastre du génocide arménien, qui a aussi touché la population syriaque du sud de la Turquie, a fait que les Syriaques sont revenus en tant que réfugiés, en fait. Ils sont arrivés ici à Dodane, à pied, pauvres, éreintés, ayant vécu un drame absolu, n'est-ce pas? Et donc ils sont arrivés ici dans les années 1915-1920. Et la communauté syriaque locale a pu reprendre vie en Terre Sainte, à Bethléem spécialement, et puis à Jérusalem. Alors, un point très intéressant, c'est que nous sommes une petite communauté. Je disais tout à l'heure, c'est un symbole fort, car l'Église syriaque, c'est peut-être la seule Église qui n'a jamais été au pouvoir, au sens politique du terme. Ça a toujours été une Église qui s'est retrouvée sous la domination d'un pouvoir qui n'était pas syriaque. Et ça lui a procuré une certaine, je pense, une qualité, une bonne vertu, une certaine humilité. Une certaine humilité, ce n'est pas une Église qui a la nostalgie d'une grandeur perdue, ce n'est pas une Église qui se comporte comme un groupe dominant, et c'est vraiment une Église qui est appelée à rechercher en tant que minorité, en tant que petit troupeau, hein, cette belle parole du Christ qui a dit « Ne crains rien, petit troupeau, je suis avec toi ». Donc c'est une grâce. Je pense que cette Église a toujours resté une Église minoritaire.
3: Et vous avez combien de familles alors sur Bethléem et puis sur Jérusalem, à peu près?
4: Dans toute la Terre Sainte, nous avons une centaine de familles environ. La majorité des familles sont sur Jérusalem et à Bethléem peut-être 25 familles, tout au plus. Donc c'est vraiment la petite communauté entre la minorité chrétienne.
3: C'est ça. Et je crois que s'agissant du clergé, vous êtes le seul prêtre avec votre évêque, Monseigneur Saman, qui est à Jérusalem, c'est ça?
4: Oui, en ce moment, je suis le seul prêtre avec mon évêque, donc Ephraim Saman. Et nous avons un autre prêtre, mais qui est à Amman, en Jordanie. Vous savez que notre diocèse comprend aussi la Jordanie. Dans ce diocèse, nous avons donc à Amman beaucoup de familles qui viennent d'Irak, qui sont des familles de réfugiés irakiens, à peu près 500 familles, elles, par contre.
3: Ah oui. Et au fond, votre église, l'église que nous avons fréquentée, nous logions au foyer de cette église Saint-Joseph, c'est à l'origine une église latine, n'est-ce pas, mais qui vous a été cédée, si je ne m'abuse.
4: Alors non, ce n'est pas une église latine qui a été cédée, c'est une église qui a été construite avec l'aide de l'église latine.
3: Oui.
4: Voilà. Du coup, il y a une influence latine dans le bâtiment, mais non, c'est une église qui a été faite spécialement pour les Syriaques catholiques. En 1925, la première pierre a été posée et en 1930, l'église a été inaugurée. Oui.
3: Alors, Abuna, c'est ainsi qu'on nomme les prêtres, hein, notre père en arabe. Abuna, parallèlement à votre ministère pastoral, vous poursuivez à Jérusalem des études poussées, hein, sur le patrimoine théologique, patristique et liturgique syriaque. Et comment présenteriez-vous la spiritualité syriaque et quel est son apport à l'Église universelle ?
4: Alors c'est un sujet très vaste et très très intéressant, étant donné que je pense que chaque église a vraiment un trésor à partager avec les autres,
3: oui.
4: Et pas seulement avec les autres, mais aussi avec le monde. Ce qui est important d'abord à retenir, c'est que cette église syriaque fait partie de ce groupe d'églises orientales qui s'est séparé du corps de l'église assez tôt, hein. Et de fait, il y a eu une constitution d'une spiritualité propre qui s'est développé sur son chemin à lui, et c'est ces églises orientales qui sont restées en communion les unes avec les autres ont vraiment gardé une tradition très forte par rapport à l'origine, à leur fondement. Alors chacune d'entre elles a une particularité, étant donné que nous avons affaire à des cultures très très spécial. Les Arméniens, par exemple, au nord, les Coptes en Égypte, les Éthiopiens, et donc, comme je le disais tout à l'heure, les Syriaques qui sont au Moyen-Orient. Alors, quelles sont les particularités de la culture syriaque ? J'insiste bien sur le mot culture, puisque oui. Je pense qu'il y a une très grande relation entre la spiritualité et la culture. La première chose, c'est que c'est une église sémite. C'est une église sémite, elle fait partie de ce monde sémite, et c'est très important étant donné que nos racines, hein, en tant que chrétiens, nous avons des racines sémites, des racines juives, donc le judaïsme étant ce qui nous a amenés à vivre notre christianisme, d'où le christianisme est né. Hein. Donc en fait, cette proximité qu'offre la langue. Et ce n'est pas seulement la langue, c'est une manière de vivre, c'est une manière d'être, c'est un tous les jours, je dirais un quotidien, qui fait que nous avons dans l'église syriaque une proximité avec ses racines juives. Alors comment ça s'exprime alors c'est un peu compliqué à expliquer, mais disons qu'une des images qui me vient peut-être à l'esprit, c'est l'image du cœur, c'est-à-dire que nous avons cette idée dans le monde sémite, lorsque, vous savez, pendant la messe, nous disons « élevons notre cœur ». Vous savez, cette phrase de la messe, en fait, ça ne fait pas référence au cœur. Le cœur dans le monde sémite, c'est l'être en entier. Et donc, nous n'avons, il n'y a pas le corps, le cœur et l'esprit. Le cœur inclut l'esprit et le corps. Et c'est une grande différence, puisque je pense que du coup, dans notre foi, dans la foi syriaque, il y a cet aspect très entier où ce n'est pas l'esprit ou l'intellect qui a la première place, ce ne sont pas non plus les émotions, mais c'est un mouvement de tout l'être en entier qui inclut les émotions et qui inclut la pensée. Donc c'est une spiritualité qui a une spécificité très forte à ce niveau-là. Je lisais un texte dernièrement de saint Isaac le Syrien qui disait « Lorsque vous priez, ne pensez pas que vous allez supprimer vos pensées. » C'est absurde, on ne peut pas supprimer ses pensées. Par contre, les orienter vers Dieu, avoir des bonnes pensées, avoir des pensées saintes. Et ça, c'est un exemple qui me touche beaucoup. Et puis aussi, au niveau du corps, il n'y a pas de rejet du corps. Le même saint Isaac le Syrien disait « Vis avec ton corps comme si tu allais mourir demain et comme si tu allais vivre avec lui pour l'éternité. » C'est une phrase très très belle.
3: Magnifique.
4: Oui, qui vient nous dire que voilà, on doit prendre soin de notre corps. On doit prendre soin de notre corps qui est l'habitat, qui est le réceptacle, qui est la maison de Dieu sur terre, qui est le temple. Donc en fait, il y a vraiment cette notion, alors on revient au judaïsme, cette notion de tout l'être qui est engagé dans la relation avec Dieu. Ça, c'est un premier point. Le deuxième point, qui je pense aussi qui est intéressant de remarquer, je parlais de cette proximité avec le monde juif, mais l'Église syriaque en elle-même, c'est-à-dire le peuple araméen qui a reçu la bonne nouvelle du Christ au début du christianisme, était une civilisation multiculturelle. Il n'y avait pas seulement des croyants juifs, mais il y avait aussi tout un monde mésopotamien et tout un monde grec et tout un monde arabe. Et de fait, on peut dire que l'ADN syriaque est en lui-même multiculturel. Et là aussi, nous avons quelque chose de très très beau, c'est-à-dire que c'est une église qui est vraiment qui a une capacité d'ouverture, d'accueil et de partage qui est très très très très, je dirais, surprenante pour moi qui viens de l'extérieur et édifiante. C'est une église qui a la capacité d'être ouverte à toutes les influences sans perdre son identité. Et là, je pense qu'on touche vraiment au cœur de notre foi. C'est-à-dire vraiment une foi, le Christ nous appelle à pouvoir être ouvert sur le monde, car étant ancré en lui, nous n'avons pas peur de nous perdre.
3: Oui, nous avons pu d'ailleurs évoquer à plusieurs reprises dans cette émission la beauté du patrimoine syriaque avec votre patriarche, le patriarche Younan, qui a été notre hôte, avec le diacre Manal Mahoul, avec d'autres représentants. Vous appartenez à l'église syriaque catholique, donc une église unie à Rome, mais il y a aussi à Bethléem donc des syriaques orthodoxes. Les relations sont bonnes entre les deux communautés?
4: Les relations sont vraiment très très bonnes. De fait, entre l'Église catholique et l'Église syriaque orthodoxe, nous avons des accords qui sont proches de la pleine communion, je dirais, étant donné que la seule chose qui n'est pas permise, c'est de co-célébrer la messe. Et de fait, énormément de familles sont mélangées, catholiques et orthodoxes, hein, syriaque catholique et syriaque orthodoxe. Et aussi, ils partagent forcément une histoire commune. Et donc, les relations sont vraiment très, très, très, très bonnes ici à Bethléem, oui. Et
3: Et comme
4: personnellement,
3: partout en Orient, il y a sans doute des familles mixtes, comme l'a bien montré le livre de Amin Maalouf sur les identités plurielles et donc moins meurtrières qu'on ne peut le penser, parce que souvent, tel grand-père est syriaque catholique, la grand-mère syriaque orthodoxe ou arménienne, enfin, ça c'est courant, hein.
4: Exactement, et j'entendais ce matin encore une histoire qu'on m'a racontée. Il y a une grand-mère qui disait: Mon petit-fils a envie de devenir prêtre, il a 9 ans, et il fait la messe à la maison, enfin il la mime bien sûr. Et alors il est allé à la messe chez les latins, parce qu'il est latin d'origine, et il a servi la messe latine, et en sortant, et il est allé à la messe chez les grecs orthodoxes, et lorsque le prêtre grec orthodoxe l'a vu, ben, il l'a aussi habillé en enfant de chœur, et il a servi les 2 messes.
3: Oui, c'est très bien.
4: Et c'est vraiment des choses très très belles, oui.
3: Oui, c'est l'écuménisme au quotidien. Alors, pour évoquer la beauté du patrimoine spirituel et liturgique syriaque, on va écouter ensemble l'hymne traditionnel Beturo di Hut Yaomono sur les montagnes de Judée aujourd'hui, qui évoque la visite de Marie enceinte à sa cousine Élisabeth à Ein Carême, c'est tout près de Bethléem, et nous sommes dans l'ambiance de l'Annonciation et déjà de la Nativité.

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1: Quand nous avons fait votre connaissance au printemps 2023 à Bethléem, bon, la situation des chrétiens n'était déjà pas facile, mais tout s'est terriblement dégradé à la suite des événements du 7 octobre et de la riposte disproportionnée d'Israël. Alors tout d'abord, comment votre communauté a-t-elle ressenti ces événements, la cruauté de l'attaque du Hamas, la cruauté de la riposte israélienne qui a notamment affecté les deux petites paroisses orthodoxes et latines subsistantes à Gaza? Je crois que vous avez initié à la Noël 2023, d'ailleurs, dans votre église, des gestes symboliques forts dont j'ai eu les échos.
2: Alors c'est vrai que nous avons été déjà, en tant que chrétiens, touchés, très profondément affectés par cette guerre. On ne peut pas rester indifférent à un tel désastre. Hein. Et les gens ici, vraiment, surtout cette communauté syriaque, hein, qui avait, cette, comme je l'ai dit tout à l'heure, quelque part une histoire difficile, hein, avec le génocide qui s'est produit au XXe siècle. Donc les gens ont été vraiment, vraiment profondément affectés. Nous avons eu des moments de prière. Il y a cette très belle prière qui s'appelle le Sahrané, qui est une prière à la Vierge Marie, qui avait été composée justement à la période du génocide. Et donc nous avons organisé des moments de prière où les gens venaient vraiment à l'église de manière avec beaucoup d'attente, de conviction, avec beaucoup de force dans leur présence et beaucoup face à la fragilité dans laquelle nous étions. On ne peut pas rester insensible en tant que chrétien à des événements aussi dramatiques.
1: Et je pense que vous avez marqué aussi le coup lors de la fête des Saints Innocents en mémoire des enfants morts à Gaza. J'ai reçu, je ne sais plus trop par quelle entremise, un petit cœur en bois d'olivier qui a joué un rôle dans la démarche symbolique que vous avez initiée.
2: Oui, c'était le cœur des cœurs en bois d'olivier qui représentaient tous les enfants qui ont subi ce drame et qui sont décédés. Oui. Donc il y a eu une prière qui a été organisée œcuménique, qui a été faite à Bethléem où nous avons tous prié pour ces enfants, avec forcément le massacre des Saints Innocents qui était là devant nous à l'époque de Noël. Donc ça avait une résonance tout à fait particulière. Je pense aussi que ce qui était important à ce moment-là, et ça l'est toujours, mais avec combien de force on a senti que la guerre était un poison qui rentrait dans chacun d'entre nous et qui nous faisait devenir violents d'une certaine manière. Je peux l'exprimer de cette manière aussi, de manière crue, mais c'est-à-dire c'est le poison de la violence de la colère, de la violence qui rentre en vous. Et toute la démarche à ce moment, c'était de ne pas se laisser justement entraîner par cette dynamique de mort, mais vraiment de découvrir la présence du Christ au cœur de ces difficultés, de vraiment découvrir cette espérance. L'espérance, ce n'est pas une notion vague ou une idéologie. Vraiment, l'espérance chrétienne, c'est une réalité que personne ne peut nous enlever. Et les événements difficiles que nous vivons nous placent face justement à la radicalité de notre foi par rapport à cette espérance.
1: Et puis, il y a aussi, avec la complicité tacite de l'armée et du gouvernement israélien d'extrême droite, cet inquiétant développement des agressions des colons juifs de Cisjordanie contre la population locale palestinienne, parmi laquelle vivent nos frères chrétiens. Est-ce qu'il y a eu des manifestations de cette agressivité perceptible à Bethléem? Quel regard portez-vous sur ce phénomène? Est-ce que vous croyez, comme certains, qu'il y a une volonté de vider au maximum les territoires de leur population arabe?
2: Alors à Bethléem, nous sommes préservés dans le sens où il n'y a pas d'implantation de colons à l'intérieur de la ville. Mais par contre, tout autour, il y a une démarche d'encerclement de Bethléem qui est claire. Et c'est vrai que les gens sont vraiment pas rassurés par rapport à ça, puisque c'est cette violence que je parlais tout à l'heure qui s'immisce, et les gens se posent la question, est-ce que vraiment notre présence ici Qu'est-ce que ça représente? Est-ce que la valeur à la vie humaine, à notre vie humaine, est-ce que nous avons la même valeur tous? C'est vraiment une question centrale par rapport à ce phénomène. Vous disiez que justement, il y a cette volonté des colons extrémistes de s'accaparer la terre. Et on peut poser la question, et c'est une question qui, je pense, est légitime d'être posée haut et fort. Est-ce que nous avons tous la même considération, le même respect de chaque vie humaine indépendamment de la religion, de l'origine, etc. Est-ce que toutes les vies se valent? Et je pense que c'est une question centrale par rapport à ce problème de la colonisation et ce problème de Gaza et ce drame que nous avons.
1: Et pour les chrétiens, il y a cette difficulté aussi de voir que les revendications exclusivistes et impérialistes des colons se fondent sur un texte, enfin sur un corpus, l'Ancien Testament, que nous partageons avec eux.
2: Oui, bien sûr, et ça donne une saveur, je dirais, religieuse qui est dramatique, en fait, à toute cette histoire. Et alors qu'en fait, en tant que chrétien, nous portons vraiment la réalité, le désir de vivre ensemble au-delà justement de toutes nos appartenances, non pas comme une idée ou comme une illusion, mais à vivre ensemble comme une réalité voulue par le Christ, qui a fait que nous sommes tous frères et sœurs en lui. Et je pense que c'est cette. On a deux visions qui viennent s'opposer. Vous voyez, une vision qui vient dire eh ben, si j'ai un obstacle pour réaliser à mes fins, je dois enlever l'obstacle. Et nous, chrétiens, qui disons face à un obstacle, eh ben, nous partageons l'amour de Christ. Parce que nous pensons profondément, du plus profond de nous-mêmes, que c'est avec cet amour de Christ que nous allons pouvoir justement se libérer de cet obstacle et vivre ensemble avec la personne, non pas éliminer la personne.
1: Et qu'en est-il alors de la judaïsation croissante de la vieille ville de Jérusalem? Comment se vivent les relations autrefois si naturelles entre Jérusalem et puis sa banlieue arabe, hein, les villages de Bethléem, Beit Jalla, Beit Sahour, dont la ville sainte est désormais coupée par le funeste mur dit de sécurité?
2: Alors forcément, c'est un drame, tout morcellement de la Terre Sainte est vécu comme, je dirais, comme un, vous voyez, j'allais prendre l'image du Christ crucifié, mais un peu une séparation des uns des autres. Je crois que depuis le début de la guerre, il y a 1300 checkpoints, vous voyez, en Palestine, qui ont été installés, ce qui est énorme. Et donc, on est tous morcelés, morcelés, et chacun vit un peu dans son coin, vous voyez, en un claquement de doigts, on ne peut plus sortir de Bethléem, par exemple. Et chacun va être dans son coin. Donc cette idée de morceler les gens, de vraiment faire en sorte d'essayer de nous voler l'avenir, d'essayer de nous voler le présent, d'essayer de voler la vie. Et je pense que c'est un drame, et c'est un drame pour tous, c'est vraiment un drame pour tous. Forcément, nous sommes ici, on va dire, fortement, très fortement impactés en tant que personnes victimes de cette manière de penser, de cette manière de vivre. Mais je pense qu'au bout du compte, c'est aussi le peuple israélien, tout comme le peuple palestinien, qui souffre d'une telle attitude.
1: Un film que nous avions soutenu avait pour titre La Terre Sainte, mais Ceinte, c'est-à-dire que cette terre est désormais enclose pour toutes les communautés qui y vivent, en fait.
2: Oui, on close pour toutes les communautés. En même temps, je reviens toujours sur cette idée de l'espérance. Je pense que c'est justement au cœur des difficultés et que le Christ est là. Et c'est toutes ces phrases de l'Évangile, vous savez, qui ont trait aux ennemis, qui ont trait aux persécutions, heureux les persécutés, si pardonnez à votre ennemi, tendez l'autre joue, etc. Loin d'être des phrases naïves, innocentes ou bien qui soient des illusions, je pense qu'il y a quelque chose à découvrir au cœur de ces phrases-là. Il y a un chemin de vie qui se ferait au moment justement où tout semble fermé, où l'impossible semble avoir pris le dessus et où le drame humain est devant nous. Le Christ ne nous laisse pas tomber. Le Christ est avec nous.
1: Alors justement, que signifie vivre aujourd'hui à Bethléem en tant que chrétien, en tant que prêtre? Comment la vie quotidienne s'enracine-t-elle dans la mémoire biblique, dans la mémoire évangélique, malgré le contexte difficile? Je crois que votre petite église elle-même est liée, je crois, à un épisode de la vie du roi David. Dites-nous.
2: Oui, c'est l'épisode où du puits, là où le roi David envoie ses soldats pour puiser de l'eau au puits de Bethléem. Bethléem, il y a des terrasses avec beaucoup de puits. Et notre église est construite justement sur l'une de ces terrasses, avec des vieux puits autour de nous. Et c'est la colline du roi David. Elle s'appelle d'ailleurs la colline du roi David. Donc, au cœur de Bethléem, oui. Et vivre cette difficulté à Bethléem, je réinsiste vraiment sur le fait que nous vivons dans une ville sainte. Et le fait de vivre dans une ville sainte, nous avons cette présence de Dieu. Vous savez, le bébé qui est né il y a 2000 ans, c'est Emmanuel, c'est Dieu avec nous. Et je pense qu'il y a vraiment la présence du Christ qui est chaque jour à découvrir, à redécouvrir, mais bien savoir qu'elle ne nous quitte jamais. Elle ne nous quitte jamais. Et c'est vraiment une grâce pour les habitants de Bethléem par rapport à la situation, puisque nous sentons quelque part une bénédiction, la bénédiction de Noël qui est là présente pour tous les habitants de la ville.
1: Oui. Alors, il y a évidemment certaines études très ou trop historico-critiques qui estiment que les récits évangéliques faisant de Bethléem la ville de la naissance de Jésus ont été forgés pour faire correspondre cette naissance à la prophétie du chapitre 5 de Michée dans l'Ancien Testament, qui dit qu'à Bethléem, petite entre toutes les villes de Juda, enfantera celle qui doit enfanter un fils destiné à être glorifié jusqu'aux extrémités de la terre. Pour les savants qui adoptent cette hypothèse, Jésus serait plutôt né à Nazareth. Mais en tant que prêtre vivant à Bethléem, que vous inspire cette position hypercritique? Ou plus largement, comment répondre aux pèlerins qui souvent sont interpellés par certains guides qui ne cessent de douter perpétuellement de l'authenticité des lieux saints et de développer à ce sujet une approche très critique?
2: Oui, c'est une question qui revient relativement souvent, c'est-à-dire est-ce que le droit désigné comme étant celui en lequel s'est produit tel événement biblique est vraiment cet endroit? Je pense qu'une chose, faire un pas de retrait un petit peu sur nous sommes vraiment en Terre Sainte. Donc là, à ce niveau-là, ce n'est pas un endroit qui est peut-être plus béni que l'autre. Je pense que c'est vraiment cette terre qui porte quoi? Qui porte la mémoire du Christ, qui porte que la mémoire que Jésus-Christ a marché sur cette terre-là. Il a vu avec ses yeux certains paysages que nous voyons, il a senti les odeurs que nous sentons, il a entendu les oiseaux, il a entendu la vie autour de lui, que nous entendons aussi, il a respiré ces terres, et donc il y a vraiment de rentrer en relation avec la terre sainte, c'est une manière de vivre avec Jésus-Christ très, très intime. Et je pense que c'est ça l'essentiel. Mmh. L'essentiel, il est là. Moi, un des endroits qui me touche le plus, c'est le lac de Galilée.
1: Oui, comme beaucoup de pèlerins.
2: Oui, parce que le lac de Galilée, on sent vraiment que, voilà, la mémoire, c'est comme si l'eau avait pris la mémoire de la présence du Christ et des disciples. Et c'est vraiment un endroit qui marque. Et c'est là où ce que j'exprimais tout à l'heure par rapport à nos cinq sens, et je reviens sur cette spiritualité du corps. Hein, les cinq sens, ce ne sont plus des obstacles sur un chemin spirituel, mais ça devient au contraire des lieux de présence de Jésus dans nos vies.
1: Et oui. Et puis finalement aussi, il y a le fait que je pense personnellement que l'authenticité archéologique ou historique des lieux saints est moins importante que le fait que ces lieux sont porteurs de sens pour des générations et des générations de pèlerins qui les ont fréquentés. C'est bien mis en évidence dans le magnifique diaporama du musée Terra Santa Museum que nous avons soutenu, qui est organisé par les franciscains. Et en l'occurrence, Bethléem en hébreu, ça veut dire la maison du pain, mais en arabe, c'est la maison de la viande. Et c'est aussi le lieu donc, où des générations et des générations de croyants ont vénéré le mystère central de notre foi, Dieu qui est devenu notre chair, notre corps, comme vous le disiez, mais aussi le pain de vie, l'Emmanuel parmi nous. Bethléem, au fond, c'est la lumière d'un message.

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1: Être bethléémite, c'est pas seulement vivre dans une cité sanctuaire ou une cité musée, mais c'est aussi vivre dans une ville riche de tout un patrimoine culturel et humain palestinien. Je crois que vous êtes très sensible à cette dimension palestinienne, arabe de Bethléem.
2: Oui, très sensible. C'est une culture, comme je le disais tout à l'heure, qui m'a beaucoup marqué lors de ma découverte, de ma rencontre avec Jésus dans mon chemin, dans ma vocationnelle. Et c'est vrai que c'est une culture qui porte en elle, je dirais, des valeurs de vie qui sont très humaines, très humaines dans les relations. Et il y a une relation avec l'individualisme qui est absente, je dirais. Elle ne s'exprime pas de la même manière. Pour plutôt être plus précis, et il y a un fait communautaire, le fait du vivre ensemble qui prend le dessus sur la personne, sur l'individualité. Alors, ce n'est pas forcément toujours un bien, mais ça donne une qualité de relation entre les personnes, et je pense que toutes les gens qui voyagent au Moyen-Orient sont touchés.
1: Oui.
2: Cette générosité, cet accueil, cette hospitalité orientale. Et ça vient vraiment d'un vivre ensemble, je le disais tout à l'heure, c'est vraiment, en étant au Moyen-Orient, cette idée de vivre ensemble, elle est très forte dans la société arabe. Et donc, c'est une chose qui me touche beaucoup. Et le deuxième aspect qui me touche aussi énormément, c'est face à toutes les difficultés qu'ils vivent,

0: Je suis édifié par ces Palestiniens qui sont là,
1: Leur
0: qui
1: résilience aussi.
0: une résilience, ils appellent ça soumoud, c'est-à-dire un terme qui est difficile à traduire, mais qui est, on va dire, une présence résiliente, justement une présence qui se tient debout. Une présence qui se tient debout et comme un olivier, vous savez, qui est enraciné. Même s'il y a un incendie, l'olivier, il va brûler, mais il va rester là. Et il va renaître. Il ne va même pas disparaître, de fait. Il ne meurt pas. Donc, en fait, il y a vraiment cette idée de cette société palestinienne qui m'édifie par rapport à ça. Oui. C'est vraiment des valeurs humaines, profondément humaines, que je trouve essentielles.
1: Alors vivre à Bethléem, c'est aussi être fier de Yacoub Shahin, qui a remporté en 2017 le concours Arab Idol, suscitant la joie de la communauté syriaque orthodoxe locale à laquelle il appartient, la joie des Palestiniens à travers tout le Moyen-Orient et la diaspora en Europe et aux États-Unis. Vous le connaissez, Yacoub Shahin?
0: Oui, bien sûr, je le connais. J'ai une petite histoire qui date, il n'y a pas très très longtemps. Je l'ai rencontré chez le coiffeur, puisque nous avons un coiffeur commun, syriaque, et il était juste devant moi, vous savez. Donc je me dis, bon, alors c'est bon, je vais pouvoir attendre, et ça ne va pas durer trop longtemps. Et après 35 minutes, j'ai dit au coiffeur, moi je vais partir parce que je n'ai pas le temps de rester. Donc oui, je le connais bien sûr dans ma vie quotidienne et c'est une personne d'une profondeur très touchante, vraiment.
1: Oui, il est né en 1994 d'un père ébéniste et il a toujours été actif au sein de la communauté syriaque orthodoxe de Bethléem, notamment parmi les scouts. Et lors d'un des épisodes d'Arab Idol, il a lu un message poignant hein, au sujet du Seyfo, du génocide de 1915 dont vous avez parlé et dont ses grands-parents ont été des rescapés et diacres de son église. C'est dans les chants liturgiques qu'il a épanoui sa première culture musicale. Depuis qu'il a remporté Arab Idol en 2017, il a continué une très belle carrière de musicien et de chanteur. Nous écoutons une des chansons qui l'ont fait triompher en 2017, Dammi Falastini, mon sang est palestinien.

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1: Alors malgré une douceur du vivre ensemble traditionnel à Bethléem que vous aimez, vous avez insisté dans plusieurs articles publiés dans la presse occidentale sur la nature quand même délétère de la situation présente où la vie est devenue à la limite impossible. Alors nous nous souvenons du petit magasin d'alcool juste en face de votre église où plusieurs membres de notre groupe du printemps 2023 aimaient savourer un bon whisky ou un arak local au soir de nos journées pérégrine. Alors on était quand même effarés de voir le nombre de jeunes chrétiens et musulmans qui venaient y acheter quantité de bouteilles. Et le tenancier nous expliquait que beaucoup de jeunes de Bethléem ne trouvaient que dans l'alcool et parfois dans d'autres substances l'évasion que ne leur offrait plus la vie quotidienne dans une ville coupée de tout où aucun horizon n'est proposé, vous confirmez ?
2: Oui, je pense que un des grands drames de cette occupation, c'est que justement, il y a un vol de l'avenir des gens. On leur confisque leur avenir, on leur vole l'avenir. Et pour un jeune, c'est essentiel d'avoir un avenir devant soi. Donc c'est un point, à mon avis, essentiel dans ce qui est en train de se produire en ce moment. C'est-à-dire que cette idée d'occupation, et qui est la réalité de l'occupation, fait que nous sommes constamment tirés vers le bas, à tous les niveaux, que ce soit au niveau de l'école, de l'éducation, du mouvement, de l'église, même par rapport, par exemple, aux semences, vous savez, où les Israéliens contrôlent tout. Et non seulement une société normale, entre guillemets, une société normale se développe, c'est-à-dire prend soin de ses infrastructures, de ses routes, de ses écoles, etc. Et là, nous avons une société qui ne peut pas se développer et qui peut difficilement prendre soin de ce qu'elle a déjà bâti. Donc pour les jeunes, c'est vraiment un drame, puisque du coup, on leur vole leur avenir. On leur vole leur avenir. C'est une eschatologie extrémiste juive qui ne laisse pas la place à d'autres. Et là, je reviens un peu sur vraiment cette idée de l'espérance, puisque dans cette idée de l'espérance, nous avons une eschatologie qui est centrée sur le Christ, et là, personne ne peut nous la prendre. Personne ne peut nous l'enlever. Et donc, notre travail en tant que pasteur, mais aussi en tant que toutes les personnes impliquées dans l'Église ici, c'est d'essayer de faire découvrir cette dimension aux jeunes pour que justement, ils puissent découvrir qu'il y a toujours un chemin. Vous savez, il y a cette phrase de saint Paul qui nous suit depuis dans ce drame, c'est « Lorsque le péché abonde, alors ma grâce surabonde ». Là, c'est une phrase à méditer, puisque cette phrase vient nous dire que, quelles que soient les difficultés, je suis là et je vous ouvre un chemin de vie.
1: Alors, je sais que votre communauté syriaco-catholique est touchée par cette situation, comme toutes les autres communautés. Notre association vous a déjà aidé un peu dans la modeste mesure de nos moyens. Nous vous aidons aussi par la prière, par la présence. Et qu'est-ce qu'on pourrait faire en plus ?
2: Alors la prière déjà est une chose essentielle, puisque lorsque vous priez pour nous, c'est comme si justement vous nous aidez à découvrir cette espérance. Ouais. C'est comme si justement vous, de manière concrète, on entre dans les mystères bien sûr, mais de manière concrète, votre prière se concrétise dans la vie des gens. Donc la prière pour la Terre Sainte et pour tous les habitants de la Terre Sainte et du Moyen-Orient est essentielle. Ensuite, nous avons plusieurs projets, des différents projets que nous avons mis en place, puisque des fois nous avons des aides que nous donnons de manière directe aux familles qui ont besoin, c'est-à-dire pour qu'elles puissent payer tout simplement leurs factures et leurs nécessités premières de nourriture, etc., les factures d'électricité, d'eau, de gaz. Donc là, il y a une aide directe, mais aussi nous avons tout un système d'aide indirecte. Qu'est-ce que c'est l'aide indirecte ? Eh bien, nous faisons des petits projets qui font en sorte que ça va donner du travail. Et ça, dans la situation dans laquelle nous sommes en ce moment, où il y a un taux de chômage affolant, c'est très très important. Donc au lieu de donner une aide de charité directe, je dirais, nous faisons un projet, par exemple, de restaurer un salon, ou de restaurer et du coup, nous embauchons des ouvriers avec un contremaître, électricien, un plombier, un carreleur, etc., etc., tout un corps de métier. Et ainsi, nous arrivons à toucher un grand nombre de familles à travers des projets. Donc ça, c'est aussi une aide. On pense souvent, mais pourquoi vous avez, face au drame que vous vivez, vous restaurez, par exemple, cette salle de réunion, mais
1: Oui, ou bien nous avons aidé à la restauration de votre sacristie.
2: Oui, alors là, c'est aussi un sens, c'est-à-dire que lorsque nous prenons soin de nos infrastructures, je disais tout à l'heure que voir ces infrastructures se détériorer sans pouvoir faire quoi que ce soit, ça ne participe pas à voir l'avenir. Lorsque nous construisons et nous restaurons des lieux pour une utilisation vous voyez, qui va être dans le temps, qui se prolonge dans le temps, alors ça participe justement à découvrir cette espérance, à vivre cette espérance. Oui.
1: Et il est temps déjà, malheureusement, de conclure cette émission. Un dernier message pour nos auditrices, nos auditeurs, frère Younan. Est-ce que vous les invitez à revenir au plus vite en Terre Sainte, à Bethléem? Notre groupe a un projet pour 2027, pour le printemps 2027. Avez-vous besoin de la présence des pèlerins?
2: Oui, la mission des habitants de Terre Sainte, une des missions, c'est d'accueillir les pèlerins. Et à chaque fois que nous accueillons des pèlerins, nous sommes bénis par la présence des pèlerins. Un pèlerinage, forcément, lorsque vous êtes pèlerin, c'est une bénédiction pour votre vie. Mais lorsque vous accueillez les pèlerins, ce qui est le cas des gens en Palestine, alors c'est une bénédiction pour ceux qui accueillent, vous
1: Oui.
2: voyez? Donc, je pense qu'il y a vraiment une grâce, et c'est vrai que j'entends tous les jours, hein, depuis 3 ans maintenant, Inch'Allah, hein, les pèlerins vont revenir, que ça va recommencer, donc vraiment, bien sûr que j'invite les gens à aller en pèlerinage. Après, je sais que les conditions sont difficiles, mais je pense que vraiment, la prière est une très belle chose, et venir et rencontrer toute cette réalité ici, la beauté de la présence du Christ en Terre Sainte à travers les gens, à travers les rencontres et à travers la terre, c'est une expérience unique.
1: D'autant que pas mal de chrétiens, et c'était le cas de notre tour opérateur sur place, Monsieur Tony Sfer, pas mal de chrétiens vivent aussi du tourisme ou du tourisme religieux, et que la manne qui est générée par celui-ci est pour le moment dramatiquement tarie, hein, donc il y a aussi un aspect financier, je dirais, qui est important.
2: Oui, tout à fait, oui. Parce que là, c'est vrai que nous avons, je pense, 80% de la communauté chrétienne qui vit des pèlerinages. Donc c'est énorme.
1: Est-ce que la situation actuelle a accru l'émigration? Est-ce que vous avez remarqué des familles qui, depuis 2023, ont quitté en nombre peut-être un peu plus important la région?
2: Oui, bien sûr. Alors, je crois que ça a doublé, il me semble. Le nombre de familles qui sont parties, il y a toujours eu une hémorragie par rapport à cette émigration, puisque les problèmes ne datent pas seulement de 2023. Donc il y a toujours eu cet exode, ce mouvement d'exode dramatique pour les chrétiens, et je ne parle pas seulement de la Terre Sainte, mais aussi du Moyen-Orient en général. Mais c'est vrai qu'à chaque fois que des événements ça précipite forcément ce désir d'émigrer, et ces jeunes, malheureusement, quittent la région pour aller s'installer ailleurs. Mais il y a aussi des mouvements inverses, c'est-à-dire qu'il y a un jeune orthodoxe, syriaque orthodoxe, qui est revenu. Il est resté 8 mois aux USA et il a dit non, c'est pas pour moi, même si c'est difficile, la vie au Moyen-Orient, et c'est là ma maison, c'est là que
1: Merci, merci Père Younan, c'était très émouvant de savoir que nous vous entendons et que vous êtes là à Bethléem, allez prier pour nous à la grotte de la Nativité et à bientôt. Dans le sillage des mages et des bergers, et puis que soit loué d'un vibrant Gloria in Excelsis Deo l'efficacité de notre archange du son, Satchel Heart.
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0: Cyril Mokayesh, à l'instant avec son titre approximatif, vous écoutez RCF Liège. Il est midi. Adressons-nous ensemble aux conditions météo de ce week-end de Pentecôte. Aujourd'hui, le temps restera assez ensoleillé avec parfois quelques nuages de haute et moyenne altitude. Il fera chaud cet après-midi avec des maxima entre 24 et 29 degrés, sous un vent faible de secteur sud à sud-ouest ou encore de direction variable. À la côte, une brise de mer modérée de nord se lèvera cet après-midi, entraînant alors un léger rafraîchissement des températures. Demain, dimanche, la journée pourrait débuter avec temporairement quelques bancs de brouillard par endroit, mais dans la plupart des régions, le ciel sera peu nuageux avec quelques nuages élevés. Durant l'après-midi, quelques cumulus pourront se développer et donner lieu à inondées en Ardennes. Le temps restera néanmoins sec dans la plupart des régions. Les maxima varieront de 24 degrés à la côte à 29 degrés en campagne. Le vent sera faible à modéré au littoral l'après-midi et variable ou encore de secteur nord-est. Et puis lundi de Pentecôte, le temps sera à nouveau généralement ensoleillé avec des maxima autour de 28 ou localement 29 degrés dans le centre du pays. Des températures réellement estivales. Hein. Une brise de mer limitera toutefois les températures à environ 25 ou 26 degrés à la côte, zone du pays, où il fera le plus respirable en ce lundi. Et voilà tout pour les prévisions météo de ce week-end. Passons tout de suite à nos auteurs, ont la parole.
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3: Bienvenue dans Nos auteurs ont la parole. Cette semaine, c'est Alain Lallemand qui est notre invité. Il vient nous présenter sa plus belle déclaration de guerre aux éditions Weyrich, collection Plume du Coq, un ouvrage haletant, une intrigue qui nous emmène dans les pays lointains, comme il sait le faire, un roman reportage comme on les aime.

0: Bienvenue dans Nos auteurs ont la parole. Bonjour Julien.
1: Bonjour Régine. Nous voilà réunis une nouvelle fois pour une belle émission qui nous a entraînés très loin, vous allez voir.
0: Et oui, tout à fait. Il y a 2 ans maintenant, il nous a menés dans les plaines d'Ukraine, les plaines de Crimée, pardon. Puis aujourd'hui, vous nous revenez avec ma plus belle déclaration de guerre à l'allemand. Bonjour.
2: Bonjour Régine, bonjour Julien.
1: Bonjour.
0: Alors, 376 pages de romans, d'intrigues, de reportages, comme vous le savez si bien les faire, vous qui êtes aussi journaliste au soir. Vous êtes un romancier, reporter romancier, comme vous aimez aussi être défini, je crois, non ?
2: Absolument. Pour moi, il y a une filiation, il y a une continuité entre le fait d'être reporter et puis un moment de se rendre compte qu'il y a des choses qu'on ne peut pas développer, qu'on n'a pas le temps, l'espace, la pertinence de développer dans un journal. Et on se dit, on doit l'expliquer. Non pas par des essais, parce que les essais, 350 ou 400 pages d'essais, c'est assez rébarbatif, mais peut-être par des romans, une occasion de vous prendre la main et de vous dire voilà, vous avez lu les articles, moi je voudrais vous emmener quelque part ailleurs, plus loin, où l'on parle des problèmes de cœur, des problèmes absolument humains, concrets, de ces personnes qui sont prises singulièrement dans les zones de guerre, les zones de conflit qui sont celles que j'ai suivies.
0: Voilà, Alain Lallemand est notre invité aujourd'hui pour sa plus belle déclaration de guerre aux éditions Weyrich, collection Plume du Coq. Alain Lallemand, quelle est la part réelle fiction dans ce nouveau roman, reportage que vous nous invitez à lire et à savourer, qui nous emmène sur les terres des talibans afghans notamment, et sur les traces de ce médecin humanitaire? Quelle est la part réelle, en pourcentage même, peut-être de création de fiction et tout ce qui relève finalement de votre reportage de terrain?
2: Écoutez Régine, un roman, cela fait 400 000 caractères. Moi, je vous dis que dans ce livre-ci, 250 000 sont l'absolue réalité. Mais il y a plus que ça, parce qu'il y a évidemment la situation en Afghanistan, en Irak et dans la République de Djibouti que j'explique dans ce livre. Il y a la situation pakistanaise, mais il y a aussi la réalité de ces conflits entre ici un médecin urgentiste et son fils. C'est son fils qui va lui déclarer une guerre, d'où le titre de l'ouvrage, « Ma plus belle déclaration de guerre ». Et cette déclaration de guerre, moi, personnellement, je l'ai vécue. C'est assez simple. Étant journaliste, je me rappelle très bien, incorporé aux troupes des troupes néerlandaises en Afghanistan. J'étais de nuit, dans une opération de nuit, avec mon gilet pare-balles, mon casque, mes gants Kevlar, enfin tout ce que vous pouvez imaginer. Et évidemment, le petit téléphone satellite dans la poche qui commence à biper. Et c'est un message d'un directeur d'école qui me dit « Monsieur Lallemand, votre fils, ça ne va pas du tout. Veuillez vous présenter dans mon bureau demain matin. » Et à ce moment-là, vous vous dites « Mais qu'est-ce que je fiche à 8000 km de l'école de mon fils? Qu'est-ce que je fiche à 8000 km simplement de mon fils, de cet enfant qui a aussi besoin de moi? Est-ce qu'on n'est pas en train de perdre son temps à s'occuper des crises très lointaines? Et si je refuse de m'occuper des crises très lointaines, est-ce que je ne prends pas un risque démesuré pour mon enfant ?» En fait, nous sommes condamnés comme ces artistes qui font tourner les assiettes chinoises sur des baguettes. Nous sommes condamnés à être à la fois au plus proche de nos enfants, au plus proche des personnes que nous aimons et au plus loin pour s'occuper du monde tel qu'il tourne, essayer d'aider, d'assister et éviter évidemment que des crises très lointaines ne retombent un jour par ricochet sur nos enfants. Ce roman, voilà, sa réalité, elle est partie d'une expérience tout à fait personnelle de crise d'adolescence que j'ai vécue de la part d'un de mes fils. Et je me suis dit, j'ai envie de raconter cela parce que cela me met face à mes propres contradictions. Donc évidemment ici, c'est un roman qui met en scène un travailleur pour MSF International. Mais vous allez voir derrière ce récit, évidemment, l'expérience que le journaliste du soir a pu expérimenter.
0: Exactement.
2: Lui-même.
0: On va avoir le temps d'en parler. Ne défleurez pas tout trop vite, Alain Lallemand. C'est vrai que c'est aussi un bouquin qui invite à l'introspection personnelle pour le père que vous êtes aussi, et le journaliste reporter de guerre que vous avez longtemps été. Je ne sais pas si vous l'êtes toujours, d'ailleurs.
2: Non, pas du tout. Donc, il y a un peu plus d'une dizaine d'années, j'ai constaté que j'avais toujours mes deux bras, mes deux jambes, que j'étais intacte et je me suis dit, ça va, j'ai donné,
0: on va en rester là. Et donc, ma plus belle déclaration de guerre, je rappelle, édition Weyrich, collection Plume du Coq, c'est aussi, évidemment, pour celles et ceux qui connaissent les reportages, les articles d'Alain Lallemand ou qui ne le connaissent pas, l'occasion de toucher à cette politique internationale, cette société internationale, ce monde qui tourne pas vraiment ou plus vraiment rond. Et c'est vrai qu'on part un peu dans différents territoires, même si le récit, l'intrigue principale est située dans un pays particulier. Et c'est vrai que ça nous invite aussi à voir cette politique internationale autrement, à travers ces romans, reportages, qui donnent envie de s'intéresser davantage, plutôt que d'effleurer parfois d'un regard les images qui sont envoyées sur nos écrans de télé ou sur les portables. Julien.
1: Oui, quelle belle déclaration quand même. Hein. Elle approche très bien le sujet, Régine. Et votre réponse en allemand, c'est aussi le fait que, comme je le perçois, en fait, vous avez la sensibilité, comme on dit, de faire non seulement du journalisme, mais ce que j'appellerais aussi de savoir raconter une histoire en s'imprégnant de tout ce qui se passe autour. Il y a le fait d'être, comme vous le disiez, un père de famille qui se trouve dans des lieux de conflit, qui s'interroge sur le bien fondé d'être là ou pas. Mais ce qu'on constate aussi, c'est que vous avez une sensibilité à rendre au travers de l'écrit l'atmosphère et surtout l'environnement dans lequel on est. Il y a une description, c'est remarquable, hein, on se laisse prendre par ce récit, par la manière de... Vous preniez des notes, vous croquez des dessins, vous faites... Comment est-ce que vous avez construit ce livre alors ?
2: Je fais toujours de la même manière, c'est-à-dire que je conserve précieusement les notes que je prends à chaud. Je photographie beaucoup. Donc je ne suis pas photographe, ce n'est pas mon métier photographe, mais je photographie beaucoup pour être sûr que ma mémoire ne me trompe pas. Je suis un grand collectionneur de cartes géographiques aussi et je m'intéresse vraiment à la vie des gens que j'ai en face de moi. Ils ne sont pas simplement des témoins pour un jour, pour une après-midi, pour un article. Ce sont des personnes que je rencontre, dont parfois ma vie et leur vie vont être imbriquées durant quelques heures ou quelques semaines. Et donc, il y a des amitiés qui se développent. Il y a des drames que je vis ou qui me sont racontés. Et alors là, je les note scrupuleusement parce que si je n'ai pas la place de raconter, par exemple, je reviens toujours sur ce même exemple, mais j'ai connu un père qui avait été torturé en Irak et qui a accepté de ne pas parler pour protéger ses enfants. Vous avez là la matière de tout un roman. Et vous avez cette personne qui vous explique cela alors qu'elle ne se prend pas pour un héros, qu'elle a vécu ça avec une banalité affligeante pour elle parce que plusieurs personnes de son entourage ont ainsi été torturées. Et vous vous dites, mais ce sont des gens auxquels il faut rendre justice un jour. Le roman est une belle manière de pouvoir rendre justice, de pouvoir dire, voilà, je vais prendre le temps d'expliquer, de manière peut-être cryptée, puisqu'on est dans le cadre d'une fiction, ce qui est arrivé à telle, telle, telle personne que je vais essayer de fusionner pour avoir un récit qui soit prenant, qui soit intellectuellement intéressant, intellectuellement interrogateur et qui soit en plus en parfaite adéquation avec ce que j'ai constaté en tant que journaliste. Je pense, Julien, qu'il est important de se rendre compte que le romancier journaliste, il est aussi dicté par une éthique de journaliste. C'est-à-dire que je ne pourrais pas écrire un roman qui ne soit pas le reflet exact de ce que j'ai constaté sur place en tant que journaliste. Je ne pourrais pas tronquer la réalité. Je peux évidemment réinventer les personnages, réinventer les situations, essayer de développer des extrêmes ou, au contraire, des ellipses. Mais je ne peux pas imaginer de transformer un méchant en gentil, un gentil en méchant. Et par ailleurs, vous le savez vous-même, il n'existe pas de gentil, pas de méchant. Il faut aller voir toujours dans l'ombre. C'est là que se trouvent les vérités.
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1: Nous sommes toujours avec Alain Lallemand, l'auteur de Ma plus belle déclaration de guerre aux éditions Wehrich, collection Plume du Coq. Un bouquin qui est donc une réédition du premier ouvrage qui était sorti il y a 12 ans maintenant, si je ne me trompe pas.
2: Absolument, absolument. Donc, c'est un livre que moi j'ai redécouvert il y a 3 ans. Il était passé absolument sous le radar en 2014. On était à une époque où moi j'interrogeais la nécessité d'aller se déplacer très loin pour s'occuper des crises lointaines, pour éviter que cela ne retombe sur nos enfants. Et puis, vous avez vu, vous vous en souvenez, les attentats de 2015, de 2016, qui ont donné, avec un effet retard, l'acuité de ce roman. J'ai donc redécouvert ce roman il y a 3 ans et je me suis dit, bon, il n'est pas tout à fait écrit comme moi je l'aurais souhaité. Par contre, il pose déjà les bonnes questions. Et je me suis dit, est-ce que je peux, avec l'expérience de plusieurs romans déjà écrits, est-ce que je peux l'écrire un peu mieux, lui enlever quelques scories, mais sans toucher à la trame narrative, sans toucher aux réflexions qui sont celles de 2008, de l'action de 2008 que j'explique ici, est-ce que je peux essayer de donner un roman qui soit de forme parfaite. Et par ailleurs, mon éditeur, en m'écoutant parler, a eu une idée grandiose, je trouve. Il m'a dit, mais Alain, ce qui est intéressant aujourd'hui, parce qu'il y a tous ces problèmes d'interprétation du roman et du rôle du journaliste, c'est peut-être à la fin du roman d'imprimer 3 ou 4 articles de l'époque dans lesquels le lecteur va pouvoir retrouver les personnages qui ont inspiré vos héros ou vos contre-héros. Et ça, c'est un peu le plus de cette édition-ci, c'est qu'évidemment, vous replongez dans ce roman, vous vous rendez compte que les grandes questions qui mettent en cause l'action humanitaire, l'action des Américains, qui mettent en cause l'image excessivement ou exclusivement négative des zones tribales est peut-être à questionner. Mais en plus, après, vous avez 4 reportages que nous avons repris qui font apparaître les seigneurs de guerre et les trafiquants de drogue qui évoluent dans l'action. Donc, il y a dans ce roman un mystérieux seigneur de guerre qui s'appelle Pachacan. Eh bien, Pachacan a réellement existé. C'est un type que j'ai rencontré au tout début de la guerre d'Afghanistan, 2001-2002, et qui m'a séduit parce qu'il était évidemment menaçant pour moi. Il m'avait pris en otage. Moi et mon photographe, et puis à la fin d'une heure et demie, peut-être 2 heures d'entretien, il me dit « Dites par hasard, est-ce que vous n'auriez pas le numéro de GSM de George Bush ?» Et je me suis dit, pour que quelqu'un soit assez idiot pour me poser cette question-là, c'est qu'on doit avoir un personnage très intéressant. Et je l'ai récupéré dans ce roman.
1: C'est l'une des richesses de ce roman, évidemment, où on le retrouve aussi, comme vous le disiez, le temps de l'histoire, celle de l'intrigue. Et puis, il y a également, évidemment, le temps de la réflexion, celle que vous portez aussi à travers la réécriture, le nouveau travail que vous avez réalisé sur ce roman, qui, au départ, datait de 2014, mais qui, donc, est une nouvelle histoire, une nouvelle déclaration de guerre signée Alain Lallemand. Julien.
3: Oui, et ce qu'il y a aussi, c'est parallèlement au fait que l'histoire en tant que telle, il y a aussi des recherches, il y a les relations en fait entre le héros et son fils, cette recherche de savoir le sens de leur vie, hein, tous les deux d'ailleurs. Et en plus, il y a aussi, je trouve, un élément qui intervient, qui est un élément d'intérêt, qui est aussi la montagne. La montagne fait partie, et souvent pour certaines personnes, c'est un lieu où on est face à soi-même. Et la montagne transperce, et d'ailleurs jusqu'au bout, puisque c'est une fleur de montagne qui va être le symbole, en fait, de ce livre. La montagne, pour vous, c'était aussi un objet de recherche. Vous êtes un grimpeur, vous êtes un alpiniste, normalement, ou pas ?
2: J'ai d'abord été ébloui par les montagnes d'Afghanistan. C'est la première des choses. La seconde des choses, c'est qu'il se fait qu'au moment où je suis dans des activités suivies de correspondances de guerre, une des manières pour moi de prendre mes distances, de me déballonner, d'abandonner mon stress, c'est de vivre un stress plus important. Alors, qu'est-ce que je fais à l'époque, dans les années 2000 à 2010 ? Je fais de la via ferrata. Donc, avec mes enfants, parce que ce sont mes enfants qui m'y ont initié, vous faites de l'escalade à 200, 300, 400 mètres d'altitude en étant non pas dans une cordée, mais accroché à la roche par un câble. C'est ce qui fait qu'au moment où j'ai voulu décrire ce que sont les épreuves entre un père et son fils, la rivalité gentille qui existe entre les deux, mais qui est déterminante pour la vie d'un adolescent, Et par ailleurs, ce qu'était la rudesse des montagnes d'Afghanistan, je me suis dit, tiens, je vais les mettre ensemble dans des expéditions en Suisse de Via Ferrata, ce qui va donner à l'ensemble des personnages un lien minéral, un lien avec la nature. Et pour moi, ça a été extrêmement intéressant, puisque évidemment, je connais bien ce sport, de pouvoir le décrire de manière non pas technique, mais parfaitement correcte, tout en restant dans le mental des personnes. Le matériel qui est utilisé, les astuces techniques, on s'en moque. Par contre, le fait du père de suivre l'ascension de son fils, c'est une excellente métaphore de la manière dont nous suivons nous-mêmes l'ascension de nos adolescents et qui vont aller vers des sommets. Et il y a des moments dans ce texte où évidemment on est dans la métaphore absolue, on est dans l'évolution. Est-ce que c'est le père qui soutient le fils ou est-ce que c'est le fils qui a sur le père et qui va arriver le premier au sommet. Et ce sommet, si c'est une fin, bah, normalement c'est pour le père d'y arriver le premier. Mais si c'est un objectif, alors est-ce que c'est le fils qui va y arriver? C'est très riche d'inclure la montagne à l'intérieur d'un roman.
3: Oui, je voulais simplement rappeler aussi, on sait peu, que le patron du monde, celui qui a créé le monde du Berbeuf-Mairie, était lui-même un alpiniste et il allait dans les montagnes pour se ressourcer de la vie du journal. Donc c'est l'importance de la montagne aussi qui apparaît très fort. Ce qu'il y a aussi dans ce livre, c'est aussi ce que j'appellerais une découverte également, de faire découvrir également une sorte de, peut-être, de prudence par rapport à ce qu'on appellerait la civilisation moderne, au niveau de la guerre, au niveau ce que les Américains font dans ces pays pour qu'on juge d'une manière ou d'une autre, hein. Mais on sent qu'on essaie de montrer un peu en évidence que tout n'est pas bon et tout n'est pas noir. Il faut essayer que le lecteur traîne son jugement par rapport aux situations qui se passent, parce qu'il y a de la bonté d'un côté, il y a de la bonté de l'autre également.
2: Ce qui m'a semblé intéressant, c'est à l'époque où se déroule le roman, nous sommes essentiellement focalisés contre les talibans. C'est toujours le cas à l'heure actuelle. C'est une excellente position, puisque la position le mode de vie des talibans n'est absolument pas acceptable. Par contre, ce serait une erreur de penser que chez les méchants, il n'y a pas toujours une part intéressante, une part qui nécessite notre vigilance, qui n'est pas une part de bonté, mais qui est une part d'humanité. C'était intéressant dans un roman de rendre compte de l'humanité des talibans, quels que soient les dérapages qu'ils commettent. Alors ce n'est aucune manière de les avaliser, c'est simplement une manière de les rendre humains à nouveau, d'enlever cette équité talibans pour les dire voilà comment ils se comportent, voilà comment ils se soignent, voilà comment ils mangent, voilà le temps que leurs impératifs religieux leur forcent à découvrir, la lenteur, le silence, qui sont des choses qui nous sont devenues insupportables. La lenteur, le silence, est-on bien certain que ce soit des choses négatives?
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1: Nous sommes toujours avec Alain Lallemand, l'auteur de Ma plus belle déclaration de guerre aux éditions Wehrich, collection Plume du Coq.
2: Il y a aussi dans ce livre un objectif que veut atteindre le médecin en question, c'est de pouvoir créer un hôpital dans un lieu, dans un endroit extrêmement difficile et dans une zone de trouble, de guerre. Et il est aidé, en fait, il y a un choix, là, je ne sais pas, c'est l'auteur qui a choisi, de prendre comme collègue une femme, c'est une femme médecin, qui vient l'aider, ou qui trouve même l'endroit, je pense, pour créer cet hôpital. C'est une volonté d'avoir mis une femme en évidence, une femme qui, je pense, est pakistanaise ou afghane, un des deux.
3: Je trouvais très intéressant de pouvoir mettre en avant la richesse de l'éducation pakistanaise, les difficultés des femmes pakistanaises à se faire entendre dans un système patriarcal extrêmement brutal. On l'oublie souvent, le Pakistan n'est pas un pays rêvé pour des vacances, attention. C'est tout de même le Pakistan qui a poussé le mouvement taliban à se développer en Afghanistan. Et alors, avoir un personnage positif, féminin, qui est en rébellion contre son propre père à nouveau et qui va aider les insurgés, non pas parce qu'elle aime les insurgés, mais parce que simplement elle veut aider les femmes qui vivent sous le joug des insurgés. C'est très intéressant et ça part d'une réflexion qui est absolument concrète, réelle, qui est celle à laquelle a été confrontée la Croix-Rouge internationale et MSF. C'est quand on veut soigner en Afghanistan, il faut absolument donner une priorité aux femmes, et c'est toujours le cas à l'heure actuelle malheureusement, qui sont les plus éloignées des soins de santé. Elles sont les plus éloignées parce qu'elles sont réduites à portions congrues dans l'univers taliban. Et donc, il y a évidemment, on va avoir un jeu dans le roman entre les talibans qui veulent bien un hôpital pour autant que ce soit un hôpital qui soigne tout le monde, et cet humanitaire qui va dire « moi je peux faire un hôpital qui soigne tout le monde » y compris les combattants talibans, mais alors vous devez me laisser soigner les femmes avec évidemment des doctoresses femmes qui vont s'occuper d'elles. Et donc il y a un jeu de négociation qui est intéressant parce qu'il montre que nous ne pouvons pas simplement dire aux talibans « tant que vous n'ouvrez pas le futur de vos femmes, nous ne vous aiderons pas ». Ce n'est pas possible. Nous ne pouvons pas oublier les populations qui se trouvent aujourd'hui sous le joug des talibans. Si nous continuons à dire « l'Afghanistan ne nous regarde pas, on ne peut pas pactiser avec eux parce que les talibans sont là », nous faisons l'impasse alors sur ce que nous devons en termes humanitaires à toute la population de l'Afghanistan et singulièrement aux femmes d'Afghanistan.
1: Alain Lallemand est notre invité aujourd'hui. Il nous présente Ma plus belle déclaration de guerre, collection Plume du Coq, édition Wehrich. Et nous sommes toujours avec Alain Lallemand, l'auteur de Ma plus belle déclaration de guerre, un roman fort, un beau roman, un grand roman, comme l'écrit Michel Torekel dans les carnets Les Instants. Si vous suivez cette page web qui présente régulièrement les auteurs belges francophones, les beaux livres, les grands livres, et les plus petits livres aussi. Et en l'occurrence, ici, Alain Lallemand, Michel Torekel se qualifie votre roman, de grand roman. Il vous compare même à Steinbeck, à Hemingway, ou alors à l'auteur belge voilà, de chez nous, Mathieu Corman, qui couvrit par le passé là, notamment la guerre d'Espagne. Vous avez été longtemps reporter de guerre, vous êtes devenu romancier reporter, même si ça ne date pas complètement d'hier. Ça vous manque le terrain? On dit toujours, quand on est journaliste, un jour, on l'est finalement toute sa vie, même quand on arrête, même quand on change de média. Quand on est reporter de guerre, c'est quand même un choix spécifique. C'est une occasion parfois rêvée, une chance à prendre pour ceux qui le souhaitent. Vous l'avez été longtemps. Est-ce que ça vous manque?
3: Mais écoutez, le métier de reporter de guerre, c'est l'épicentre de ma vie. Voilà, j'ai eu la très grande chance de le pratiquer en tant que grand reporter ou correspondant de guerre, disons pendant 25 ans. Et puis, à un moment, vous allez au bout de vos capacités de résistance physique et nerveuse. Et il y a un moment, il faut pouvoir dire « ok ». Et il faut se retenir. J'ai un ami, Peter Arnett, CNN, qui m'avait dit, la première fois qu'on s'est croisé sur une zone de guerre, il m'avait dit, Alain, il faut deux choses. Il faut d'une part que tu sois toujours... tu es toujours le pont qui te permet de communiquer. Un journaliste qui ne sait pas communiquer ce qu'il est en train de couvrir, ça ne sert à rien. C'est un témoin muet, ça ne sert à rien. L'autre chose qu'il te faut, ce sont les nerfs. Si tu n'as plus les nerfs, tu vas commencer à devenir dangereux pour tout le monde. Au moment où moi j'ai compris que les nerfs n'allaient pas me suivre toute ma vie, je me suis dit « ok, la dernière opération militaire que j'ai faite, c'est en Crimée, lors de l'invasion russe, c'était assez soft ». Et je me suis dit, contrairement à cette à cette phrase qui voudrait qu'on reste journaliste toute sa vie, je me suis dit, moi je n'ai jamais vécu que pour être journaliste, mais je sais que le journalisme mène à tout à condition d'en sortir. Et donc j'ai commencé à travailler à partir de 2014, vraiment m'investir réellement dans le roman pour faire la sortie que je vais accomplir définitivement d'ici un an pour ne plus devenir que romancier. Et croyez-moi, une fois que je serai retraité, je ne serai plus du tout journaliste parce que j'aurai tellement de choses à faire en tant que romancier, j'ai tellement de projets, j'ai tellement d'histoires à mettre en onde que...
1: Ça veut dire que ce sera un autre type de roman, de récit que vous proposerez alors ? Vous n'allez plus vous inspirer de ce parcours, de cette expérience de reporter de guerre ?
3: Il y a toujours un effet retard, Régine. Pour écrire un roman sur des faits de guerre, il y a un moment de latence, il y a une sorte de compost. Le journaliste a rassemblé les faits et puis le romancier laisse reposer tout cela, peut-être 7-10 ans avant d'arriver à pouvoir en parler clairement. Et donc j'ai encore certainement deux, trois romans, de zones de conflit, mais je ne voudrais pas non plus mourir sans avoir commencé à creuser une autre veine qui m'intéresse beaucoup, qui est le roman historique. Ah. Et le roman historique dans la région liégeoise, dans l'ancien régime dans la région liégeoise, c'est quelque chose pour lequel je donne déjà rendez-vous à mes lecteurs d'ici 10 ou 15 ans.
1: On s'en réjouit, même si, je peux me permettre, dans vos romans, qui sont effectivement, à l'instar de ce que le fleuve doit à la plaine, l'ouvrage justement qui parlait de cette guerre en Crimée et qui était sorti il y a 2 ans, il y a du roman historique dans vos romans, parce que vous abordez quand même des faits d'actualité qui entrent dans l'histoire, qui font l'histoire en marche, celle que vous avez vécue en étant sur le terrain. Quand on vous dit que vous rédigez de grands romans, ça vous fait quoi ?
3: J'essaie de... Donc d'abord, ça fait extrêmement plaisir de lire cela dans un journal ou dans une page web. Et ce qui est intéressant lors des dédicaces, c'est de parler... Maintenant que j'en suis à mon cinquième roman, je peux parler à des personnes qui m'ont lu sur un ou deux livres et qui me disent « Ouais, c'est intéressant, je viens acheter le suivant ». Et alors, je leur demande « Mais qu'est-ce que vous avez aimé ? Est-ce que vous pouvez être un peu précis ?» Et je commence à voir des lignes de force. Et je commence à identifier... que précisément ce qui leur a plu, ce sont les pages que j'ai adoré écrire. C'est peut-être les pages sur lesquelles j'ai travaillé le plus, mais ce sont les pages qui, moi aussi, m'ont plu.
1: Ça veut dire que vous avez réussi à cibler et à...
3: Et peut-être pas à cibler, j'ai pas trop envie de cibler, mais j'ai envie d'identifier ce qui peut réunir le plaisir de lecture de mes lectrices et lecteurs et mon plaisir d'écriture. Je ne veux pas que l'écriture, à un moment, devienne un travail ou une recette ou un abattement. Quelque part, ça doit être absolument du plaisir partagé. Et voilà, ce plaisir partagé, j'ai bien trouvé où il est. Ce qui me donne la force de me lancer dans autre chose un de ces jours, par exemple le pur roman historique, où je me dis, ok, moi je peux aussi, je pense, transposer mes lecteurs dans le XVIIe siècle et leur faire vivre des choses où ils vont se dire, ok, on retrouve la même niaque, le même souffle.
1: Ça donne envie déjà, hein. Donc dépêchez-vous de rédiger vos 2-3 prochains romans et puis de passer à cette page historique. Vous pourriez très bien alterner l'écriture d'un roman plus historique avec, pour faire une pause dans ces reportages de guerre, ces romans de guerre que vous nous proposez depuis plusieurs années.
3: Je pense que j'ai besoin d'épuiser une
1: le sujet.
3: Veine.
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1: Julien.
2: Dans ce livre, dans le roman aussi, il y a des passages en italique qui sont en fait des références à ce que j'appellerais des descriptions de services secrets américains, je pense, ou autres, qui déterminent un peu telle ou telle action, telle ou telle référence. C'était une volonté. C'est pourquoi avez-vous introduit ces extraits de texte, de relevés pratiquement dactylographiés ou très courts, mais qui expliquent en quelques mots une situation, la personne atteinte, l'arme utilisée. Pourquoi c'est venu s'insérer là-dedans?
3: C'est un personnage. Et ce n'est pas juste... D'abord, il se fait que j'ai eu l'expérience incroyable de pouvoir consulter des milliers de pages des services de renseignement américains en zone de guerre, ce qui était absolument interdit. Mais les Américains ne sont pas toujours très efficaces pour la protection de leurs secrets, soit. Et donc, j'ai vu comment ils réfléchissaient.

tout ce qui était compte-rendu de renseignements, etc. Et donc, ils ont mis en place, pour la guerre d'Afghanistan, un Big Brother qui m'a donné froid dans le dos. Et j'ai voulu avoir en contrepoint de l'action romanesque l'apparition pendant 3-4 fois de ce Big Brother qui est en train de suivre l'évolution des personnages froidement et qui représente l'aspect le plus glaçant de la guerre à l'américaine, telle que nous ne la découvrons pas encore aujourd'hui avec la guerre en Iran, parce que nous ne sommes pas sous les bombes, nous ne sommes pas dans les QG. Mais c'est exactement ce qui se passe. C'est une guerre télécommandée. On sait que les guerres sont télécommandées, on le sait depuis la guerre d'Afghanistan, mais on n'a pas encore perçu, je pense, à quel point cette guerre est déshumanisée. Et pour moi, c'était important d'avoir ce personnage glaçant qui intervient un peu comme dans les romans de Cormac McCarthy. Vous avez parfois ces personnages habités par le mal qui sont des contrepoints du roman. Voilà, c'était un peu ça l'idée.

0: Clara Luciani respire encore.
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0: Alain Allemand est notre invité aujourd'hui. Il nous présente Ma plus belle déclaration de guerre, collection Plume du Coq, édition Weyrich. Alain Allemand, sans tomber dans l'émission d'actualité ou politique, mais on en profite que vous êtes aussi journaliste et puis un journaliste spécialisé aussi dans la politique internationale et dans les guerres, hélas, qu'on regarde de loin. Et c'est vraiment ce à quoi aussi invite votre livre, au-delà de l'intrigue et de l'histoire du roman et des personnages. Il y a évidemment ce questionnement sur comment on vit les guerres, comment est-ce qu'on vit avec les guerres. Est-ce que finalement on ne s'y habitue pas au lieu de trouver ça anormal? Et c'est vrai que pour peu qu'on s'intéresse un peu à la politique internationale ou à ce qui nous entoure tout simplement, logiquement à la lecture de votre livre ou entre les pauses, eh ben on se pose cette question.

0: question de plus jamais ça, mais pourtant ça recommence sans cesse. On sait qu'on dit souvent que 2001, les tours jumelles, les attentats, quoi que certains puissent en penser, ont été le début d'un changement d'époque. On est tombé dans une ère où on vivait beaucoup dans la peur. Des attentats qui se sont multipliés un peu partout, notamment en Europe. Puis il y a eu le Covid, qui a aussi modifié pas mal la société. Depuis 4 ans maintenant, il y a la guerre en Ukraine. Il y a eu évidemment l'attentat en Palestine. Depuis le début de l'année, les États-Unis cultivent l'art de la guerre. Quel regard le journaliste romancier ou le romancier reporter, porte-t-il, lui, sur toutes ces guerres auxquelles les médias semblent tenter de nous habituer, ces paix qu'on n'arrive pas à signer ?
1: Moi, je pense qu'il n'y a en fait que très peu de choses neuves, si ce n'est la technologie. Donc, depuis que je suis né, moi je suis né dans les années 60, le monde est en guerre. Le monde est en guerre, ce qui change, c'est évidemment la masse d'informations qui nous parvient et, de manière contradictoire, le peu d'attention que nous y prêtons. C'est-à-dire que, puisque cette information est dérangeante, puisqu'elle est anxiogène, nous ne parvenons plus à nous projeter de l'autre côté de notre écran de télévision. Nous avons perdu cette capacité d'empathie pour ces personnages qu'on devine sur nos écrans de télévision. Moi, ça a toujours été mon objectif, en tant que journaliste, puis en tant que romancier, c'était de plonger les lecteurs dans la réalité de la guerre pour que, quelque part, ils se réveillent. Non pas par pure volonté de plonger dans la violence, mais par volonté de faire comprendre aux lecteurs ce que sont les souffrances des familles, des femmes, des hommes, des enfants. Voilà. Et donc, je dirais simplement que moi, je vais arrêter d'écrire ces romans sur les guerres à partir du moment où nous serons en guerre, nous-mêmes, parce que ça n'aura plus de sens. Mais ça a toujours été ma volonté, c'est d'expliquer, c'est de mieux expliquer, de mieux faire sentir avec le toucher, avec les états d'âme, avec le goût, avec les odeurs, avec la vision, avec les sons, mieux faire sentir ce qu'étaient les drames de la guerre pour essayer de les éviter. Malheureusement, je vois qu'on ne les évite pas. Malheureusement, je vois qu'on y court. Moi je pense que j'aurais fait ce qu'il faut pour essayer de convaincre les gens que ce n'est pas une bonne idée. Alors c'est, vous allez me dire, mais vous avez cru vraiment changer le monde ? Moi je crois absolument que par une lecture, vous pouvez au moins conscientiser les gens sur la bêtise de pousser nos sociétés à la guerre. La surconsommation pousse à la guerre, le capitalisme pousse à la guerre, il n'y a rien à faire. Il y a un lien évident et c'est le genre de choses qu'il faut pouvoir expliquer. Et je changerai donc de registre romanesque le jour où nous serons définitivement plongés dans ces guerres, parce qu'alors mes romans n'auront plus de validité, n'auront plus d'utilité par rapport à la guerre perpétuelle dans laquelle nous semblons.
0: En tout cas, je pense que Julien sera d'accord avec moi de dire qu'il y a un pari que réussissent vos bouquins, c'est quand même de nous évader sur ces territoires qui sont en guerre. D'abord, on apprend à mieux comprendre les situations sans avoir l'impression d'apprendre, mais plutôt en découvrant des personnages, leur histoire, qu'elle soit complètement réelle, véridique ou pas. Et ça permet, à travers votre grand roman, de s'évader, quand bien même c'est en zone de guerre. Alain Lallemand, vous croyez à l'effet papillon ?
1: Je crois surtout à l'intelligence. Je ne pense pas qu'il faille absolument tout expliquer, décortiquer à mes lectrices-lecteurs. Je pense que la retenue dans les explications est une méthode qui fonctionne très bien. Nous aurons une lecture intelligente des romans si nous avons une vision intelligente de nos lectrices-lecteurs. Donc, il faut parier sur la capacité intelligente de nos lectrices-lecteurs. Et c'est ça qui me semble la grandeur des romans. Ça, c'est le pari que je fais. Par contre, je prends un grand plaisir, une fois que je me dis que sur les enjeux, lectrices-lecteurs vont me suivre avec une grande intelligence, je vais me faire un grand plaisir de divertissement, alors de les emmener dans des odeurs, dans des couleurs, dans des sons, des ressentis que l'on ne peut pas éprouver par ailleurs que par le roman. Il fallait y être ou il fallait lire le bon roman.
0: Julien.
2: Oui, et puis en prolongeant ça, en fait, c'est une. Vous savez, le Pakistan, l'Afghanistan, ce ne sont pas des endroits très touristiques, même si, quand même, il y a des gens qui s'y rendent, mais enfin, globalement, on les connaît très peu, ces pays-là. Et donc, pour des lecteurs, c'est une manière de découvrir aussi ces pays, de découvrir les différentes facettes et de découvrir aussi un peu, de ressentir par la description de l'environnement, par tout ce qui est autant qu'animalier que floral et autres. C'est une manière aussi de s'évader ou de, tout au moins un peu mieux connaître le pays. Le roman est un peu pour ça. En tout cas, ce roman-là par rapport à ces pays-là. Ce qu'il y a aussi dans ce récit, ce qu'on ressent également et ce qu'on espère aussi, c'est se dire peut-être qu'il y a continuellement des défis. Ces personnes, qu'elles soient d'un bord ou l'autre, sont face à des défis face à la nature, des défis face à la vie, face à la souffrance. Mais ce qu'on ressent surtout, c'est qu'il y a une sensibilité, quels que soient les individus, il y a une volonté de dire un jour ou l'autre, peut-être, il y aura une petite fleur qui, je parle de l'idée de l'Ouest, peut-être une petite fleur qui permettra d'aller de l'avant et d'éviter un jour que les atrocités, puissent s'arrêter.
1: Je suis quelqu'un d'extrêmement optimiste. Vous l'avez bien vu, vous l'avez perçu. Dans toute cette noirceur, il y a évidemment de la vitalité, il y a de l'envie, il y a des personnages qui sont positifs. Et croyez-moi, dans les zones de guerre, vous allez rencontrer des tas de personnages positifs, des tas de personnages qui, malgré les drames dans lesquels ils sont plongés, regardent vers le ciel, regardent vers des couleurs claires et sont convaincus que demain sera un autre jour. C'est la chose, je pense, la plus importante. On peut être stressé par toute cette atmosphère de guerre. Je pense qu'il ne faut pas pour autant délaisser notre optimisme, notre vitalité, notre courage. Le pire serait de sombrer dans la sinistrose. Moi, je pense que la sinistrose ou le goût pour la violence sont des choses qui me sont absolument étrangères. C'est peut-être cela qui fait la force aussi des romans. Je parle de la Crimée, mais je parle de la Crimée dans le galop des chevaux. Je parle de l'Afghanistan et de sa dureté, mais j'en parle aussi par la manière dont on conquiert les montagnes. Il y a quelque chose d'absolument fort, d'absolument puissant, d'absolument inspirant dans la manière dont les personnes qui sont plongées dans les guerres peuvent s'en sortir.
2: Oui, et puis il y a une phrase qui conclut ce livre et qui est une phrase remarquable, c'est une citation.
0: Attention, là-bas. attention, Julien.
2: Avec l'histoire, quand, à la fin, le héros dit « Je veux être accompagné par mon fils ».
1: Oui,
2: cette phrase qu'on découvre en cours de roman se retrouve à la fin et qui est une phrase d'espoir également, soyons de logique en tout cas.
1: Que ce soit au paradis ou en enfer, voilà. Je ne veux y être conduit que par mon fils, qui est une citation effectivement, parce que ce n'est pas un des personnages occidentaux qui donne cette phrase, c'est un des chefs talibans, qui est sans doute par ailleurs une ordure absolue, mais qui, comme tous les pères de famille, est absolument confiant dans la vitalité, dans le futur que représente son fils. Il y a là des ponts d'humanité qui font que même avec un taliban, vous pouvez un jour commencer à discuter. Moi, j'ai une expérience de journaliste judiciaire, par exemple. J'ai toujours été convaincu qu'il fallait aller voir les méchants. J'ai des souvenirs incroyables de mafieux russes que j'ai rencontrés à Anvers dans les années 90, où j'avais le culot d'arriver dans leur bureau, de m'imposer, de commencer à les enregistrer sans demander leur autorisation, évidemment, en repoussant les gardes du corps tchétchènes qui étaient là. Et ces gens commençaient à me parler, puis de fil en aiguille, ils commençaient à me parler de leur vie privée et c'était très intéressant. Ne croyez pas que des mafieux n'aient pas quelque chose d'extrêmement intéressant, une affectivité pour leurs épouses, pour leurs enfants. C'est la même chose pour les talibans. Les talibans ont des enfants, les talibans ont des parents, les talibans ont des relations sociales. Et il y a malheureusement ce cadre politique qui est absolument étouffant. Notamment pour les femmes, et donc ne voyez pas du tout dans mon propos une manière d'avaliser le régime taliban, loin de là. Je pense qu'il est important de reconnaître dans les personnes que nous décrivons trop facilement comme des ennemis simplement, qu'il y a une part d'humanité.
0: Et c'est évidemment, Alain Lallemand, toute la force de votre livre, de vos livres en général, et puis de celui-ci en particulier, ma plus belle déclaration de guerre, aux éditions Weyrich Collection Plume du Coq, qui je crois a été présentée à la dernière foire du livre de Bruxelles. Et effectivement, c'est cette faculté que vous avez d'aider le lecteur à porter un regard neuf, différent, à témoigner de l'empathie même de ce qu'on pourrait appeler les personnes hostiles aux personnages dont vous racontez l'histoire Et c'est toute la force, c'est qu'effectivement, c'est de là que vos ouvrages ne sont pas sinistres, ni porteurs de sinistrose, mais justement, ils nous permettent de nous évader tout en comprenant, en apprenant aussi un peu plus du contexte international à travers l'histoire de personnages auxquels on s'attache. Et ça, c'est aussi quelque chose qui m'a frappé, comme dans Ce que le fleuve doit à la plaine, le précédent roman, on s'attache à votre médecin, on s'attache à certains de ces talibans, on s'en étonne aussi. C'est voulu, j'imagine, Alain Lallemand.
1: C'est absolument voulu parce que vous ne pouvez pas avoir... Si vous continuez à déclarer que les talibans sont simplement nos ennemis, vous ne vous intéressez pas alors aux populations sur lesquelles ils ont domination. Et je pense que c'est important de ne jamais lâcher les Afghans. Par exemple, qu'est-ce que je fais pour l'instant, moi, aujourd'hui, qui ne suis plus correspondant de guerre, qui suis chroniqueur culturel pour le journal Le Soir? Je suis en train de faire le tour des poètes afghans exilés, poètes et poétesses exilés en Europe, pour qu'elles me racontent la manière dont elle crée, mais aussi la manière dont elle donne des leçons par vidéoconférence aux Afghans qui sont restés au pays. Des leçons de poésie, ça peut sembler curieux, mais elle donne des leçons de poésie de manière clandestine aux Afghans qui sont restés sur place. Et je trouve ça formidable de voir qu'avec la littérature, avec la poésie, on peut continuer à développer une éducation. Et donc, les femmes, les filles qui sont interdites d'éducation dans tout l'espace taliban, vous voyez qu'elles sont formées au départ de volonté individuelle qui donne ses cours au départ de la Belgique, au départ des Pays-Bas, au départ de la France. Et il y a donc toujours un réseau de soutien, de solidarité, d'éducation par vidéoconférence. Je trouve ça formidable. Et je me dis, comme ça, en s'intéressant à ça, on s'épargne de simplement stigmatiser l'ennemi taliban et on reste en contact avec les populations. Les enjeux des guerres, ce ne sont pas les enjeux géopolitiques. Les enjeux des guerres, les enjeux réels des guerres, c'est la souffrance des gens, c'est la souffrance des familles, ce sont les enfants. Ce sont des choses extrêmement simples. Si demain, on commence à bombarder Liège, comme ce fut le cas il y a un peu plus d'un siècle, il n'y a rien à faire. Votre urgence n'est pas de savoir si des troupes allemandes avancent. Votre urgence, c'est de savoir où se trouve mon épouse ou mon époux, où se trouvent mes enfants, est-ce qu'ils sont en sécurité. Et on revient à la véritable humanité qui est la base de toute réaction en zone de guerre.
0: C'est très animal, d'ailleurs.
1: C'est très animal. Et il y a quelque chose qui... je vais le répéter, je le dis souvent, on s'intéresse souvent, moi quand j'arrive en tant que journaliste, reporter dans un village afghan, évidemment j'ai le chef de village qui vient à moi et puis j'ai l'imam. Et je suis obligé de passer mon temps à les mettre de côté pour aller trouver les véritables sources d'information. Et les véritables sources d'information, c'est qui? Ce sont les mères de famille. Les mères de famille, elles savent toujours quand a été libéré le dernier point d'eau. Est-ce que l'itinéraire pour se rendre à l'école pour leur enfant est sécurisé? Qu'est-ce qu'on mange ce soir? Où est mon mari? Où sont tous mes enfants? Où sont mes cousins? Et à partir du moment où elles s'occupent de choses extrêmement concrètes, elles ont une visualisation, une connaissance du théâtre de guerre qui est bien supérieure à celle des chefs de village. C'est quelque chose d'humain. Vous allez me dire, évidemment, c'est quelque chose que je redécouvre chaque fois avec une sorte de bonheur, une sorte d'apaisement, en me disant, mais il y a des gens qui ont assez d'intelligence pour s'intéresser aux choses simples, mais qui leur permet de leur donner la force de survivre.
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0: Et en compagnie aujourd'hui d'Alain Lallemand, l'auteur de Ma plus belle déclaration de guerre. On entame déjà cette dernière minute de l'émission et on va lui céder la parole pour une courte lecture d'un extrait de ce nouveau roman.
1: Et donc j'ai dit que dans ce roman, il y avait une personne qui était un père qui était en train de faire de l'escalade avec son fils et que s'y jouaient des relations extrêmement métaphoriques. L'après-midi était bien entamé lorsqu'Éric, épuisé, finit par empoigner le premier barreau de l'échelle d'aluminium. Il serait le premier au bout du parcours, tel était le sort naturel des pères. Il se rappelait en jurant que le mot « passion » avait une dimension biblique. Pour lui aussi approcher le terme de l'épreuve, ce moment de vérité où nous sommes seuls encore, nécessairement seuls face à nos défis personnels, où nous allons une dernière fois nous dépasser, couronner de succès toutes les fatigues du chemin, découvrir enfin à quoi ressemble le ciel au-dessus d'une montagne de souffrance que nous nous sommes imposée. On peut t'y aider, Eric, on peut te conseiller, Victor, mais au ciel, on entre toujours seul.
0: Merci Alain Lallemand, ma plus belle déclaration de guerre, édition Weyrich Collection, Plume du Coq. Julien, je laisse clôturer cette émission avec l'une ou l'autre, maximum deux. Dernière question.
2: Quel honneur, ma chère Régine.
0: C'est une chance.
2: Pour cette conclusion de l'émission, en fait, déjà ce qu'a dit, sur ce livre, ce que vous avez échangé, cette conclusion, cette lecture, c'est autant de ce que j'appellerais de preuve que ce roman, c'est un roman solaire pour moi. C'est un roman qui non seulement est à la recherche et découvrir des individus qui réfléchissent sur eux-mêmes, sur ces relations, comme on le disait, entre un père et un fils qui se cherchent, qui se développent, qui se retrouvent au travers de la guerre, au travers de leurs propres efforts, de leurs propres recherches, car le fils joue un rôle dans ce roman et important également à la fin, mais on vous le laissera découvrir. Mais c'est un roman aussi qui dépasse, je pense, ce que j'appellerais le traditionnel roman sur une guerre. C'est plus que ça, c'est une évocation intellectuelle, sensible et complexe du monde d'aujourd'hui que ressent notre invité, et pour lequel d'ailleurs, si même au départ, ce livre a été retravaillé au départ d'un premier jet, d'une première publication, il apporte un plus dans l'environnement d'aujourd'hui, une meilleure compréhension, et je pense que à la fin du livre, ceux qui verront les fleurs d'Edelweiss dans les montagnes auront une pensée émue, ne la couperont pas, mais réfléchiront sur tous les aspects qu'elle offre.
0: Effectivement, c'est vrai, c'est un roman d'espérance, ce roman d'histoire en terre, sur des terres en guerre. Et c'est vrai que c'est ça aussi la force de ce bouquin, c'est que moi je trouve que c'est un bouquin, enfin on trouve que c'est un bouquin, il est à la fois solaire et porteur d'espérance, d'une forme en tout cas d'espérance, et il nous aide à comprendre et à porter un nouveau regard, voir le monde autrement, celui qui nous entoure aujourd'hui. Et moi, ce sera ma dernière question pour vous, Alain Lallemand. Là, on a vu en début d'année des rassemblements dans les rues en Iran, dans toutes les rues du pays, où les jeunes se rebellaient contre le pouvoir en place. Certains souhaitaient qu'on y aille à la guerre, et puis finalement, elle a été entamée, cette guerre, et puis les Iraniens sont rentrés chez eux. Vous n'êtes plus correspondant de guerre sur le terrain, là. Ce type d'image, ça aurait pu vous inspirer un roman avec tout ce que vous connaissez des guerres à l'étranger, des guerres dans cette partie du monde, le Moyen-Orient, le Proche-Orient. Est-ce que ces soulèvements populaires qui finalement se sont éteints pourraient vous inspirer une amorce de roman, pourquoi pas historique ?
1: Il est là. On m'a demandé un jour, mais face à ce conflit, comment est-ce que tu le suivrais ? Où est-ce que tu te mettrais si tu étais correspondant de guerre aujourd'hui ? Et j'ai dit, je pense que j'irai au Pakistan. Du Pakistan, je gagnerai la province du Baloutchistan, qui est la province qui se trouve en dessous de l'Afghanistan et contre l'Iran. Et là, je m'intéresserai à la population baloutche. Et la population baloutche, dont la moitié se trouve en Iran, la moitié se trouve au Pakistan, est une population qui est deux fois persécutée. Persécutée par le régime iranien, persécutée par le régime pakistanais. Je pense qu'eux sont capables, en vivant cette guerre d'Iran, de nous faire sentir ce qu'est l'humanité, ce qu'est l'aspiration de millions de personnes dont on parle jamais, mais qui me donnent, moi, la matière d'un roman qui viendra. Ça faisait longtemps que je pensais faire un recueil de nouvelles baloutches, qui est le Baloutchistan, je connais un peu. J'ai rassemblé beaucoup de documentation, et je pense maintenant qu'avec ce dernier conflit, eh bien, ce sera la base d'un travail pour ces prochaines années.
0: Voilà, une nouvelle source d'inspiration. Vous voyez, tout n'est pas mal, puisque évidemment ces conflits sont aussi des sources d'inspiration pour certains auteurs. Moi, je voulais aussi vous dire merci, Alain Lallemand, parce que ce bouquin, vraiment, ma plus belle déclaration de guerre, il donne à rêver aussi, parce que vous transmettez, vous décrivez, vous donnez à voir et à imaginer des paysages forts, des paysages magiques, merveilleux, que sans doute ni Julien ni moi ne verrons jamais, parce qu'on ne se rendra jamais sur place, et que vous pouvez, avec vos mots, sans images, transmettre tellement, tellement, tellement d'images de là-bas, au-delà de l'intrigue du récit et de l'histoire en marche. Donc vraiment merci pour ça, très très sincèrement. Julien ?
2: Je pense que l'expression de la beauté que vous avez faite, Régine, est une belle conclusion.
0: Une fois de plus, on n'a pas eu à beaucoup parler, hein, parce qu'à l'allemand, il est bavard et puis il parle tout seul. Et évidemment, c'est la force des bons journalistes aussi.
1: En tout cas, merci Régine, merci Julien.
0: Voilà, nous on se retrouve la semaine prochaine. On vous rappelle ce bouquin, ne le manquez pas, n'hésitez pas à l'offrir aussi, même à des plus jeunes. C'est un bouquin qui est accessible. Ma plus belle déclaration de guerre, Alain Lallemand, édition Erich, collection Plume du Coq, un ouvrage qui est aussi augmenté de reportages du soir qui ont inspiré Alain Lallemand. Merci et à la semaine prochaine. Au revoir Alain.
1: Au revoir.
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6: La Sonuma, c'est la société de numérisation et de valorisation des archives audiovisuelles de la Fédération Wallonie-Bruxelles. La Sonuma possède un fonds intitulé le fonds Catobel, numérisé grâce au soutien de l'Union européenne dans le cadre du programme intitulé Next Generation EU, un fonds dans lequel nous puisons pour réaliser cette émission. C'est à la fin du 19e siècle que les premières voitures vont être produites en Belgique et particulièrement en province de Liège. Ainsi, en 1894, les frères Das à Verviers construisent une petite voiturette à trois roues propulsée par un moteur de 3 chevaux. Un peu plus tard, c'est la FN, la fabrique nationale à Herstal, qui met au point des prototypes de voiturettes. En 1900, elle sort 100 exemplaires de son premier modèle de voiture. Celles-ci font donc leur apparition sur les routes de Belgique, mais comment vont se construire au fil du temps les relations voiture-piéton ? C'est le sujet dont nous traitons aujourd'hui dans l'écho des archives.
7: Et voilà notre combattant. Objectif, traverser la chaussée pour monter à l'assaut d'un tram. Les voitures accélèrent encore leur course infernale. On n'est même plus en sécurité sur le trottoir. La mort tombe partout, en nappe. On n'est plus sûr nulle part. Et cette victime a perdu la bataille de la rue parce que ses nerfs ont flanché. Tout cela se reflète sur cette tête d'homme débile. C'est une sourde angoisse qui l'habite. Il a peur pour sa peau parce qu'il doit la risquer à chaque coin de rue. Ces faces inquiètes, ces traits crispés, cette absence de sourire, c'est notre signalement à nous, gens des agglomérations.
6: Nous venons d'écouter un extrait d'un documentaire intitulé « La circulation en ville et les nerfs » produit par la société de production belge toujours existante, la Sofidoc, en 1957, à la demande du ministère des Communications, de l'Administration des Transports et de l'Office de la Circulation belge. Comme vous avez pu le constater, dans ce documentaire, les relations entre les piétons et les voitures sont décrites sous le mode de l'opposition, de la rivalité, ce qui ne va pas sans danger. Eh bien, pour nous parler de ces relations, j'ai le grand plaisir et le grand honneur d'accueillir aujourd'hui dans l'écho des archives Peter Norton. Peter Norton est américain, il est professeur à l'Université de Virginie où il enseigne l'histoire et la culture technologique. Il est l'auteur de nombreux travaux qui analysent l'impact social et politique de la voiture sur la ville, dont un article fondamental intitulé « Street Rivals, Jaywalking and the Invention of the Motorized Street », ce qu'on peut traduire par « Rivaux de la rue, le piéton téméraire ou désinvolte et l'invention de la rue à l'ère de l'automobile ».
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6: Peter Norton, bonjour.
8: Bonjour, Laurent.
6: Peter Norton, merci beaucoup d'avoir accepté mon invitation pour l'écho des archives, cette émission qui aujourd'hui va nous propulser en arrière dans un monde où les voitures et les piétons n'étaient pas encore habitués à se côtoyer au quotidien. Alors, il faut en premier lieu rappeler que la rue a d'abord appartenu aux piétons. Certes, au début du XXe siècle, il y a déjà des marchands, il y a aussi des chevaux, mais la rue demeurait un espace mixte. Comment l'arrivée de l'automobile a-t-elle été perçue au départ ? Était-ce considéré comme un progrès évident ou plutôt comme une menace ?
8: Au début, c'était une nouveauté impressionnante, l'automobile. Cela a commencé en France. La France était numéro un de l'automobilité avec Peugeot, de Dion Bouton, Renault. Mais les automobiles étaient rapides et la vitesse était mortelle. Pour beaucoup de gens, l'automobile était un envahisseur mortel. La rue était pour tout le monde. C'était avant tout pour marcher. La rue était un espace public, mais la voiture était une propriété privée. C'est un conflit. Imaginez que vous vivez dans un immeuble d'appartement. Il faut partager le couloir. Le couloir est un espace public. Mais imaginez que votre voisin a un canapé dans le couloir. C'est une nuisance. L'automobile garée dans la rue, c'est la même chose pour les gens de cette époque.
6: Quelles sont les tensions ou les tragédies qui ont émergé lorsque les premières voitures ont commencé à circuler dans ces rues partagées? Est-ce qu'il y a eu rapidement des accidents? Et si oui, qui à ce moment-là était davantage considéré comme le coupable?
8: C'était terrible. De nombreuses personnes ont été blessées. De nombreuses personnes étaient tuées. La plupart d'entre eux étaient des gens qui marchaient. Beaucoup étaient des enfants. C'était comme une invasion d'ennemis. La responsabilité était claire. Le chauffeur, le piéton n'est pas dangereux. L'automobile, c'est dangereuse.
6: À partir de quand commence-t-on à observer un conflit explicite entre automobilistes et piétons? Et qui en sont les acteurs? Par exemple, les piétons étaient-ils organisés ou défendus par des associations ou par des élus?
8: Oui, les piétons n'est pas organisés, mais les chauffeurs, les gens qui ont un automobile, ils sont organisés avec les clubs automobiles. C'était la même chose en Europe. En France, il y a l'Automobile Club de France, le premier club national de l'automobile dans le monde. Aux États-Unis, nous avons un club national qui s'appelle American Automobile Association. Et ces clubs sont pour défendre les intérêts des chauffeurs, des gens qui ont un automobile.
6: Peter Norton, je vous propose d'écouter un second extrait de ce documentaire de 1957, La circulation en ville et les nerfs, parce que le passage que nous allons entendre me semble illustrer à la perfection l'image que les lobbies de la voiture, que les défenseurs du tout à l'automobile ont largement diffusé dans la société afin de sous-entendre qu'au final, le piéton n'avait rien à faire sur la chaussée.
9: Malheureusement, aucun code du roulage ne pourra jamais réglementer la psychologie de l'usager de la voie publique. C'est pourtant là que se trouve la clé du problème. Observons par exemple le piéton. Livré à son jugement et à son bon sens, comment se comporte-t-il dans la rue? Le pavé lui est âprement disputé, mais il soutient la lutte aveuglément. On ne l'a pas suffisamment éduqué. Des parents coupables ont même favorisé son insouciance en le laissant jouer dans la rue. Plus tard, il se croira fort de son expérience et de son habitude du danger. Inconscient, il s'expose aux accidents et l'on s'en amuse. Il traverse sans réfléchir. Au lieu de regarder d'abord à gauche et à droite, d'attendre que la chaussée soit libre et de traverser alors avec prudence mais sans hésitation.
6: Peter Norton, un des aspects les plus intéressants de vos travaux consiste à montrer que la voiture va progressivement exclure de la chaussée les autres usagers. Et pour y parvenir, avant même que les rues ne soient physiquement aménagées pour l'automobile, il a fallu d'abord les reconstruire socialement, c'est-à-dire changer les usages, les normes, les mots de sorte que les voitures soient acceptées comme légitimes dans les rues. Et cela s'est fait notamment au travers de la diffusion d'une représentation du piéton, identifié comme un « jaywalker » en anglais. Mais il ne s'agit pas d'une expression qui serait spécifiquement anglo-saxonne ou américaine. On a retrouvé les mêmes campagnes de communication où on parlait, en langue française, de « piéton désinvolte ». Expliquez-nous de quoi il s'agit exactement.
8: Alors, les lois, les normes des ingénieurs de la rue, les normes sociales favorisent la rue pour tout le monde. Alors, pour changer les normes sociales, ce n'est pas simple, c'est difficile. Et une méthode est la ridicule des piétons qui marchent où ils préfèrent. Alors, les clubs automobiles, imaginez, nous avons besoin d'un mot très insultant pour ces gens qui marchent où ils veulent. Et en anglais américain, pas en anglais au Grande-Bretagne, le mot « jay ». Le mot « jay », ça veut dire une personne rurale, stupide, un imbécile. C'est un mot très insultant et c'est un mot qu'on peut attacher avec des autres mots. Jaywalker, ça veut dire un piéton stupide, un piéton qui ne comprend pas les temps modernes, une personne arriérée, un pluc, un rustre, un imbécile. Alors, c'est très insultant. Et personne ne veut être appelé par ce mot. Alors, il était une méthode de transférer, de changer le fait de la rue et pour tout le monde, et en particulier pour les piétons.
6: Oui, c'est très intéressant parce qu'en fait, ce mode jailwalker, ça utilise la moquerie, en fait. Hein, vous l'avez dit, c'est les ploucs qui se déplacent n'importe comment dans la rue. Alors, il faut dire que la version française, et il y avait des publicités hein, là-dessus, est un peu plus douce, piéton désinvolte, c'est-à-dire piéton qui ne réfléchit pas trop, mais c'est un peu moins insultant. Alors, Peter Norton, ça, c'est déjà une manière dont les utilisateurs de voitures vont, en quelque sorte, se faire de la place. Mais ça va aller plus loin. Comment cette nouvelle vision de la rue pour la voiture, s'est-elle traduite notamment dans les lois ou même dans l'éducation? Par exemple, comment est-ce que les enfants vont être éduqués à se tenir à l'écart de la rue?
8: Quand l'automobile est nouvelle, les écoles ont instruit les élèves. La rue est pour vous aussi, alors est nécessaire pour apprendre les méthodes d'utiliser la rue avec sécurité. Mais pour les industries automobiles, pour les clubs automobiles, ça n'est pas bon parce que si les élèves utilisent la rue, les chauffeurs doivent lentement voler. Alors, les clubs automobiles font des matériaux pour les écoles qui instruisent les élèves que la rue est seulement pour l'automobile. C'est une notion, une idée radicale pour cette époque. Et une génération des élèves apprendre pour la première fois de toute l'histoire que la rue est seulement pour l'automobile.
6: Et vous en avez déjà dit un mot, Peter Norton, mais en fait, derrière cette reconstruction sociale de la rue, il y a de grands, d'immenses enjeux économiques.
8: Oui, les intérêts économiques dans cette question sont énormes. Et pour cette raison, l'industrie automobile paye beaucoup d'argent et fait grande publicité et aussi grande pression aux personnes qui font les lois pour se rendre l'automobile numéro un aux rues, aux autoroutes. Ils ont invité le concept d'autoroute, l'autoroute spécifiquement seulement pour l'automobile, pour la vitesse. Aux États-Unis, les autoroutes sont aussi dans les centres de la ville. Et c'est une idée fou.
6: Oui, c'est ça, c'est véritablement la construction d'un monopole jusqu'au centre des villes. C'est tout à fait impressionnant. Alors ça s'est passé peut-être encore plus aux États-Unis, mais on constate ce genre de choses également dans certaines villes d'Europe. Alors, Peter Norton, est-ce que le citoyen, le piéton citoyen, va s'en rendre compte? Est-ce qu'il y a des formes de résistance qui ont existé face à cette appropriation de la rue par l'automobile? Et ces résistances ont-elles fonctionné ou ont-elles échoué?
8: Je suis personnellement étonné de découvrir nombreuses oppositions, nombreuses occasions de résistance à l'automobilité dans les villes, dans les villages et dans les grandes villes des États-Unis, particulièrement les parents des enfants, particulièrement les mères, les femmes ont organisé des mouvements pour bloquer la route, des barrières, des barricades, comme Paris dans l'an 1870, des barricades pour bloquer les automobiles. Et les mères, les femmes ont demandé des mesures qui protégeaient les piétons et particulièrement les enfants. C'était très commun dans les années 40, 50, 60, mais plus tard, cette résistance est disparue parce que dans les années 80, les Américains ont décidé que chaque famille a besoin d'au minimum 2 automobiles. Alors, la résistance n'est pas un succès dans cette façon. Mais à plusieurs des oppositions, des événements comme ça, a été un succès local parce que les autorités ont implémenté des mesures pour limiter la vitesse. Et c'était des succès petits pour ce mouvement. Mais dans la grande perspective, ce n'est pas un grand succès. En Amérique aujourd'hui, aux États-Unis, on a besoin d'un automobile chaque jour, même dans les grandes villes.
6: Merci beaucoup Peter Norton. Dans l'écho des archives, nous n'avons pas encore écouté un morceau de musique. Eh bien, nous allons tout de suite pallier à ce manque en écoutant une chanson complètement de circonstance, Joe Dassin. En 1972, avec la complainte de l'heure de pointe.

0: Et sur la radio chrétienne francophone, c'était la complainte de l'heure de pointe, une chanson de Joe Dassin sortie en 1972. Alors Joe Dassin, il parle peut-être davantage des vélos que des piétons, qui sont ceux à qui nous nous intéressons aujourd'hui, car qui dit piéton dit voiture. Jusque-là, en réalité, cette distinction, l'image même du piéton en tant que tel n'existait pas. C'est par opposition qu'elle a fait son apparition au début du XXe siècle, avec l'apparition précisément des voitures. Et pour nous parler de ce sujet passionnant, de ces relations piétons-automobiles, je reçois aujourd'hui un spécialiste mondial de la question, Peter Norton, qui est professeur à l'Université américaine de Virginie, où il enseigne l'histoire et la culture technologique. Il est l'auteur de nombreux travaux qui analysent l'impact social et politique de la voiture sur la ville. On citera en particulier un article très important intitulé « Street Rivals, Jaywalking and the Invention of the Motor Edge Street », ce qui peut se traduire par « Rivaux de la rue, le piéton désinvolte et l'invention de la rue à l'ère de l'automobile ».
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0: Peter Norton, avant d'écouter la chanson de Joe Dassin, nous évoquions les tendances que l'on peut observer dans certaines grandes villes ou grandes agglomérations du monde. Une tendance à essayer de redonner, de rendre la route aux piétons pour l'enlever à l'automobile. Vous nous expliquez qu'aux États-Unis, cette tendance existe, certes, mais elle reste encore très timide. Ce n'est peut-être pas tout à fait le cas dans certaines grandes villes européennes. Avec la chanson, on parlait de Paris, mais on pourrait aussi évoquer Bruxelles, où il existe un certain nombre de législations qui visent à réduire le nombre de véhicules qui rentrent dans la ville. Mais c'est aussi le cas dans une ville comme Liège, qui a tendance à se piétoniser. Et on pourrait ajouter, à titre symbolique, parler de la ville au monde la plus piétonnière, qui est Venise, où on ne croise jamais une voiture ou un autobus. Alors, Peter Norton, ces politiques publiques qui tentent de reprendre la rue pour la redonner aux piétons et peut-être aux cyclistes, selon vous, s'agit-il d'une simple correction ou d'une véritable révolution dans notre manière de concevoir la ville?
2: C'est une chose différente pour les différentes pays et pour les différentes villes. Je pense qu'à Paris ou peut-être à Bruxelles, c'est une transformation révolutionnaire. Mais en Amérique du Nord, comme New York ou San Francisco, le change est plus lent et très petit.
0: Oui, très réduit.
2: Oui, exactement.
0: Alors, quand on parle de voiture aujourd'hui, Peter Norton se pose la question de l'écologie. Et on pourrait se dire que toute la question du climat, de la pollution, eh bien, pourrait remettre en cause l'hégémonie de la voiture. Ou alors, pas du tout, nous restons dans une forme de dépendance psychologique. Dans nos esprits, la rue reste le domaine réservé des voitures. Est-ce que cette question de l'écologie pourrait changer la donne, Peter Norton ?
2: Je ne suis pas optimiste. J'habite aux États-Unis et c'est une période très pessimiste pour moi. Notre gouvernement, au moment, n'est pas... c'est fou, selon moi. Mais pour une décade plus tard, peut-être mieux. Mais nous n'avons pas tant pour une transformation pour protéger le climat. Nous sommes trop lentes à changer. Et je ne suis pas optimiste.
0: Vous espérez des améliorations, mais plutôt à moyen ou à long terme, c'est ça.
2: Oui, exactement.
0: Peter Norton, vous étiez notre invité aujourd'hui dans l'écho des archives, où nous avons parlé de l'évolution des rapports entre l'automobile et le piéton tout au long du XXe siècle, des relations qui continuent à évoluer, vous venez de nous en parler, reste à savoir évidemment quelle direction cela va prendre, reste à savoir où est le progrès, mais il y a quand même des progrès qui sont très précieux, Peter Norton, c'est les progrès notamment au niveau d'Internet qui nous a permis de vous joindre par-delà l'océan Atlantique, puisque je rappelle que vous êtes américain, professeur à l'Université de Virginie, où vous enseignez l'histoire et la culture technologique. C'était vraiment un grand plaisir et un grand honneur pour moi de pouvoir vous accueillir sur l'antenne de la radio chrétienne francophone. Merci beaucoup, Peter Norton.
2: C'était un plaisir pour moi et merci pour votre patience avec mon faible français.
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1: Et dans l'émission d'aujourd'hui, nous avons parlé des piétons, nous avons parlé des voitures, mais c'est en moto que nous rejoignons la suite des programmes sur la radio chrétienne francophone. Enfourchons une bécane avec Brigitte Bardot en 1968, Harley Davidson.

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1: C'était l'écho des archives à l'instant sur RCF Liège en compagnie de Laurent Verporten et c'est Marie Honnet qui nous rejoint. Elle reçoit aujourd'hui Bernard Perrier.
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3: L'ère moderne, c'est 30 minutes pour décrypter une tendance par le dialogue qu'on pressent passionnant avec ceux et celles qui l'incarnent à la perfection. Alors depuis quelques années, les bikes cafés s'imposent comme des lieux hybrides où l'on vient autant pour un espresso que pour parler braquet, col mythique et culture vélo. Pour décrypter cette tendance qui mêle esprit sportif, esthétique pointue et convivialité, j'invite un passionné au micro, Bernard Perrier, originaire de Huy et mordu de vélo. Un épisode entier pour évoquer cette scène lifestyle ainsi que l'ouverture au cœur de Liège de la deuxième adresse de son concept Mur Coffee and Cycling. Bonjour Bernard.
4: Bonjour Marie.
3: Alors, merci de nous recevoir dans ce lieu flambant neuf qui est plutôt sympa et qui, je suis sûre, va finir par être le rendez-vous des sportifs et des pas sportifs d'ailleurs. On voit que la clientèle qui se presse aujourd'hui est assez hybride d'ailleurs, hein, c'est le moins qu'on puisse dire, tous les âges et tous les styles, mais ça, on va y revenir. Alors, ma première question, elle va nous faire entrer dans le vif du sujet. Les bikes cafés, ils se multiplient depuis quelques années hein, dans plusieurs villes d'Europe et du monde. Alors, quand et dans quel type de contexte, à ton avis, ce lieu a-t-il émergé? Est-ce que c'est une importation culturelle ou une réponse tout simplement à une évolution des modes de vie urbains?
4: Non, je pense que c'était... On a été assez séduit par ce qui se faisait à l'étranger.
3: Mmh. Et dans quel pays, par exemple?
4: On va prendre l'exemple, c'était Rafa. Donc Rafa, c'est une marque de prêt-à-porter britannique, donc vêtements de vélo. Et ils ont, on va dire, popularisé le café vélo. Ils ont eu des adresses dans le monde entier, ça a démarré en Angleterre et c'était le concept à la base, c'était un repère pour les cyclistes avec une partie café, coffee bar et de l'autre côté un magasin où ils proposaient tous leurs articles. Et donc la marque est devenue vraiment virale. Oui, je pense que c'est vraiment eux qui ont popularisé ce type d'endroit. La marque a été très populaire. Ils ont eu des cafés, des magasins, des concept stores, on va dire, en Australie, aux États-Unis, en Espagne. Mais maintenant, c'est vrai qu'il y a une tendance un peu inverse où ils ont un peu diminué le nombre de magasins, peut-être pour plus se centraliser sur les zones qui marchaient vraiment. Quoi. Donc, on a été inspiré par ça parce que Edward, mon associé, il est anglais. Et moi, je connaissais aussi, mais bon, voilà, c'est lui qui a lancé l'idée. Ouais.
3: Je ne l'ai pas précisé, mais vous êtes deux donc à avoir imaginé le mur. Alors, je voulais savoir, parce qu'ici, on est dans ce deuxième lieu, mais il y en a eu un premier qui existe toujours d'ailleurs et qui est à Huy, qui a été ouvert en 2017. Alors, 2017, ça m'a fait penser que 2017, c'était avant le Covid. Et moi, j'ai l'intime conviction que depuis le Covid, on a assisté vraiment à un boom du vélo. Alors, ce qui veut dire, c'est que vous y aviez déjà pensé avant. Alors, ma question, évidemment, c'est à qui s'adressait le mur au début? Est-ce que c'était aux cyclistes aguerris, aux amateurs ou justement à une communauté plus large, peut-être amatrice d'un certain art de vivre et qu'on retrouve évidemment aujourd'hui déjà dans cette jeune adresse liégeoise?
4: L'idée, c'était à la base de viser les cyclistes parce que nous, on était fans de cyclisme, on aimait bien manger, on aimait le café. Mais dès le départ, on a pas voulu cliver la clientèle. Dès le départ, on a dit on veut un endroit généraliste. On veut des enfants, on veut des personnes âgées, on veut des cyclistes, on veut des hommes, on veut des femmes. C'était vraiment à la base, on était déjà parti dans cette ligne directrice-là. Et on a bien fait parce qu'en plus, en sachant qu'on ouvrait à Huy, qui est une petite ville, Moi, j'étais sûr et certain dès le départ que ça allait être compliqué si on ne visait qu'un type de clientèle. Peut-être dans les grandes villes, peut-être comme Londres, où là, il y a peut-être moyen de faire ce genre de choses, mais dans une petite ville, on devait être directement généraliste. Et c'est pour ça qu'à la base, on voulait juste être un coffee shop, donc un peu de café, un peu des gâteaux. Et j'avais dit à Edouard, j'ai dit, écoute, il faut qu'on ait une offre plus large, sinon on ne tiendra pas le coup, quoi.
3: En plus, ce qu'on remarque aujourd'hui, et ça c'est vraiment quand j'observe justement les sportifs, alors on parle ici des cyclistes, mais les runners, c'est un peu la même chose. C'est-à-dire qu'aujourd'hui, on est plus dans un univers lifestyle. C'est-à-dire que les gens aiment certes faire du sport, mais ils aiment aussi se retrouver autour de bonnes choses. La gourmandise est très présente, la convivialité aussi. Et c'est aussi un peu ça qu'on retrouve. Est-ce que par exemple, quand vous avez développé votre carte, c'était aussi... À ça que vous avez pensé, à cette convivialité. Il y a aussi forcément des clins d'œil aux cyclistes dans certaines de vos salades ou dans certaines de vos bagels. Mais finalement, on sent qu'il y a cette envie de partage,
4: Ah ouais,
3: finalement.
4: clairement, clairement. C'était. Enfin, moi, j'ai quand même une histoire dans l'Horeca par le passé. Et ça a toujours été mon leitmotiv, c'était la convivialité. Je crois que c'est un mot qui revient chez nous, c'est un mot qui revient constamment. Et ça arrive même très fréquemment dans l'établissement où on aime bien que les gens se connectent. Donc peut-être deux tables, les gens ne se connaissent pas et nous on va être un peu le maillon, le lien et on aime bien ce genre de relation, quoi. Et aussi le lien avec le vélo, c'est que c'est un des sports, si pas le seul sport, où

0: On vient avec son vélo, est-ce qu'on entre son vélo à l'intérieur du café, est-ce qu'on vient pour le réparer, est-ce qu'il y a des choses à acheter? Explique-nous peut-être aussi un petit peu comment vous, vous l'avez imaginé ce lieu au-delà de l'aspect justement boire un café après avoir fait du vélo finalement.
1: Ici, donc nous, le concept à la base, c'était une partie Horeca et une partie boutique. Et maintenant, c'est vrai qu'il existe des cafés cyclistes où il y a un atelier de réparation ou même carrément un magasin de vente de vélos. Mais nous, on a choisi cette voie-là parce que c'est celle qui nous plaisait le plus. Mais comme dans tout concept, à un moment donné, il y a eu un changement. Il y a eu, on va dire, la partie Horeca a pris le dessus sur la partie boutique parce que ça s'est fait naturellement. Et petit à petit, avant, quand on était à Wii au tout départ, c'était quasiment 50-50. 50% de la surface, c'était le café et l'autre moitié, c'était le magasin. Et avec le temps, c'est vraiment l'espace Horeca qui a pris le dessus. Et donc, naturellement, on a diminué un peu l'offre au niveau du textile. Et on s'est centralisé vraiment sur notre marque. Et alors, ici, il y a on va dire, le merchandising qui a pris beaucoup d'importance. Donc, tous les sweats, les t-shirts, parce que ça, vous
0: Dont
1: touchez.
0: celui que je porte et qu'on verra sur la vidéo,
1: Tout à
0: voilà.
1: fait, tout à fait. Et c'est ça l'avantage, c'est parce que aussi, ça peut toucher des gens qui aiment le vélo, mais qui ne font pas forcément du vélo. Et donc, il y a quand même un lien avec le vélo. Et
0: Et alors
1: ça
0: justement,
1: nous intéressait.
0: parlons de vélo parce que bon, j'ai quelques amis qui sont des férus de vélo et on sait que leur vélo c'est devenu un petit peu leur voilà leur bien le plus précieux. Alors qu'est-ce qu'on fait avec son vélo quand on vient chez Muren Cycling? Est-ce que par exemple on le place à l'extérieur? Est-ce que certains l'entrent? Comment est-ce que ça se passe concrètement?
1: Alors ici, oui, on n'a jamais eu le problème de se poser la question parce qu'on a toujours laissé les vélos à l'extérieur, on n'a jamais eu de problème. Maintenant, on est ici à Liège, la ville est différente, c'est une grande ville, on sait que, voilà, comme dans toutes les villes, elle est peut-être un peu plus hostile, voilà, si je puis dire. Et donc là, on est en train de réfléchir parce qu'on vient juste d'ouvrir, c'est tout frais, donc on regarde un petit peu comment les gens s'approprient l'espace, comment les cyclistes se l'approprient aussi. Et l'idée, c'est vraiment d'offrir à très court terme un espace pour accueillir les vélos en toute sécurité. Et on a peut-être deux, trois idées. Et ici, ça va, voilà, de toute façon, on va entre guillemets remédier au problème. De toute manière, on a la barre qui est à l'extérieur où on peut poser son vélo. Mais là, à ce moment-là, il faut un cadenas parce qu'on n'a pas l'œil dessus. Mais c'est vraiment une volonté de notre part d'accueillir. Il y a un établissement à Maastricht. C'est comme ça, vous arrivez, vous prenez votre vélo et vous pouvez rentrer dans le café avec le vélo. Donc à terme, c'est ce qu'on aimerait bien proposer.
0: Qu'est-ce que tu dirais que le vélo dit de nos modes de vie? Pourquoi est-ce que l'engouement pour le vélo cadre avec finalement les envies des gens aujourd'hui?
1: Je crois que le vélo, surtout à l'heure actuelle, parce que la technologie a évolué, le style a évolué, les vélos sont vraiment devenus de beaux objets, très design. Moi, j'ai connu le vélo, en effet, ce n'était pas du tout très sexy d'être cycliste. Et maintenant, ça a vraiment changé la donne. Ça a de la gueule, comme on dit. Et je crois que ça a changé la vision du vélo, surtout que aussi il y a eu l'explosion des réseaux sociaux. Donc, on peut faire des photos. On peut, voilà, après, les réseaux
0: C'est
1: sociaux,
0: très
1: c'est
0: photogénique
1: tout à
0: finalement.
1: fait, ouais, tout à fait, tout à fait. Donc, je crois que c'est ça aussi la clé du vélo. Et puis aussi, il y a eu des nouvelles, comment on dit, des nouvelles tendances dans le vélo. Il y a le gravel pour le moment. On parlait de voyage. Enfin, tu parlais de voyage. Et c'est ça aussi, quoi. Donc, on peut se photographier dans la forêt avec son vélo. Je pense que tout ça est lié. Il y a à la fois et peut-être une prise de conscience aussi que faire du vélo, c'est chouette, quoi. Surtout après le Covid. Déjà pendant le Covid, on ne pouvait plus trop bouger. Les gens ont sorti le vélo du garage et se sont dit, tiens, c'est quand même sympa, quoi. On n'est pas obligé d'aller très loin pour. Enfin, moi, c'est ça que j'aime bien dans le vélo. C'est le côté évasion qu'il n'y a peut-être pas aussi dans les autres sports. Voilà.
0: Et alors, c'est vrai que la Belgique, évidemment, et le vélo, c'est une histoire évidemment qui marche, hein. J'ai ici repéré sur la carte une allusion justement à Eddy Merckx, évidemment, ça parle à tout le monde. Est-ce qu'il y a aussi justement ce côté, vous avez voulu, qui est ce clin d'œil à la Belgique, ce clin d'œil à l'histoire qui relie finalement la Belgique et le vélo? Ça, c'est quelque chose qui vous tient à
1: Ah
0: cœur?
1: oui, clairement, clairement, c'était ça. Et puis aussi, le fait de faire ça à l'origine à Wi, avec le mur de Wi, la Flèche Wallonne, ça avait du sens. Et maintenant, d'ouvrir à Liège, avec Liège-Bastogne-Liège, qui est la plus vieille course cycliste au monde, ça avait encore du sens aussi. Et parce qu'on pourrait très bien ouvrir voilà, un établissement dans une autre ville, mais c'est vrai que le fait de faire ça à Huy et à Liège, et il y a une continuité parce que ce sont les deux fameux.

0: classique ardennaise. On sait même pas, on n'a même pas douté en fait. C'est vrai que dans un premier temps, quand on a ouvert à Huy, on pensait peut-être ouvrir à Liège, et puis on s'est dit, bah non, oui, c'est près de la maison. Et puis quand les travaux du tram étaient sur leur fin, bon, on s'est dit, bah tiens, c'est peut-être le bon moment pour, surtout qu'on était dans la dynamique, on venait de déménager à Huy, parce que c'est vrai que on a quitté notre emplacement original il y a 1 an et demi. Et donc comme on a déménagé, ben on était toujours dans cette dynamique où on ne s'était pas reposé sur nos lauriers. Donc là on s'est dit, ben allez, il faut battre le fer tant qu'il est chaud, on va y aller.
1: Et ici, on est
0: Et
1: dans
0: on est
1: un
0: à Liège, oui.
1: beau grand espace très, très lumineux avec un bar à l'avant. Enfin, les gens, évidemment, viendront découvrir et une terrasse aussi sur un piétonnier. Donc, on est un petit peu finalement dans tous ces codes qui plaisent aujourd'hui aux gens avec, évidemment, on n'en a pas beaucoup parlé, mais ça va de soi et c'est vraiment aussi l'autre gros plan. D'ailleurs, j'avais fait un podcast aussi sur le sujet, les cafés de spécialité qui explosent, les gens en veulent et qui finalement ajoutent un peu de la convivialité.
0: Oui, clairement, maintenant la façon de consommer du café a totalement changé. Avant, on allait dans la taverne du coin et on allait prendre son café là-bas. Maintenant, comme il y a des établissements dédiés au café, ben, si vous voulez boire un café, ben, on va dans un coffee shop, dans un coffee bar. Et je crois que la scène à Liège a bien bougé ces dernières années. C'est vrai que nous, quand on a ouvert il y a presque 9 ans, on devait se battre parce que déjà, c'était un café cycliste, donc les gens ne comprenaient pas trop ce qui se passait. Et en plus, on leur vendait du café de spécialité. Donc, c'était vraiment la grande
1: Qui était à
0: nébuleuse.
1: ses prémices, voilà.
0: Ouais. Et c'est vrai que maintenant, sur quelques années, à Liège, il y avait des adresses qui avaient ouvert un petit peu avant nous. Et puis maintenant, ça a pullulé. Mais je crois qu'il y a encore de la place aussi à Liège. À l'inverse, il y a des villes peut-être comme Paris ou Bruxelles où là, on arrive vraiment à saturation, quoi. Parce que je pense qu'à un moment donné,
1: Bien
0: on va
1: sûr.
0: atteindre un pic
1: Bien
0: et
1: sûr.
0: que
1: Et
0: là.
1: c'est aussi le but de ce podcast, hein, c'est-à-dire que c'est évidemment de souligner les tendances, mais c'est parfois aussi justement d'en souligner les limites. Et c'est vrai qu'il y a voilà, parfois à saturation. Mais ici, dans le domaine du vélo, on n'est pas encore à saturation. Et
0: Non.
1: d'ailleurs, on va encore en discuter quelques minutes. Mais d'abord, on va faire une première pause avec le premier extrait de ta ou de votre playlist. Je ne sais pas si ce sont des morceaux auxquels vous avez discuté ensemble avec Edouard avant de me les donner. Ici, vous avez choisi No Surprise de Fugazi, c'est ça, comme premier morceau.
0: Ouais, en fait, il y a peut-être un groupe, maintenant je suis peut-être pas objectif parce que bon, Edouard aussi, il aura peut-être son avis, mais il y a vraiment un groupe, c'est Teenagerist, qu'on avait cité. Dans les choix, je ne sais pas si tu as retenu ce morceau-là, mais ça pour moi c'est vraiment le groupe que j'associe au début du mur en fait. Voilà. Mais après on aime beaucoup la musique, c'était un des points communs avec Edouard, il y a vraiment une très très grosse culture musicale.
1: Ben on va écouter ce premier morceau et puis on revient pour rediscuter un petit peu ensemble de cette tendance forte des cafés où l'on vient avec ou sans son vélo pour socialiser, on le verra. On continuera à en parler, à tout de suite.
0: À tout de suite.

0: Nous sommes, pour ceux qui nous rejoignent maintenant, toujours avec Bernard Perrier. Nous sommes dans son tout nouveau lieu, au cœur de Liège, un café où l'on vient à la fois avec son vélo ou sans son vélo d'ailleurs, pour passer un moment de convivialité. Alors, j'ai envie de revenir, évidemment, puisque c'est un podcast sur les tendances, parce qu'on a beaucoup parlé du vélo qu'on fait en dehors des villes pour se lâcher, pour être avec ses amis, pour passer un moment un peu d'adrénaline. Mais il y a aussi une autre vision du vélo qui est liée là à la ville, c'est-à-dire c'est le besoin de se relancer vers des modes de mobilité doux, c'est-à-dire se déplacer sur son vélo plutôt qu'en voiture. Alors, j'ai envie de dire, est-ce que ça, c'est aussi une réaction post-Covid, et est-ce qu'elle, cette envie de se déplacer autrement fait aussi partie, puisque vous êtes dans les villes, aussi bien à Huy d'ailleurs qu'ici, au cœur de votre concept?
1: Ici, donc, moi, j'ai fait du vélo-taf pendant 8 ans. Mm-hmm. Pour une bonne et simple raison, c'est que quand on a lancé le mur, moi, j'ai quitté mon poste de délégué commercial. Donc, j'ai remis ma voiture de société. Mmh. Et je me suis dit, je ne reprends pas de voiture, je vais faire les déplacements en vélo, comme j'habitais à 6 km de Huy. Et donc, après, j'ai fait ça pendant quelques années. Puis, on a investi dans des vélos cargo. Et franchement, je n'avais même pas envie de reprendre la voiture. On est un peu comme des ovnis avec nos vélos cargo à Huy. Et Liège, je pense que c'est différent. Je pense peut-être que les gens ont opté pour le vélo parce que, comme beaucoup de villes, Liège arrive à saturation et je crois que les gens comprennent qu'à un moment donné, prendre sa voiture, c'est stressant, c'est chronophage et qu'au final, prendre son vélo, ça a du sens parce que c'est plus facile, c'est même plus rapide des fois. Mm-hmm. Et donc, c'est un autre type de mobilité. Maintenant, ça peut être aussi une question de plaisir aussi. Je crois que chacun un peu aborde le vélo à sa façon. Oui, voilà. Oui.
0: Et c'est ça qui est sympa, je trouve, aussi dans ces lieux, finalement, où on vient aussi, tu l'as dit, vous aimez quand les gens échangent d'une table à l'autre. Et je pense que c'est ça qui va vraiment faire la différence. C'est peut-être la mamie qui a juste envie de passer un bon moment et de discuter avec son voisin de table, comme le sportif de haut niveau qui vient après un super ride avec ses amis, ou tout simplement un groupe de gens qui, eux, se déplacent. Et on en voit de plus en plus à Liège qui viennent avec leur vélo parce qu'ils reviennent du travail ou ils reviennent d'avoir été chercher leurs enfants à l'école. Donc, il y a vraiment mixité des publics, finalement. Alors, on parle aussi, évidemment, quand on parle tendance, on parle aussi beaucoup des réseaux sociaux. Tu l'as dit, en fait, c'est très photogénique, le vélo, etc. Vous, dans votre démarche, est-ce que les réseaux sociaux sont vraiment aussi un accélérateur pour le café, pour Mur, pour justement développer finalement ce message?
1: Alors ça, c'est un sujet intéressant parce que je pense que Edouard et moi, on est un peu à la traîne à ce niveau-là. Mm-hmm. On est tout à fait conscient que le réseau social maintenant est devenu très important. Maintenant, je ne dis pas qu'on est totalement absent des réseaux sociaux, même si un jour on a eu cette idée un peu farfelue de se dire on ne sortirait pas des réseaux sociaux, et juste pour aller un peu à contre-courant, mais c'est maintenant incontournable parce mm-hmm. que les gens vivent avec ça, même des fois au travers de ça, ne sont peut-être pas capables d'avoir leur propre opinion et sont obligés de voir un tel a posté mm-hmm. une photo ou va là-bas, donc ça veut dire que si cette personne là va là-bas, ça veut dire que moi je peux y aller aussi. Donc à ce niveau-là, moi je suis pas un grand fan des réseaux sociaux, je suis pas fort actif, et puis on n'est pas d'une génération où on a grandi avec ça.
0: Mm-hmm, c'est vrai.
1: Donc, voilà. Mais après, ça dépend comment on se l'approprie. Peut-être, c'est évidemment quelqu'un qui est dans la mode, c'est incontournable, mm-hmm. j'ai envie de dire.
0: Maintenant, ce que je trouve très intéressant, et ça, c'est vraiment typique de votre lieu et d'ailleurs des lieux qui sont dans ce registre-là, c'est que certes, les réseaux sociaux sont un accélérateur. Quelqu'un, d'ailleurs, c'est pas pour rien que je fais toujours des vidéos qui vont avec mes podcasts, parce que je sais qu'avoir une image des gens que j'interview, ça plaît toujours. Mais finalement, il y a aussi ce shift, je trouve, super intéressant, où en fait, certes, les gens aiment voir un nouveau café sur les réseaux, mais après, on sent que dans les cafés eux-mêmes, il y a vraiment cet engouement. Les gens ont envie de discuter, les gens ont envie de parler. Alors, ici. Finalement, voilà, c'est la première fois que je viens pour ce podcast. Ce ne sera pas la dernière. Je vais bien sûr revenir avec mes amis et même avec ma maman pour un petit lunch improvisé. Mais on voit, bah, voilà, autour de nous, qu'il y a des gens qui travaillent. Donc, en fait, finalement, on se rend compte que c'est finalement presque des tiers-lieux où on vient pour toutes les raisons qu'on a déjà évoquées depuis le début de ce podcast. Mais il y a encore d'autres raisons. Et finalement, tout le monde se mélange. Et puis, tout le monde peut aussi interagir un moment les uns avec les autres, finalement.
1: Oui, ça, on constate ça au quotidien. Et après aussi, pour parler un peu des réseaux sociaux, je trouve que parfois, l'image et la photo donnent une image biaisée du lieu. Parce qu'il y a un truc qui est parfois, même souvent, très difficile à retranscrire, c'est l'âme d'un lieu. Mm-hmm. Et moi, ça m'est déjà arrivé en tant que consommateur de voir des choses en photo, je trouve ça très beau. Puis quand on arrive sur place, il y a un côté un peu plat, en fait. Mm-hmm. Parce que c'est très beau, c'est très photogénique, mais derrière, il n'y a rien. Mm-hmm. Et voilà, je ne suis peut-être pas objectif, mais je ne veux pas dire ça pour être prétentieux, mais je trouve que justement, maintenant on va voir avec Liège parce qu'on vient d'ouvrir, mais avec oui, j'ai déjà constaté ça, quand on voit les gens rentrer, finalement, il n'y a pas beaucoup de photos de l'endroit. Et donc quand on arrive, les gens, il y a vraiment une surprise parce qu'ils en ont entendu parler. Mm-hmm. Et quand ils arrivent sur place, ils découvrent. Et donc c'est comme pour tout, c'est comme quand vous voyez la première fois la Tour Eiffel, ben, il y a un côté un peu... Mm-hmm. Un peu magique.
0: Surprise, ouais, surprise magique.
1: Quoi, magique. Enfin, voilà,
0: Et ça, je trouve ça très important.
1: À la Tour Eiffel, c'est peut-être un peu exagéré, mais c'est
0: ça
1: que
0: mais je veux... non, mais soyons ambitieux, soyons ambitieuses.
1: Mais bon, c'est drôle parce que parfois, il y a les personnes qui viennent, elles prennent des photos de l'établissement parce qu'un café cycliste, les gens, ils ne connaissent pas. Donc, ils voient les vélos, ils voient un peu les posters, tout ça, la déco. Donc, ils aiment ça.
0: Alors, tu me tends une perche et ce sera probablement l'une de mes dernières questions. Tu as dit pour ne pas que le mur perde son âme. Et ça, je me suis dit, à force justement d'être généraliste, puisque ici, comme je l'ai dit, et c'est plutôt mignon, on est dans un café à la fois pour les cyclistes, pour les utilisateurs de vélos urbains, pour les mamies, pour les travailleurs nomades, etc. Comment est-ce qu'en faisant tout ça, on ne perd pas un moment son âme et que quelqu'un se dise « Ah bon, c'est un biker café ici ? Eh bien, je ne le savais pas. » Qu'est-ce qui va faire que ça va rester un biker café malgré son ouverture vers tous les publics finalement ?
1: Je crois que ça va être le travail quotidien, ça va être essayer d'insuffler ça aux personnes avec qui on collabore, tout simplement, et de rester authentique. Voilà, c'est ça, je pense. Mm-hmm. Rester authentique et la passion du sport, elle est là. Donc, ça ne va pas partir. J'aimais bien le vélo en 1980 et j'aimerais le vélo en 2040. Quoi. Donc, ça, c'est ça. C'est vrai que l'endroit est peut-être tendance, mais comme je dis, le vélo, j'ai connu ça quand c'était pas du tout tendance. Mm-hmm. Donc, ça va évoluer. Et puis, si on voit que ça évolue, ben on essaiera peut-être de s'adapter aussi, parce que c'est pour ça que c'est ça aussi qui fait qu'un établissement peut survivre dans le temps, c'est qu'il s'adapte en fonction des tendances, justement. Mm-hmm. Et après, je dis pas que si le vélo n'est plus tendance et que c'est le football, on fera pas. Voilà, c'est pas pour ça qu'on fera un café sur le thème mm-hmm. du football, mais il faut quand même. Je crois que ça a été ça aussi la clé de notre réussite, c'est que. On a toujours fait des ajustements avec le temps. Mm-hmm. Si les gens n'aiment pas une certaine chose, bah on ne le fait pas et on fait autre chose.
0: C'est quoi d'ailleurs le plat qui fonctionne le mieux sur votre petite carte sympa ? Est-ce qu'il y a un plat qui est un peu le best-seller ?
1: Ouais, on dirait le club sandwich. Mm-hmm. Je pense que ça, c'est... Voilà, maintenant, c'est vrai que c'est pareil. C'est peut-être un sandwich qui est devenu courant un peu partout. Mais il y a 9 ans, c'était pas... mm-hmm. on ne mangeait pas des clubs sandwich partout. Donc... Mm-hmm. Après... C'est pas pour ça qu'on va le rayer de la carte et mettre autre chose, mais il faut être attentif aux tendances, mais ne pas tout délaisser à
0: tout
1: cause
0: à
1: d'elle.
0: Fait. Ok, eh bien ce sera le mot de la fin, sauf qu'on va encore évidemment écouter le deuxième extrait de votre playlist. Alors, comme tu l'as dit, vous aviez soumis pas mal de titres, et moi j'ai choisi de rester sur Blood Orange, Thinking Clean. C'était un de vos choix. Là aussi, une petite explication, aussi un peu un morceau qui vous lie avec ton associé.
1: Ici, Fugazi, c'était un choix de Edward. Mm-hmm. Et ici, c'est un artiste que j'ai découvert il n'y a pas si longtemps que ça. Et je ne sais pas, c'est vraiment le coup de cœur. Je trouve que ça, c'est vraiment le genre de musique que j'apprécie écouter même au travail. Quoi. Mm-hmm. Maintenant, il n'y a pas vraiment d'histoire derrière. Si, sauf que j'ai découvert que le leader du groupe avait un groupe de rock début des années 2000. Et donc, quand j'ai découvert ça, j'étais assez surpris parce que c'est totalement différent. Donc, voilà, c'était un petit clin d'œil au passé.
0: Parfait. Ben, on va l'écouter et on va se dire au revoir là-dessus. Si vous avez aimé cet épisode, évidemment, merci de le partager sur vos réseaux. Et nous, on se retrouve dans 15 jours pour un prochain épisode de l'Ère moderne. Merci beaucoup, Bernard, et
1: merci
0: à bientôt.
1: Marie. Bonne journée.

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La valse, c'était vous ? Bonjour, vous êtes sur RCF Liège pour un voyage au pays des mots. De Victor Hugo à Nicolas Gogol, nous sommes dans la même période, mais dans un autre monde. Nicolas Gogol, le journal d'un fou. Quelques mots sur Nicolas Gogol. Nicolas Vassilievitch Gogol est né le 1er avril 1809 et mort le 4 mars 1852 à Moscou. C'est un romancier, nouvelliste, dramaturge, poète et critique littéraire russe d'origine ukrainienne. C'est la condition humaine qu'il cherche à atteindre. Ce qui l'obsède, c'est l'esprit de lourdeur, d'apathie qu'il y a dans toute vie, envahi par des démons mesquins. Habitude, manie, tic, répétition quasi automatique des gestes et des paroles. Le mot réalisme est loin de suffire à expliquer son œuvre. Le fantastique, le lyrisme, la poésie pure y occupent une grande place. Gogol croyait au surnaturel, il croyait en la providence et peut-être encore au diable qui le tourmenta toute son existence sous des formes diverses. La vie de Gogol contient un drame. Il eut à lutter contre son propre génie qui, lui montrant la laideur et la stagnation de ce monde, le mal, en un mot, l'effrayait. Le portrait La Perspective Nevski est le journal d'un fou. Débute sous le monde réaliste, mais bientôt les héros sombrent dans la démence. Le rêve devient cauchemar, le tragique s'insinue dans le ridicule. Petit fonctionnaire obscur, il parle à merveille le jargon des chancelleries quand soudain il se met à espionner le dialogue de deux caniches. Il se prend bientôt pour le roi d'Espagne et on doit l'enfermer. Le lecteur hésite entre rire et pitié. Tant les éléments de folie se combinent avec la vérité psychologique. Le journal d'un fou, commencé drôlement, s'achève sur une tirade exceptionnelle d'intensité dramatique. C'est fini, je n'ai plus la force de souffrir. Voyez ce qu'ils m'ont fait endurer. Ils me versent de l'eau glacée sur la tête. Pourquoi me tourmentent-ils ? Sauvez-moi, emportez-moi. Donnez-moi un traîneau avec des chevaux rapides contre la bourrasque. Fouette cochée, j'aperçois les nuages qui se tordent en volute au-dessus de moi. Une étoile clignote là-bas. La forêt court, comme une folle, avec ses arbustes et sa lune. Maman, maman, sauve ton malheureux fils. Prends ton enfant, presse-le sur ta poitrine. Au fait, savez-vous que le bey d'Alger a une grosse verrue juste sous le nez ? Nous allons un peu entrevoir différentes choses. Le journal d'un fou, puisqu'on dit journal, ben il y a des dates. Le 3 octobre, on ne sait pas de quelle année, il s'est produit aujourd'hui un événement extraordinaire. Je me suis levée assez tard ce matin et lorsque Mavra m'apporta mes bottes cirées, je lui demandai l'heure. Ayant appris que 10 heures avaient déjà sonné depuis longtemps, je me hâtais de m'habiller. J'avoue que j'aurais préféré ne pas aller au ministère, prévoyant la mine renfrognée qu'allait me faire notre chef de bureau. Il y a déjà longtemps qu'il me dit « Quel gâchis as-tu donc toujours dans la tête, mon ami ? Tu te démènes parfois comme un forcené et il t'arrive d'embrouiller à tel point les dossiers que le diable lui-même ne pourrait s'y reconnaître. Tu oublies dans le titre les majuscules et n'indique ni la date ni le numéro. Maudit héros ! Il m'envie certainement, parce que je suis installée dans le bureau du directeur où je taille des plumes pour son excellence. Bref, je ne serais pas allée au ministère, n'eût été l'espoir que j'avais de voir le caissier et de réussir peut-être à arracher à ce juif une avance sur mes appointements. En voilà encore un type, celui-là, qu'il consente jamais à payer d'avance l'argent du mois. Seigneur mon Dieu, vous attendriez plutôt jusqu'au jugement dernier. Vous aurez beau l'implorer, crever si vous voulez, soyez dans la dernière misère, il ne vous donnera rien, ce vieux sage. Et chez lui, sa propre cuisinière lui flanque des gifles. Le monde entier le sait.
Je ne vois pas les avantages que veut offrir un ministère. On y gagne fort peu. Ah, dans l'administration provinciale, à la Chambre des comptes et ou à la trésorerie, c'est tout autre chose. Regardez celui-ci qui griffonne, terré dans son coin. Un vilain petit frac, une face qui vous donne envie de cracher. Mais voyez un peu la villa qu'il loue. N'essayez pas de lui offrir une tasse de porcelaine dorée. C'est tout juste bon pour un médecin, dit-il. Il lui faut au moins une paire de trotteurs, ou bien une voiture, ou bien un col de castor dans les 300 roubles. Il est humble d'aspect et parle d'un ton délicat. « Voulez-vous bien me prêter votre petit canif pour tailler cette plume ?» Et pour finir, il vous dépouille un solliciteur jusqu'à la chemise. Il est vrai d'autre part que nos bureaux sont plus convenables. Il y règne une propreté que l'administration provinciale ne connaîtra jamais. Les tables sont en acajou et tous les chefs se vouvoient. Oui, je l'avoue, n'eût été ce ton poli, il y a déjà longtemps que j'aurais abandonné le ministère. J'endossai mon vieux manteau et pris mon parapluie car il pleuvait à verse. Il n'y avait personne dans les rues, sauf quelques femmes du peuple qui passaient, leurs jupons relevés sur la tête. Quelques marchands russes, munis de parapluies et des garçons de bureau, me tombèrent également sous les yeux. Quant aux nobles, je n'en aperçus qu'un seul, un des nôtres, un fonctionnaire. Je le vis à un carrefour. Aussitôt, je me dis « Ah ah ! Non, mon garçon, ce n'est pas au ministère que tu vas. Tu te hâtes derrière celle-ci qui court devant toi et tu regardes ses petits pieds. » Ah, quelle rusée, canaille, nous faisons, nous autres fonctionnaires. Dieu m'est témoin. Nous le cédons en rien aux officiers, quels qu'ils soient. Une petite bien nippée vient-elle à passer ? Elle est aussitôt accostée par un des nôtres. Tandis que je songeais à cela, je vis une voiture s'arrêter à la porte du magasin devant lequel je passais. Je la reconnus immédiatement. C'était la voiture de notre directeur. « Mais qu'a-t-il besoin d'aller dans ce magasin ?» me dis-je. « C'est certainement sa fille. » Je me serrai contre le mur. Le valet ouvrit la portière. Et elle sauta hors de la voiture, tel un oiselet. Quel regard elle lança à droite et à gauche, comme elle battit des paupières et des sourcils. « Seigneur mon Dieu, je suis perdue, complètement perdue. Mais quel besoin a-t-elle de sortir par un temps aussi pluvieux ? Direz-vous encore que les femmes n'ont pas la passion de tous ces chiffons ?» Elle ne me reconnut pas. Moi-même, d'ailleurs, je m'efforçais de m'envelopper le plus étroitement possible dans mon manteau, car il est fort sale et sa forme en outre est très démodée. On porte maintenant des manteaux à col ample, or le mien est garni de petits collets superposés. De plus, le drap n'en est pas décati. N'ayant pu se glisser dans le magasin, son petit chien resta dans la rue. Je le connais, ce petit chien. On l'appelle Mehdi. Je me tenais là depuis une minute à peine lorsque j'entendis soudain une petite voix aiguë. « Bonjour, Mehdi. » « En voilà une histoire. Qui parle donc ?» Je regardai autour de moi et vis deux dames sous un parapluie. L'une d'elles était vieille, l'autre toute jeune. Mais elles étaient déjà passées lorsque j'entendis de nouveau près de moi « Ce n'est pas gentil de ta part, Mehdi. » « Que diable est-ce cela ?» Je vis que Mehdi flairait un petit chien qui suivait les dames. « Hum !» me dis-je, « ne serais-je pas ivre par hasard ? Mais cela ne m'arrive que rarement, me semble-t-il. » « Non, fidèle, tu as tort de croire cela !» prononça. Je vis que c'était Mehdi qui prononçait ces paroles. J'ai été « ouah, ouah !» J'ai été « ouah, ouah, ouah !» très malade. Voyez un peu ce roquet. Qu'en dites-vous ? J'avoue que je fus très étonnée de l'entendre parler comme un homme. Mais plus tard, ayant bien réfléchi à cela, je cessai de m'étonner. En effet, il y a eu déjà beaucoup d'exemples de ce genre. On raconte qu'en Angleterre, un poisson sortit de l'eau et prononça deux mots en une langue si étrange que les savants essayent depuis 3 ans de la comprendre, mais n'y parviennent pas. J'ai lu également dans les journaux que 2 vaches étaient entrées dans une boutique et avaient demandé 1 livre de thé. Cependant, je le confesse,
Je fus étonnée bien davantage encore lorsque Mehdi dit « Je t'ai écrit fidèle, Paul Kahn n'a certainement pas remis ma lettre. Que le diable m'emporte. De ma vie, je n'ai encore entendu que les chiens puissent écrire. Seuls les nobles savent écrire correctement. Il est vrai que certains jeunes marchands, des commis et même des serfs, se mettent aussi parfois à griffonner. Mais leur gribouillage n'est pour la plupart du temps que mécanique, ni virgule, ni point, ni style. » Cela m'étonna. J'avoue que depuis un certain temps, je commence à entendre parfois et à voir des choses que personne encore n'a jamais vues ni entendues. Suivant ce petit chien, me dis-je, je saurai qui il est, ce qu'il pense. J'ouvris mon parapluie et suivis les deux dames. Nous traversâmes la rue Gorokoya, tournâmes dans la Meshkayanka, puis dans la Stolariana, et enfin près du pont Kouchkouchkin. Nous nous arrêtâmes devant une grande maison. Je connais cette maison. C'est la maison de Zverkov. En voilà une bâtisse. Quelle sorte de gens n'y trouve-t-on? Que des cuisinières? Que d'étrangers? Et quant aux nôtres, aux fonctionnaires, ils sont là, les uns sur les autres, serrés comme des harengs. J'y ai, moi aussi, un ami qui joue très bien de la trompette. Les dames montèrent au cinquième étage. Parfait, me dis-je. Maintenant, je n'irai pas plus loin. Mais j'ai repéré les lieux. Et à la première occasion, j'en profiterai. Nous allons écouter « Un jour, je marierai un ange » Pierre de Mare.

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1: Et d'un journal d'un fou, Nicolas Gogol. Donc, le héros travaille dans un ministère, il est amoureux de la fille du patron et un jour il rencontre un chien qui parle. Le 4 octobre, c'est aujourd'hui mercredi et j'étais par conséquent dans le cabinet de travail du directeur. Je vais exprès un peu plus tôt et m'étant installée, je taillais toutes les plumes. Notre directeur est probablement un homme extrêmement intelligent. Son bureau est plein d'armoires remplies de livres. J'ai lu les titres de certains d'entre eux. Que de science, mais que de science! Nous n'oserions même pas nous y frotter, nous autres. Rien que des livres allemands ou français. Et son visage, mon Dieu, quelle importance brille dans ses regards. Je ne les ai jamais encore entendus prononcer un mot inutile. Parfois seulement, lorsqu'on lui présente des papiers à signer, il lui arrive de demander « Quel temps fait-il ? » « Il fait humide, votre excellence. » Ah, c'est bien autre chose que nous, un vrai homme d'État. Je remarque cependant qu'il m'aime tout particulièrement. Si sa fille, elle aussi fichtre, rien, rien, silence. Élu l'abeille, sont-ils assez sots, ces Français ? Que veulent-ils donc ? Vraiment, je leur donnerai volontiers une bonne volée, volée de bois vert. J'ai lu également la description fort agréable d'un bal, faite par un propriétaire de Koursk. Les propriétaires de Koursk écrivent généralement très bien. Après cela, je remarquais que midi et demi avait déjà sonné, mais que notre chef n'était pas encore sorti de sa chambre à coucher. Vers une heure et demie, il se produisit cependant un événement que nulle plume ne saurait décrire. La porte s'ouvrit. Je crus que c'était le directeur. Et je bondis de ma chaise, mes papiers à la main. Mais c'était elle, elle-même, ange céleste, comme elle était habillée. La robe qu'elle portait était d'une blancheur de cygne. Quelle splendeur! Et quand elle me regarda, ce fut le soleil. Dieu m'est témoin. Ce fut le soleil. Elle me salua et dit « Papa n'est-il pas venu ?» Aïe, aïe, aïe, quelle voix ! Un canari, un vrai canari !« Excellence, voulus-je lui dire, ne me faites pas mettre à mort, et si toutefois vous voulez m'exécuter, faites-le de votre noble main. » Mais que le diable m'emporte ! La langue me fourcha. Je ne sais comment et je ne puis que dire « « Non, Excellence. » Elle me regarda, puis regarda les livres et laissa tomber son mouchoir. Je me précipitai à toutes jambes, glissai sur ce maudit parquet et faillis m'écraser le nez. Je me retins cependant et je ramassai le mouchoir. Ange du ciel, quel mouchoir ! En batiste ! Et d'une finesse ! Quelle ambre ! De l'ambre pure ! Tout respire en lui la noblesse ! Elle remercia et eut un léger sourire, si bien que ses lèvres sucrées frémirent à peine. Ensuite, elle sortit. Je restai encore une heure. Soudain, entra leur valet qui dit « Rentrez chez vous, Avskensi, Ivanovitch, monsieur est déjà sorti. » Je déteste la velataille, toujours vautrée dans l'antichambre. Ces gens-là ne daignent même pas vous faire un signe de tête. Mais il y a plus encore. Une de ces canailles s'est même permis une fois de m'offrir une prise sans se lever. Ne sais-tu donc pas, serre stupide, que je suis un fonctionnaire, que je suis d'origine noble ? Néanmoins, je pris mon chapeau et mis moi-même mon manteau, car ces messieurs ne vous le présenteront jamais. Et je sortis. À la maison, je passai la plus grande partie de la journée étendue sur mon lit. Ensuite, je copiais quelques vers vraiment gentils. Une heure loin de ma vie, je crus être privé d'elle un an, plein de haine alors pour la vie, puis-je vivre sans elle un instant. C'est certainement l'œuvre de Pouchkine. Le soir, m'étant enveloppé dans mon manteau, je me dirigeai vers le perron de son excellence et j'attendis longtemps. Ne sortira-t-elle pas en calèche ? J'aurais voulu la voir encore une petite fois, mais non, elle ne sortit pas. Le 6 novembre, Le chef de bureau m'a mis en rage. Lorsque j'arrivais au ministère, il m'appela auprès de lui et me parla ainsi. « Dis-moi, je t'en prie, ce que tu fais. »« Comment, ce que je fais ? Je ne fais rien, lui répondis-je. Réfléchis-y bien. Tu as déjà plus de 40 ans. Il est temps de devenir raisonnable. Que t'imagines-tu ? Crois-tu que je ne connais pas toutes tes frasques ? Tu cours après la fille du directeur, mais regarde-toi donc, songe un peu à ce que tu es. Tu n'es qu'un zéro, rien de plus. Tu ne possèdes pas un sou vaillant. Regarde au moins ton visage dans la glace. Comment peux-tu même songer à cela ? Que le diable l'emporte, parce que son visage ressemble quelque peu à une fiole de pharmacien, parce qu'il a sur la tête une mèche de cheveux frisés en toupet, et qu'il porte la tête haute et l'enduit de je ne sais quelle pommade à la rose, il s'imagine déjà que tout lui est permis à lui seul. Je comprends. Je comprends pourquoi il est furieux contre moi. Il m'envie. Il a peut-être remarqué les témoignages de bienveillance qui me sont accordés de préférence aux autres. Et je crache sur lui. Conseiller de la cour, la belle affaire. Il suspend sa montre à une chaîne d'or et se commande des bottes à 30 roubles la paire. Que le diable l'emporte. Suis-je, moi, un roturier quelconque ? Suis-je fils d'un tailleur ou d'un soldat ? Je suis noble. Et puis quoi ? Moi aussi ? Je puis atteindre un haut grade. Je n'ai que 42 ans, c'est précisément l'âge où la vraie carrière ne fait que commencer. Attends un peu, l'ami. Nous aussi, nous serons colonels. Et peut-être même quelque chose de plus encore, avec l'aide de Dieu. Nous aussi, nous aurons un appartement qui sera peut-être plus beau encore que le tien. Pourquoi donc t'es-tu mis en tête qu'il n'y a que toi de convenable ? Si je portais un habit à la mode, si je me nouais au cou une cravate comme la tienne, tu n'irais même pas à la semelle de mes bottes. Pas d'argent. Voilà le malheur. Le 8 novembre, j'ai été au théâtre. On y jouait à vaudeville. Filatka, le benêt russe. J'ai bien ri. Il y avait encore un autre vaudeville avec des vers très amusants sur les aboués, et tout particulièrement sur un certain registrateur de collège. Des vers assez hardis. Je m'étonnais même que la censure les eût laissés passer. Quant aux marchands, on disait carrément qu'ils trompaient le peuple et que leur fils faisait la noce et s'efforçait de jouer aux nobles. Il y avait aussi un couplet fort amusant sur les journalistes, qu'ils aiment à injurier tout le monde et que l'auteur demande au public de prendre sa défense. Les auteurs aujourd'hui écrivent des pièces fort amusantes. J'aime à aller au théâtre. Dès qu'il m'arrive d'avoir un sou en poche, impossible de résister. J'y vais. Mais parmi nous autres fonctionnaires, il y a de vrais pourceaux. Pour rien au monde, ils n'iront au théâtre, ces paysans. À moins qu'on ne leur donne un billet gratuit. Une actrice chanta fort bien. Je me souviens de l'autre, à Fichtre. Rien. Silence. Le 9 novembre, à 8 heures, j'allais au ministère. Le chef de bureau fit mine de n'avoir pas remarqué mon entrée. Moi aussi, de mon côté, je me tins comme si rien ne s'était passé entre nous. J'ai parcouru et compulsé des dossiers et suis partie à 4 heures. Passé devant l'appartement du directeur, mais n'ai vu personne. Après le dîner, je suis restée la majeure partie du temps allongée sur mon lit. En définitive, il y a beaucoup de monde qui reste allongé sur le lit. Et nous en resterons là. Il n'est pas encore temps d'aller dormir. Allez, à la semaine prochaine pour la suite de Un journal d'un fou, Nicolas Gogol. Merci Christophe. À bientôt tout le monde. Et en l'honneur de Meiji, nous allons écouter la chanson des chiens de Monsieur Sebi. Okay.

0: Mado avec son titre Pixel à l'instant sur RCF Liège et on explore l'actualité africaine de la semaine écoulée avec Campbell Lawson.
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4: Et on se retrouve, mesdames, mesdemoiselles, messieurs, sur RCF, la radio chrétienne francophone, et ceci dans votre émission Pot pourri africain, votre rencard, votre rendez-vous avec l'Afrique. Au sommaire de cette émission, bien sûr, quelques informations en provenance du continent africain. Suivra notre éphéméride RCF Mémo Afrique, le passage en revue de quelques grandes dates africaines, semaine du 18 au 24 mai, et finir d'ici 30 minutes avec la sagesse africaine de la semaine, un proverbe, un adage africain à méditer tout au long de ce week-end, et le tout bien agrémenté, le tout bien parfumé de la chaleureuse et bien dansante musique afro-africaine. 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Musique pour démarrer depuis le Ghana avec Bissa Kadey.

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1: Information en provenance du continent, Info AFP, agence France Presse, Bénin. Après 10 ans de pouvoir, Patrice Talon fait ses adieux à la nation. Après 10 années à la tête du Bénin, le président sortant Patrice Talon a adressé jeudi un message d'adieu à la nation à quelques jours de l'investiture de son successeur Romuald Ouadani. Le président béninois sortant Patrice Talon a officiellement pris congé de ses compatriotes jeudi à l'approche de la passation de pouvoir avec son successeur désigné Romuald Ouadani, dont l'investiture est prévue ce dimanche 24 mai. Et dans une allocution solennelle, le chef de l'État a salué le chemin exigeant parcouru avec les Béninois au cours de la dernière décennie, mettant en avant les défis relevés, les réformes engagées et les grands chantiers destinés à raffermir l'État. Arrivé au pouvoir en 2016 après une carrière dans les affaires, Patrice Talon aura marqué la vie publique béninoise par une politique de modernisation administrative, des investissements dans les infrastructures et une stratégie économique et un value au pays, les encouragements de plusieurs partenaires internationaux. Cette transition politique intervient à l'issue d'un scrutin présidentiel largement remporté par le tandem Ouadani Chabitata. Selon la décision rendue le 16 avril, le duo présidentiel a obtenu 4 515 449 voix et soit 94,7% des suffrages valablement exprimés avec un taux de participation définitif de 63,57%. Malgré les performances économiques mises en avant par le pouvoir, le bilan de Patrice Talon demeure contesté par une partie de l'opposition et des organisations de la société civile. Les critiques se sont notamment cristallisées autour de l'exécution du parti d'opposition. Les démocrates de la présidentielle de 2026, pour défaut de parrainage, ainsi qu'autour de la réforme constitutionnelle adoptée en novembre 2025, instituant un mandat présidentiel de 7 ans. Dans son message,

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1: Information toujours en provenance du continent. Info AFP, agence France Presse. Le Togo supprime les visas de courte durée pour les Africains. Les voyageurs africains n'ont plus besoin de visa pour entrer au Togo depuis lundi 18 mai, selon une nouvelle mesure signée par le président du Conseil togolais, Faure Gnassingbé. Les nouvelles réglementations s'appliquent à tous les ressortissants des États africains titulaires d'un passeport national valide et concernent les séjours d'une durée maximale de 30 jours. Cette décision témoigne de la volonté des autorités togolaises de promouvoir l'intégration africaine et de renforcer la libre circulation des personnes et des biens, d'après un communiqué du ministre de la Sécurité, Kalissa Batosi Majulba, publié lundi. Selon le ministre, la mesure s'inscrit dans la dynamique d'ouverture promue par Faure Gnassingbé et permet au président togolais de réaffirmer son attachement aux idéaux panafricains. Malgré cette exemption, les citoyens africains souhaitant se rendre au Togo devront remplir une déclaration préalable au moins 24 heures avant leur arrivée afin d'obtenir un bordereau de voyage à présenter aux frontières. Les voyageurs devront aussi se soumettre aux exigences de sécurité, d'immigration et de santé publique en vigueur sur le territoire togolais. Avec cette nouvelle mesure, Lomé rejoint le Ghana, le Rwanda ou encore le Bénin dans la liste des pays ayant ouvert leurs frontières aux ressortissants africains sans visa. Pause musicale en provenance de la Côte d'Ivoire, c'était avec Ahmed Faras, Denis.

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1: Et de retrouver à présent, mesdames, mesdemoiselles, messieurs, notre éphéméride RCF Mémo Afrique, le passage en revue de quelques grandes dates africaines, semaine 18 au 24 mai. Et ces quelques dates de retrouver pour vous. On commence donc par celle-ci, 20 mai 1972, Cameroun, référendum au Cameroun mettant fin au fédéralisme. Et deuxième date, 18 mai 1978, guerre du Chaba au Zaïre, la Légion étrangère française saute sur Kolwezi suite à l'attaque de cette région par des ex-gendarmes katangais. Troisième date, 18 mai 1991, proclamation de l'indépendance du Somaliland qui n'est pas reconnue par la communauté internationale. Autre date, 21 mai 1991, Mengistu Haile Mariam s'enfuit devant les rebelles à Addis Abeba. Le Négus Rouge, le président de l'Éthiopie, a quitté l'aéroport de la capitale pour les îles après avoir régné en maître absolu sur l'Éthiopie pendant 15 ans. Le président Mengistu Haile Mariam a fui son pays discrètement pour le Zimbabwe où il vit jusqu'à présent. Cinquième date, 20 mai 2020, Burundi, élection du général Évariste Ndayishimiye à la tête du Burundi. Et cette dernière date, 24 mai 2021, Mali, coup d'état du colonel Assimi Goïta. Voilà tout pour notre éphéméride de cette semaine et de retrouver à présent notre rétro musical, une vieillerie musicale africaine ou afro-africaine à retrouver, retaper, dépoussiérer pour vous, mesdames, mesdemoiselles, messieurs, histoire de vous rappeler quelques souvenirs, mais aussi, pourquoi pas, histoire de vous faire danser, de vous faire bouger. Mais d'abord et toujours, la roue musicale à faire tourner de manière aléatoire. Et ça va partir, c'est parti, ça tourne, et ça s'arrête sur Pierre Moutouari, le titre « Jackie Gombe ». Souvenir, souvenir, c'est parti.

Et bien danser donc chez vous, le plaisir, les souvenirs des radios, des bars dancing africains des années 80, avec à l'instant bien sûr Pierre Moutouari depuis le Congo Brazzaville, le titre Jackie Gombe, souvenir, souvenir.

d'antan. À vos souvenirs, mesdames, mesdemoiselles, messieurs. Disons donc merci à Pierre Moutouari. Le titre, Jackie Gombe. C'était la notre rétro musicale de ce jour dans votre émission Potpourri africain. C'est pratiquement terminé donc pour votre émission. Mais encore, la sagesse africaine de la semaine, un proverbe, un adage africain à méditer tout au long de ce week-end et qui nous dit ceci. Et si tu marches dans la forêt et que tu rencontres deux fois le même arbre, c'est que tu t'es perdu. Je reprends. Si tu marches dans la forêt et que tu rencontres deux fois le même arbre, c'est que tu t'es perdu. À méditer, à bon entendeur. Salut. Terminé donc au Potpourri africain de ce jour. Merci de nous avoir suivis. Merci d'avoir été des nôtres. On se retrouve la prochaine fois si Dieu le veut. Mais Dieu toujours le veut quand c'est beau, quand c'est chouette. 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On se quitte avec Zoro Mabuza. Au revoir.

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Salut à chacun, chacune, ravi de vous retrouver. Bienvenue, c'est Direction Sud, vous le savez, le portail radio des fils et filles du continent africain. Alors aujourd'hui, nous parlerons d'un événement qui prendra en otage la place d'armes de Namur. Un événement qui se déroulera du 5 au 7 juin prochain avec quelques invités qui sont présents dans ce studio puisqu'ils représentent l'ASBL qui est derrière cet événement, l'ASBL Plateforme Afrique Subsaharienne. Mais comme d'habitude, on leur souhaite la bienvenue à travers un son bien.

0: Allez, bienvenue à vous, installez-vous confortablement. La voix est celle de M. Zakir Niger. Alors, Niger parce qu'il vient du Niger surtout. Un artiste qui aime son pays. C'est le porte-étendard de cette musique chantée souvent en langue Hausa. Et à l'instant dont le titre Amaria, une chanson qui a été choisie pour accueillir nos invités. Vous allez les découvrir dans quelques instants. Ils s'y connaissent un tout petit peu. Salut Mustapha, ça va ?
1: Salut.
0: Bienvenue.
1: Merci beaucoup.
0: Alors, cette chanson de M. Zakir Niger, elle parle de quoi, Amaria ?
1: Elle parle d'Amaria, ça veut dire jeune marié, hein,
0: oui.
1: En ça de ma langue.
0: D'accord.
1: Voilà, donc c'est une sorte de dédicace pour un couple, hein,
0: oui.
1: Un certain Ango et Mariama, donc qui s'aiment. Et donc, le chanteur dit, voilà, ils sont mariés, ils sont unis, donc ils doivent s'aimer pour l'éternité dans le bonheur et dans le malheur.
0: Allez, bonne vie en tout cas et longue vie à nos mariés. Si vous convolez en juste noce, on vous souhaite le meilleur. Direction sud, le portail radio de la diaspora africaine avec nos invités Kachungunu Safari Aimé et Aboubakar Mustapha, deux fils d'Afrique qui représentent une belle entité installée en terre namuroise, la plateforme Afrique subsaharienne. Alors nous sommes ravis de les accueillir ici et tout à l'heure c'est Aboubakar qui avait pris la parole effectivement pour nous parler de cette musique qu'on a entendue précédemment. Bienvenue messieurs, comment allez-vous ?
2: Bien. Nous allons très bien.
0: Tout se passe bien ?
2: Très bien.
0: Allez, installez-vous confortablement car on va bien discuter. On va commencer par présenter à nos auditeurs cette plateforme, l'ASBL, plateforme Afrique subsaharienne. Alors, qu'est-ce que c'est ?
1: Merci pour l'opportunité que nous offre RCF afin de présenter notre structure et,
0: oui.
1: Et au-delà d'elle, l'événement pour lequel nous sommes réunis ici, nous sommes accueillis ici. La plateforme Afrique subsaharienne, disons, a été créé en 2024.
0: Oui.
1: Mais déjà en 2019, il y avait les premiers jalons qui ont été lancés et sur base desquels il y avait eu l'organisation d'un événement similaire.
0: D'accord.
1: Mais de manière plus concrète, officielle, elle a été donc reconnue par l'État belge, comme vous le savez, donc inscrite au moniteur belge en 2024.
0: D'accord.
1: Ce qui nous a permis donc de ratisser l'arche, d'organiser plusieurs activités, notamment la première édition de cet événement que nous avons appelé les Journées de l'Afrique, et c'est en lien avec le 103e anniversaire de commémoration de l'Union africaine.
0: D'accord.
1: Alors, cette plateforme Afrique subsaharienne, c'est une sorte de supra-association africaine.
0: Oui.
1: Parce qu'elle regroupe toutes les communautés africaines.
0: Parce qu'il y a beaucoup d'associations aussi installées en terre namuroise.
1: Exactement. Mm-hmm. Et donc, elle s'étend de manière géographique sur l'ensemble de la province du Namur.
0: OK.
1: Et même au-delà. Parce que nous sommes ouverts, en tout cas, à toutes les autres entités. Et voilà, donc nous avons organisé la première édition en 2024 et la deuxième en 2025, donc l'année dernière. Et là, le 6 et 7 juin, ça sera la troisième édition. Et par rapport à ça, donc nous en appelons en tout cas au sursaut de tous les Africains.
0: En tout cas, on aura l'occasion d'en reparler parce qu'on a l'émission pour ça, surtout. Mais concernant l'ASBL, quelles sont les différentes activités de l'association ?
1: Aimé ?
2: Merci beaucoup, Monsieur Patrick, de nous avoir accueillis sur ce plateau.
0: Avec plaisir, Aimé.
2: En fait, l'ASBL, Afrique subsaharienne, a pour grande mission de réunir toutes les filles et fils de l'Afrique autour d'un événement qu'on appelle les Journées de l'Afrique à Namur.
0: D'accord.
2: Ça se passe à Namur parce que c'est là où est le siège de l'ASBL, mais les filles et fils de l'Afrique,
0: ils viennent de partout. Voilà.
2: Voilà. Et donc, le premier événement phare que nous avons, c'est cette journée de l'Afrique à Namur, qui est une journée interculturelle qui met en évidence la culture africaine.
0: C'était important pour vous de rassembler toutes les associations africaines de Namur au sein d'une entité comme la plateforme Afrique subsaharienne ?
2: Merci pour la question. Je crois que c'était très important parce qu'on a fait un constat.
0: Oui.
2: Qu'il y a plusieurs associations à Namur, mais chacun œuvre en solo. Mmh. Chacun fait ses œuvres qui sont bien remarquables,
0: oui.
2: Mais on ne parle pas de l'Afrique. Mmh. On parle chacun de son pays, chacun de son ASBL. Alors nous, l'idée était, au-delà de toutes nos différences, au-delà de ce que chacun veut avoir dans son entité privée, nous réunir tous autour d'une seule cause, notre continent, l'Afrique. Faire valoriser sa culture et ses filles et fils qui sont dans la diaspora européenne. Voilà.
0: Et comment est-ce que l'idée était accueillie par les Africains, ceux qui sont intéressés, bien sûr, parce que c'est pour eux. Mais là, lorsqu'on a une association qui vient coiffer toutes les associations, est-ce que c'est toujours bien accueilli? Est-ce que c'est bien pris, ça?
2: D'une part, ça a été bien pris parce que au début, quand on a commencé, on s'est dit, pour que ça soit vraiment bien perçu dans le public, nous devons prendre les leaders de toutes les communautés.
0: Donc, d'accord,
2: oui. Parmi les co-fondateur de cette plateforme, il y a un Congolais, il y a un Camerounais, il y a un Niger, il y a plutôt un Nigérien, il y a une Burkinabé, il y a un Sénégalais. Donc nous sommes presque... Et quand ils ont vu l'équipe co-fondatrice de l'ASBL, tout le monde a mordu à la maison tout de suite. Et la première édition l'a prouvé à la place Roger. À l'époque, c'était encore le parking Roger. Mmh. Et presque... tous les pays africains étaient représentés. La deuxième édition qu'on a fait l'année passée, ici même à la place d'armes où on fera la troisième édition, était encore mieux que la première. Et nous espérons que cette troisième, tous les Africains vont adhérer.
0: Voilà. En tout cas, comme je l'ai dit, on va vraiment en parler parce que cette émission est consacrée à cette édition-là. Alors, l'ASBL est bien dite subsaharienne. Ça veut dire que nos amis qui sont de l'autre côté du Maghreb, ils ne sont pas visés par les œuvres et les actions de l'ASBL.
1: Merci, justement. Ce genre de questions, en fait, on nous les pose. Et nous en sommes conscients.
0: Oui.
1: Nous en sommes conscients. Et il est vrai que, du par même sa dénomination, ça se limite à l'Afrique subsaharienne.
0: Oui.
1: Alors, quid du Maghreb? Quid du Maghreb? Le Maghreb fait partie intégrante de l'Union africaine. De l'Union africaine,
0: oui. Hein,
1: parmi ces États maghrébins, il y a ceux qui étaient même membres fondateurs ou qui ont suivi en tout cas le train en route. Mais ce qui est certain à l'heure d'aujourd'hui, et ce depuis 2017, les pays maghrébins font partie de l'Union africaine.
0: Oui,
1: et tenant compte de cet aspect, même si à notre niveau, justement, la plateforme Afrique subsaharienne se limite à, pour ne pas me répéter, à la Afrique subsaharienne, et nous jetons quand même un clin d'œil, nous faisons appel aussi à ces pays, dans la mesure où quand nous envoyons des invitations à nos ambassadeurs africains accrédités auprès du Royaume de Belgique et de l'Union européenne, nous invitons aussi les ambassadeurs du pays du Maghreb.
0: D'accord.
1: Et ils viennent quand on prend l'exemple de l'Algérie, qui a été toujours, donc, comme vous le savez, l'histoire le dit, qui a été toujours au front dans le combat contre le colonialisme. Et on sait l'apport, en tout cas, que l'Algérie a apporté aux militants africains, même pendant l'apartheid en Afrique du Sud. Alors, on s'est dit qu'on ne peut pas quand même occulter ce côté géographique de l'Afrique. Mais c'est quelque chose que nous allons rectifier peut-être par la suite, en modifiant nos statuts.
0: Le volet culturel est le volet qu'on a le plus mis en valeur. Ça veut dire que lorsqu'on parle d'Afrique, il ne s'agit que de sa culture?
1: Non, ce n'est pas le seul côté qui nous intéresse. Il faut dire que, comme nous l'avons toujours dit, quand on se retrouve à 1000 lieues, donc à des milliers de kilomètres de chez soi,
0: oui,
1: on a d'autres recettes que de s'unir pour avoir une force, pour être entendu. C'est pour dire l'un de l'autre que, au-delà de l'aspect culturel, nous défendons les intérêts matériels et moraux de la diaspora africaine.
0: D'accord. Alors, ceux qui ne connaissent pas l'Afrique aussi, ce serait l'occasion de venir apprendre à travers votre ASBL.
1: D'autant plus qu'effectivement, ce volet, dans ce programme plutôt, il y a le volet découverte, venir découvrir l'Afrique. Ça veut dire que ce n'est pas réservé exclusivement aux Africains. Non, c'est ouvert à tout le monde. Et donc, c'est un espace qui permettra aux uns ou aux autres de se découvrir pour aimer vivre ensemble, pour la meilleure cohésion sociale.
0: D'accord. On va en reparler dans quelques instants seulement. On va souffler un tout petit peu en musique, un petit voyage au cœur du continent africain avec ceci. Les amoureux de l'Afrique, de la musique africaine, de la rumba vont reconnaître ce titre. Grand succès du cœur des années 70. Fin 70, début 80. 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

0: Sincèrement, lorsqu'on m'a dit que Cyndi Lauper reprenait cette chanson, ce classique, je me suis dit, est-ce qu'elle va véritablement respecter l'âme de cette chanson? Et finalement, elle l'a fait. Elle a apporté cette touche moderne à ce grand titre, à ce tube. C'est Papa Wemba et Koffi Olomide qui sont à l'origine de cette chanson. Nous sommes ici en 1978-79. C'était d'ailleurs la première touche musicale du grand Koffi Olomide. Et là, c'est Cyndi Lauper, l'épouse de l'intéressé, qui revient avec cette chanson, une espèce d'hommage à son mari, et c'est juste génial. Et j'espère que Aimé a aimé. Aimé, est-ce que tu as aimé cette chanson, Senza? Tu étais jeune à l'époque, Senza.
1: Patrick, merci beaucoup d'avoir bien remémoré ma mémoire.
0: Ouais.
1: Parce qu'en fait, en 78, j'étais un petit jeune. Hein,
0: ouais.
1: Un petit jeune qui apprenait déjà à vivre un peu sa petite jeunesse.
0: Ouais.
1: Et ce remix que Koffi a réchanté avec Cyndi, ça me rappelle Koffi Olomide qui chantait à côté de Papa Wemba à l'époque. Une chanson qui a fait du vrai succès à
0: l'époque. Mais oui, parce que Koffi faisait ses premiers pas, effectivement.
1: C'était le premier pas de Koffi Olomide à côté de Papa Wemba, qui était un grand chanteur dans le Viva la Musica à l'époque.
0: Voilà.
1: Et donc, je connais bien la chanson. Et quand elle joue, tout le monde danse. Celui qui ne danserait pas, c'est que...
0: C'était l'étudiant le plus célèbre du
1: voilà,
0: Congo.
1: Voilà, c'est ça, c'est ça.
0: Koffi Olomide, donc, à l'instant, pour égayer nos souvenirs et bien sûr rappeler que l'Afrique n'est pas le maillon faible. Et si vous arrivez à l'instant, vous souhaite la bienvenue. Installez-vous confortablement, car nous avons des choses à vous dire.
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0: Bienvenue à vous si vous arrivez à l'instant sur Direction Sud, le portail radio de la diaspora africaine. Aujourd'hui, nous parlons des Journées de l'Afrique à Namur avec nos deux invités. Et ça me pousse à poser la question, pourquoi avoir choisi de baptiser cet événement les Journées de l'Afrique à Namur?
3: Disons que les Journées de l'Afrique sont en lien avec les commémorations de l'Union africaine.
0: D'accord.
3: Dont la date anniversaire, justement, est le 25 mai de chaque année.
0: Donc, cette année, ce sera le 63e anniversaire.
3: Dire, oui. Alors, faut-il par là rendre un hommage au père fondateur? Je pense que oui.
0: D'accord.
3: Rétroacte. En 1957, quand l'idée était venue à Barthélemy Bouganda, l'ancien président de la République centrafricaine, en 1957, et ça a été suivi en 1958. Par l'appui qu'il y avait apporté donc le président Haïlé Sélassié et le président Kwame Nkrumah de Guinée.
0: Du Ghana. Haïlé Sélassié d'Éthiopie.
3: D'Éthiopie, où voilà. Justement où se trouve le siège de l'Union africaine.
0: Oui, à Addis Abeba.
3: Donc, au-delà de cet hommage que nous leur rendons à travers cet événement, les Journées de l'Afrique, comme nous l'avons dit tout à l'heure, sont en lien avec ces commémorations. Et donc, chaque diaspora, chaque pays doit s'y retrouver, doit apporter du sien pour que ça soit une réussite totale pour la fierté et pour l'honneur de l'Afrique, pour la diaspora aussi africaine.
0: Alors nous sommes rendus à la 3e édition de ces Journées de l'Afrique à Namur. Quelles sont les différentes articulations qui attendent ceux qui viendront effectivement sur les stands, ceux qui viendront sur le site de l'événement?
1: Merci Patrick pour cette question. Au fait, quand on organise cette journée, on met en valeur la culture africaine, comme on l'a dit. Nous avons donc des expositions. Nous mettons en valeur l'aspect culinaire de l'Afrique. Nous mettons en valeur les différentes danses, spectacles, théâtres, musiques, tout ce qui va avec la culture africaine. Et là, il n'y a pas vraiment de restrictions. Il n'y a rien qui est interdit. Bien sûr, tout ce qui est légal. Hein. Et donc, quand on met en valeur ces cultures, on invite les artistes africains des différentes catégories à venir exposer ce dont ils sont capables. Ceux qui sont ici en Namur, en Belgique, ou même ceux qui viennent de l'Afrique. Comme vous l'avez dit, c'est la 3e édition, ça veut dire que la plateforme Afrique subsaharienne est un bébé qui apprend déjà à marcher, qui a déjà fait ses deux premières éditions.
0: Effectivement.
1: Qui ont été, entre guillemets, une réussite. C'est pas pour rien que la ville de Namur nous accorde le centre-ville de Namur pour fêter ces événements-là. La place d'armes, c'est une place emblématique, vous le savez mieux que moi. Et donc, c'est parce qu'au fait, la culture africaine elle vaut la peine d'être exposée au pays hôte qu'est la Belgique. Et l'aspect de l'interculturalité vient là-dessus. Combiner la culture africaine et la culture du pays hôte pour favoriser justement l'aspect, plutôt l'objectif global de notre projet qui est le vivre ensemble et la cohésion sociale.
0: Les Journées de l'Afrique à Namur, dans quel contexte situez-vous la sémantique de cet événement ? Foire, festival, exposition ?
3: Bon, ça peut prêter à confusion, les Journées de l'Afrique, festival. D'aucuns l'appellent ainsi.
0: Oui. Hein? Et c'est pour ça que j'ai posé la question, parce qu'on m'a dit, à Namur, il y a un festival africain, à Namur. Alors, les Journées de l'Afrique, est-ce que c'est un festival ? Mais c'est plutôt une foire.
3: Non, foire, non. Non,
0: non plus.
3: Non, foire, non. Disons que c'est les deux. C'est le festival, mais c'est aussi c'est la foire. Mais quoi qu'il en soit, nous, nous l'appelons les Journées de l'Afrique. Parce que tous les pays auront leur stand, en tout cas pour autant que leur diaspora soit là. Donc tous les pays auront leur stand, et libre à chaque communauté de mettre en valeur
0: sa culture,
3: les opportunités qu'offre son pays. Et donc en marge de ça, il y a aussi une conférence qui est prévue, comme lors des éditions passées. Et comme vous le savez, lors de l'Assemblée générale de l'Union africaine, donc, qui se tient à Addis Abeba, il y a un thème qui est choisi. Et cette année, le thème qui est choisi, c'est garantir l'approvisionnement en eau durable et l'assainissement et la mise à disposition, en tout cas, des opportunités d'assainissement. Donc, c'est le thème qui a été choisi cette année. Et nous entendons organiser une conférence par rapport à ça. Et comme vous le savez, l'accès à l'eau potable dans certaines contrées africaines pose toujours problème. Et donc, c'est un problème vraiment qui est d'acuité.
0: Est-ce qu'il y a des solutions qui sont trouvées justement au sortir de ce genre de conférence et qu'il y a des moyens qui sont mis sur place ou alors des projets qui sont implémentés sur l'Afrique par exemple, un projet, je prends l'exemple d'un pays comme, on va dire, le Niger, qui est en zone désertique et où il y a des localités où on n'a pas d'eau. Est-ce que lorsqu'on sort d'une conférence comme celle-là, on se dit, voilà, on va mettre sur pied un projet de point d'eau pour des populations, pas celle des villes, celle des coins reculés, des villages, par exemple?
3: Oui, donc, comme à chaque conférence, vous savez, c'est sanctionné par des recommandations.
0: Oui.
3: Et donc, il y aura une recommandation qui sera donc, en tout cas, qui sera sur le document et que nous entendons vulgariser. Mais aussi, c'est une opportunité pour les Belges ou les institutions belges ou les entreprises belges, en tout cas, qui sont intéressées par cette problématique et que nous pouvons donc, qui peuvent nous accoster, et, étant donné que la plateforme sert aussi d'interface entre l'Afrique et la Belgique, ou par extension l'Europe. Donc, nous pensons qu'on peut, d'un commun accord, essayer d'appuyer ce genre de projet pour que les populations rurales, pour prendre l'exemple du Niger ou des pays du Sahel, puissent avoir l'accès à l'eau potable.
0: Et vous avez choisi de célébrer ces journées à Namur, et ce n'est pas un hasard, c'est quand même la capitale de la Wallonie.
3: À tout seigneur, tout honneur, comme on dit. Vous l'avez rappelé tout à l'heure, le siège de notre structure est ici à Namur. Et il est vrai que nous avons beaucoup d'attaches avec les autorités de la place, et donc je pense que c'est une chance, parce que nous avons certaines facilités, en tout cas, qui nous sont accordés. Mais toujours est-il dit, dans le futur, ça sera rotatif. Et étant donné que les compétences de notre association s'étendent sur l'ensemble de la province, Namur, donc, y compris donc, les autres villes,
0: oui,
3: il n'est pas exclu qu'aux prochaines éditions, qu'on puisse les délocaliser ailleurs. Pour une question d'équilibre.
0: Alors, on va parler des sujets qui fâchent. Quels sont les principaux défis logistiques ou financiers pour mettre sur pied un événement comme celui-là? Là, je crois que c'est Aimé qui s'y colle.
1: Voilà, Patrick, je vous remercie beaucoup. Et en fait, pour revenir à la question que vous avez posée tout de suite,
0: ouais,
1: foire ou
0: au festival,
1: ouais. En fait, comme Mustapha l'a dit, c'est les deux mélangés.
0: D'accord.
1: C'est pourquoi nous, on n'a pas voulu parler ni des foires, ni des festivals. On a voulu parler d'une journée de l'Afrique à Namur. Pour que les gens qui comprennent que nous mélangeons le tout. Nous faisons une foire et un festival à la fois.
0: D'accord, donc oui, parce qu'il y a des stands dont avec plein.
1: Voilà.
0: Il y aura vous à manger avez, sur les stands.
1: Tout, vous ça, avez ça, tout compris. Vous avez vite compris.
0: Il y a des stands avec des choses à manger, avec de l'artisanat,
1: bien sûr.
0: Des différents pays.
1: Et donc, si on s'est limité à dire que c'est une foire, on se limite. Si on dit que c'est un festival, on se limite. Mais pour nous, c'est vraiment une journée de l'Afrique. Et vous êtes africain comme nous, vous le savez, quand un Africain fête. Il fête.
0: Bah, il fête vraiment.
1: C'est vraiment la fête.
0: Il y a tout avec.
1: Voilà. Et donc, la question de savoir...
0: les finances, oui.
1: Les finances. Au fait, cet événement a un budget qu'il faut honorer.
0: Oui.
1: Et nous essayons chaque année de demander des subsides à la ville qui nous appuie, justement, d'une façon ou d'une autre, sur le plan logistique, ça veut dire le matériel, les tentes, les stands et tout. Et sur le plan financier, nous appelons les Africains qui vont exposer leurs événements.
0: Apporter
1: une petite participation dans la location des espaces, qui sont les stands que nous mettons à leur disposition. Et donc ici, nous répétons encore une fois que les stands sont encore disponibles parce que c'est ces fonds-là qui nous permettent justement de couvrir un tout petit peu le coût d'organisation de ces journées de l'Afrique ici à Namur. C'est pas encore top, comme on l'a dit, c'est un bébé qui apprend à marcher. La première édition était un peu boiteuse, la deuxième on a corrigé et cette troisième on corrige encore et on espère qu'on arrivera à marcher dans les prochaines éditions qui arrivent.
0: Là, c'est la troisième édition, c'est bien d'en parler. Quelle est la différence entre cette édition-ci et les précédentes ?
3: Cette édition, disons que c'est vraiment un test de grandeur nature. Pourquoi test de grandeur nature ? Comme Emile a dit, c'est vrai que la première édition, c'était vraiment presque du balbutiement. Et la deuxième, ça prenait corps. Et cette fois-ci, nous pensons qu'en tout cas, les choses vont se concrétiser et que ça deviendra un événement incontournable chaque année. Pour autant, à la première édition, nous avons une affluence de 2100 personnes.
0: Oui.
3: En 2025, 2400 personnes. Et cette année, nous estimons, en tout cas, sans être vraiment déféru des statistiques, espérer 3000 personnes
0: oui.
3: pour les trois jours.
0: D'accord, voilà, c'est déjà quelque chose, ça c'est bien. Aimé Safari Kachungunu et Aboubakar Mustapha qui sont nos invités, deux membres de l'ASBL qui organisent les journées de l'Afrique à Namur, la plateforme Afrique subsaharienne, bien sûr. Attention, ça se déroule les 5, 6 et 7 juin prochains. Alors, dites-moi, messieurs, est-ce que c'est une journée qui servira à déconstruire l'idée que les non-Africains se font de l'Afrique ?
3: Oui, c'est vrai que vu sous l'angle du rapprochement, de tolérance, de compréhension mutuelle, nous pensons que c'est un atout. C'est l'occasion vraiment rêvée de se retrouver, de se faire connaissance. D'autant plus qu'il est vrai qu'il y a certains, pour parler ainsi,
0: oui.
3: qui ne voient l'Afrique de loin avec certains a priori. Or, il suffit d'approcher justement l'Afrique pour voir de l'intérieur comment elle évolue. L'Afrique est ouverte à tout, elle est accueillante. Elle est accueillante et tout le monde est le bienvenu. Voilà, donc c'est un peu pour déconstruire certains préjugés aussi que nous organisons cet événement. Et je pense que c'est aussi une plus-value en termes de vivre ensemble.
0: Une occasion de démontrer le côté solidaire et le côté accueillant, accueil de l'Afrique, ce côté de générosité.
3: Oui, ce côté de générosité, d'accueil qui est encore en l'Afrique.
0: Oui. Hein.
3: Qui existe encore, heureusement. Et nous entendons par là, donc, transposer ce qui
0: voilà,
3: est là-bas.
0: C'est un peu le mot que j'attendais, oui. effectivement. Allez. Et il l'a dit. Je m'y attendais.
3: J'aime les mots.
0: Voilà, non, mais c'est le mot que j'attendais, transposer. Oui. Donc, c'est d'apporter, de ramener l'Afrique pendant ces trois jours au cœur de Namur.
3: Exactement.
0: On se retrouve dans quelques instants, le temps d'une musique. Allez, direction le Sénégal, voici Mia Guissé, Samassol.

0: Mia Guissé sur la radio. Si vous arrivez maintenant seulement, on vous souhaite la bienvenue. Attention, Mia Guissé, c'était l'autre moitié du duo Mahabou. Et c'est vrai que lorsqu'elle a quitté le groupe Mahabou, on se disait, est-ce qu'elle va tenir ? Effectivement, en solo, ça se passe bien. En 2025, son album Éclosion est sorti. Et cette chanson qu'on vient d'entendre est extraite de cet album. Nous retrouvons nos deux invités. Je rappelle que nous avons en studio Monsieur Kachungunu Safari Aimé et Monsieur Aboubakar Mustapha, tous deux membres du collectif Plateforme Afrique subsaharienne, une ASBL, qui organise les 5, 6 et 7 juin prochains les Journées de l'Afrique à Namur, un événement qui se déroulera place d'armes à Namur, donc c'est au centre de Namur.
1: Oui, c'est en plein centre de Namur. Et c'est la place emblématique de tous les festivals qui se passent ici à Namur.
0: Combien d'exposants sont attendus pour cet événement ?
2: Disons qu'entre exposants, si je généralise, disons exposants ou tenanciers, il y a une trentaine de stands qui sont prévus pour les différents pays.
0: Oui.
2: Donc une partie des stands qui est réservée en tout cas à tous ces culinaires, donc... les différentes cuisines africaines,
0: oui.
2: Et une partie donc des stands qui est réservée aux

0: Oui.
1: La danse burkinabèse. Et avec notre ami Gérard qui va nous
0: Togo.
1: présenter le spectacle togolais.
0: Empreinte de vaudou.
1: Voilà.
0: Empreinte de vaudou.
1: Empreinte de
0: D'accord.
1: vaudou.
0: Oui.
1: Et donc, ce sont les quatre grands déjà qui sont vraiment ici à Namur, sur lesquels nous avons toujours compté chaque année. Et j'espère que cette année aussi, ils vont répondre encore positivement. Mais parlons de ces spectacles, de tous ces artistes qui doivent défiler, comme on vient de le dire ici il n'y a pas très longtemps. Le budget de l'organisation de ces journées de l'Afrique étant vraiment très réduit, on n'est pas vraiment encore jusque-là, à la troisième édition, capable de faire venir des grands artistes parce qu'ils nous coûtent très cher.
0: Oui, il y
1: Parce que même
0: a.
1: les artistes locaux, des fois, on a difficile à les supporter.
0: Oui, parce qu'il y a des cachets à verser à ces
1: Voilà. Et c'est
0: artistes.
1: justement ça. Et c'est pourquoi nous frappons à toutes les portes, même ici chez vous à RSF, si vous pouvez nous amener déjà un artiste, voilà, nous serons au
0: Nous
1: zénith.
0: faisons déjà cela en vous recevant dans nos
1: Merci
0: studios
1: beaucoup,
0: et en faisant
1: Patrick.
0: écho de cet événement, parce que c'est important hein, qu'on ramène du monde déjà pour que vous puissiez passer le message qui est celui, tout à l'heure, Moustapha en parlait, celui du vivre ensemble. Est-ce que ce genre d'événement favorise réellement ce vivre ensemble, Moustapha?
2: Oui, il favorise le vivre ensemble parce que qui part découvrir l'autre, qui cherche un rapprochement avec l'autre, soutient une démarche justement du vivre ensemble. Et dans ce genre d'événement où il y aura différents publics, il y aura différentes communautés, il y aura différentes couches sociales qui vont se côtoyer, et comme je l'avais dit tout à l'heure, c'est
0: Le
2: l'une des.
0: dialogue interculturel aussi.
2: Voilà. Et donc, c'est l'une des occasions, en tout cas rêvées, des opportunités qui s'offrent aux uns aux autres, justement, pour le vivre ensemble.
1: Et pour enchérir ce que Moustapha vient de dire, comme on l'a dit, il y a presque tous les pays africains qui sont représentés. Le vivre ensemble, parce que toutes ces associations, normalement, elles fonctionnent, mais en solo. Mais cette journée-là permet à chacun d'être là avec les autres. Et le pays hôte qui nous accueille, si je vous dis la première édition, la deuxième édition, les Belges, ils ont été très contents de venir déguster
0: Un bon plasma
1: le
0: fait de riz
1: pondou,
0: sénégalais, le
1: voilà,
0: kundu, voilà,
1: le
0: du
1: ndolé
0: ndolé, tout ça.
1: camerounais, et
0: Oui.
1: la tchéké, qu'est-ce que je dirais encore. Donc, le vivre ensemble, franchement, les 3 journées qu'on passe ensemble, vous allez venir, vous allez découvrir vous-même, je n'en parle plus. Venez, vous allez découvrir. Le vivre ensemble, c'est vraiment 3 journées qui nous permettent de nous oublier, d'oublier nos égos et de considérer l'autre.
0: C'est vraiment le vivre ensemble, déjà
1: C'est
0: entre
1: ça.
0: Africains eux-mêmes
1: Oui.
0: et entre les Africains et les
1: Et les
0: Européens
1: Européens.
0: qui viennent.
1: C'est ça, justement.
2: D'autant plus que justement, pour me référer en tout cas aux éditions passées, c'est que à vue d'œil, hein, au vu de l'affluence, disons qu'il y avait une sorte de parité. 50% de la diaspora africaine et 50% des Belges et d'autres communautés. Et
0: Ouais.
2: donc je pense que ça, c'est des indicateurs qui ne mentent pas.
0: Les Européens peuvent venir découvrir parce qu'il y a aussi les fils d'Afrique qui sont nés ici et qui n'ont pas véritablement la culture de leur continent, qui ne connaissent pas véritablement le continent et qui ne connaissent le continent qu'à travers les reportages qu'on présente à la télévision, souvent loin de la réalité. Donc c'est l'occasion de venir apprendre de cette Afrique-là. Alors retenez bien que ça se passe du 5 au 7 juin, donc c'est sur 3 jours.
1: Oui,
0: Avec un programme très alléchant.
1: c'est sur 3 jours. Nous faisons l'installation du site le 4 juin. Le 5 juin, le vendredi, on commence avec la participation des autorités locales.
0: Oui.
1: Donc, Madame la bourgmestre
0: Qui vient
1: sera
0: inaugurer.
1: qui vient donner le mot d'inauguration, avec l'appui des différentes représentations diplomatiques africaines
0: Oui.
1: qui viendront aussi normalement, sauf avis contraire de leur part. Et le deuxième jour, c'est vraiment la fête, le samedi. Et le dimanche, on fait la clôture. Et donc, tout le monde est représenté. Et voilà, cet aspect entre nos enfants qui sont nés et grandis ici, qui ne connaissent pas l'Afrique, ils la découvrent là-bas. Ils la découvrent là-bas et ils voient que réellement, la culture africaine est appréciée. Elle est appréciée par les Européens et par les Africains eux-mêmes.
0: Alors tout à l'heure, vous évoquiez les représentations diplomatiques.

0: diplomatique, c'est très bien. Est-ce que les ambassades mettent la main à la poche pour vous soutenir?
1: Pour être franc,
0: c'est ce que je demande.
1: pour être franc, disons que jusqu'à ce moment où nous parlons, non. Par contre, l'Union africaine, la représentation permanente est donc basée à Bruxelles, nous a appuyés en termes logistiques.
0: D'accord.
1: Ce qui concernait en tout cas les gadgets et la documentation liée à l'Union africaine ou au thème de l'année qu'ils avaient choisi.
0: D'accord. C'est déjà ça. Et la ville de Namur?
1: La ville de Namur essaie de faire...
0: À part les tentes et tout le reste, l'espace?
1: Non, justement, à propos des tentes, les tentes, disons que nous les louons, pour être honnête. Et par contre, elle nous appuie avec d'autres... sur le plan logistique, donc sur le matériel, pour tout ce qui concerne, donc, par exemple, les barrières, et pour tout ce qui concerne les tables, enfin, le mobilier.
0: La sécurité peut-être aussi.
1: Le mobilier. La sécurité, non.
2: Oui, la police, oui. Hein.
1: La police, oui.
0: Voilà.
1: La police, oui, et aussi les sapeurs-pompiers. Parce que aussi bien avant l'événement qu'après l'événement, comme ça se fait dans toute organisation qui se respecte, il y a une évaluation qui se fait.
0: Oui.
1: Donc, avec tous ces corps constitués, y compris la commune, nous organisons donc des réunions pour justement le bon déroulement de l'activité. Et à la fin, on fait un état des lieux.
2: Mais en fait, Patrick, pour être franc avec vous, la ville nous appuie beaucoup dans cet événement. Hein. Parce que si elle est arrivée à nous donner, à nous octroyer la place d'armes, c'est qu'elle a cru en notre projet. Et c'est déjà un grand pas d'accorder la communauté africaine 3 jours au centre de Namur. Nous disons déjà, si vous voyez déjà sur notre affiche, ils ont accepté qu'on mette leur logo. Ça veut dire que d'une façon ou d'une autre, ils nous appuient. Et cet appui, ce suivi de tous les services de la ville de Namur, ça veut dire les pompiers, les policiers, le DPS, prêt matériel et tout ça, en préparation comme en exécution et après l'événement, nous ne pouvons que dire merci.
0: Est-ce qu'il y a encore des possibilités de s'inscrire et de prendre des stands?
2: Oui, nous invitons encore les gens qui ne l'ont pas encore fait, parce qu'il y en a déjà qui ont confirmé leur participation. Et il y a encore quelques disponibilités qui restent. Donc ceux qui veulent bien s'unir à nous, ils peuvent venir de Liège, de Mons ou de partout en Belgique. Nous sommes ouverts et donc ils peuvent nous contacter. Si vous voulez, je donne le numéro ou vous allez le donner.
0: Mais bien sûr, vous le faites. Nos amis déjà, alors je vais juste lancer l'appel à tous nos amis qui nous écoutent. Donc Bruxelles, Liège, Bastogne, Namur, Bouges, Champion, Herstal, Verviers, Spa. Si vous nous écoutez, bah écoutez, cet événement, c'est pour vous. Il y a encore des places à réserver. Il y a encore des stands à prendre, et c'est Aimé qui va donner les numéros de téléphone, tout comme je peux le donner. Hein. Donc, il y a deux numéros de contact pour tous ceux qui souhaiteraient participer à l'événement. C'est le 0465 52 82 66, 0465 52 82 66, le 0493 28 41 79, 0493 28 41 79. Alors voilà donc les numéros de téléphone qui vous permettront de réserver des stands si jamais vous êtes intéressé, si vous avez envie de vous mettre en valeur lors de ces journées de l'Afrique à Namur, dont je rappelle que c'est du 5 au 7 juin prochain, un événement qui va rassembler toute la diaspora africaine et bien sûr tous les fils, les filles et les amis de l'Afrique, un événement qui mérite d'être vécu sur place. N'attendez pas qu'on vienne vous le raconter, c'est très important. Alors, pour les éditions à venir, comment est-ce que vous voyez le futur? Quelles sont les ambitions pour les éditions futures?
1: Merci Patrick. Comme nous le disions tantôt, cet événement, c'est vraiment l'événement, c'est l'édition qui va nous permettre, en tout cas, de voir plus loin,
0: oui,
1: et de ratisser large. Et donc, pour répondre à ta question, quelles sont nos ambitions futures pour les éditions qui vont se succéder au niveau des artistes? Si tant est que nos moyens nous le permettront, nous entendons faire venir en tout cas des artistes de renom du continent africain.
0: D'accord.
1: Ou ceux qui sont de passage en Europe lors de leur tournée de concert, parce que souvent, ils sont souvent en Europe en été. Et comme notre événement se passe en été, je pense que ça sera en tout cas l'occasion de les de les intercepter et de leur faire comprendre le bien fondé de notre démarche et de l'événement que nous organisons.
0: Donc c'est vraiment un pont qui est lancé entre l'Afrique et Namur et l'Europe carrément.
1: Exactement. Et pour ce qui est des exposants, il n'est pas exclu justement qu'un jour que nous fassions venir justement des exposants, des artisans depuis le continent africain, des différents pays, pour qu'ils puissent venir donc mettre en valeur en tout cas les produits et les opportunités de leurs pays respectifs.
0: Alors un petit dernier mot avant qu'on ne se sépare.
1: Oui, un petit dernier mot, je dirais une fois de plus que donc c'est l'Afrique à Namur.
0: Oui.
1: C'est l'Afrique à Namur et cette Afrique sera vue sous toutes ses coutures. Donc nous lançons un appel pour un sursaut aux uns et aux autres afin qu'ils puissent être de la partie et afin qu'on ne puisse pas le raconter.
0: Voilà, les Journées de l'Afrique à Namur, édition 2026, dont troisième édition. Attention, ça se déroule les 5, 6 et 7 juin prochains. Un événement à ne pas manquer, à vivre sur place. Merci à Aimé et à Moustapha d'être passés par ici.
2: Merci beaucoup, Patrick.
1: Merci de nous avoir reçus.
0: Et à très bientôt. Allez, pour vous accompagner, voici un monsieur qui célèbre ses 20 ans de carrière avec un bel album, un album qui porte juste le titre 20. C'est Monsieur Fally Ipupa.

0: t'aide un peu, ma chérie.
1: On parlait de pont culturel tout à l'heure. Là, c'est un pont entre Haïti et Bandal, avec l'enfant de Bandal, Monsieur Fally Ipupa, lui-même. 20 ans de carrière, le temps passe vite. Celui qui autrefois était le danseur de Koffi Olomide est devenu l'une des figures emblématiques de la musique africaine, avec lui aussi ce rôle qui joue bien, un rôle de pont entre la rumba congolaise et l'afrobeat et même le R&B, parce que Fally Ipupa, c'est un touche-à-tout et heureusement, ça marche bien. À l'instant, on était dans une ambiance campa et c'est juste génial. Fally Ipupa à l'instant sur la radio, si vous arrivez maintenant seulement, c'est un peu tard car on avait aujourd'hui deux amis venus nous présenter les journées de l'Afrique à Namur, l'édition 2026, dont rappelons que l'événement, c'est du 5 au 7 juin prochain à la place d'Armes à Namur. Donc, du 5 au 7 juin à la place d'Armes du côté de Namur, un endroit emblématique qui accueillera l'Afrique et tous ses fils et même ses amoureux pour trois journées. Ça va être génial seulement. 5, 6 et 7. Je vous le conseille vraiment. Et toujours dans cette foulée-là, on va vraiment se quitter. On va se dire au revoir avec une fille d'Afrique. Elle vient d'Algérie, c'est Zao. Et à ses côtés, Amadou et Mariam. Vous allez reconnaître le magnifique ma chérie d'Amadou et Mariam. Allez, salut.

Merci à vous d'écouter RCF Liège, il est 16h. Retrouvons quelques voix particulières en compagnie de Michel Gendrin, avec notamment Carole King, autrice et compositrice, le particulier Cat Stevens et la musique folk avec Catherine McLellan. 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

Nous sommes en compagnie de Carol King avec The Reason. Bonjour à tout le monde et voici de nouvelles voix. Des voix, pas des voix de garage, des voix qui ont comme ça marqué toutes les décennies précédentes. Qui est Carol King? Eh bien, c'est une compositrice, interprète, pianiste. Elle a fait partie d'un quatuor au début des années 60 où il y avait Paul Simon et Ney Sedaka. Durant les années 60, elle compose des centaines de chansons pour les autres, les Shirelles, Locomotion avec Little Elva, pour les Monkees, les Drifters, etc. Elle commence à chanter elle-même alors à partir de 1970 et elle a un succès énorme à partir de 1971 avec le titre It's Too Late. Et en 1973, elle fait un concert en Central Park où il y a plus de 100 000 personnes. On ne la connaît pas beaucoup ici, donc c'est l'occasion d'aller rechercher sa voix sur de beaux morceaux. On écoute Don't Know.

À partir des années 70, donc Carole King a un succès terrible, surtout aux États-Unis. L'album s'appelle Love Makes the World. En 2001, il reprend les beaux succès de ses chansons. On écoute encore de cette chanteuse Two Hearts.

Après Carole King, nous avons fait une petite interruption avec Bryan Adams, avec un énorme succès de sa part, évidemment, Everything I Do. Ça, c'est un slow, hein, 6 minutes 30, ça vaut la peine. Maintenant, une autre voix qui a bien marqué son temps, il s'agit de Cat Stevens. Il nous vient des îles Britanniques, c'est un auteur, compositeur, interprète, guitariste, claviériste. Et il compose lui-même ses chansons à partir de 1977. On écoute de lui « Morning Has Broken » et puis le célèbre « Lady d'Arbarville ».

Vous êtes toujours à l'écoute de Il suffira d'un chant, cette émission qui vous propose de revenir un petit peu sur les décennies précédentes avec Christophe à la technique. Et nous sommes avec Cat Stevens. On a écouté Lady D'Aberville et maintenant c'est Wild World.

Cat Stevens nous accompagne avec sa belle voix pour cette émission sur les voies qui traversent les décennies. On écoute encore Don't Be Shy et puis ce sera au tour de Catherine McLellan.

Nous sommes en compagnie maintenant de Catherine McLellan. Elle nous vient de l'Ontario. Elle est auteure, compositrice, interprète et comédienne. Elle fait de la folk music. Elle a fait des albums en 2006. Elle a fait une tournée aux États-Unis en 2009. Silhouette, son album en 2011, un succès. On écoute maintenant de cette chanteuse The Call.

en compagnie de Catherine McLellan et son album de 2017 If It's All Right With You. On écoute encore dans Faces.

0: Il suffira d'un chant à l'instant sur RCF Liège en compagnie de Michel Gendrin. Merci d'écouter RCF Liège, il est 17h. On en parle aujourd'hui, une rencontre avec Lucie Mesuret, elle est au micro de Léa Télé.
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4: Bonjour à toutes et tous. Nous sommes en direct de Radio Panique. Nous sommes sur le 105.4 et également sur le www.radiopanique.org. Jeudi 11 septembre, il est 16h01. Je suis Léa et aujourd'hui je serai accompagnée d'Arthur à la technique. Et c'est ma dernière émission, voilà, petit stage
5: oui.
4: Qui prend fin, Radio Panique. C'était un plaisir d'être avec vous toutes et tous. L'invité du jour, Lucie Mesuret, bonjour.
6: Bonjour.
4: Vous êtes réalisatrice documentaire et également urbaniste. On a eu la chance d'écouter hier soir au Recyclard votre documentaire « Ce qui reste ». Arthur et moi étions présents, on a beaucoup aimé. S'en est suivie une discussion qui passera prochainement sur les ondes de Radio Panique. On rappellera le jour exact en fin d'émission. Est-ce que vous pouvez vous présenter ?
6: Oui, je m'appelle Lucie Mesuret. Je suis urbaniste. Je travaille principalement dans le cadre de projets où je fais participer les habitants à la vie de leur quartier. Dans leur quotidien, je fais ce qu'on appelle du diagnostic d'usage, des ateliers d'expression participative. Et je travaille beaucoup sur la thématique du chez-soi, c'est quoi habiter les lieux. Et aussi sur la thématique de la disparition des lieux. Je travaille plus en logements sociaux. Et en fait, dans tous les logements sociaux, en Europe globalement, en France, à Bruxelles, il y a ce qu'on appelle des opérations de démolition-reconstruction. Du coup, les habitants se retrouvent obligés de partir et aussi voient leur quartier disparaître. C'est pas nouveau, il y a déjà eu des documentaires sur ces démolitions de tours. On se souvient de films où on voit des tours être dynamitées, des gens pleurer. Mais ce qu'on observe quand même, c'est que c'est un phénomène qui s'accélère ces dernières années, d'avoir beaucoup de bâtiments des années 70 qui vont être démolis en masse. Et on se soucie pas trop du trauma que ça peut susciter chez les gens qui doivent souvent en fait partir à toute vitesse, oublier à toute vitesse, et c'est des pans de vie en fait qui sont dans ces quartiers. Et donc que ce soit en tant qu'urbaniste mais aussi réalisatrice, je travaille sur cette thématique là de l'habiter et de la disparition du lieu.
4: Ce qui reste, c'est donc votre premier documentaire sonore, et on peut dire que ça traite aussi de ce sujet d'un quartier qui tend à disparaître. Comment est-ce que vous le présentez, ce projet de documentaire sonore ?
6: Alors, c'est un jour où j'étais donc à Bruxelles et où j'ai fait la rencontre de ce quartier des 5 blocs. On m'avait dit que dans ce quartier, il y avait un projet de démolition-reconstruction, un relogement massif de plus de 1000 habitants. C'était en fait la plus grande cité de logement social du centre. C'est comme ça qu'elle est nommée par Ajar, le personnage principal du documentaire, la grande cité du centre. On est à Bourse, on est vraiment au centre-ville de Bruxelles. Et là, on trouve un peu rue du Rempart des Moines, donc c'est un petit peu caché le long des rues touristiques. On rentre sur une parcelle qui avant était, si je ne me trompe pas, un monastère. Même le tracé des rues, il n'est pas fait pour passer là. Mais pourtant, les gens, en fait, ils passent là et c'est un lieu de passage. Et voilà, cette cité-là, elle est amenée à être démolie entièrement. Donc déjà, moi, c'est ça qui m'a étonnée. Puisque moi, je ne viens pas de Bruxelles, je viens de Paris. Je travaille en tant qu'urbaniste en France sur des opérations similaires. Mais c'est vrai que, à ma connaissance, en France, sur les opérations que j'ai bossées, on n'a pas de démolition à 100%. On a des démolitions relatives, et si on peut réhabiliter, on essaye d'aller vers la réhabilitation. Ce qui est démoli, c'est vraiment les bâtiments qui ont été trop endommagés par le temps. Ce qui est le cas des 5 blocs, donc ce quartier, qui n'a jamais connu de travaux, même des petits travaux de maintenance depuis les années 70. Et ça aussi, c'est le deuxième truc qui m'a vraiment étonnée, c'est que il n'y ait pas eu de travaux de maintenance qui aient été faits depuis aussi longtemps, et que les gens habitent du coup dans des bâtiments qui vieillissent très mal, et qu'aujourd'hui on soit arrivé à un moment où on peut pas faire autrement que démolir un quartier entier qui porte du coup l'identité, la culture du quartier, et du coup sa disparition, elle amène beaucoup de tristesse et beaucoup de nostalgie pour les habitants même, mais aussi pour les habitants alentour, parce que c'est un quartier qui était fréquenté pour ses espaces extérieurs. Tous les espaces étaient appelés le parc. C'est là où les gens se posaient, en fait, dans le quartier.
4: Donc, durant la prochaine heure de cette émission, on va s'attacher à décortiquer un petit peu votre processus créatif. Et on va d'abord écouter un premier extrait.
6: La première fois que je suis venue aux 5 blocs, j'ai été surprise. Un quartier désert. En traversant les petites rues pavées du centre de Bruxelles, je me souviens des lumières et des passants.
5: Ah, mais là, il y a encore de quoi.
6: Ouais. Et puis soudain, un grand silence. Je me suis intéressée à ces tours de logement social qui vont bientôt disparaître.
7: Où ça ? Pourquoi on va faire ça ? Pourquoi ? Tu vois ? Pourquoi il a cassé ? Tu vois ?
6: Environ 1000 personnes ont déjà été relogées ailleurs. Et pourtant, une centaine d'habitants vit encore ici.
5: Là, c'est quelqu'un qui a voulu récolter les fruits, hein, qui a fait ça un peu brusquement.
6: Ceux qui restent.
7: Ça, c'est fini, ça.
6: Par Lucie Mesuret.
7: Ça, il faut enlever, hein.
5: Bah, il va falloir
7: se coucher. Oui, je vais prendre les... C'est très loin. Regarde, comme ça.
4: Dans l'extrait qu'on vient d'écouter, Lucie Mesuret, vous nous partagez vos premières sensations en arrivant dans le quartier. Est-ce que vous pouvez nous parler, voilà, de vos sensations au moment où vous avez débarqué pour la première fois dans la cité des 5 blocs?
6: Oui, alors c'était un jour, je crois, de novembre, je dirais, ou d'octobre. Il faisait nuit déjà. Et on m'avait conseillé d'aller voir une association, une ASBL du quartier. Et je me souviens que je tournais dans les blocs, et comme il n'y avait pas de signalétique sur les locaux en rez-de-chaussée, je la trouvais pas. Du coup, je tournais, et je me disais, ah, c'est vachement vide, quoi, quand même. Je me souviens, en effet, c'est ce que je dis là, d'un grand silence. Et le seul bruit qui a percé dans ce quartier-là, qui était très vide et résonnant, ben c'était un bruit, j'arrivais pas trop à l'identifier, mais en fait j'ai vu une dame avec son déambulateur, et je me suis approchée d'elle, et c'est Martine qu'on retrouvera
4: un petit peu plus tard, oui, ouais. Qu'on va même écouter dans un extrait.
6: Et du coup, c'est Martine que j'ai rencontrée, et je lui ai parlé, et je lui ai demandé où était cette ASBL, donc qui est un lieu d'accueil, hein, qui s'appelle le plan de cohésion sociale, le PCS, où plus tard je trouverai Ajar, l'animatrice qui animait et tenait ce lieu. Et donc elle me l'a indiqué, elle m'a dit, bon, par contre c'est fermé, faut que tu reviennes demain. Et je lui ai demandé, alors, est-ce que vous allez rester dans le quartier? Parce que je savais qu'il y avait des déménagements en cours et que une grande majorité allait être relogée. Elle m'a dit, oh non, mais moi je reste. Et c'est pour ça que j'ai pu la retrouver. Mm-hmm. Parce que quand, en effet, j'ai commencé mon tournage, c'est un documentaire, du coup, qui est accompagné par l'atelier de création sonore radiophonique. Mm-hmm. Et qui est soutenu et subsidié par le Fonds d'aide à la création radiophonique de la Fédération Wallonie-Bruxelles. Le temps que le subside arrive, et que je sois très contente parce que je vais pouvoir faire enfin ce projet, les habitants, la majorité, étaient déjà partis. Au moment de mon repérage, quand j'ai commencé à aller dans le quartier, donc avant d'être sûre que le projet ait lieu, j'ai vu le quartier avec la majorité de ses habitants, un quartier qui était très vivant. Et ça, j'ai dû être confrontée à ça, parce qu'à la base, moi, je voulais faire un documentaire avec ceux qui sont en partance, ceux qui ont été relogés, mais qui reviennent quand même dans le PCS, dans le plan de cohésion sociale, cette association de quartier, parce qu'ils y avaient fait des liens de voisinage, mais aussi tout simplement ils étaient relogés très loin, dans des quartiers comme Neder-Overenbeek, mais les enfants étaient encore scolarisés toute l'année dans le centre. Et donc, ils revenaient après l'école avec les enfants, faire les devoirs au PCS, boire un café avant de rentrer et de prendre les transports et d'aller dans leur nouveau quartier loin. Effectivement, quand je suis arrivée pour le tournage, il restait que les habitants qui restent, c'est-à-dire une centaine d'habitants. Trois blocs sur les cinq blocs étaient déjà fermés, condamnés. Et il y avait deux blocs avec voilà, une cinquantaine de foyers qui restent, des familles, des personnes isolées, des personnes âgées.
4: Et moi, je voulais revenir un petit peu sur les questions qu'on peut se poser avant de faire un documentaire sonore, à savoir, alors, pourquoi ce sujet, on a abordé déjà cette question, mais moi, j'aimerais bien savoir pourquoi vous, pourquoi Lucie, voilà, vous avez décidé vous-même d'aborder ce sujet, sachant que voilà, vous êtes plutôt française et vous habitez et travaillez particulièrement à Paris. Je voulais savoir ce que ça a apporté, en fait, peut-être ce regard extérieur.
6: Moi, ce que je trouve intéressant dans le fait de... Quand on travaille dans le logement social, c'est des normes, des lois, des pratiques, des usages qui sont très culturels. Donc quand tu bosses avec des bailleurs sociaux en France, tu ne bosses pas de la même manière qu'avec des bailleurs sociaux en Belgique. C'est des cultures, en fait. La culture du logement social, c'est une culture qui est, même je dirais, à Paris, il y a une culture très particulière avec les grands bailleurs. Les petits bailleurs, c'est encore différent. Mm-hmm. Ils sont créés ensuite. Tout ça est lié au moment où les logements sociaux et leur construction massive, après-guerre, puis dans les années 60 et 70, pourquoi est-ce que on a besoin de construire autant de logements sociaux, pourquoi on crée des sociétés du logement social, et c'est lié aussi à la politique. Du coup, moi, ça me fascine pas mal de bien connaître le système dans lequel je travaille et de me sentir légitime à parler de l'urbanisme du social à la française. En Belgique, j'ai trouvé ça intéressant, en tout cas à Bruxelles, de voir que c'est un tout autre système. Le lien entre le bailleur social et la commune est très différent qu'en France. Bien que ça n'a pas du tout été le sujet du documentaire. Moi, j'ai voulu donner la voix aux habitants et aux travailleuses et travailleurs sociaux du quartier. Et j'ai pas du tout eu envie de me positionner comme urbaniste et de partager cette critique, cette lecture critique, parfois positive, hein, pas que négative, de ce qu'est le système du logement social à Bruxelles, selon moi, selon ma réflexion ou ma pensée. Parce que je pense que je suis pas légitime pour porter ce discours, parce que les cinq blocs est un quartier qui a été sujet à des articles écrits par différents journalistes. Il y a eu des projets artistiques, films, sonores, qui ont été menés par des gens qui travaillent sur le droit à la ville à Bruxelles et qui peuvent, selon moi, porter ce discours beaucoup plus que moi. Et ça a été déjà fait avant moi. Donc, quand on arrive dans un quartier qui a déjà été pas mal documenté en termes pour ce projet urbain de démolition-reconstruction qui a été dénoncé par certains, pour la mémoire aussi, il y a eu des projets sonores sur la mémoire du quartier, sur la vie passée. Tout ça ayant déjà été documenté, moi je me suis dit je vais m'intéresser à cette parenthèse, à cette suspension du présent pour une centaine d'habitants qui restent et qui sont dans l'attente de travaux de démolition qui n'arrivent pas. Aujourd'hui les travaux ont été encore repoussés et on ne sait pas quand, s'ils auront lieu, s'il y aura le budget, mais les habitants sont toujours là et dans des bâtiments de plus en plus vétustes, vu qu'il manque quand même une grande partie des habitants et donc l'entièreté des appartements n'est plus chauffée, donc la tour n'est plus chauffée globalement et donc la tour se délite. C'est des tours de densité très verticales qui demandent à être chauffées globalement. C'est pour ça qu'il y a un chauffage central généralement. Et là, du coup, les gens ont froid, les gens ont peur. C'est ce qu'on entend. Moi, je voulais donner la place en fait à ces voix qui me semblaient assez peu entendues.
4: Quelles sont vos inspirations?
6: Mes inspirations sur cette thématique-là.
4: Sur la thématique et en termes de documentaire sonore et plus largement les villes à l'abandon ou les quartiers en délitement, disons.
6: Là, j'ai pas préparé forcément de référence de documentaire sonore. Je pense beaucoup en fait à des articles plutôt de recherche, parce que moi, je viens de la recherche en urbanisme. Mes inspirations, c'est quand même beaucoup tous les mouvements citoyens. pour le droit à la ville. J'ai fait ma recherche sur Berlin il y a 13 ans, sur la gentrification dans les quartiers centres. Et du coup, j'ai suivi des mouvements citoyens qui étaient d'abord des initiatives très isolées et qui se sont créées en réseau et qui ont réussi à aller jusqu'au Parlement pour faire entendre leur voix. Donc moi, c'est ce mouvement-là que j'avais couvert. Et ensuite, je travaille aussi beaucoup sur la question du droit à occuper les espaces. J'ai notamment travaillé dans un... sur la question du squat et dans un squat à Romainville en région parisienne, j'ai travaillé sur la distribution alimentaire de paniers pour les personnes habitant en logement social autour du squat. Donc comment est-ce qu'on peut créer du lien entre des pratiques qui sont relatives à de la récup alimentaire pour pouvoir se nourrir quand on vit en squat, et comment est-ce qu'elle peut être redistribuée dans le quartier. Voilà, c'est plutôt plutôt que des œuvres, c'est plutôt des pratiques que je suis allée observer ou que j'ai lues quoi sous la forme d'articles ou même de lutte quoi. Voilà.
4: Et lorsque vous êtes arrivée dans le quartier des 5 blocs à Bruxelles, est-ce que vous avez eu affaire à ce type de collectif? Ou pas?
6: Non. Ce qu'on observe aux 5 blocs, c'est que les personnes se constituent pas en collectif pour dénoncer la situation, parce qu'elles sont dans une situation d'attente et de manque d'information. Je pense que c'est vraiment ce qui fait la clé d'une situation problématique comme celle-là, c'est que les gens n'ont pas l'information. Ils savent pas exactement s'ils vont rester, ils savent pas dans combien de temps ça va être démoli. Y a une forme de... Moi, je crois qu'il y a une forme d'épuisement à un moment qui est voulu aussi. Confondre les gens, les épuiser, ne pas leur donner des bonnes informations ou que les informations changent en permanence, c'est une manière d'épuiser collectivement des personnes qui sont déjà précarisées, qui ont des soucis importants dans leur vie quotidienne. Et du coup, c'est, je pense que parfois, c'est des moyens d'empêcher en fait la mobilisation. Moi, dans mon travail d'urbaniste à côté, j'essaye pas de... Enfin, je veux juste que les gens aient les bonnes informations. Et je leur explique quels sont leurs droits, qu'ils peuvent se constituer en amicale, en association, qu'ils peuvent, s'ils veulent, se positionner en tant que voix et dénoncer en fait des situations au quotidien. Et ils peuvent avoir ces outils-là. Mais je crois que vraiment, au 5 blocs, j'ai observé une forme de suspension des personnes qui sont en état de choc, qui sont dans un état mutique aussi. Et pourtant, j'ai quand même essayé aussi dans le documentaire de ne pas les exposer comme tels. On a beaucoup travaillé avec Kabiria Chomel, la monteuse, que je remercie. On a passé un long moment de montage à essayer de rendre les personnes dignes et de ne pas les exposer dans leur fragilité. Et ça s'est passé par enlever, faire de la coupe, quoi, quand même beaucoup, sur des prises qui parfois... rendaient indéniablement leur fragilité de la situation, parce que comme ils sont pas entendus ni écoutés, c'est sûr que si je passe une heure et demie avec eux, avec un micro, les gens, ils ont besoin de parler.
4: Tout à fait. On va écouter un deuxième extrait, votre rencontre avec une habitante, Martine.

0: Voilà, c'est bon, c'est ça. Ça, c'est Canel. Martine, c'est Ajar du PCS.
1: S'il vous plaît.
0: C'est Ajar du PCS.
1: Attends, Canel, tu as quoi tout le temps? J'entends rien. Oh, on dit attends une seconde, Canel.
2: Bonjour Martine.
3: Ah, bonjour.
0: Ça va?
3: Ça va et vous?
0: Ça va, ça va et vous?
3: Oui, ben, ça va, je vais toujours à la kiné pour ma jambe. Ben, merci beaucoup pour votre gentillesse.
0: C'est normal, je voulais savoir un peu comment vous allez.
3: Ben, ça va. Ben, on n'est plus que deux sur le.
0: Oui, c'est ça, c'est ça.
3: La
0: c'est
3: dame,
0: ça.
3: Je ne sais pas si elle est là. Ah. Vous avez déjà frappé?
0: Non, pas encore.
3: Non, parce que c'est une dame.
0: J'ai une dame en dessous de vous?
3: Oui, c'est Rita.
0: Rita, voilà.
3: Oui, c'est Rita. Ouais, ouais. Cinquième. Vous êtes belle aujourd'hui en bleu comme ça.
0: Merci.
3: Moi, j'ai tendance à prendre ma douche. Canel, dis bonjour.
2: Bonjour, Canel.
4: J'aime beaucoup cet extrait parce que, alors d'une part, il y a beaucoup de choses qui se passent dans cet extrait selon moi. D'une part, on commence à se sentir vraiment dans le lieu puisqu'on arrive de l'extérieur et on rentre à l'intérieur d'un bâtiment, puis ensuite à l'intérieur d'un ascenseur, donc avec Ajar que vous avez déjà mentionné. Et puis ensuite, on assiste aussi à la rencontre avec Martine et on comprend aussi le lien qui a été le vôtre avec Ajar, qui est une professionnelle qui travaillait sur le quartier. Est-ce que vous pouvez nous parler, voilà, de cette rencontre et puis du coup, comment ça a aussi fait évoluer vos intentions et le tournage?
5: Bah, c'est vrai que ce documentaire, sans la rencontre avec Ajar, il aurait été très différent. La majorité, en fait, des prises qui ont été faites et gardées au montage, elles viennent de ces, je sais pas, 8-9 mois qu'on a passé ensemble, où j'allais régulièrement donc au PCS, donc ce lieu d'accueil du quartier. C'est comme ça que j'ai rencontré les habitants. Ajar, elle est à la fois animatrice sociale du PCS à l'époque. Aujourd'hui, elle travaille plus dans le quartier, mais elle est aussi habitante du quartier. Donc en fait, les gens qu'elle croise au PCS, c'est des personnes avec qui elle a grandi. C'est souvent des amis de ses parents. Donc il y a ce personnage d'Ajar qui est évidemment hyper dynamique, qui a des super histoires à nous raconter sur le quartier et qui a cette double casquette qui est vachement intéressante et que j'observe aussi au quotidien parce que finalement ce lieu, au moment où Ajar y travaille, c'est un lieu qui est occupé quotidiennement par les habitants parce que aussi Ajar est là et parce qu'ils se retrouvent tous ensemble et en fait ils sont un peu en autogestion dans ce lieu quoi. Ils font le café, ils font la soupe, ils discutent, les enfants viennent faire leurs devoirs, on a Mimoun qui fait de la peinture et du coup ses proches qui l'accompagnent et c'est des moments de vie comme ça qui sont super super beau et que j'ai aussi, j'en parlais hier à l'avant-première avec Ajar en off, je me suis rendu compte, voilà, c'est peut-être une erreur en documentariste de ne pas prendre, j'ai eu du mal à prendre les scènes de vie en fait dans le PCS parce qu'il y avait une telle intimité entre eux et elle que il et elle étaient d'accord pour que je sois là, pour qu'on aille faire des entretiens dans une petite salle à côté et qu'on se donne rendez-vous et on faisait des entretiens longs avec les personnes en entretien individuel. Mais c'est vrai que les scènes de vie du PCS, ça donnait vraiment l'impression d'être dans le salon des gens et qu'il y avait quelque chose où je me sentais vraiment acceptée, tolérée. Mm-hmm. Certaines scènes, je pouvais les prendre. On entend quelques-unes. Mais d'autres, je ressentais qu'on passait dans un degré d'intimité peut-être trop important. Pour moi, en tout cas, pour être à l'aise dans ce rapport de confiance. Parce qu'en fait, c'est quand même des personnes qui... dans ce petit moment-là que Ajar leur propose chaque jour, avec le café, avec des activités autour du potager, autour du lieu, et avec des activités qu'il et elle pensent eux-mêmes pour eux, quoi, et elle, et ben, c'est voilà, c'est vraiment des moments d'accueil et de convivialité. Et moi, à la base, je suis aussi socio-urbaniste, donc il y a une partie de sociologue en moi où je me dis qu'il y a quand même, en fait, un lien de confiance à obtenir pendant plusieurs mois, qu'on est sur quand même un terrain, même si c'est un tournage, c'est comme un terrain de recherche, quoi, ethnographique. Enfin, on fait une enquête d'une certaine manière aussi quand on fait de la radio, et du coup, cette confiance, elle est très importante à garder. Et parfois, il peut y avoir un petit moment où tu vexes et puis c'est difficile à rattraper derrière. Donc moi j'ai été très prudente là-dessus et c'est ce que m'a dit Ajar, et elle me l'a répété hier, c'est pour ça qu'elle a accepté ma présence aussi, c'est parce qu'elle s'est sentie en confiance. Et en fait c'est un quartier qui a été très très documenté par certains journaux, pour parler de la démolition, par certains militants aussi qui faisaient des travaux de où ils voulaient que les gens s'expriment, etc. Et c'est vrai que quand je suis arrivée, il y avait eu tellement de projets qu'on m'a dit oh non, à ras-le-bol, c'est bon, j'ai assez parlé. Donc je me suis dit ah ouais, il va falloir que je travaille différemment.
4: Une forme de méfiance aussi, non, c'est un petit peu ce qu'elle a évoqué Ajar hier soir lors de la discussion au Recyclard.
5: Ouais, de base c'est sûr que bon, après moi c'est pas mon travail et puis c'est pas un documentaire journalistique d'urbanisme quoi. Du coup j'allais pas faire la journaliste et je venais pas pour faire des interviews. Je venais vraiment, je passais en fait des journées avec elle pendant des résidences quoi, des tournages sous forme de résidence d'une semaine, 10 jours, et puis je partais à la rencontre, à la cueillette de moments et de rencontres et de rencontres avec des gens. Et la majorité des personnes que j'ai eues en entretien, j'ai fait l'entretien bien longtemps après qu'on se soit rencontrés, puisqu'il a fallu les mettre en confiance.
4: Tout à fait.
5: Et j'ai senti cette méfiance sur, on va dire, le regard de la journaliste. Il a fallu que je déconstruise ça, que je rassure sur le fait que non, je faisais du documentaire et c'est un peu différent. C'est vrai que c'était un médium qui n'était pas non plus très connu par elle et eux, donc il a fallu aussi expliquer un peu la démarche. Mais très vite, on a fait plein de choses ensemble et je faisais partie du groupe aussi, quoi.
4: Ajar prend une grande place, du coup, dans le documentaire. Et est-ce que vous pouvez nous parler d'autres personnages qui apparaissent, peut-être plus secondaires ?
5: Alors, je dirais pas que c'est des personnages secondaires, parce que c'est ceux qui restent, donc c'est les habitants. Ajar, c'est celle qui m'a tenue par la main. C'est l'animatrice et qui m'a le plus guidée. Dans le documentaire, on entend des habitants comme Jean, comme Carlos, comme Régine, comme Martine. On entend aussi des travailleuses sociales du quartier, comme Aïcha notamment, comme Nadia, comme Farida. Du coup, pour moi, ce qui reste, c'est aussi l'ensemble des personnes qui font l'expérience de ce que c'est de vivre ou de travailler dans un quartier qui est quasiment vidé de ses habitants et donc de sa vitalité. Et c'est vrai que la problématique de fond, et c'est ce que j'ai réalisé, c'est que vraiment un quartier, il est fait par les gens. Et quand les gens sont presque plus là, on souffre de la disparition de son identité. C'est ce qu'on appelle le patrimoine immatériel. On a peut-être encore le patrimoine matériel, les murs, les squares, les espaces extérieurs. Mais si les gens sont plus là, et du coup c'est la culture du quartier, c'est ce que font les gens au quotidien ou même dans des événements où c'est elles et eux qui portent en fait l'identité d'un quartier. Et si les gens sont plus là, il n'y a plus de quartier.
4: Je voulais qu'on revienne un petit peu, Lucie, à vos intentions d'écriture et qu'on parle notamment du lieu, la cité des 5 blocs, qui est finalement un personnage de votre documentaire sonore. Vous l'évoquiez hier soir au Recyclard. Est-ce que vous pouvez un petit peu nous parler de ça et du tournage des ambiances sonores, hors entretien, disons?
5: Bah, c'est vrai que en faisant la rencontre de cette cité qui allait être démolie et donc qui était objectivement déserte pendant ces 2-3 ans de tournage, enfin, j'y ai passé beaucoup de temps, bah, j'ai été moi-même imprégnée par la rencontre avec un personnage central qui est cette cité qui déjà se conjuguait au passé en fait dans les impressions des personnes que j'interrogeais. Et donc moi je l'avais un petit peu connu animé, comme je disais, au moment du repérage, mais pas tant. Et donc j'ai fait la rencontre avec un personnage dont on me parlait quand même assez positivement au passé, parfois aussi négativement, mais en tout cas un personnage qui était vivant encore dans la tête des gens, mais qui n'était plus vraiment dans leur cœur au moment où je les interrogeais. Et puis moi, il fallait que je le rencontre comme ça, quoi, dans cet état un peu de no man's land. J'ai été confrontée évidemment à des espaces vides. Je suis allée dans un des bâtiments vides, traîner les micros avec Vincent Matine, qui m'a accompagnée à un moment sur la prise de son. Et ça, c'était très impressionnant, parce qu'on est quand même sur un bâtiment, je sais pas, de 8 à 9 étages, complètement vide, avec tout ce qui peut résonner en fait dans le vide. En plus, on est dans des bâtiments qui sont très très peu isolés, d'autant plus voilà, abandonnés. Donc en fait, il y a plein de fenêtres dans les cages d'escalier qui sont cassées.
4: On entend beaucoup le vent dans votre documentaire sonore qui siffle entre les ouvertures.
5: Bah, il y a un rapport d'intérieur-extérieur qui n'est pas clair en fait. C'est marrant parce que quand je l'ai fait écouter à certaines réalisatrices de documentaires à l'ancienne, entre guillemets, enfin, des personnes qui ont travaillé à la radio il y a 30 ans, elles me disaient, mais on sent pas le passage entre l'intérieur et l'extérieur. Je disais, mais c'est dur en fait, parce que tous ces blocs, ils sont quand même vachement troués, percés, le vent, les sons extérieurs sont en permanence tout le temps partout. Même quand on est bien enfermé dans une petite pièce pour un entretien, on a toujours... toujours en permanence du bruit derrière qui crée un peu une confusion, quoi. Et ça, voilà, il y a eu cette rencontre avec cet espace de béton très vide, aussi ce que les gens appelaient le parc, qui autrefois était un espace très utilisé, très de vie. Ben là, c'était complètement vide. Moi, j'ai passé des heures sur la dalle extérieure à tourner, à chercher l'événement sonore, mais surtout à capter la résonance. Donc il y a même eu un moment où je suis partie avec un groupe de jeunes gens qui étaient venus. Il y a toujours là-bas une salle de sport qui est en activité, et donc les jeunes garçons viennent pour leur pour jouer au foot. Ils étaient venus une heure avant, ils étaient là, ils traînaient un peu, et on a pris un ballon et on a fait un tournage sonore de paysage sonore du ballon de basket qui résonne un peu partout et qui fait résonner en fait les différents espaces de la dalle, les plaques qui condamnent en fait les premiers étages pour éviter que les personnes ne rentrent pour y dormir. Et du coup, en fait, moi, j'ai eu envie... dans cette rencontre avec le quartier, de le saisir en portrait sonore, en faire une cartographie sonore des différents espaces, parce que je me suis dit, ok, c'est un cliché photographique sonore de ce qu'est ce quartier là, dans l'attente, avant sa démolition. C'est pas, on n'est pas dans un projet mémoire où on prend le quartier avant que les gens partent et les gens parlent avec nostalgie de ce qu'ils y ont vécu. Et non, on est sur cette suspension-là où presque tout le monde est parti et puis on attend des travaux. Et du coup, je me suis dit, on fait cette cartographie-là de cet espace en suspension. Et comme à côté, moi, j'aime bien composer des paysages sonores. Je travaille à la base beaucoup le médium sonore autour des ambiances, autour des paysages pour composer de la musique avec. Et ben, c'est sûr que je me suis éclatée à faire toutes ces prises de son. Et à aller écouter le quartier comme il siffle, quoi.
4: Et lors de l'écoute, lors de l'avant-première hier soir, j'ai été assez surprise parce que on est dans un quartier qui est de moins en moins habitué, mais on entend quand même des sons qui, pour moi, sont rattachés au vivant, au survivant, enfin, au vivant vraiment, dans le sens où de temps en temps on avait des voix d'enfants qu'on imaginait à l'école, etc. Et puis après on avait un long passage plus silencieux où on entendait plutôt le vent. Comment vous avez travaillé un petit peu justement comme extérieur-intérieur ce ping-pong en fait entre des moments très très vivants, parce que voilà, quand à l'écoute d'enfants, on pense à la vie en fait et pas du tout à la disparition. Comment vous avez un petit peu travaillé avec votre monteuse Camilla Chomel?
5: Bah, je dirais que ça, c'est plutôt ce que nous a donné le tournage, ce que nous a donné les ambiances en tournage, parce que ça, c'est un truc que les habitants disaient souvent, mais ce qui sauve le quartier du vide et de la dépression totale d'être abandonné, c'est cette école. Il y a une école qui est là.
4: Le rire des enfants.
5: Et ben oui, c'est être rythmé tous les jours par la cour de l'école, par les récrés. Et du coup, souvent les personnes âgées isolées me disaient, heureusement il y a l'école, parce que sinon, alors oui, en fait elles sont souvent chez elles. La fenêtre fait passer le son et en fait c'était un quartier qui avant avait beaucoup plus de... C'est très résonant, hein, c'est vraiment une dalle très résonante et du coup on peut imaginer à l'époque quand c'était animé, c'était beaucoup plus bruyant en fait, c'était beaucoup plus, comme le dit Jean à un moment, un des personnages, c'était mouvementé. C'est-à-dire en mouvement mais aussi mouvementé parce qu'un petit peu chaud, quoi. C'était un quartier qui avait une réputation où c'était dur aussi à certaines époques. Et du coup, et ben cette, oui, les voix des enfants, elles sont assez présentes, tout comme le son des ballons. En fait, c'est des choses qui était très présente dans mes prises de son parce qu'elle rythmait le quotidien. Mm-hmm. Et puis après, il y avait aussi beaucoup de sons de vide. Et donc, on a joué sur cet équilibre. Je pense que ce qu'on a voulu dire dans les intentions de réalisation au montage avec Kabiria Chomel, c'est de dire que non, on n'est pas dans un quartier complètement vide. Hein. Et mm-hmm. c'est ça qui a dénoncé aussi, ou à dire, c'est qu'il reste quand même des habitants. Et du coup, il reste quand même des bribes de vie. Mm-hmm. Alors, et donc, c'est pour ça qu'on a joué entre des ambiances qui expriment du vide et des ambiances qui expriment encore un peu de la vie, parce que ces gens, ils sont encore là.
4: Mm-hmm. Et c'est là aussi où on voit que finalement, le médium documentaire sonore a tout son intérêt par rapport à l'image notamment, et là c'est le moment où on va faire un peu de la pub pour les documentaires uniquement sonores, parce que voilà, justement, les écoles, on voit pas vraiment les enfants qui jouent intérieur, sauf si on est au 15e étage et qu'on les voit un petit peu en surplomb, mais sinon on fait que entendre. Du coup, je trouve que ça représente bien la réalité des habitants qui restent dans le quartier. Je voulais parler d'une autre chose qu'on entend assez longuement dans le documentaire, c'est votre voix. On entend une voix off qui nous guide. Est-ce que vous pouvez nous partager quelles étaient vos intentions vis-à-vis de cette voix off ?
5: Bah, en fait, ça a été une vraie réflexion qui a duré pendant les 3 ans du documentaire. À la base, moi, mon intention, c'était d'avoir une voix off très poétique, et j'avais envie, sous différentes formes, soit d'exprimer les impressions des personnages. Je sentais, par exemple, que les personnages, j'avais envie d'avoir des images poétiques à mobiliser. Je sentais que les personnages étaient comme des escargots un peu dans leur coquille, dans leur appartement, et qui sortaient un peu comme ça pour aller notamment au PCS, dans cette association, pour voir un peu du monde, mais on se posait pas trop la question, et on se pose jamais trop la question de ce qui se passe dans la coquille de l'escargot. Mmh. On le voit souvent sorti, et on se le représente comme sorti. J'avais envie de mobiliser des images poétiques comme ça, puis finalement ça marchait pas trop. Il y avait évidemment la question de la voix off de l'urbaniste, qui va un peu contextualiser tout ça, expliquer le projet urbain, expliquer où on en est, pourquoi cette phase, pourquoi le relogement. J'avais pas non plus, j'avais aucune envie de faire ça, parce que déjà, si on veut expliquer tout ça, pourquoi dans une voix off et pas par des experts, il y en a suffisamment sur le sujet des 5 blocs. Et puis, j'ai pas voulu mettre en place tout un débat d'experts dans le documentaire, parce que je voulais donner la place vraiment à la voix des habitants. Donc la question, c'était des habitants ou des personnes qui ont habité le quartier ou qui y travaillent. La question du coup de ma voix off, elle s'est posée quand même comme oui, je suis un repère. Oui, il faut bien exprimer très simplement, on va dire, la rencontre avec Ajar, nos moments d'interaction, parce qu'on m'entend en fait dans les prises, surtout quand je discute avec Ajar. Et puis voilà, se dire que oui, je suis arrivée dans ce quartier, et partir à la découverte progressive avec moi de ce quartier, de la rencontre de ses habitants et de Ajar. Pour moi, c'était important qu'elle soit quand même là. Avec Kabiria Chomel, on a mis du temps à se dire. Enfin, on a écrit ensemble plusieurs fois cette voix off avant de trouver une forme qui aille. Mm-hmm. Et c'est vrai qu'une des choses, moi, qui m'inspirait sur la disparition et sur la disparition des lieux, c'était un film que j'ai vu enfant, que ma mère Claudine, que je salue, m'a fait voir, qui s'appelle En remontant la rue Villain, de Robert Bobert. Et du coup, c'est un film documentaire sur Georges Perec, qui du coup rue Villain

0: Je me suis dit, ça va rentrer dans la voix off, et puis je me suis dit, non, bon, c'est beaucoup trop ambitieux. Mais voilà, ce que je veux dire, c'est la voix off, elle a l'air simple comme ça, parce qu'on a choisi une forme plutôt simple et épurée. En fait, la voix off, ça prend, c'est une prise de tête pendant 3 ans. On passe par plein
1: Je vois bien.
0: On passe par plein d'étapes, plein de passages. En fait, on a besoin de faire la liste de toutes les voix off possibles et avant de trouver sa bonne forme, quoi. Mais voilà, ça a été toute une aventure.
1: Je voudrais qu'on dézoome un petit peu du documentaire sonore et qu'on revienne un petit peu sur le lien entre votre métier d'urbaniste, votre activité au sein du projet Les Éclisses et comment cette profession nourrit le documentaire sonore que vous avez réalisé et inversement, comment la pratique du documentaire sonore, de la prise de son, des tournages, de l'écoute en fait d'un territoire nourrit éventuellement votre pratique professionnelle.
0: Bah, je dirais que entre mes deux casquettes de réalisatrice radiophonique, artiste sonore et urbaniste, c'est les thématiques qui se croisent. Mais si j'ai ces plusieurs casquettes, c'est pour pouvoir avoir différentes approches et que si je suis, enfin de pouvoir me sentir satisfaite dans une approche et dans l'autre, je pourrais pas avoir cette satisfaction. Donc c'est pour ça que je travaille. On va dire sur différents rôles. En urbanisme, je me sers du médium sonore depuis quelques années, mais ça, c'est ce qui reste, c'est le premier documentaire. Mm-hmm. Alors non seulement avec une possibilité de faire de la création sonore longue, ça c'est quand même très rare aujourd'hui, je pense, dans le monde de la radio, de pouvoir avoir un terrain qui dure aussi longtemps et donc une équipe, un budget qui le permet. Donc ça c'est quand même assez incroyable. Et puis c'est surtout cette posture de documentariste indépendante. Quand je travaille en urbanisme avec le médium sonore, souvent moi je vais me servir du podcast parce que je vais travailler avec un groupe d'habitants dans un quartier pendant un an. On va faire une concertation, une démarche participative sur les espaces de leur quartier, sur les espaces extérieurs, sur chez eux. Et souvent en fait on demande aux urbanistes d'écrire des diagnostics très longs qui ne sont pas rendus en fait aux habitants. Mmh. Donc non seulement les habitants n'ont pas l'information de toute la démarche sur laquelle on a travaillé pendant un an, ensuite moi je m'en vais, et puis ensuite il y a peut-être d'autres gens comme moi qui reviennent et qui leur posent les mêmes questions, ce qui crée ce sentiment d'épuisement. Du coup, moi ce qui me semble important à la fin de chaque mission en urbanisme, c'est de proposer avec Camille Boisaubert, illustratrice et éditrice, soit on propose des livres, soit on propose des bandes dessinées, soit on propose des capsules sonores, mais histoire de faire une trace à un moment sur un projet où ils ont fait société ensemble et qu'ils aient ce médium qu'il soit accessible en fait aux habitants, et c'est quelque chose qui permet aussi politiquement de marquer à un moment la démarche dans laquelle ils ont été engagés. Quand je fais du documentaire sonore, c'est autre chose, parce que évidemment on peut bien imaginer que quand je fais une BD ou une capsule sonore dans un contexte forcément où il y a la commune ou le bailleur derrière, c'est un art sous commande, comme on dit. Donc évidemment tout est dit, mais c'est la manière dont on le dit qui fait que, eh ben, on n'est pas libre dans la création, on n'est pas libre dans la forme. Il y a quand même, c'est pas une question de censure du coup, du tout, parce qu'à partir du moment où le bailleur ou la commune accepte ce genre de médium, on peut dire ce que les gens ont dit, mais c'est la forme en fait qui est quand même qui est très contrainte. Et du coup, moi je m'éclate quand même à faire des documentaires artistiques et de pas être sous la forme d'une communication, d'une participation. Ces deux approches différentes.
1: Et vous êtes spécialiste du coup du sujet, on peut dire. Est-ce que l'expérience d'un tournage long sur plusieurs mois a aussi modifié votre posture? Est-ce que vous avez appris des choses avec le tournage du documentaire Ce qui reste?
0: Moi, je pense que ce que j'ai le plus appris, et c'est grâce du coup à Irvic d'Olivier, que je remercie, qui m'a accompagnée en tant que parrain du documentaire, qui a aussi mixé le documentaire et qui m'a aidée dans les prises de son, qui a vraiment été très proche du projet. Bah, ce que j'ai appris, c'est à faire ce qu'on appelle un conducteur radio, donc un entretien radio. Et donc, moi, je viens plutôt de la sociologie urbaine, donc je sais faire des entretiens sociologiques. J'ai été formée à ça. Et les entretiens sociologiques, on fait des grosses questions. Et puis les réponses, elles sont très très longues. Et après, on analyse tout ça. Alors qu'en radio,

0: Eh ben, les questions sont courtes, il faut que les gens puissent répondre de manière naturelle, rapide. On crée comme ça, on guide pour avoir voilà, des réponses spontanées.
1: Et l'émotion aussi compte peut-être davantage aussi.
0: Tout à fait. Et du coup, en fait, je me suis rendu compte de manière automatique, quoi, que quand je suis retournée sur des terrains en urbain, je faisais des conducteurs radio en entretien avec les gens sans enregistrer, quoi, pour leur demander comment ils vivent, le quartier, et quels sont leurs besoins, quels sont leurs usages. Et ça marche vachement bien, en fait, c'est vachement plus spontané. En fait, je guidais davantage l'émotion, même si c'est pas directif, mais en tout cas, je sentais que j'étais plus, c'était plus efficace dans le relationnel avec l'autre. Donc oui, tout ça, ça se croise quand même beaucoup.
1: Hier soir, au Recyclard, la diffusion de votre documentaire s'est suivie d'une discussion avec des professionnels des urbanismes ou des personnes du monde associatif local. Comment ça s'est passé pour vous, cette discussion? Est-ce que vous aimez ce format-là, écoute collective, puis discussion sur, disons plus, le fond du sujet?
0: Alors moi, j'ai trouvé nécessaire d'avoir cette discussion collective qu'on a tenue donc avec Aja Raoult, personnage principal, moi-même, Mathieu Thillon de La Fébule, qui a aussi été travailleur social au 5 blocs, et Mohamed Benzaouia, qui a travaillé pour Inter Environnement Bruxelles pendant 15 ans et qui est aujourd'hui élu communal, qui a beaucoup suivi le projet des 5 blocs. En fait, je trouvais intéressant d'avoir autour de la table des personnes, auditeuristes, vous l'écouterez bientôt ce débat qui va être en ligne sur Radio Panique, mais je trouvais intéressant d'avoir ces personnes qui puissent parler en fait du projet urbain des 5 blocs, de l'histoire des 5 blocs, d'où on en est aujourd'hui sur le relogement de ces personnes, de ce que sera à l'avenir ce site qui est aujourd'hui en passe d'être en démolition mais on ne sait pas quand, et je trouve ça important que ce soit ces personnes qui portent ce discours et pas moi, et que ce qui reste un documentaire pour les habitantes et les habitants et pour leur voix essentiellement.
1: Quels sont vos prochains projets ?
0: Eh bien, j'aimerais beaucoup avoir une suite, en tout cas à Bruxelles, de ce documentaire sous forme de bande dessinée. Ce documentaire, il va vivre en diffusion un peu partout, à la radio, dans différentes radios, dans des festivals de radio, mais j'aimerais qu'il soit écouté dans les différents logements sociaux de Bruxelles, du coup en association avec des centres, des maisons de la culture ou des centres de quartier, et de pouvoir faire parler les gens, eux, sur leur expérience du relogement, du déménagement, de ce que c'est que de vivre en tant que locataire du logement social à Bruxelles, et de mener des ateliers avec les éclisses, donc Camille Boisaubert, et d'en faire des bandes dessinées. Voilà, donc ça c'est en cours.
1: Est-ce que vous pouvez nous parler des prochaines diffusions?
0: Les prochaines diffusions sur Panique, donc...
1: Le 15 septembre, à midi, donc il y aura une diffusion du documentaire Ce qui reste, suivi du débat qui a eu lieu au Recyclard hier soir pour l'avant-première.
0: Oui.
1: Vous serez aussi sur radiola.be.
0: Oui.
1: À partir du 16 septembre.
0: Oui, donc le partenariat avec la CSR fait que le documentaire sera diffusé sur la plateforme Radiola à partir du 16 septembre, en effet. Et puis ensuite, avec Camille Boisaubert des Éclisses, on va faire pour le festival Féministe Toi-même, donc le 8 et 9 novembre prochain à Touraplon, donc juste à côté des 5 blocs, on va faire une écoute du documentaire avec donc aussi les habitants et les travailleurs sociaux du quartier, et on fera une installation performante qui s'appelle Démolition Reconstruction, sur du coup ce que c'est que de vivre dans un quartier qui va être bientôt démoli, mais surtout ce que c'est que d'être habitant en logement social, et ce que c'est que de devoir partir, mais aussi voir sa maison démolie. C'est pas simplement comme pour certaines expériences qu'on vit, devoir partir de chez soi. Mais parfois, les personnes du logement social partent et voient aussi leur maison démolie. Et ça, c'est quand même ce qui est quand même très particulier dans la condition des locataires du social. Et c'est ça qu'on veut faire entendre et faire voir.
1: Performance ouverte à toutes et tous.
0: Tout à fait.
1: Alors, chers auditeurs, chères auditrices, rendez-vous très très bientôt sur les ondes de Radio Panique, de Radiola, ainsi que dans le quartier des
0: 5 blocs.
1: Pour clore, alors merci beaucoup déjà Lucie Mesuré d'être venue ici à Radio Panique dans nos studios. Merci beaucoup Arthur pour la technique, c'était super.
2: Bravo à toi Léa.
1: Je suis ravie d'avoir terminé en beauté mon petit stage à Radio Panique. Pour clore cette émission, on va écouter Rebounds.
2: 1 minute 20.
1: Oui, tout à fait, tu feras le petit fade-out. Composé par Xanis Xenakis en 1989, c'est interprété par la percussionniste Adélaïde Ferrière. Et Xanis Xenakis est un architecte, fut un architecte et compositeur d'origine grecque. Il est né en 1922, il est décédé il y a une dizaine d'années, je crois. Son œuvre s'inspire des masses sonores qu'il a pu entendre lors des manifestations à Athènes à la fin des années 1930, mais aussi des bombardements de la guerre ou du bruit du tonnerre. On écoute Adélaïde Ferrière qui interprétait Rebounds Bay en 2020.
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4: Bonjour à tous. Aujourd'hui, dans cette émission 10 minutes pour la science, nous faisons un tour de quelques publications scientifiques de ces dernières semaines dans des domaines variés. Ça permet d'avoir une idée des technologies qui arriveront sur le marché dans quelques années et qui pourraient impacter notre quotidien. D'abord, un scan foliaire pour indiquer aux agriculteurs quand les fruits sont mûrs. Les méthodes traditionnelles d'évaluation de la qualité des fruits sont destructives et entraînent des pertes de production commerciale. Les agriculteurs doivent régulièrement prélever des fruits, manger des morceaux ou les analyser, ce qui réduit les rendements. On peut évaluer la maturité d'un fruit en le scannant avec un spectromètre qui mesure la manière dont la lumière est absorbée ou réfléchie par celui-ci, mais cette méthode laisse souvent une trace sur la peau, ce qui diminue la valeur marchande du fruit.
5: Alors des scientifiques d'une université espagnole à Tarragone développent une nouvelle technique qui permettra de laisser les fruits entiers. Elle est basée sur l'analyse des feuilles qui les entourent. Le procédé a été testé avec succès pendant 11 semaines sur 12 nectariniers dans un verger commercial. Dans sa configuration actuelle, la technologie utilise deux spectromètres pour analyser la face supérieure et inférieure des feuilles situées au contact direct des fruits. La manière dont les feuilles absorbent ou réfléchissent la lumière est mise par chaque spectromètre dans deux zones de la partie infrarouge du spectre lumineux, permet de déterminer avec précision le degré de maturité du fruit. En effet, il existe une corrélation entre la teneur en nutriments des feuilles et la qualité du fruit, les feuilles jouant un rôle central dans la photosynthèse et la distribution de ces nutriments, deux processus qui influent directement sur le développement du fruit. Et les modifications physiologiques et biochimiques qui en résultent affectent la manière dont la lumière est absorbée et réfléchie. Cette technique non-invasive s'est avérée jusqu'à présent un indicateur particulièrement précis du poids et de la fermeté des fruits. D'autres propriétés liées à la maturité, comme la teneur en sucre, le pH et l'acidité, ne sont pas encore indiquées avec autant de précision, mais cela pourrait évoluer avec le développement du système.
4: Les chercheurs travaillent à la mise en œuvre de la technique sur le terrain grâce à des scanners portables. Ça permettrait aux agriculteurs de cueillir sélectivement les fruits mûrs sur chaque arbre, laissant les autres mûrir naturellement. Alors signalons que l'enjeu économique de tel travail n'est pas du tout anecdotique. La production mondiale de pêche et de nectarines est de 25,4 millions de tonnes par an. Il existe donc une demande croissante pour des méthodes écologiques, rapides et non destructives, permettant de contrôler et de garantir la qualité des fruits, sans compromettre l'intégralité du produit. Tout autre domaine maintenant, celui de la construction du génie civil. Le bitume dérivé du pétrole brut lourd est un des composants de l'asphalte conventionnel. Il sert de liant flexible aux pierres et au sable, qui sont les autres constituants, en maintenant la cohésion des granulats tout en se dilatant et en se contractant sous l'effet du poids de la circulation. Ce matériau remplit assez bien sa fonction tant que les températures ambiantes ne descendent pas sous zéro. Là, il devient cassant et se fissure, ce qui entraîne la formation de nids de coupe-poule bien connus sur la chaussée.
5: Deux problèmes donc, le bitume contient une teneur élevée en hydrocarbures et il ne résiste pas aux températures basses. Alors des chercheurs de l'Université d'État de l'Arizona se sont attelés au développement d'une alternative. Et celle-ci est à base d'algues. L'équipe a démontré que l'huile extraite des algues pouvait servir à produire un matériau semblable au bitume et qui conserve sa flexibilité même à basse température. Elle a évalué les huiles extraites de quatre types d'algues différents, celle qui provient d'une micro-algue verte d'eau douce, Haematococcus pluvialis, a montré la plus grande résistance à la déformation permanente induite par le trafic et la plus grande résistance aux dommages causés par l'humidité. De plus, lors de tests en laboratoire simulant le trafic routier, combiné à des cycles de gel, des échantillons d'asphalte contenant comme liant cette huile ont montré une amélioration de la récupération de la déformation de 70% par rapport à l'asphalte fabriqué avec du bitume traditionnel. Cependant, comme le liant à base d'algues n'est pas bon marché, il serait probablement utilisé pour remplacer une partie seulement du bitume dans les mélanges d'asphalte. D'après des modèles informatiques, on estime que pour chaque pourcent de bioliant entrant dans la composition d'un mélange d'asphalte, les émissions nettes de carbone de ce mélange seraient réduites de 4,5%. Par conséquent, un mélange contenant environ 22% de bioliant serait théoriquement neutre en carbone. À long terme, l'asphalte à base d'algues pourrait donc contribuer à la création de routes plus durables, résilientes et respectueuses de l'environnement.
4: Dans le domaine médical maintenant, les troubles de la parole sont une séquelle très fréquente d'un AVC, accident qui entraîne une faiblesse des muscles du visage et des cordes vocales. La récupération est souvent longue et éprouvante. Elle affecte la qualité de vie pendant la rééducation. Comme c'est souvent temporaire, les solutions invasives telles que les implants cérébraux sont dans la plupart des cas inutiles. Des scientifiques de l'Université de Cambridge travaillent à changer cela. Ils ont mis au point un dispositif portable et non invasif appelé ReVoice, conçu pour aider les personnes atteintes à communiquer plus naturellement. Sa fonction est de lire et de reconstruire les signaux vocaux. L'appareil ressemble à un collier à cou souple et ajustable, doté de capteurs de tension textile et d'une carte de circuit imprimée sans fil. Son système d'intelligence artificielle intégré décode les signaux vocaux grâce à deux agents. Le premier reconstruit les mots à partir de la parole articulée silencieusement et prédit les phrases en analysant les vibrations des muscles de la gorge. Tandis que le second détecte l'état émotionnel du patient en mesurant son pouls cervical. Ça permet à l'appareil non seulement de reconstituer des phrases complètes, mais aussi de leur donner une résonance émotionnelle et une logique propre.
5: Le fait d'utiliser un système de capteurs de gorge piloté par l'intelligence artificielle et un modèle de langage léger et performant permet de convertir instantanément les mots prononcés en phrases complètes, sans pause entre les mots, ce qui donne une conversation d'un grand naturel. Par exemple, lorsqu'un patient a articulé la phrase « on va à l'hôpital », ReVoice a traduit par « même s'il se fait tard, je ne me sens pas bien, est-ce qu'on peut aller à l'hôpital maintenant ?» Et le taux d'erreur est bas. Avant sa commercialisation, le produit devra faire l'objet d'essais cliniques plus approfondis. En cas de succès, l'équipe de recherche prévoit d'ajouter la prise en charge de plusieurs langues et une gamme plus étendue d'expressions émotionnelles. Les chercheurs pensent qu'au-delà des patients victimes d'AVC, ce dispositif pourrait également aider les personnes atteintes de la maladie de Parkinson ou d'autres.
4: Restons sur l'intelligence artificielle. Vous apprenez le piano avec un professeur, mais celui-ci vous donne cours deux fois par semaine. En dehors de cela, vous avez des applis qui peuvent indiquer les notes que vous jouez, mais elles ne vont pas plus loin. Elles analysent rarement le mouvement de vos mains, l'impact de votre posture ou la difficulté à jouer certains passages. Pour progresser, la société de technologie médicale Rolly a développé un coach intelligence artificielle capable de faire tout cela et de réagir activement en temps réel. Une caméra infrarouge observe les deux mains du pianiste, enregistrant les 27 articulations de chacune à 90 images par seconde. Sur cette base, le coach médical IA ne se contente pas de réagir à la justesse des touches, mais analyse également la manière dont vous jouez, position des doigts, mouvements et postures. En observant les micro-mouvements de vos mains, l'IA peut corriger des problèmes techniques que les notes seules ne permettent pas de déceler.
5: En arrière-plan, le coach musical IA combine des modèles vocaux avancés à une base de connaissances musicales approfondie. Une interface conversationnelle permet aux joueurs de dialoguer avec l'application, poser des questions et recevoir des conseils personnalisés. Le rythme et la difficulté des leçons s'adaptent constamment en fonction des informations que le système analyse. Le retour d'informations est immédiat, comme avec un professeur.
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3: À partir du 19 juin, l'Opéra Royal de Wallonie nous propose Othello de Verdi. Libretto nous en raconte l'intrigue. 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
3: Bonjour à toutes, bonjour à tous, très heureux de vous retrouver pour ce libretto qui sera consacré aujourd'hui à la prochaine production de l'Opéra Royal de Wallonie. Il s'agit de Othello qui sera présenté du 19 juin au 27 juin de cette année pour terminer la saison. Et nous aurons le plaisir de retrouver à la mise en scène Alex Aguilera et à la direction musicale Francesco Lanzilotta. C'est une belle fin de saison que l'Opéra Royal de Wallonie nous propose. Et aujourd'hui, je vais vous raconter l'histoire d'Othello avec quelques extraits. Des extraits où nous retrouverons Kyrete Kawana et Luciano Pavarotti.

Aujourd'hui, nous plongeons dans l'un des sommets absolus de l'histoire de l'opéra. En 1887, cela fait 16 ans que Giuseppe Verdi n'a rien écrit pour la scène lyrique. Le vieux lion s'est retiré dans ses terres, se prétendant fatigué, fini. Mais c'était sans compter sur la complicité de son éditeur Ricordi et du poète Arrigo Boito. Ensemble, ils vont tendre un piège au maestro. Il lui propose d'adapter le chef-d'œuvre de Shakespeare, Othello. Verdi relève le défi. Le résultat, un drame lyrique d'une puissance moderne, sombre, implacable, où la musique ne s'arrête jamais. Installez-vous, nous partons pour Chypre. Tout commence par un coup de tonnerre. Pas de prélude instrumental. Verdi nous jette immédiatement au cœur de la tempête, sur le port de Chypre au XVe siècle. Le peuple retient son souffle. Au loin, le navire du nouveau gouverneur, Othello, général victorieux au service de Venise, lutte contre la mer déchaînée.

Le miracle s'accomplit. Le navire accoste. Othello apparaît. Ses premiers mots sont un cri de triomphe. Esutate ! Les Turcs sont vaincus. La gloire est totale.

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1: Mais dans l'ombre du triomphe, le venin s'apprête à couler. Iago, l'officier en second d'Othello, nourrit une haine viscérale envers son maître, qui lui a préféré le jeune Cassio pour le poste de capitaine. Pour célébrer la victoire, la foule allume un feu de joie, tandis que Iago prépare un incendie bien plus destructeur. Il pousse Cassio à boire plus que raison pour provoquer un scandale.

0: Le piège ourdi par Iago fonctionne. Cassio, ivre, s'emporte et provoque une bagarre. Le vacarme réveille Othello qui surgit furieux et destitue Cassio sur le champ. Iago a marqué son premier point.
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0: Le calme revient alors sur l'île. La nuit est tombée. La foule s'est dispersée. Reste Othello et son épouse, Desdemona. C'est l'un des plus beaux moments du répertoire. Un moment de paix suspendu, le dernier avant la tragédie.

0: Libretto, aujourd'hui, vous propose de découvrir l'histoire, l'intrigue de l'opéra de Verdi, Otello.
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0: Au début de l'acte 2, les machinations de Iago s'accélèrent. Mais avant d'agir, l'homme tombe le masque. Et au travers d'un monologue terrifiant, il confesse sa foi en un dieu cruel qui a créé l'homme à son image vile. Un moment d'une noirceur absolue, véritable manifeste du mal.

Habité par cette philosophie destructrice, Iago conseille au malheureux Cassio d'implorer la grâce d'Othello en passant par l'intermédiaire de son épouse Desdemona. Puis, il s'arrange pour qu'Othello voie Cassio parler à sa femme dans le jardin. Le doute est semé. Lorsque Desdemona s'approche d'Othello pour plaider la cause de Cassio, le général ressent les premières morsures de la jalousie. Voyant son époux souffrir, Desdemona veut lui essuyer le front avec un mouchoir brodé. Othello, agacé, le rejette. Emilia, la dame de compagnie de Desdemona, mais aussi l'épouse de Iago, ramasse le précieux tissu. Son mari Iago le lui réclame aussitôt avec une insistance menaçante. Ce mouchoir va devenir l'instrument du crime. Resté seul avec Iago, Othello sent son monde s'effondrer. Le poison de la jalousie a détruit sa paix d'esprit. Dans un air déchirant, il fait ses adieux à sa gloire passée.

0: le faire.
1: Othello a un sursaut, il exige des preuves. Iago, d'une voix feutrée, lui raconte alors un mensonge infâme. Il prétend avoir entendu Cassio, en plein sommeil, prononcer le nom de Desdemona dans un rêve coupable.
0: Era la notte, Cassio dormia, istavo accanto.

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1: C'en est trop pour Othello, surtout lorsque Iago ajoute qu'il a vu le fameux mouchoir entre les mains de Cassio. Fou de rage, Othello s'effondre à genoux et jure face au ciel une vengeance implacable, rejoint par Iago dans un serment de sang.

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1: Et aujourd'hui, à l'occasion de la présentation de cet opéra de Verdi, Othello, à l'Opéra Royal de Wallonie, nous vous racontons l'histoire, l'intrigue d'Othello. L'acte 3 nous emmène dans la grande salle du château. Othello affronte directement Desdemona et lui demande le mouchoir. Elle ne le trouve pas et, ne se doutant de rien, recommence à plaider la cause de Cassio. Pour Othello, c'est l'aveu suprême. Il l'insulte publiquement avant de s'effondrer, brisé dans un monologue intérieur d'une immense tristesse.
2: Mi poter.

la machination contre Othello se referme définitivement lorsque Iago s'arrange pour qu'Othello aperçoive de loin le mouchoir entre les mains de Cassio. C'est alors qu'entrent les ambassadeurs de Venise. Devant toute la cour assemblée, Othello, aveuglé par la fureur, perd tout contrôle. Il insulte Desdemona et la jette par terre. C'est le moment dramatique de l'opéra, où le chant brisé de Desdemona s'élève au-dessus de la stupeur générale.

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1: Restée seule, elle s'adresse à la Vierge, dans un murmure d'une infinie fragilité. C'est l'Ave Maria. Puis, elle s'endort.

C'est alors qu'Othello entre dans la chambre de Desdemona. Il entre silencieusement. Il contemple son épouse, l'embrasse trois fois. Desdemona se réveille. Othello l'accuse à nouveau. Elle nie, supplie. Aveuglé par la rage, Othello ne l'entend pas. Il l'étouffe. Emilia surgit et révèle la vérité. Cassio est innocent et le mouchoir était une machination de Iago. Le réveil est atroce pour Othello. Il a tué l'amour de sa vie. Le fier général n'est plus qu'une ombre. Il prend son poignard et se frappe au cœur. Dans un ultime souffle, il rampe vers Desdemona pour mourir sur un dernier baiser.

Des applaudissements nourris pour Luciano Pavarotti, Kirite Kawana, Leonucci, Antonio Rolf Johnson qui interprétait cet Othello dirigé par Elena Doria pour les chœurs et pour l'orchestre c'était Sir Georg Solti, le Symphonic Orchestra de Chicago. C'est sur cet air que se termine cet opéra. Un opéra, on sentait bien qu'il allait se terminer mal, mais on voit que Verdi, que l'on croyait à la retraite, vient de réinventer l'opéra italien, prouvant qu'à plus de 70 ans, son génie restait inégalé. Rendez-vous à partir du 19 juin à l'Opéra Royal de Wallonie pour découvrir cet opéra. Nous avons encore un bon mois pour en reparler. Voilà, d'ici là, moi je n'ai plus qu'une chose à vous dire, bien des choses chez vous.

0: Libretto à l'instant sur RCF Liège en compagnie de Georges Gosse qui explorait aujourd'hui l'intrigue d'Othello de Verdi qui sera donnée à partir du 19 juin à l'Opéra Royal de Wallonie. 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En Occitanie, du XIe au XIIIe siècle, se développe la tradition des trobérites, équivalente des troubadours au féminin. Moins nombreuses que leurs homologues masculins, ces compositrices développent des sentiments plus personnels et plus profonds, s'éloignant ainsi des règles de l'amour courtois. On explore cette musique dans 3 dièses à la clé, et c'est évidemment en compagnie de Maurice de Thiers.
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2: Avec Patrick Chota et Christophe Bruls à la technique, bonjour et bienvenue dans 3 dièses à la clé. Nous allons nous tourner aujourd'hui vers le Moyen-Âge avec des compositrices de cette époque. On les appelle trobaïrites, ce sont les équivalentes des troubadours au féminin. À l'inverse des troubadours qui composent pour répondre à des besoins matériels et pour vivre, les trobaïrites écrivent et chantent pour le plaisir. Nobles, riches et instruites, elles font toutes partie de la haute société. La distinction entre les hommes et les femmes est sensible à travers les textes poétiques écrits à cette époque. Les troubadours sont soumis à une règle stricte, à savoir louer et honorer celui ou celle qui leur a passé commande. Les trobaïrites, elles, peuvent laisser libre cours à leur imagination et produire des œuvres beaucoup plus intimes. L'amour reste le thème principal de toute la poésie lyrique du XIe au XIIIe siècle, période dominée par la fine amour ou amour courtois. Un homme, pour mériter l'amour d'une femme, doit avoir un certain nombre de qualités et l'éprouver. La femme est une figure inaccessible qu'il faut atteindre par le sens de l'honneur, la noblesse des sentiments et une forme de soumission. Les femmes ne peuvent pas appliquer cette codification à leurs poèmes. Elles vont donc créer un genre spécifique, une œuvre plus franche, plus directe, presque provocatrice. Nous allons tout de suite écouter quelques pièces de ces troubadouresses. Ar emal fregtems vengut, d'Azalaïs de Porquerag, par l'Idrisi Ensemble, ensuite al bel cors avinen, et Mout avet fash, deux morceaux interprétés par l'ensemble La Nef.

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1: 3 dièses à la clé sur RCF Liège, consacré aux Trobaïrits, les troubadouresses, ces femmes du Moyen-Âge qui expriment librement leurs sentiments amoureux. Si les écrits des troubadours sont bridés dans leur expression, ceux des femmes livrent des sentiments plus profonds, parfois carrément coquins. Les Trobaïrits se trouvent dans le sud de la France. Il n'y a aucune trace de compositrice dans le nord, aux côtés des Trouvères. Dans le sud, on compte une vingtaine de Trobaïrits, pour environ 400 troubadours. La situation politique du sud est favorable à l'art et au luxe. En Occitanie, les femmes restent propriétaires de leur dot après le mariage et reçoivent la même part que leurs frères lors du partage des biens. Dans cette toute petite région d'Europe, à la période médiévale, se produit un phénomène rare. Les femmes ont des ressources et le droit de créer. Nous allons poursuivre avec 3 pièces attribuées à Béatrice de Die, qui était peut-être comtesse. Nous allons entendre Achantar, mère des Sceaux, ensuite Estat ai engreu Cossirié, et enfin Abjoy et Abjoven Mapes. 3 morceaux interprétés par Montserrat Figueras et l'ensemble Espérion 20.

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1: Les Trobaïrites ou Troubadourès aujourd'hui dans 3 dièses à la clé sur RCF Liège. La liberté de ton de ces compositrices entraîne parfois des représentations qui les font ressembler à des sorcières ou à des femmes de mauvaise vie, rappelant une imagerie patriarcale. Parmi les œuvres conservées de ces compositrices, la plupart sont des poèmes sans notation musicale. La seule œuvre avec musique est le poème « Achantar Mer » que l'on vient d'entendre, mais à l'époque, la notation ne comprend pas de mesure, de rythme ou d'indication sur les instruments. Le texte est destiné à être chanté et accompagné par un instrument comme la vielle. Pour les autres textes sans notation musicale, la mise en musique se fait selon un procédé répandu au Moyen-Âge. On colle une musique d'époque sur des poèmes de même structure. Ainsi, le texte est respecté sans trahir la musique. Nous allons nous quitter avec une dernière composition d'une de ces compositrices Trobaïrites, En Greu Esmai, de Clara Danduza, par l'ensemble La Nef. N'hésitez pas à réécouter cette émission ou à la partager. Elle est disponible à tout moment en podcast, comme toutes les autres de la série sur RCF 3DS à la clé. Bonne écoute, portez-vous bien et à très bientôt.

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0: Au nom du Père et du Fils et du Saint-Esprit.
1: Amen.
0: Chers frères et sœurs, soyez les bienvenus aujourd'hui à la grotte de Massabielle. Ensemble, nous allons méditer les mystères joyeux du Très-Saint-Rosaire. Prions avec tous les pèlerins présents aujourd'hui, particulièrement ceux du diocèse de Perpignan, ainsi que les pèlerins du diocèse de Saint-Denis. Prions aussi avec tous ceux et celles qui nous sont unis de par le monde, par l'écoute de la radio chrétienne francophone, par l'écoute de la chaîne de télévision catholique Catéo, ainsi que par leur connexion au site internet du sanctuaire de Lourdes. Ensemble, nous nous levons et nous disons notre foi. Je crois en Dieu, le Père Tout-Puissant, Créateur du ciel et de la terre, et en Jésus-Christ, son Fils unique, notre Seigneur, qui a été conçu du Saint-Esprit, est né de la Vierge Marie, a souffert sous Ponce Pilate, a été crucifié et mort, et a été enseveli, est descendu aux enfers, le troisième jour est ressuscité des morts, est monté aux cieux, est assis à la droite de Dieu, le Père Tout-Puissant, d'où il viendra juger les vivants et les morts. Je crois en l'Esprit Saint, à la Sainte Église catholique, à la communion des saints, à la rémission des péchés, à la résurrection de la chair, à la vie éternelle. Amen. Nous nous réjouissons pour la venue de notre Saint-Père le Pape Léon, fin septembre, ici à Lourdes, et nous prions à ses intentions. Notre Père, qui es aux cieux, que ton nom soit sanctifié, que ton règne vienne, que ta volonté soit faite sur la terre comme au ciel.
2: Donne-nous aujourd'hui notre pain de ce jour. Pardonne-nous nos offenses, comme nous pardonnons aussi à ceux qui nous ont offensés. Et ne nous laisse pas entrer en tentation, mais délivre-nous du mal.
0: Je vous salue, Marie, pleine de grâce. Le Seigneur est avec vous. Vous êtes bénie entre toutes les femmes, et Jésus, le fruit de vos entrailles, est béni.
2: Sainte Marie, Mère de Dieu, priez pour nous pauvres pécheurs, maintenant et à l'heure de notre mort. Amen.
0: Je vous salue, Marie, pleine de grâce. Le Seigneur est avec vous. Vous êtes bénie entre toutes les femmes, et Jésus, le fruit de vos entrailles, est béni.
2: Sainte Marie, Mère de Dieu, priez pour nous pauvres pécheurs, maintenant et à l'heure de notre mort. Amen.
0: Je vous salue, Marie, pleine de grâce, le Seigneur est avec vous. Vous êtes bénie entre toutes les femmes, et Jésus, le fruit de vos entrailles, est béni.
2: Sainte Marie, Mère de Dieu, priez pour nous pauvres pécheurs, maintenant et à l'heure de notre mort.

0: Ô Marie conçue sans péché,
1: priez pour nous qui avons recours à vous.
0: Premier mystère joyeux, l'Annonciation. Le récit de l'Annonciation nous montre l'extrême délicatesse de Dieu. Il ne s'impose pas, il sollicite d'abord le consentement de Marie. Marie parle en notre nom à tous lorsqu'elle répond à l'invitation de l'ange. Saint Bernard décrit la cour céleste suspendue dans l'attente de son consentement qui devait consommer l'union nuptiale entre Dieu et l'humanité. Et Marie dit « Qu'il m'advienne selon ta parole ». Frères et sœurs, puissions-nous, comme Marie, avoir le courage de dire oui à Dieu, surtout lorsque nous ne comprenons pas le pourquoi de circonstances particulièrement éprouvantes. Notre Père qui es aux cieux, que ton nom soit sanctifié, que ton règne vienne, que ta volonté soit faite sur la terre comme au ciel.
2: Pardonne-nous nos offenses, comme nous pardonnons aussi à ceux qui nous ont offensés. Et ne nous laisse pas entrer en tentation, mais délivre-nous du mal.
3: Je vous salue Marie, pleine de grâce, le Seigneur est avec vous. Vous êtes bénie entre toutes les femmes, et Jésus, le fruit de vos entrailles, est béni.
4: Sainte Marie, Mère de Dieu, priez pour nous pauvres pécheurs, maintenant et à l'heure de notre mort. Amen.
3: Je vous salue Marie, pleine de grâce, le Seigneur est avec vous. Vous êtes bénie entre toutes les femmes, et Jésus, le fruit de vos entrailles, est béni.
4: Sainte Marie, Mère de Dieu, priez pour nous pauvres pécheurs, maintenant et à l'heure de notre mort. Amen.
3: Je vous salue Marie, pleine de grâce, le Seigneur est avec vous. Vous êtes bénie entre toutes les femmes, et Jésus, le fruit de vos entrailles, est béni.
4: Sainte Marie, Mère de Dieu, priez pour nous pauvres pécheurs, maintenant et à l'heure de notre mort. Amen.
3: Je vous salue Marie, pleine de grâce, le Seigneur est avec vous. Vous êtes bénie entre toutes les femmes, et Jésus, le fruit de vos entrailles, est béni.
4: Sainte Marie, Mère de Dieu, priez pour nous pauvres pécheurs, maintenant et à l'heure de notre mort. Amen.
3: Je vous salue Marie, pleine de grâce, le Seigneur est avec vous. Vous êtes bénie entre toutes les femmes, et Jésus, le fruit de vos entrailles, est béni.
4: Sainte Marie, Mère de Dieu, priez pour nous pauvres pécheurs, maintenant et à l'heure de notre mort. Amen.
3: Je vous salue Marie, pleine de grâce, le Seigneur est avec vous. Vous êtes bénie entre toutes les femmes. Et Jésus, le fruit de vos entrailles, est béni.
4: Sainte Marie, Mère de Dieu, priez pour nous pauvres pécheurs, maintenant et à l'heure de notre mort. Amen.
3: Je vous salue Marie, pleine de grâce, le Seigneur est avec vous. Vous êtes bénie entre toutes les femmes, et Jésus, le fruit de vos entrailles, est béni.
4: Sainte Marie, Mère de Dieu, priez pour nous pauvres pécheurs, maintenant et à l'heure de notre mort. Amen.
3: Je vous salue Marie, pleine de grâce, le Seigneur est avec vous. Vous êtes bénie entre toutes les femmes, et Jésus, le fruit de vos entrailles, est béni.
4: Sainte Marie, Mère de Dieu, priez pour nous pauvres pécheurs, maintenant et à l'heure de notre mort. Amen.
3: Je vous salue Marie, pleine de grâce, le Seigneur est avec vous. Vous êtes bénie entre toutes les femmes, et Jésus, le fruit de vos entrailles, est béni.
4: Sainte Marie, Mère de Dieu, priez pour nous pauvres pécheurs, maintenant et à l'heure de notre mort. Amen.
3: Je vous salue Marie, pleine de grâce, le Seigneur est avec vous. Vous êtes bénie entre toutes les femmes, et Jésus, le fruit de vos entrailles, est béni.
4: Sainte Marie, Mère de Dieu, priez pour nous pauvres pécheurs, maintenant et à l'heure de notre mort.

0: Marie, conçue sans péché.
1: Priez pour nous qui avons recours à vous.
0: Deuxième mystère joyeux, la visitation. Heureuse celle qui a cru. Comme dit saint Augustin, avant de concevoir le Christ dans son sein, Marie le conçut dans la foi de son cœur. Marie crut et s'accomplit dans ce qu'elle croyait. Dans cette dizaine, demandons au Seigneur de faire grandir notre foi, qu'il la rende vive et féconde dans l'amour. Prions pour les nouveaux baptisés de Pâques, afin que leur foi grandisse et porte du fruit. Mais prions aussi pour celles et ceux qui ne croient pas ou qui hésitent à croire. Notre Père qui es aux cieux, que ton nom soit sanctifié, que ton règne vienne, que ta volonté soit faite sur la terre comme au ciel.
2: Donne-nous aujourd'hui notre pain de ce jour. Pardonne-nous nos offenses, comme nous pardonnons aussi
3: à ceux qui nous ont offensés. Et ne nous laisse pas entrer en tentation, mais délivre-nous du mal.
4: Je vous salue, Marie, pleine de grâce. Le Seigneur est avec vous. Vous êtes bénie entre toutes les femmes, et Jésus, le fruit de vos entrailles, est béni.
5: Sainte Marie, Mère de Dieu, priez pour nous pauvres pécheurs, maintenant et à l'heure de notre mort. Amen.
4: Je vous salue, Marie, pleine de grâce. Le Seigneur est avec vous. Vous êtes bénie entre toutes les femmes, et Jésus, le fruit de vos entrailles, est béni.
5: Sainte Marie, Mère de Dieu, priez pour nous pauvres pécheurs, maintenant et à l'heure de notre mort. Amen.
4: Je vous salue, Marie, pleine de grâce. Le Seigneur est avec vous. Vous êtes bénie entre toutes les femmes, et Jésus, le fruit de vos entrailles, est béni.
5: Sainte Marie, Mère de Dieu, priez pour nous pauvres pécheurs, maintenant et à l'heure de notre mort. Amen.
4: Je vous salue, Marie, pleine de grâce. Le Seigneur est avec vous. Vous êtes bénie entre toutes les femmes, et Jésus, le fruit de vos entrailles, est béni.
5: Sainte Marie, Mère de Dieu, priez pour nous pauvres pécheurs, maintenant et à l'heure de notre mort. Amen.
4: Je vous salue, Marie, pleine de grâce. Le Seigneur est avec vous. Vous êtes bénie entre toutes les femmes, et Jésus, le fruit de vos entrailles, est béni.
5: Sainte Marie, Mère de Dieu,
6: priez pour nous pauvres pécheurs, maintenant et à l'heure de notre mort. Amen.
4: Je vous salue, Marie, pleine de grâce. Le Seigneur est avec vous. Vous êtes bénie entre toutes les femmes, et Jésus, le fruit de vos entrailles, est béni.
5: Sainte Marie,
6: Mère de Dieu, priez pour nous pauvres pécheurs, maintenant et à l'heure de notre mort. Amen.
4: Je vous salue, Marie, pleine de grâce. Le Seigneur est avec vous. Vous êtes bénie entre toutes les femmes, et Jésus, le fruit de vos entrailles, est béni.
5: Sainte Marie, Mère de Dieu, priez pour nous maintenant et à l'heure de notre mort. Amen.
4: Je vous salue, Marie, pleine de grâce. Le Seigneur est avec vous. Vous êtes bénie entre toutes les femmes, et Jésus, le fruit de vos entrailles, est béni.
5: Sainte Marie, Mère de Dieu, priez pour nous pauvres pécheurs, maintenant et à l'heure de notre mort. Amen.
4: Je vous salue, Marie, pleine de grâce. Le Seigneur est avec vous. Vous êtes bénie entre toutes les femmes, et Jésus, le fruit de vos entrailles, est béni.
5: Sainte Marie, Mère de Dieu, priez pour nous pauvres pécheurs, maintenant et à l'heure de notre mort. Amen.
4: Je vous salue, Marie, pleine de grâce. Le Seigneur est avec vous. Vous êtes bénie entre toutes les femmes, et Jésus, le fruit de vos entrailles, est béni.
5: Sainte Marie, Mère de Dieu, priez pour nous pauvres pécheurs, maintenant et à l'heure de notre mort. Amen.

0: Marie conçue sans péché.
1: Priez pour nous.
0: Troisième mystère joyeux, la nativité. Et le Verbe s'est fait chair et il a habité parmi nous. L'expression « s'est fait chair » souligne la réalité humaine la plus concrète et la plus tangible. Dans le Christ, Dieu est venu réellement au monde. Il est entré dans notre histoire. Il a installé sa demeure parmi nous, accomplissant ainsi l'intime aspiration de l'être humain, que le monde soit réellement un foyer pour l'homme. Mais quand Dieu est jeté dehors, le monde se transforme en un lieu inhospitalier. Dans cette dizaine, prions avec ferveur en demandant le don de la justice et de la paix dans le monde. Notre Père qui es aux cieux, que ton nom soit sanctifié, que ton règne vienne, que ta volonté soit faite sur la terre comme au ciel.
2: Pardonne-nous nos offenses, comme nous pardonnons aussi à ceux qui nous ont offensés. Et ne nous laisse pas entrer en tentation, mais délivre-nous du mal.
3: Je vous salue, Marie, pleine de grâce. Le Seigneur est avec vous. Vous êtes bénie entre toutes les femmes. Et Jésus, le fruit de vos entrailles, est béni.
4: Sainte Marie, Mère de Dieu, priez pour nous pauvres pécheurs. Maintenant et à l'heure de notre mort. Amen.
3: Je vous salue, Marie, pleine de grâce. Le Seigneur est avec vous. Vous êtes bénie entre toutes les femmes, et Jésus, le fruit de vos entrailles, est béni.
4: Sainte Marie, Mère de Dieu, priez pour nous pauvres pécheurs. Maintenant et à l'heure de notre mort. Amen.
3: Je vous salue, Marie, pleine de grâce. Le Seigneur est avec vous. Vous êtes bénie entre toutes les femmes, et Jésus, le fruit de vos entrailles, est béni.
4: Sainte Marie, Mère de Dieu, priez pour nous pauvres pécheurs, maintenant et à l'heure de notre mort. Amen.
3: Je vous salue, Marie, pleine de grâce. Le Seigneur est avec vous. Vous êtes bénie entre toutes les femmes, et Jésus, le fruit de vos entrailles, est béni.
4: Sainte Marie, Mère de Dieu, priez pour nous pauvres pécheurs, maintenant et à l'heure de notre mort. Amen.
3: Je vous salue, Marie, pleine de grâce. Le Seigneur est avec vous. Vous êtes bénie entre toutes les femmes. Et Jésus, le fruit de vos entrailles, est béni.
4: Sainte Marie, Mère de Dieu, priez pour nous pauvres pécheurs, maintenant et à l'heure de notre mort. Amen.
3: Je vous salue, Marie, pleine de grâce. Le Seigneur est avec vous. Vous êtes bénie entre toutes les femmes. Et Jésus, le fruit de vos entrailles, est béni.
4: Sainte Marie, Mère de Dieu, priez pour nous pauvres pécheurs, maintenant et à l'heure de notre mort. Amen.
3: Je vous salue, Marie, pleine de grâce. Le Seigneur est avec vous. Vous êtes bénie entre toutes les femmes. Et Jésus, le fruit de vos entrailles, est béni.
4: Sainte Marie, Mère de Dieu, priez pour nous pauvres pécheurs, maintenant et à l'heure de notre mort.
3: Je vous salue, Marie, pleine de grâce. Le Seigneur est avec vous. Vous êtes bénie entre toutes les femmes. Et Jésus, le fruit de vos entrailles, est béni.
4: Sainte Marie, Mère de Dieu, priez pour nous pauvres pécheurs, maintenant et à l'heure de notre mort. Amen.
3: Je vous salue, Marie, pleine de grâce. Le Seigneur est avec vous. Vous êtes bénie entre toutes les femmes. Et Jésus, le fruit de vos entrailles, est béni.
4: Sainte Marie, Mère de Dieu, priez pour nous pauvres pécheurs, maintenant et à l'heure de notre mort. Amen.
3: Je vous salue, Marie, pleine de grâce. Le Seigneur est avec vous. Vous êtes bénie entre toutes les femmes. Et Jésus, le fruit de vos entrailles, est béni.
4: Sainte Marie, Mère de Dieu, priez pour nous pauvres pécheurs,
0: maintenant et à l'heure de notre mort.
4: Amen.

0: Ô Marie conçue sans péché,
1: priez pour nous qui avons recours à vous.
0: Quatrième mystère joyeux, la présentation de Jésus au temple. Dans son récit de l'enfance de Jésus, saint Luc souligne que Marie et Joseph étaient fidèles à la loi du Seigneur. Avec une profonde dévotion, ils accomplissent tout ce qui est prescrit après la naissance d'un garçon premier-né. Dans cette dizaine, prions ensemble pour ceux et celles qui se détournent de la loi de Dieu et de l'Église, comme pour ceux qui, sous couvert d'un attachement à certaines traditions, peinent à accueillir l'esprit vivant de communion et d'obéissance auquel le Christ nous appelle tous aujourd'hui. Notre Père qui es aux cieux, que ton nom soit sanctifié, que ton règne vienne, que ta volonté soit faite sur la terre comme au ciel.
2: Pardonne-nous nos offenses, comme nous pardonnons aussi à ceux qui nous ont offensés. Et ne nous laisse pas entrer en tentation, mais délivre-nous du mal.
3: Amen. Je vous salue, Marie, pleine de grâce. Le Seigneur est avec vous. Vous êtes bénie entre toutes les femmes, et Jésus, le fruit de vos entrailles, est béni.
2: Sainte Marie, Mère de Dieu, priez pour nous pauvres pécheurs, maintenant et à l'heure de notre mort. Amen.
3: Je vous salue, Marie, pleine de grâce. Le Seigneur est avec vous. Vous êtes bénie entre toutes les femmes, et Jésus, le fruit de vos entrailles, est béni.
2: Sainte Marie, Mère de Dieu, priez pour nous pauvres pécheurs, maintenant et à l'heure de notre mort. Amen.
3: Je vous salue, Marie, pleine de grâce. Le Seigneur est avec vous. Vous êtes bénie entre toutes les femmes, et Jésus, le fruit de vos entrailles, est béni.
2: Sainte Marie, Mère de Dieu, priez pour nous pauvres pécheurs, maintenant et à l'heure de notre mort. Amen.
3: Je vous salue, Marie, pleine de grâce. Le Seigneur est avec vous. Vous êtes bénie entre toutes les femmes, et Jésus, le fruit de vos entrailles, est béni.
2: Sainte Marie, Mère de Dieu, priez pour nous pauvres pécheurs, maintenant et à l'heure de notre mort. Amen.
3: Je vous salue, Marie, pleine de grâce. Le Seigneur est avec vous. Vous êtes bénie entre toutes les femmes, et Jésus, le fruit de vos entrailles, est béni.
2: Sainte Marie, Mère de Dieu, priez pour nous pauvres pécheurs, maintenant et à l'heure de notre mort. Amen.
4: Je vous salue, Marie, pleine de grâce. Le Seigneur est avec vous. Vous êtes bénie entre toutes les femmes, et Jésus, le fruit de vos entrailles, est béni.
2: Sainte Marie, Mère de Dieu, priez pour nous pauvres pécheurs, maintenant et à l'heure de notre mort. Amen.
4: Je vous salue, Marie, pleine de grâce. Le Seigneur est avec vous. Vous êtes bénie entre toutes les femmes, et Jésus, le fruit de vos entrailles, est béni.
2: Sainte Marie, Mère de Dieu, priez pour nous pauvres pécheurs, maintenant et à l'heure de notre mort. Amen.
4: Je vous salue, Marie, pleine de grâce. Le Seigneur est avec vous. Vous êtes bénie entre toutes les femmes, et Jésus, le fruit de vos entrailles, est béni.
2: Sainte Marie, Mère de Dieu, priez pour nous pauvres pécheurs, maintenant et à l'heure de notre mort. Amen.
4: Je vous salue, Marie, pleine de grâce. Le Seigneur est avec vous. Vous êtes bénie entre toutes les femmes, et Jésus, le fruit de vos entrailles, est béni.
2: Sainte Marie, Mère de Dieu, priez pour nous pauvres pécheurs, maintenant et à l'heure de notre mort. Amen.
4: Je vous salue, Marie, pleine de grâce. Le Seigneur est avec vous. Vous êtes bénie entre toutes les femmes, et Jésus, le fruit de vos entrailles, est béni.
2: Sainte Marie, Mère de Dieu, priez pour nous pauvres pécheurs, maintenant et à l'heure de notre mort. Amen.

0: Ô Marie conçue sans péché. Cinquième mystère joyeux, le recouvrement de Jésus au temple. Dans l'épisode de Jésus au temple sont enregistrés les premiers mots de Jésus. Il a 12 ans. Comment se fait-il que vous m'ayez cherché? Ne saviez-vous pas qu'il me faut être chez mon Père? Face à l'inquiétude de Marie et Joseph, Jésus montre qu'il n'a pas fait quelque chose d'étrange, qu'il n'a pas désobéi. Il est resté là où doit être le Fils, près du Père. Et il a souligné qui est son Père et en même temps, il nous enseigne comment être des fils en étant avec le Père dans la prière. Jésus enseignera un jour à ses disciples à prier en leur disant, quand vous priez, dites Père. Dans cette dizaine, nous voulons présenter toutes les intentions qui nous ont été confiées, toutes celles que nous portons en nos cœurs. Notre Père qui es aux cieux, que ton nom soit sanctifié, que ton règne vienne, que ta volonté soit faite sur la terre comme au ciel. Je vous salue, Marie pleine de grâce. Le Seigneur est avec vous. Vous êtes bénie entre toutes les femmes et Jésus, le fruit de vos entrailles, est béni.
1: Sainte Marie, Mère de Dieu, priez pour nous pauvres pécheurs, maintenant et à l'heure de notre mort. Amen.
0: Je vous salue, Marie pleine de grâce, le Seigneur est avec vous. Vous êtes bénie entre toutes les femmes et Jésus, le fruit de vos entrailles, est béni.
1: Sainte Marie, Mère de Dieu, priez pour nous pauvres pécheurs, maintenant et à l'heure de notre mort.
0: Je vous salue, Marie pleine de grâce, le Seigneur est avec vous. Vous êtes bénie entre toutes les femmes et Jésus, le fruit de vos entrailles, est béni.
1: Sainte Marie, Mère de Dieu, priez pour nous pauvres pécheurs, maintenant et à l'heure de notre mort. Amen.
0: Je vous salue, Marie pleine de grâce, le Seigneur est avec vous. Vous êtes bénie entre toutes les femmes et Jésus, le fruit de vos entrailles, est béni.
1: Sainte Marie, Mère de Dieu,
0: je vous salue, Marie pleine de grâce, le Seigneur est avec vous. Vous êtes bénie entre toutes les femmes, et Jésus, le fruit de vos entrailles, est béni.
1: Sainte Marie, Mère de Dieu, priez pour nous pauvres pécheurs, maintenant et à l'heure de notre mort. Amen.
0: Je vous salue, Marie pleine de grâce, le Seigneur est avec vous. Vous êtes bénie entre toutes les femmes, et Jésus, le fruit de vos entrailles, est béni.
1: Sainte Marie, Mère de Dieu, priez pour nous pauvres pécheurs,
0: je vous salue, Marie pleine de grâce, le Seigneur est avec vous. Vous êtes bénie entre toutes les femmes et Jésus, le fruit de vos entrailles, est béni.
1: Sainte Marie, Mère de Dieu, priez pour nous pauvres pécheurs, maintenant et à l'heure de notre mort. Amen.
0: Je vous salue, Marie pleine de grâce, le Seigneur est avec vous. Vous êtes bénie entre toutes les femmes et Jésus, le fruit de vos entrailles, est béni.
1: Sainte Marie, Mère de Dieu, priez pour nous pauvres pécheurs, maintenant et à l'heure de notre mort. Amen.
0: Je vous salue, Marie pleine de grâce. Le Seigneur est avec vous. Vous êtes bénie entre toutes les femmes et Jésus, le fruit de vos entrailles, est béni.
1: Sainte Marie, Mère de Dieu, priez pour nous pauvres pécheurs, maintenant et à l'heure de notre mort.
0: Je vous salue, Marie pleine de grâce. Le Seigneur est avec vous. Vous êtes bénie entre toutes les femmes et Jésus, le fruit de vos entrailles, est béni.
1: Sainte Marie, Mère de Dieu, priez pour nous pauvres pécheurs,

0: Ô Marie conçue sans péché,
1: priez pour nous qui avons recours à
0: vous. Prions le Seigneur. Tu as voulu, Seigneur, qu'à l'annonce de l'ange, ton Verbe prit chair dans le sein de la Vierge Marie. Réponds à nos supplications, puisque nous la croyons vraiment Mère de Dieu, fais que nous trouvions secours dans sa prière.

0: Notre-Dame de Lourdes.
1: Priez pour nous.
0: Notre-Dame de Lourdes.
1: Priez pour nous.
0: Notre-Dame de Lourdes.
1: Priez pour nous.
0: Sainte Bernadette.
1: Priez pour nous.

Retrouvons à présent la prière du soir. Prions avec les moines de Cœur Moussa au Sénégal.

De la deuxième lettre à Timothée. Souviens-toi de Jésus-Christ, le descendant de David. Il est ressuscité d'entre les morts. Voici une parole sûre. Si nous sommes morts avec lui nous vivrons. Si nous supportons l'épreuve, avec lui nous régnerons. Si nous le rejetons, lui aussi nous rejettera. Si nous sommes infidèles, lui, il restera fidèle, car il ne peut se rejeter lui-même.

Dieu éternel, tu as voulu fonder toutes choses en ton Fils bien-aimé, le roi de l'univers. Fais que toute la création, libérée de la servitude, reconnaisse ta puissance et te glorifie sans fin. Par Jésus-Christ, ton Fils, notre Seigneur et notre Dieu, qui règne avec toi et le Saint-Esprit, maintenant et pour les siècles des siècles. Amen.

0: C'était la prière du soir avec les moines de Cœur Moussa. 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
1: Oui, et aujourd'hui, nous évoquons une question importante dans le judaïsme qui est la matrilinéarité, c'est-à-dire le fait d'être juif par la mère. Est-ce que cette règle de filiation donne aux mères un statut, une reconnaissance particulière au regard de la loi juive ? On en parle tout de suite dans « Connaître le judaïsme ». ».

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0: La matrilinéarité, c'est-à-dire le fait d'être juif par la mère, est-ce avant tout une question juridique plus que culturelle ou spirituelle ? À l'occasion de la fête des mères, nous poursuivons notre discussion avec vous, Rabbanit Myriam Ackermann Sommer. Bonjour.
1: Bonjour.
0: Donc vous êtes rabbin, Rabbanit, ça veut dire rabbin en hébreu.
1: Oui.
0: Vous êtes rabbin du mouvement orthodoxe moderne, vous êtes aussi angliciste, vous enseignez à l'université et vous avez traduit l'ouvrage de la philosophe américaine Tamar Ross, Orthodoxie et féminisme, Agrandir le palais de la Torah. On va revenir sur ce titre donc aux éditions Kalman-Lévy. La matrilinéarité, on l'a déjà entrevue, c'est une question qui n'est pas simple, elle a fait l'objet de nombreux débats. Aujourd'hui encore, ça fait débat dans le monde juif.
1: Oui, tout à fait. Ça fait débat parce que ça touche à des questions très profondes sur l'identité, ce dont on a hérité ou pas, justement, et aussi la question de l'intégration qui est reconnue par la communauté comme juif ou comme juive, selon le cas.
0: Et donc, ça arrive, par exemple, au sein d'une communauté. Vous-même, vous avez fondé une communauté à Paris avec votre mari. Est-ce que ça arrive que la question, à un moment, vienne est-ce que ta mère est juive? C'est quelque chose que l'on pose comme question?
1: Oui, tout à fait, parce que je pense que mon premier livre, donc avec Michael de Saint-Chéron, qui s'intitule « Revenir », n'a pas toujours été compris. Donc, certains estiment que, par exemple, le fait d'avoir reçu le baptême pouvait annuler le judaïsme. Sur cette question de comment avoir deux identités à la fois, si on pourrait imaginer le cas d'une personne qui aurait un père musulman et une mère juive, quelle est l'identité qui s'écrit en premier, ou est-ce qu'on a un palimpseste d'identité ? C'est vrai que dans la communauté, il y a toujours cette question en fait, des frontières. C'est le rabbin Daniel Hartman qui parle du rôle que joue la question des frontières dans le judaïsme en particulier, pour dire en gros qui est dedans et qui est dehors. Et comme ce n'est pas en fait, une religion prosélyte, on a parfois, je pense, l'impression que ça peut être un peu club select. Donc pour plusieurs personnes qui voudraient être reconnues comme étant juives, ça peut être effectivement une souffrance quand la matrilinéarité impose le fait que une personne née d'un père juif et d'une mère non juive ne sera pas reconnue dans l'orthodoxie comme étant juive, quand bien même elle a pu avoir des repères juifs dans son éducation.
0: Vous avez parlé de l'orthodoxie. Est-ce que vous diriez que la matrilinéarité, elle est vraiment défendue au sein de ces milieux juifs orthodoxes principalement ?
1: Je dirais qu'elle est principalement défendue, maintenue à l'heure actuelle dans les institutions orthodoxes, mais qu'il y a tout de même un monopole de l'orthodoxie sur les grandes institutions juives. Donc, si par exemple on arrive en Israël et qu'on veut se convertir, c'est à des orthodoxes qu'on va s'adresser parce que ce sont eux qui détiennent le savoir et le pouvoir dans énormément de domaines. Ce qui veut dire qu'effectivement, on peut mener une vie juive en dehors des cadres institutionnels et communautaires en estimant par exemple être tout à fait juif soi-même et c'est pas grave si on n'a pas cette reconnaissance de la communauté. Mais dès qu'on a besoin de reconnaissance, que ce soit pour le statut de ses enfants, pour un mariage, pour en fait les grands moments de la vie, alors on est contraint aussi de se tourner vers des institutions qui là vont nous dire désolé, mais dans notre loi, tu ne l'es pas. C'est bon, tu es accepté quand même. Et donc, il y a quand même toujours cette question de la barrière.
0: Vous avez parlé de la loi. L'orthodoxie, c'est ça, pour essayer de la définir. C'est une fidélité ou un attachement à la halakha. C'est comme ça qu'on peut le définir ?
1: Oui, c'est vrai qu'on dit beaucoup orthodoxie comme si c'était les dogmes qui comptaient le plus et qu'une reformulation très commune, c'est une orthopraxie, c'est-à-dire que c'est l'idée que la centralité absolue est accordée à la révélation divine au Mont Sinaï et par conséquent que la relation entre Israël et Hachem, donc Dieu, passe principalement par le respect de la loi. Donc ça va être avant tout effectivement une orthopraxie, un respect des commandements. On dit souvent, c'est presque une figure de style, les 613 commandements, parce que personne n'en a vraiment 613 là au quotidien, quel que soit son statut. Mais en réalité, ce que ça veut dire, c'est qu'il y a un joug divin qui passe par l'acceptation de la loi. Et c'est une définition qui va être beaucoup moins centrale dans d'autres mouvements de judaïsme, que ce soit d'autres mouvements religieux ou même des définitions plus culturelles ou plus ethnique du judaïsme, où là, ce n'est pas le respect de la loi qui va prendre une place aussi importante.
0: Et vous-même, est-ce que, en tant que femme rabbin donc, du mouvement orthodoxe moderne, est-ce que vous êtes attachée à cette idée de la matrilinéarité ?
1: Oui, tout à fait. Je pense que la matrilinéarité, c'est une manière de remettre la figure de la mère au centre du discours, qu'on a finalement beaucoup de textes qui nous parlent des responsabilités paternelles, mais qu'on a pu penser à des textes bibliques où en réalité c'est plutôt le statut de la mère quand on a par exemple une concurrence entre plusieurs figures maternelles Quand on a une mère qui est identifiée, donc dans le cas d'Abraham et Sarah, c'est Sarah qui est considérée comme la matriarche. Les autres mères des autres enfants d'Abraham vont être considérées comme moins centrales pour ce qui est de la définition du peuple juif, que ce soit Agar ou Ketura. Si tant est qu'il s'agit de deux figures différentes, la tradition juive a souvent dit c'est la même. Et donc, on voit effectivement qu'il y a ce rôle indéniable de la mère juive.
0: Et pour en revenir donc aux femmes, est-ce que vous diriez qu'une fois qu'elles sont mères, elles ont un statut plus important au regard de la loi juive ?
1: C'est une excellente question parce qu'en réalité, ça ne s'applique pas qu'aux femmes. C'est-à-dire qu'il y a une telle centralité de la transmission que pour le coup, je dirais que plus on est dans une communauté juive orthodoxe ou orthopraxe, religieuse, plus on va grandir avec l'idée que le but principal de la vie, c'est en fait se marier dans un premier temps. Et ça, il y a ce discours pour les hommes comme pour les femmes, de on n'est pas en complet tant qu'on n'est pas marié. Pour le coup, le célibat n'est pas du tout valorisé. On part du principe que tous les couples ne parviennent pas à avoir des enfants, mais en revanche, c'est très valorisé à la fois pour un homme et pour une femme. On peut citer alors un exemple très connu, en fait, c'est plutôt une condamnation divine de deux figures qui s'appellent Er et Onan. Alors Onan, c'est connu parce qu'en français, ça a donné le nom onanisme, qui sont des hommes qui se marient avec une femme et qui ne veulent pas d'enfants. Et on nous dit, ça a déplu à Dieu et il les fit mourir, quoi. Donc il y a quand même cette idée qu'à la fois les hommes et les femmes, dans le judaïsme, sont tournés vers cette question de la transmission, avoir des enfants. C'est, je pense qu'on entend moins dans les milieux orthodoxes, des discours sur on n'a plus envie d'avoir des enfants dans le monde dans lequel on vit, c'est un monde qui n'est pas assez rassurant pour avoir des enfants, ne serait-ce que parce que la communauté juive, en ayant traversé énormément d'épreuves, a jamais renoncé à cette question-là.
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0: Et sur RCF Notre-Dame, nous évoquons la matrilinéarité dans le judaïsme en votre compagnie, rabbinite Myriam Ackermann-Sommer, ce qui nous conduit en fait à évoquer l'orthodoxie juive du point de vue des femmes. Vous êtes traductrice de Tamara Ross, qui est une philosophe américaine, c'est une universitaire, elle se présente comme juive orthodoxe. Qui est cette femme, Tamara Ross ? Est-ce qu'aujourd'hui elle a une parole qui compte dans le monde juif ?
1: Oui, tout à fait. Pour moi, c'est essentiel vraiment de traduire cet ouvrage donc, qui est sorti en 2004 sous le titre Expanding the Palace of Torah en anglais à l'origine, puis en hébreu. Tamara Ross, c'est une philosophe, professeure émérite à l'université de Bar-Ilan, donc elle réside en Israël. Elle a plus de 80 ans désormais, mais elle enseigne toujours dans des institutions religieuses par ailleurs qui permettent aux femmes d'avoir accès à l'étude des textes à haut niveau. Elle signe en 2004 cet ouvrage essentiel qui fait une sorte de synthèse de ce qui a été écrit dans le féminisme juif jusqu'à l'aube du XXIe siècle. Et elle va évoquer effectivement cette prise de conscience qui a lieu voilà, au XXe siècle de la nature patriarcale des discours et des textes religieux dans leur ensemble, ou en tout cas dans la perspective dominante qui a pu être exprimée sur ces questions-là. Et elle va témoigner de cette dissonance cognitive que ressentent de plus en plus de femmes, à savoir être fidèle à sa religion et à sa tradition, tout en remarquant que nous n'y avons pas toujours eu pleinement notre place. Donc c'est vraiment une tension que porte tout son ouvrage.
0: C'est ça qui peut paraître étonnant, c'est que vous êtes devenu rabbin, donc vous avez accédé au rabbinat. Or, on dit souvent que orthodoxie et féminisme ne vont pas forcément ensemble. Est-ce que c'est l'orthodoxie qui change ?
1: L'orthodoxie évolue. L'orthodoxie, de toute façon, est aussi le produit de la modernité, puisque les courants du judaïsme sont le produit de ce qu'on appelle la Scala, donc le produit des Lumières, c'est-à-dire le fait que les Juifs se soient aussi ouverts sur la cité, et par la suite qu'il y ait eu des mouvements qui se soient définis par fidélité à la tradition ou par désir d'intégration. L'orthodoxie, elle est confrontée à son temps, et je pense que c'est l'un des grands mérites de l'ouvrage de Tamara Ross. Il n'y a aucun courant du judaïsme, aucune dénomination qui n'ait pu ignorer le féminisme ou balayer ça, passer ça sous le tapis. C'est-à-dire qu'on voit bien que même dans les milieux ultra-orthodoxes, on commence à développer un discours de « mais en fait, les femmes ont été écartées, bon, peut-être, mais c'est parce qu'elles étaient mieux que les hommes ». Et donc, on va un peu renverser la question de l'accusation féministe.
0: Est-ce que vous pouvez nous donner des exemples de ce que serait aujourd'hui un combat féministe dans l'orthodoxie juive ? Est-ce que c'est vouloir suivre les mêmes commandements que les hommes ? Est-ce que c'est vouloir adapter la loi pour qu'elle soit plus favorable aux femmes ? Sur quoi portent vos combats aujourd'hui ?
1: Alors, les combats, ils sont multiples. Tamara Ross, elle commence par avancer que c'est un combat sur le plan du savoir. C'est-à-dire qu'il y a des choses qui révoltent à peu près toutes les femmes dans la communauté juive, comme la question de l'inégalité dans l'accès au divorce. Donc, par exemple, des hommes qui refusent le divorce dans l'orthodoxie et les rabbins vont considérer qu'on ne peut pas les forcer. Et donc, en fait, on a des femmes qui n'ont pas le droit de se remarier légalement. Enfin, ça, c'est des choses qui choquent un peu tout le monde, pour le coup, dans la communauté. Mais Tamaros dit le problème est plus profond. En réalité, si on remonte aux structures mêmes de nos textes, on voit que la voix des femmes n'a pas toujours été prise en compte, voire la plupart du temps pas été prise en compte. Et donc, pour elle, il faut une révolution du savoir. C'est-à-dire qu'il faut des femmes sachantes, savantes, qui vont, alors dans un premier temps, interagir avec les décisionnaires qui sont tous des hommes. C'est peut-être la particularité d'une bibliothèque juive, c'est que les ouvrages donc, qui ont été rédigés en hébreu et en araméen ont tous été rédigés par des hommes. Et il n'y a pas eu cette révolution du monde de l'édition, à savoir l'accès des femmes à tous les métiers, en fait, et donc à la possibilité d'écrire, de publier. C'est resté quand même une chasse gardée. Donc en fait, pour elle, l'enjeu se joue là, c'est-à-dire des femmes qui vont percevoir les injustices qui demeurent dans la tradition, qui vont elles-mêmes faire valoir leurs droits en maîtrisant les textes. Donc elle appelle dans un premier temps, et c'est le combat qu'elle a porté toute sa vie, c'est mon cas également, elle appelle à une révolution de l'étude, puisque dans le judaïsme, c'est Armand Abécassis, un penseur qui vient de nous quitter, qui disait que le peuple juif n'est pas le peuple du livre, mais le peuple de l'interprétation du livre. En fait, on voit que tout passe beaucoup par la connaissance des textes, donc le fait de faire évoluer son statut implique justement de pouvoir faire valoir ses droits à travers cette connaissance des textes.
0: Pour en revenir au sujet dont on parlait, donc la matrilinéarité, finalement, plus on interprète les textes, plus on s'en imprègne et plus on est en capacité de transmettre cette fameuse identité juive quelque part.
1: Tout à fait. Alors il y a ce volet de la transmission qui n'a jamais été forcément perçu comme purement intellectuel. C'est-à-dire qu'on ne dit pas la matrilinéarité, c'est parce que les femmes connaissent beaucoup. Ou en tout cas, il y a le présupposé que cette connaissance, elle serait presque innée. C'est-à-dire que ce n'était pas forcément des femmes érudites qui transmettaient le judaïsme. Sinon, on aurait dit ça passe par le père, puisque le père est celui qui sait. Or, ça n'a pas été le cas. Mais c'est vrai que je pense qu'on ne peut qu'avoir un approfondissement de la transmission à partir du moment où on a des mères qui sont elles-mêmes investies, sachantes, et qui ont donc une vision à partager, à transmettre à leurs enfants.
0: Un grand merci, rabbinite Myriam Ackermann-Sommer. Merci à Christophe Morag pour la réalisation technique de cette émission que vous pouvez retrouver en réécoute sur le site de RCF Notre-Dame.

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1: Dzień dobry, dans quelques instants sur RCF, vous serez sur les bords de la mer Baltique, à Gdańsk, la plus grande ville portuaire polonaise, en plein centre, au nord du pays. Prenez votre parapluie, car la pluie s'est invitée tout au long de cet enregistrement. Pour vous remettre, je vous inviterai à déguster avec modération une bière en fin d'émission. A tout de suite dans la ville rendue célèbre par l'air Vawenza, Lech Walesa.
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1: Et il sera encore question de musique d'ici quelques instants sur RCF Liège en compagnie de Maurice Detière dans Joueur de Blues. Aujourd'hui, il nous fait découvrir Big Dave Reniers, un des meilleurs harmonicistes belges et un chanteur charismatique. Nous suivons son parcours en musique depuis les Electric Kings jusqu'à son récent groupe Big Dave and the Dutchmen. Avec Maurice Detière sur RCF Liège.
2: Patrick Chouta et Christophe Bruls à la technique, bonjour et bienvenue dans Joueurs de Blues. Je vous propose aujourd'hui d'écouter un des meilleurs harmonicistes belges, Big Dave Reniers, qui est aussi un chanteur charismatique. Big Dave Reniers a découvert l'harmonica très jeune grâce à ses oncles. Il s'est acheté son premier instrument à l'âge de 14 ans et son premier groupe s'intitulait Dizzy Dave Band. Il a fait ensuite partie des Electric Kings, considéré par beaucoup comme un des meilleurs groupes belges de blues des 25 dernières années. Nous allons tout de suite écouter Big Dave Reniers en compagnie des Electric Kings avec 4 titres, Blue and Lonesome et Bring It On Home, 2 extraits de l'album Not For Sale de 1995, ensuite Boogie House Stomp, un instrumental de l'album électronique de 1997 et Trust My Baby, un titre live enregistré au Belgium Rhythm and Blues Festival de Père en 2005 et publié en 2006.

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1: Big Dave Reniers dans Joueur de blues sur RCF Liège. Après les Electric Kings, Big Dave Reniers sort un premier album sous son nom en 2004 intitulé Telling You. Il a par ailleurs participé à plusieurs albums d'El Mordi et multiplié les collaborations. Voici trois autres titres de Big Dave Reniers, Mailman Blues et Lucky Number, deux extraits de l'album Telling You de 2004. Ensuite, Sun Going Down, extrait de l'album Basmouth Blues d'El Mordi de 1997 avec Big Dave Reniers à l'harmonica.

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1: RCF Liège, joueur de blues consacré à l'harmoniciste et chanteur à la voix caractéristique Big Dave Reniers. Curieux et ouvert à divers courants musicaux, Big Dave a fait partie de plusieurs projets. En voici quelques-uns avec quatre titres. 6 O'Clock Blues avec 44 Rave en 2012. Where Are You avec Crayon Sun en 2018. Tomorrow Night avec Little Hook et Renaud Le Cire en 2016. Et Things About Coming My Way en duo avec Raf Timmermans, Lazy Horse en 2025.

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1: Joueur de blues sur RCF Liège, consacré au chanteur charismatique, à la voix rauque si caractéristique et à l'harmoniciste Big Dave Reniers, qui en 2025 a sorti un album sous le nom de Big Dave and the Dutchman. Avec ce groupe belgo-hollandais, il réalise un magnifique enregistrement. Nous allons en écouter trois extraits pour terminer cette émission. Lonesome, Never Love Again et So Sweet. N'hésitez pas à réécouter cette émission ou à la partager. Elle est disponible à tout moment en podcast ainsi que toutes les autres de la série sur RCF Joueurs de Blues. Bonne écoute, portez-vous bien et à très bientôt.

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1: Trouvons à présent la prière du soir. Prions avec les moines de Cœur Moussa au Sénégal.

De la deuxième lettre à Timothée. Souviens-toi de Jésus-Christ, le descendant de David. Il est ressuscité d'entre les morts. Voici une parole sûre. Si nous sommes morts avec lui nous vivrons. Si nous supportons l'épreuve, avec lui nous régnerons. Si nous le rejetons, lui aussi nous rejettera. Si nous sommes infidèles, lui, il restera fidèle, car il ne peut se rejeter lui-même.

Dieu éternel, tu as voulu fonder toutes choses en ton Fils bien-aimé, le roi de l'univers. Fais que toute la création, libérée de la servitude, reconnaisse ta puissance et te glorifie sans fin. Par Jésus-Christ, ton Fils, notre Seigneur et notre Dieu, qui règne avec toi et le Saint-Esprit, maintenant et pour les siècles des siècles. Amen.

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0: Le fil rouge de ce numéro, Viens Soleil.
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0: Peu de gens en parlent.
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2: Le monde de la musique est un domaine où les bidouilleurs font particulièrement preuve de créativité. Certains inventent des instruments avec les moyens du bord, le plus souvent à partir d'objets du quotidien ou de récupération. On peut penser ici au piano à doigts en Afrique, parfois fabriqué à partir de boîtes de sardines, ou au steel drum, fabriqué à partir d'anciens bidons de métal dans les Caraïbes. Max van der Vorst, un musicien de Belgique, a donné un joli nom au fait de créer des instruments musicaux à partir de poubelles, tubes en PVC ou boîtes de conserve. Il appelle ça la lutherie sauvage. Certains des instruments créés par les luthiers sauvages deviennent parfois des instruments reconnus. Citons le cas du scratch, né du bricolage des platines vinyles par des bidouilleurs de garage. Les luthiers sauvages font preuve de créativité non seulement dans les objets qu'ils inventent, mais aussi dans les noms qu'ils leur donnent. Ainsi, Max van der Vorst a inventé le guidon flûte et l'aspirateur inspiré. De son côté, le Français Benoît Gouillet a créé la clarskinette à partir d'un bâton de ski, la contrepelle à neige imitant la contrebasse ou encore le sèche-note à partir d'un sèche-linge. Voici le sèche-note. Un bâton de ski entre les mains de Benoît Gouillet, ça devient une clarinette. De son côté, son arbre à noix produit ce qui suit.

Luthier sauvage, musicien performeur, mais aussi pédagogue, Benoît Gouillet milite pour un enseignement de la lutherie sauvage dès l'école. Selon lui, le fait d'ajouter la lutherie sauvage aux enseignements plus traditionnels favorise le développement de la créativité, permet par le ludique une plus grande motivation face aux apprentissages et enfin, un meilleur développement cognitif global des jeunes. Le mot de la fin appartient à l'inventeur de l'expression « lutherie sauvage ». Pour Max van der Voorst, chacun d'entre nous peut, à sa façon, devenir un luthier sauvage et connaître la joie d'entrer dans ce qu'il appelle la pataphonie. La pataphonie étant un pays unique dans lequel la musique et la lumière jaillissent souvent là où on ne les attend pas.

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1: 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C'est à 45 ans, en 2007, que le chanteur burkinabé Victor Démé sort son premier album. Cet album lui donne enfin un peu de reconnaissance. Aujourd'hui, Victor Démé n'obtiendrait probablement pas cette mince reconnaissance, car les algorithmes de suggestion sur le net, bâtis sur nos données d'utilisateurs, ne le feraient probablement pas découvrir. Cherchons à découvrir autrement les œuvres libres et vraies, destinées au bien commun et au développement. John Maya,

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2: Pour que vienne le soleil, il faudra structurer nos sociétés afin que notre temps de concentration soit plus préoccupé par le développement de l'être que par les intérêts privés, trop souvent aliénants. À l'autre bout de cette bataille culturelle actuelle, il y a le Festival interculturel du Comte de Montréal. Ce festival cherche à réaffirmer la force du lien humain et la richesse de cette diversité à l'heure des polarisations et du repli dans nos bulles. Enregistré lors de ce festival, voici Une heure de ton temps de Marie-Pierre Fournier.
3: Une fois, c'était un fils et son père qui marchaient ensemble et puis le fils s'est adressé à son père en lui demandant combien il gagnait de l'heure. Ben, son père s'est retourné vers lui puis il a dit « Mon fils, c'est pas des choses qui se demandent. » « Oh, s'il te plaît, papa, s'il te plaît. » OK, je gagne 35 $ de l'heure. Ouais, le fils a baissé la tête. Papa? Papa, tu me prêterais-tu 10 $? Ben, le père a dit, ben non. Pourquoi je te prêterais 10 $? Pour t'acheter des cochonneries encore? Pour t'acheter des bonbons? Le temps a passé, puis finalement, le père a dit à son fils, « OK, je vais te le prêter, le 10 $. » Le fils y a plongé la main dans sa poche et il en a sorti 25 $. Quand le père a vu ça, il a dit, « Ben, t'en as déjà de l'argent. Pourquoi tu m'as demandé 10 $? » « Ben, papa, c'est pas compliqué. Si je calcule mon 25 $ puis ton 10 $, ben... ça fait 35 $. Papa, demain, est-ce que tu voudrais passer une heure de ton temps avec moi? »

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5: Le travail, lui aussi, a une histoire. Cette histoire traverse les âges. C'est ce que nous montre Olivier Grenouillot dans son bel essai « L'invention du travail » publié aux éditions du CERF.
6: 23 heures passées de quelques instants sur RCF Liège. Nous retrouvons Laurent Warburton dans l'écho des archives. Il y aborde aujourd'hui l'évolution des relations piéton-voiture au XXe siècle.
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8: La Sonuma, c'est la société de numérisation et de valorisation des archives audiovisuelles de la Fédération Wallonie-Bruxelles. La Sonuma possède un fonds intitulé le fonds Catobel, numérisé grâce au soutien de l'Union européenne dans le cadre du programme intitulé Next Generation EU, un fonds dans lequel nous puisons pour réaliser cette émission. C'est à la fin du 19e siècle que les premières voitures vont être produites en Belgique et particulièrement en province de Liège. Ainsi, en 1894, les frères Das à Verviers construisent une petite voiturette à trois roues propulsée par un moteur de 3 chevaux. Un peu plus tard, c'est la FN, la fabrique nationale à Herstal, qui met au point des prototypes de voiturettes. En 1900, elle sort 100 exemplaires de son premier modèle de voiture. Celles-ci font donc leur apparition sur les routes de Belgique, mais comment vont se construire au fil du temps les relations voiture-piéton? C'est le sujet dont nous traitons aujourd'hui dans l'écho des archives.
9: Et voilà notre combattant. Objectif, traverser la chaussée pour monter à l'assaut d'un tram. Les voitures accélèrent encore leur course infernale. On n'est même plus en sécurité sur le trottoir. La mort tombe partout, en nappe. On n'est plus sûr nulle part. Et cette victime a perdu la bataille de la rue parce que ses nerfs ont flanché. Tout cela se reflète sur cette tête d'homme des villes. C'est une sourde angoisse qu'il habite. Il a peur pour sa peau parce qu'il doit la risquer à chaque coin de rue. Ses faces s'inquiètent, c'est très crispé. Cette absence de sourire, c'est notre signalement à nous, gens des agglomérations.
8: Nous venons d'écouter un extrait d'un documentaire intitulé « La circulation en ville et les nerfs » produit par la société de production belge toujours existante, la Sofidoc, en 1957, à la demande du ministère des Communications, de l'Administration des Transports et de l'Office de la Circulation belge. Comme vous avez pu le constater, dans ce documentaire, les relations entre les piétons et les voitures sont décrites sous le mode de l'opposition, de la rivalité, ce qui ne va pas sans danger. Eh bien, pour nous parler de ces relations, j'ai le grand plaisir et le grand honneur d'accueillir aujourd'hui dans l'écho des archives Peter Norton. Peter Norton est américain, il est professeur à l'Université de Virginie où il enseigne l'histoire et la culture technologique. Il est l'auteur de nombreux travaux qui analysent l'impact social et politique de la voiture sur la ville, dont un article fondamental intitulé « Street Rivals, Jaywalking and the Invention of the Motorage Street », ce qu'on peut traduire par « Rivaux de la rue, le piéton téméraire ou désinvolte et l'invention de la rue à l'ère de l'automobile ».
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8: Peter Norton, bonjour.
10: Bonjour, Laurent.
8: Peter Norton, merci beaucoup d'avoir accepté mon invitation pour l'écho des archives, cette émission qui aujourd'hui va nous propulser en arrière dans un monde où les voitures et les piétons n'étaient pas encore habitués à se côtoyer au quotidien. Alors, il faut en premier lieu rappeler que la rue a d'abord appartenu aux piétons. Certes, au début du XXe siècle, il y a déjà des marchands, il y a aussi des chevaux, mais la rue demeurait un espace mixte. Comment l'arrivée de l'automobile a-t-elle été perçue au départ? Était-ce considérée comme un progrès évident ou plutôt comme une menace?
2: Au début, c'était une nouveauté impressionnante, l'automobile. Cela a commencé en France. La France était numéro un de l'automobilité avec Peugeot, de Dion Bouton, Renault. Mais les automobiles étaient rapides et la vitesse était mortelle. Pour beaucoup de gens, l'automobile était un envahisseur mortel. La rue était pour tout le monde. C'était avant tout pour marcher. La rue était un espace public, mais la voiture était une propriété privée. C'est un conflit. Imaginez que vous vivez dans un immeuble d'appartement. Il faut partager le couloir. Le couloir est un espace public. Mais imaginez que votre voisin a un canapé dans le couloir. C'est une nuisance. L'automobile garée dans la rue, c'est la même chose pour les gens de cette époque.
8: Quelles sont les tensions ou les tragédies qui ont émergé lorsque les premières voitures ont commencé à circuler dans ces rues partagées? Est-ce qu'il y a eu rapidement des accidents? Et si oui, qui à ce moment-là était davantage considéré comme le coupable?
2: C'était terrible. De nombreuses personnes ont été blessées. De nombreuses personnes étaient tuées. La plupart d'entre eux étaient des gens qui marchaient. Beaucoup étaient des enfants. C'était comme une invasion d'ennemis. La responsabilité était claire. Le chauffeur, le piéton n'est pas dangereux. L'automobile, c'est dangereuse.
8: À partir de quand commence-t-on à observer un conflit explicite entre automobilistes et piétons? Et qui en sont les acteurs? Par exemple, les piétons étaient-ils organisés ou défendus par des associations ou par des élus?
2: Oui, les piétons n'est pas organisé, mais les chauffeurs, les gens qui ont un automobile, ils sont organisés avec les clubs automobiles. C'était la même chose en Europe. En France, il y a l'Automobile Club de France, le premier club national de l'automobile dans le monde. Aux États-Unis, nous avons un club national qui s'appelle American Automobile Association. Et ces clubs sont pour défendre les intérêts des chauffeurs, des gens qui ont un automobile.
8: Peter Norton, je vous propose d'écouter un second extrait de ce documentaire de 1957, « La circulation en ville et les nerfs », parce que le passage que nous allons entendre me semble illustrer à la perfection l'image que les lobbies de la voiture, que les défenseurs du tout à l'automobile ont largement diffusé dans la société afin de sous-entendre qu'au final, le piéton n'avait rien à faire sur la chaussée.
9: Malheureusement, aucun code du roulage ne pourra jamais réglementer la psychologie de l'usager de la voie publique. C'est pourtant là que se trouve la clé du problème. Observons par exemple le piéton. Livré à son jugement et à son bon sens, comment se comporte-t-il dans la rue? Le pavé lui est âprement disputé, mais il soutient la lutte aveuglément. On ne l'a pas suffisamment éduqué. Des parents coupables ont même favorisé son insouciance en le laissant jouer dans la rue. Plus tard, il se croira fort de son expérience et de son habitude du danger. Inconscient, il s'expose aux accidents et l'on s'en amuse. Il traverse sans réfléchir. Au lieu de regarder d'abord à gauche et à droite, d'attendre que la chaussée soit libre et de traverser alors avec prudence mais sans hésitation.
8: Peter Norton, un des aspects les plus intéressants de vos travaux consiste à montrer que la voiture va progressivement exclure de la chaussée les autres usagers. Et pour y parvenir, avant même que les rues ne soient physiquement aménagées pour l'automobile, il a fallu d'abord les reconstruire socialement, c'est-à-dire changer les usages, les normes, les mots, de sorte que les voitures soient acceptées comme légitimes dans les rues. Et cela s'est fait notamment au travers de la diffusion d'une représentation du piéton identifié comme un « jaywalker » en anglais. Mais il ne s'agit pas d'une expression qui serait spécifiquement anglo-saxonne ou américaine. On a retrouvé les mêmes campagnes de communication où on parlait, en langue française, de « piéton désinvolte ». Expliquez-nous de quoi il s'agit exactement.
2: Alors, les lois, les normes des ingénieurs de la rue, les normes sociales favorisent la rue pour tout le monde. Alors, pour changer les normes sociales, ce n'est pas simple, c'est difficile. Et une méthode est la ridicule des piétons qui marchent où ils préfèrent. Alors, les clubs automobiles a imaginé. Nous avons besoin d'un mot très insultant pour ces gens qui marchent où ils veulent. Et en anglais américain, pas en anglais au Grande-Bretagne, le mot « jay ». Le mot « jay », ça veut dire une personne rurale, stupide, un imbécile. C'est un mot très insultant. Et c'est un mot qu'on peut attaché avec des autres mots. Jaywalker, ça veut dire un piéton stupide, un piéton qui ne comprend pas les temps modernes, une personne arriérée, un pluc, un rustre, un imbécile. Alors, c'est très insultant et personne ne veut être appelé par ce mot. Alors, il était une méthode de transférer, de changer le fait de la rue et pour tout le monde et en particulier pour les piétons.
8: Oui, c'est très intéressant parce qu'en fait, ce mode jailwalker, ça utilise la moquerie en fait. Hein, vous l'avez dit, c'est les ploucs qui se déplacent n'importe comment dans la rue. Alors, il faut dire que la version française, et il y avait des publicités hein, là-dessus, est un peu plus douce, piéton désinvolte, c'est-à-dire piéton qui ne réfléchit pas trop, mais c'est un peu moins insultant. Alors, Peter Norton, ça c'est déjà une manière dont les utilisateurs de voitures vont en quelque sorte se faire de la place. Mais ça va aller plus loin. Comment cette nouvelle vision de la rue pour la voiture, s'est-elle traduite notamment dans les lois ou même dans l'éducation? Par exemple, comment est-ce que les enfants vont être éduqués à se tenir à l'écart de la rue?
2: Quand l'automobile est nouvelle, les écoles ont instruit les élèves. La rue est pour vous aussi, alors est nécessaire pour apprendre les méthodes d'utiliser la rue avec sécurité. Mais pour les industries automobiles, pour les clubs automobiles, ça n'est pas bon parce que si les élèves utilisent la rue, les chauffeurs doivent lentement voler. Alors, les clubs automobiles font des matériaux pour les écoles qui instruisent les élèves que la rue est seulement pour l'automobile. C'est une notion, une idée radicale pour cette époque. Et une génération des élèves apprendre pour la première fois de toute l'histoire que la rue est seulement pour l'automobile.
8: Et vous en avez déjà dit un mot, Peter Norton, mais en fait, derrière cette reconstruction sociale de la rue, il y a de grands, d'immenses enjeux économiques.
2: Oui, les intérêts économiques dans cette question sont énormes. Et pour cette raison, l'industrie automobile paye beaucoup d'argent et fait grande publicité et aussi grande pression aux personnes qui font les lois pour se rendre l'automobile numéro un aux rues, aux autoroutes. Ils ont invité le concept d'autoroute, l'autoroute spécifiquement seulement pour l'automobile, pour la vitesse. Aux États-Unis, les autoroutes sont aussi dans les centres de la ville. C'est une idée fou.
8: Oui, c'est ça, c'est véritablement la construction d'un monopole jusqu'au centre des villes. C'est tout à fait impressionnant. Alors ça s'est passé peut-être encore plus aux États-Unis, mais on constate ce genre de choses également dans certaines villes d'Europe. Alors, Peter Norton, est-ce que le citoyen, le piéton citoyen, va s'en rendre compte? Est-ce qu'il y a des formes de résistance qui ont existé face à cette appropriation de la rue par l'automobile? Et ces résistances ont-elles fonctionné ou ont-elles échoué?
2: Je suis personnellement étonné de découvrir nombreuses oppositions, nombreuses occasions de résistance à l'automobilité dans les villes, dans les villages et dans les grandes villes des États-Unis, particulièrement les parents des enfants, particulièrement les mères. Les femmes ont organisé des mouvements pour bloquer la route, des barrières, des barricades, comme Paris dans l'an 1870, des barricades pour bloquer les automobiles. Et les mères, les femmes ont demandé des mesures qui protégeaient les piétons et particulièrement les enfants. C'était très commun dans les années 40, 50, 60, mais plus tard, cette résistance est disparue parce que dans les années 80, les Américains ont décidé que chaque famille a besoin de au minimum 2 automobiles. Alors, la résistance n'est pas un succès dans cette façon. Mais à plusieurs des oppositions, des événements comme ça, a été un succès local parce que les autorités ont implémenté des mesures pour limiter la vitesse. Et c'était des succès petits pour ce mouvement. Mais dans la grande perspective, ce n'est pas un grand succès. En Amérique, aujourd'hui, aux États-Unis, on a besoin d'un automobile chaque jour, même dans les grandes villes.
8: Merci beaucoup Peter Norton. Dans l'écho des archives, nous n'avons pas encore écouté un morceau de musique. Eh bien, nous allons tout de suite pallier à ce manque en écoutant une chanson complètement de circonstance, Joe Dassin. En 1972, avec la complainte de l'heure de pointe.

0: Et sur la radio chrétienne francophone, c'était la complate de l'heure de pointe, une chanson de Joe Dassin sortie en 1972. Alors Joe Dassin, il parle peut-être davantage des vélos que des piétons, qui sont ceux à qui nous nous intéressons aujourd'hui, car qui dit piéton dit voiture. Jusque-là, en réalité, cette distinction, l'image même du piéton en tant que tel n'existait pas. C'est par opposition qu'elle a fait son apparition au début du XXe siècle, avec l'apparition précisément des voitures. Et pour nous parler de ce sujet passionnant, de ces relations piétons-automobiles, je reçois aujourd'hui un spécialiste mondial de la question, Peter Norton, qui est professeur à l'Université américaine de Virginie, où il enseigne l'histoire et la culture technologique. Il est l'auteur de nombreux travaux qui analysent l'impact social et politique de la voiture sur la ville. On citera en particulier un article très important intitulé « Street Rivals, Jaywalking and the Invention of the Motor Edge Street », ce qui peut se traduire par « Rivaux de la rue, le piéton désinvolte et l'invention de la rue à l'ère de l'automobile ».
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0: Peter Norton, avant d'écouter la chanson de Joe Dassin, nous évoquions les tendances que l'on peut observer dans certaines grandes villes ou grandes agglomérations du monde. Une tendance à essayer de redonner, de rendre la route aux piétons pour l'enlever à l'automobile. Vous nous expliquez qu'aux États-Unis, cette tendance existe, certes, mais elle reste encore très timide. Ce n'est peut-être pas tout à fait le cas dans certaines grandes villes européennes. Avec la chanson, on parlait de Paris, mais on pourrait aussi évoquer Bruxelles, où il existe un certain nombre de législations qui visent à réduire le nombre de véhicules qui rentrent dans la ville. Mais c'est aussi le cas dans une ville comme Liège, qui a tendance à se piétoniser. Et on pourrait ajouter, à titre symbolique, parler de la ville au monde la plus piétonnière, qui est Venise, où on ne croise jamais une voiture ou un autobus. Alors, Peter Norton, ces politiques publiques qui tentent de reprendre la rue pour la redonner aux piétons et peut-être aux cyclistes, selon vous, s'agit-il d'une simple correction ou d'une véritable révolution dans notre manière de concevoir la ville?
2: C'est une chose différente pour les différentes pays et pour les différentes villes. Je pense qu'à Paris ou peut-être à Bruxelles, c'est une transformation révolutionnaire. Mais en Amérique du Nord, comme à New York ou San Francisco, le change est plus lent et très petit.
0: Oui, très réduit.
2: Oui, exactement.
0: Alors, quand on parle de voiture aujourd'hui, Peter Norton se pose la question de l'écologie. Et on pourrait se dire que toute la question du climat, de la pollution, eh bien, pourrait remettre en cause l'hégémonie de la voiture. Ou alors, pas du tout, nous restons dans une forme de dépendance psychologique. Dans nos esprits, la rue reste le domaine réservé des voitures. Est-ce que cette question de l'écologie pourrait changer la donne, Peter Norton ?
2: Je ne suis pas optimiste. J'habite aux États-Unis et c'est une période très pessimiste pour moi. Notre gouvernement, au moment, n'est pas... c'est fou, selon moi. Mais pour une décade plus tard, peut-être mieux. Mais nous n'avons pas temps pour une transformation pour protéger le climat. Nous sommes trop lents à changer. Et je ne suis pas optimiste.
0: Vous espérez des améliorations, mais plutôt à moyen ou à long terme, c'est ça.
2: Oui, exactement.
0: Peter Norton, vous étiez notre invité aujourd'hui dans l'écho des archives, où nous avons parlé de l'évolution des rapports entre l'automobile et le piéton tout au long du XXe siècle, des relations qui continuent à évoluer, vous venez de nous en parler, reste à savoir évidemment quelle direction cela va prendre, reste à savoir où est le progrès, mais il y a quand même des progrès qui sont très précieux, Peter Norton, c'est les progrès notamment au niveau d'Internet qui nous a permis de vous joindre par-delà l'océan Atlantique, puisque je rappelle que vous êtes américain, professeur à l'Université de Virginie, où vous enseignez l'histoire et la culture technologique. C'était vraiment un grand plaisir et un grand honneur pour moi de pouvoir vous accueillir sur l'antenne de la radio chrétienne francophone. Merci beaucoup, Peter Norton.
2: C'était un plaisir pour moi et merci pour votre patience avec mon faible français.
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1: Et dans l'émission d'aujourd'hui, nous avons parlé des piétons, nous avons parlé des voitures, mais c'est en moto que nous rejoignons la suite des programmes sur la radio chrétienne francophone. Enfourchons une bécane avec Brigitte Bardot en 1968, Harley Davidson.

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1: L'écho des archives, un instant en compagnie de Laurent Verporten sur RCF Liège. On y explorait aujourd'hui l'évolution des relations piéton-voiture au XXe siècle. Les soldats belges évadés durant la Seconde Guerre mondiale. On contextualise cet épisode de l'histoire en compagnie de Bernard Hulquin et Laetitia Puccio.
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3: Bonjour à tous, Laetitia, je sais que votre mari est un grand amateur de Seconde Guerre mondiale. Avez-vous déjà eu le privilège de regarder ce magnifique film des années 60, La Grande Évasion ?
4: Oui, tout à fait, Bernard. Mais je sais que mon mari aussi est un très bon ami à vous.
3: Oui, mais tout à fait. Et La Grande Évasion, rappelons-le, nous avons dans ce film des aviateurs britanniques et américains principalement qui vont creuser pendant de longs mois des tunnels Dick, Tom et Harry pour pouvoir s'échapper d'un naufrage dont ils sont prisonniers en Allemagne afin de pouvoir retrouver la liberté. Alors, il s'agit bien sûr d'une réalisation hollywoodienne, mais qui n'est pas sans un fond de vérité, puisque c'est basé sur une histoire vraie, et que des Belges ont en réalité participé à cet événement historique qui, malheureusement, n'est pas relaté tel quel dans le film, puisqu'on ne voit pas de nos concitoyens. Quoi qu'il en soit, vous l'aurez compris, aujourd'hui nous allons nous intéresser aux évasions de prisonniers détenus en Allemagne pendant la Seconde Guerre mondiale. Et je dis en Allemagne, mais aussi dans d'autres endroits en fait, parce qu'il n'y avait pas que le Reich. Mais rappelons d'abord évidemment un petit peu les événements qui ont précédé, ce qui est véritablement une tragédie, puisque la Seconde Guerre mondiale dans nos régions va commencer de façon tout à fait éclatante. Nous le savons, c'est écrit dans les manuels, le 10 mai 1940, après des longs mois de guerre contre l'Angleterre et la France, l'Allemagne va se tourner vers les Pays-Bas et la Belgique aussi et lancer une offensive éclair. Qui commence notamment à Eben et Mal dans notre province, hein, puisqu'il y avait le fort le plus puissant d'Europe, le plus coûteux aussi qui avait été construit, et qui va être pris par des parachutistes allemands en quelques heures à peine, ce qui est une véritable humiliation. Ils vont poser des planeurs sur la coupole du fort. Les Belges étaient absents, largement en permission et complètement aveugles pendant la nuit. Il s'agit d'une véritable humiliation. Les parachutistes vont en fait plus que prendre le fort, le neutraliser en attendant la venue des colonnes de blindés. Le reste évidemment de la campagne est de la même teneur puisque les Belges sont balayés. Bon, l'effort n'est pas si mauvais en réalité puisqu'ils vont quand même tenir 3 semaines. Rappelons que la France va tenir 6 semaines à peine et les Pays-Bas 3 jours. Hein. Les armées belges vont être poussées de plus en plus loin vers la mer. Une bonne partie des soldats aussi va se retrouver coincé en France alors que la Belgique va être dans une position de capitulation. Le roi Léopold III ne veut pas continuer, il a compris que l'effort est vain. Alors évidemment d'un point de vue historique c'est discutable, hein. Est-ce qu'il fallait continuer la lutte ou non? Et Léopold III va faire le choix de partir comme prisonnier avec l'armée belge dont il est le chef. Alors là aussi, évidemment, il s'agit d'un choix qui est très controversé, surtout que le roi va après se marier en captivité, un événement qui est particulièrement connu et qui va notamment alimenter la question royale après la guerre. On le sait, il y aura d'autres souverains qui vont faire des choix très différents, notamment la souveraine des Pays-Bas qui va partir en Angleterre, d'où elle va symboliquement continuer la lutte. Alors ici, ce n'est pas la question évidemment de parler de la question royale, nous sommes ici pour mettre du contexte. Quoi qu'il en soit, eh bien de nombreux soldats de l'armée belge, des centaines de milliers de soldats en réalité, 650 000 soldats donc, vont se retrouver dans une situation tout à fait paradoxale. Leur pays s'est rendu, ils doivent donc être livrés aux Allemands Et en fait, on sait que 65% vont tout simplement rentrer chez eux, ce qui est totalement illégal. Mais eh bien, le pragmatisme belge va prendre le dessus et finalement, on ne peut pas vraiment les blâmer. Par contre, eh bien, il reste quand même encore 35% de ces 650 000 soldats qui sont dans une situation compliquée puisqu'ils vont devoir se rendre aux Allemands. Une partie, on l'a dit, est prisonnier en France aussi, coincé dans une espèce de no man's land entre les Français qui continuent la lutte et les Allemands qui veulent donc les prendre en captivité.
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1: Et de retour pour écouter notre très cher Bernard nous raconter le sort de ces prisonniers belges, une petite minorité dont le sort n'est pas scellé. Ils ne sont pas rentrés chez eux.
2: Absolument. Petite minorité, enfin, c'est quand même 35% de 650 000, donc ça fait quand même pas mal de soldats belges qui sont concernés, dont mon propre grand-père d'ailleurs, hein, qui était à l'époque caporal et qui se retrouve en France, et qui va finalement être livré aux Allemands. Alors les premiers jours de la captivité sont évidemment, on le comprendra, très angoissants, puisque les soldats belges ne savent pas exactement à quoi s'attendre. Et d'ailleurs, les débuts ne sont pas très encourageants, puisqu'ils sont souvent parqués dans des plaines en attendant d'être transportés, souvent par wagons à bestiaux, parfois par navires transportant aussi du charbon, dans des conditions qui ne sont pas faciles, dans différents camps de prisonniers qui ont été répartis un petit peu partout en Allemagne et dans ce qui est maintenant évidemment la Pologne. Alors, qu'est-ce que les Allemands ont en tête pour les prisonniers belges? Eh bien, pour ça, il faut faire un petit retour en arrière à la Première Guerre mondiale lors de l'occupation allemande. Les Allemands avaient conçu un plan qui avait pour but de diviser la Belgique et de s'attirer les sympathies de la communauté flamande. Pourquoi? Eh bien, tout simplement parce qu'ils y voyaient une forme de frère germain qui parlait une langue assez similaire et que finalement, semer la zizanie aussi dans un pays voisin avec des intérêts économiques assez puissants ne pouvait que les favoriser. C'est ça, c'est ainsi qu'ils avaient conçu ce qu'ils vont appeler la Flammenpolitik, la politique flamande, donc, qui va notamment mener à l'ouverture de l'université de Gand en flamand, puisque rappelons à l'époque que les cours étaient donnés en français, bien évidemment, pour favoriser les élites de l'époque.
1: Hein,
2: et on avait aussi favorisé, évidemment, les travailleurs et les prisonniers de guerre flamands en 14-18. Eh bien, c'est un petit peu la même chose qui va se produire durant la Seconde Guerre mondiale, puisque dès 1940, eh bien, on va faire une distinction entre les prisonniers de guerre francophones et néerlandophones. On va tout simplement relâcher les néerlandophones qui vont être ramenés chez eux, tandis que les francophones, eux, vont être face à la perspective d'une longue, d'une très longue captivité. Alors, il y a évidemment des questions qui vont se poser. Tout d'abord, quid des soldats germanophones, puisque eux aussi sont considérés comme à part? Eh bien, les soldats germanophones ne seront pas détenus non plus. Par contre, un sort funeste les attend, puisque l'année suivante, en 1941, ils vont forcément être enrôlés de force dans la Wehrmacht. Donc ce n'est pas nécessairement un sort plus enviable que celui des francophones. On peut aussi s'interroger sur les soldats du Brabant, puisqu'à l'époque, il n'y a qu'une province, et que les soldats brabançons, eh bien, peuvent tout aussi bien être francophone que néerlandophone. C'est encore une fois le cas de mon grand-père que je vais citer ici quelquefois, Armand Guillot, puisqu'il est intéressant. Il vient de la commune de Lannes. Il est francophone, mais il parle parfaitement le néerlandophone aussi. Eh bien, par honneur, il va refuser de se faire passer pour un soldat flamand. Alors, bon, c'est une conception dans notre temps. Hein. Je crois qu'on
1: tout
2: ne peut pas
1: fait
2: comprendre. Je peux la comprendre, même si, évidemment, quand on sait ce qui lui est arrivé, c'est un choix qui peut paraître curieux, puisqu'il va passer plus de 5 ans en captivité dans des conditions assez précaires, hein, évidemment. Donc, les soldats flamands vont être renvoyés dès juillet 1940 dans leur foyer. On estime qu'au moins 105 000 soldats flamands ont été ainsi renvoyés, ce qui est aussi le mérite pour les Allemands de soulager un petit peu finalement le côté logistique, puisque tous ces gens, il faut bien les nourrir, il faut les soigner, il faut les garder aussi. Les prisonniers, donc, c'est aussi un fardeau.

0: Dans quel type d'archives les trouve-t-on? Et quand vous parlez de votre grand-père, est-ce que vous avez un carnet personnel de ce monsieur qui a relaté ces faits? Comment avez-vous retrouvé sa trace?
1: Bon, mais alors, je vais répondre, c'est une question de temps. On a effectivement des archives. On a des archives au musée de l'armée qui concernent évidemment tout ce qui est militaire, puisque les prisonniers de guerre restent sous la coupe évidemment de l'armée belge, même en captivité. Donc on a de nombreuses archives. Il y a aussi des archives privées très nombreuses hein, pour la captivité. C'est un phénomène bien connu qui a été étudié de nombreuses fois par les historiens, mais qui a aussi été relaté par les survivants, dont mon grand-père, puisque effectivement il est devenu officier supérieur après la Seconde Guerre mondiale. Et durant sa pension, il a écrit un récit de sa captivité, mais aussi avait conservé ces lettres qu'il avait écrites. En fait, c'est la famille qui a conservé les lettres qu'il avait écrites de captivité pendant 5 ans et qui constituent un témoignage tout à fait exceptionnel parce qu'un corpus entier est conservé, on n'en a pas beaucoup. C'est pour ça qu'en 2018, je m'étais d'ailleurs permis de publier l'entièreté de la correspondance avec les archives de l'État.

Alors, en 1941, on sait qu'il y a eu beaucoup de prisonniers néerlandophones qui ont été relâchés et on compte encore environ 123 789, pour être vraiment précis, prisonniers belges dans les mains allemandes. Alors, que leur advient-il? Eh bien, ils sont, comme on l'a dit précédemment, prisonniers dans les stalags pour les soldats et dans les oflags pour les officiers. Il n'y a pas de concentration par nationalité, ils se retrouvent prisonniers avec d'autres représentants français, anglais, et au fur et à mesure que la guerre va évidemment continuer, après des Américains qui vont venir rejoindre les rangs des captifs. La distribution de camps, elle est importante, hein, puisqu'il y a des stalags de 1 à ou stalag 20, avec des stalags A, B, C, D qui se trouvent un petit peu partout, je l'ai dit, en Allemagne, mais aussi en Pologne, avec évidemment une préférence pour l'Est, puisqu'il est

0: plus difficile de s'en évader. Les prisonniers de guerre, ils constituent une commodité pour l'Allemagne qui forcément a une armée mobilisée très importante, ce qui veut dire que les hommes en âge de travailler sont de façon assez importante sur le front. Alors il y a des secteurs considérés comme essentiels, des travailleurs qui ont des spécificités qui peuvent rester dans les foyers, mais on va mettre à profit le prisonnier de guerre. Alors l'idée qu'on en a, je parlais justement des films hein, qui nous donnent une idée de ces barbelés avec ces baraquements, elle existe réellement, mais en fait dans la majorité les prisonniers vont être envoyés dans ce que les Allemands appellent des Arbeitskommando, c'est-à-dire en fait des groupements de travail typiques. Ce sont des petits groupes de prisonniers qui sont envoyés dans des familles allemandes, dans des fermes, où ils vont aller travailler dans le secteur de l'agriculture. C'est ainsi que mon grand-père va devenir bûcheron pendant quelques mois avant d'aller faire pousser des patates dans des familles. Alors c'est une existence qui peut ou ne peut pas être facile, tout dépend un petit peu du commando dans lequel vous vous trouvez. Je sais par exemple, d'après les lettres de mon grand-père, que eh bien, il a eu une vie assez difficile avec des nazis convaincus, et qu'il était le seul prisonnier belge avec des Polonais. Il n'y avait donc aucune forme de communication. Il m'a tout de même raconté quelques scènes de beuverie dans lesquelles les Polonais avaient fait de l'alcool de patate. Mon grand-père en avait goûté, s'était immédiatement évanoui, évidemment sous le regard amusé de ses camarades de captivité qu'il avait traînés dans la paille. Mais il ne faut pas s'imaginer que c'est un camp de vacances. Les conséquences physiques sont importantes et d'ailleurs, un prisonnier sur 10 ne reviendra pas de sa captivité. Il y a quand même une forme de malnutrition. Encore une fois, tout dépend des conditions des commandos et des camps. Les Belges sont traités comme les Français, il n'y a pas vraiment de discrimination à ce niveau-là. Il y a quand même une forme d'aide, ils reçoivent des parcelles de la Croix-Rouge. Des familles aussi qui jouent un rôle très important et donc en fonction vraiment du tissu familial, eh bien, un prisonnier peut voir ses conditions s'améliorer ou au contraire, s'il n'a plus de famille, avoir de grandes difficultés. Une aide est organisée, il y a différents services depuis la Belgique qui vont essayer de coordonner donc cette action. Sous la houlette d'institutions, alors on peut citer toute une série de groupements, la délégation du service de liaison avec les prisonniers de guerre belges, pardon, etc. Bon, l'idée ici n'est pas de faire un cours entier sur la captivité, hein, bien entendu. Alors on peut aussi s'interroger évidemment sur les relations entre civils allemands et entre Allemands et Allemandes surtout, et les Belges, puisque forcément vous avez des fermières qui sont dépourvues de mari, et vous avez des jeunes gens dans la force de l'âge, et bien oui, on s'en doute, il va y avoir des nombreux cas de relations, notamment sexuelles, mais aussi plus affectives, entre prisonniers et fermières. La chose est évidemment strictement interdite, et théoriquement peut-être même punie de la peine de mort. Il y aura d'ailleurs des Polonais qui seront pendus pour avoir eu des relations. Toutefois, les autorités sont quand même méfiantes puisqu'elles ont peur de fâcher les autorités collaborationnistes, notamment en France avec Vichy. Et donc, en général, règne une tolérance toute relative, mais qui existe quand même. D'ailleurs, pour l'anecdote, j'ai trouvé à la mort de mon grand-père des cartes postales d'un oncle qui était lui aussi en captivité avec une photo d'une fermière et au dos avec des phrases « Mein lieber Fernand » avec des déclarations enflammées en allemand gothique.
1: Bernard, une question vient à l'esprit parce qu'on sait que c'est un sujet qui a frappé d'autres types de relations, qu'elles soient coloniales ou guerrières. Mais est-ce qu'on a des études justement sur ces enfants qui seraient nés? On a connaissance très précisément de ces enfants qui seraient nés de ces relations guerrière, extra-conjugale.
0: Oui, tout à fait. C'est un sujet évidemment qui intéresse beaucoup les historiens. Hein. Alors évidemment, le grand problème, c'est toujours les sources, parce que la sexualité à l'époque est tabou, on le sait. Hein. Au mariage, avoir des relations sexuelles est particulièrement mal vu et on n'en discute pas nécessairement. Néanmoins, pour la Seconde Guerre mondiale, on a quand même pas mal de sources en ce qui concerne les relations sexuelles entre prisonniers et fermières. Dans mes études, dans le livre que je prépare sur le sujet, eh bien, on retrouve pas mal de témoignages où le fait de coucher avec une Allemande quasiment un fait de guerre, hein, quand même, malgré tout. On reste dans le milieu d'hommes jeunes qui, malgré tout, aiment se vanter de leurs exploits.

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1: Bienvenue encore une fois dans cette émission qui a du cœur. Hein. Avec Christophe à la technique, nous embarquons pour étudier l'album de Arthur H. qui s'appelle La Vie. Il date de 2023, mais moi, grâce à la médiathèque ici B3 à Liège, je fais des découvertes. Et en plus, j'ai quelqu'un qui me conseille. Et voilà, je ne connaissais pas cet album, mais ça vaut la peine en tout cas. Il s'appelle donc La Vie. Arthur H., c'est le fils de Jacques Higelin. C'est un auteur, compositeur, interprète, pianiste. Il a fait des albums depuis 1989. Et donc, moi, je le découvre avec cet album La Vie. Je suis étonné de ce qu'il raconte, de ce qu'il propose. 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

Nous sommes en compagnie de Arthur H., auteur, compositeur, interprète. Il a eu une victoire de la musique en 2009, mais moi, ça ne m'attirait pas tellement, mais celui-ci, cet album-ci, La vie, ça c'est vraiment très beau. On va écouter La route, prendre ce que l'on a sous la main, ce que tu veux vivre, vis-le, car le temps s'enfuit très vite.

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0: en compagnie d'Arthur H. sur la route. El Magnifico, dans le titre, pourtant, il y a quelque chose derrière. 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

en compagnie d'Arthur H. Nous étions sur le morceau El Magnifico, donc de l'album La Vie, qui date de 2022. Nous allons maintenant écouter une chanson qui nous parle de la folie du contrôle. Et c'est vraiment d'actualité encore, cette chanson, qui nous parle de tout ce qui peut oppresser dans ce qui est le média, dans ce qui est les écrans. On écoute Arthur H.

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Merci à Arthur H pour cet album La Vie et ce morceau qu'on vient d'écouter, L'Étoile. Je vous remercie d'être là et je vous donne rendez-vous la semaine prochaine pour la chanson dans l'âme.

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Nous sommes en compagnie de Carole King avec The Reason. Bonjour à tout le monde et voici de nouvelles voix. Des voix, pas des voix de garage, des voix qui ont comme ça marqué toutes les décennies précédentes. Et qui est Carole King? Eh bien, c'est une auteure, compositrice, interprète, pianiste. Elle a fait partie d'un quatuor au début des années 60 où il y avait Paul Simon et Ney Sedaka. Durant les années 60, elle compose des centaines de chansons pour les autres, les Shirelles, Locomotion avec Little Elva, pour les Monkees, les Drifters, etc. Elle commence à chanter elle-même alors à partir de 1970 et elle a un succès énorme à partir de 1971 avec le titre It's Too Late. Et en 1973, elle fait un concert en Central Park où il y a plus de 100 000 personnes. On ne la connaît pas beaucoup ici, donc c'est l'occasion d'aller rechercher sa voix sur de beaux morceaux. On écoute Don't Know.

À partir des années 70, donc Carole King a un succès terrible, surtout aux États-Unis. L'album s'appelle Love Makes the World. En 2001, il reprend les beaux succès de ses chansons. On écoute encore de cette chanteuse Two Hearts.

Après Carole King, nous avons fait une petite interruption avec Bryan Adams, avec un énorme succès de sa part, évidemment, Everything I Do. Ça, c'est un slow, hein, 6 minutes 30, ça vaut la peine. Maintenant, une autre voix qui a bien marqué son temps, il s'agit de Cat Stevens. Il nous vient des îles Britanniques, c'est un auteur, compositeur, interprète, guitariste, claviériste. Et il compose lui-même ses chansons à partir de 1977. On écoute de lui « Morning Has Broken » et puis le célèbre « Lady d'Arbarville ».

Vous êtes toujours à l'écoute de Il suffira d'un chant, cette émission qui vous propose de revenir un petit peu sur les décennies précédentes avec Christophe à la technique. Et nous sommes avec Cat Stevens. On a écouté Lady D'Urberville et maintenant c'est Wild World.

Cat Stevens nous accompagne avec sa belle voix pour cette émission sur les voies qui traversent les décennies. On écoute encore Don't Be Shy et puis ce sera au tour de Catherine McLellan.

Nous sommes en compagnie maintenant de Catherine McLellan. Elle nous vient de l'Ontario. Elle est auteure, compositrice, interprète et comédienne. Elle fait de la folk music. Elle a fait des albums en 2006. Elle a fait une tournée aux États-Unis en 2009. Silhouette, son album en 2011, un succès. On écoute maintenant de cette chanteuse The Call.

en compagnie de Catherine McLellan et son album de 2017 « If it's all right with you ». On écoute encore dans Faces.

Salut à chacun, chacune, ravi de vous retrouver. Bienvenue, c'est Direction Sud, vous le savez, le portail radio des fils et filles du continent africain. Alors aujourd'hui, nous parlerons d'un événement qui prendra en otage la place d'armes de Namur. Un événement qui se déroulera du 5 au 7 juin prochain avec quelques invités qui sont présents dans ce studio puisqu'ils représentent l'ASBL qui est derrière cet événement, l'ASBL Plateforme Afrique Subsaharienne. Mais comme d'habitude, on leur souhaite la bienvenue à travers un son bien fait.